0: ND, mon médicament.
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2: Je rêvais d'avoir une maison à la campagne. Cette maison, c'est comme si j'y étais née. C'est ma maison de famille.
3: Ma maison s'appelle l'Ostao de la Mar.
4: C'est une maison un peu envoûtante.
5: Eh bien, vous voyez, des livres et trois fenêtres qui me donnent le paysage du pays, comme si c'était trois tableaux.
6: Ils ont vécu ici.
7: Thibaut Gaudry.
8: Elle m'a dit d'aller siffler là-haut sur la colline.
9: En juillet 1968, Huguette Carin, présidente du comité des fêtes du charmant village de Cotignac, écoute son transistor quand elle entend Joe Dassin chanter « Siffler sur la colline ». Et c'est là que germe une idée un peu folle.
10: J'ai demandé donc au maire, je lui ai dit « Qu'est-ce que vous pensez si nous donnions un terrain de Cotignac, si toutefois la mairie est d'accord, pour que Joe vienne chanter ?» Et il me dit « Bon, ben d'accord, fais-moi une lettre, je vais le proposer. » Ce qui a été fait et accepté. Donc, il est venu chanter une vingtaine de jours après. Et dès qu'il avait un gala sur la côte, il venait coucher chez nous. Et voilà comment ça s'est passé.
9: Joe Dassin donne un concert mémorable le 12 août 1968 dans la cour de l'école. Après sa prestation, Huguette l'accompagne visiter le terrain proposé. Un bel emplacement que le chanteur estime néanmoins trop proche du village. On lui en propose alors un autre, dans le quartier Saint-Joseph, sur les hauteurs, près d'un monastère. Enthousiaste, il l'accepte illico. Séduit autant par le lieu que par son nom. Il faut dire qu'il s'appelle Joseph Dassin.

0: Joe ne fera construire une maison sur le terrain que 10 ans plus tard. Mais il revient souvent à Cotignac et loge au Look Allen, l'hôtel-restaurant créé par Huguette en plein cœur du village. Il y prend toujours la chambre 6. Look Allen, où l'on peut croiser les Pink Floyd ou Yvonne de Gaulle. Et la chambre 6, où Joe dormira le 14 janvier 1978, mais pas seul.
1: Joe Dassin va chanter dans un instant. Joe Dassin a vécu hier un moment important dans sa vie, puisqu'il s'est... un moment troublant. Il avait sans doute plus le trac hier à Cotignac dans le Var que sur scène, devant Monsieur Martin, le maire de la localité, qui a uni Christine et Joe pour le meilleur et pour le pire.
0: Après avoir hésité avec Tahiti, c'est finalement à Cotignac que Christine dit oui à Joe. Ce jour-là, ce n'est pas vraiment l'été indien, mais un déluge, qui cependant ne gâchera pas la fête pour les 500 invités conviés par le couple. On chantera une partie de la nuit, un concert improvisé qui se terminera en duo avec l'ami Serge Lama.
2: Samedi 14 janvier, contrairement à l'habitude, il pleuvait sur Cotignac. Étaient-ce les larmes des admiratrices de Joe Dassin qui, ce jour-là, épousaient dans la mairie du village la ravissante Christine Delvaux? Enfin, malgré le mauvais temps, tout Cotignac était là, dans les rues, aux abords de la mairie, pour saluer celui qu'il considère maintenant comme un enfant du pays, puisque Joe Dassin y possède une fort belle maison. C'est monsieur le maire en personne qui, vers 15h30, procédait à la cérémonie, ponctuée par le crépitement des appareils photos, tandis que la musique des sapeurs-pompiers de Brignoles interprétait les succès de Joe Dassin.
3: On ira où tu voudras, quand tu voudras.
0: Pour le dessert, un pâtissier a créé un gâteau géant, reproduisant la maison que Joe vient de faire construire, dans la Pinède, en haut de la colline. Si un jour, vous allez visiter Cotignac, labellisé plus beau village de France, et que vous souhaitez dormir au Look Allen, demandez la chambre 6.

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1: Peut-être que vous connaissez, vous, la place du village, sur les réseaux sociaux, Jean-Noël...

0: parce que je voulais du calme. Et là-bas, il est servi, et il nous dit qu'il a longtemps vécu en ville, et il nous explique que là-bas, au moins, à Nantes, on peut se garer. On connaît Nantes au nord du lac d'Aiguebelette, c'est vraiment la campagne, et il est heureux de travailler là-bas. Et il travaille dans un métier dont il dit qu'il est un peu l'héritier du bourrelier, puisqu'il lui-même est cellier garnisseur, des bourreliers qui ont quasiment disparu. Lui, il va utiliser beaucoup de cuir, beaucoup de crin animal, donc très naturel, la ouate qu'il préfère, le tissu et la mousse. Et tout ça sur des supports extrêmement variés, notamment les vieilles chaises. Il nous dit qu'il aime bien travailler sur les vieux objets, les vieilles chaises. Il faut les recoller, il faut faire les vernis, il faut les retinter. Mais il travaille aussi sur l'automobile. Il va notamment refaire une vieille De Dion Bouton de 1902, à l'ancienne, avec justement eh bien du cuir et puis du crin animal. Donc il aime ce travail, il en est passionné. Et en particulier, il va travailler d'une drôle de façon, puisqu'effectivement, il utilise des petits clous qu'on appelle des semences. Et ces petits clous, eh bien, il les met dans la bouche pour une bonne raison. C'est que c'est plus facile pour travailler. Et là, c'est original. Et on le voit faire. Il met une poignée de clous dans la bouche. Il y a des petits clous qui sont pas très longs quand même. Et il a un marteau aimanté, s'il vous plaît. Donc, il prend avec la main droite le marteau et il va choper le clou dans la bouche. La main gauche est disponible. Et il nous dit, c'est comme si j'avais trois mains. Ça, c'est formidable. Et il nous explique qu'il a des clous dans la bouche très souvent et que il prend son clou et il tape dessus et paf, le clou. Incroyable. Il enfonce ça avec une dextérité énorme. C'était un bonheur de le rencontrer du côté de Nantes.
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3: Au plein cœur de Tillières-sur-Avre, je demande la famille Giraud. Vous allez faire la connaissance de Mika, le papa, Ambre, la fille, et Mano, le copain de la fille. J'aurais bien aimé vous présenter Céline, la maman, mais elle est au boulot. Faut bien qu'il y en ait qui bosse. Céline, vous la verrez demain, vu que j'ai des raisons de dormir chez eux ce soir. Je vois pas de porte, alors je toque au carreau. Une jeune fille ouvre la fenêtre.
4: Allô, Ambre ?
5: Oui, c'est ça.
4: Le papa, il est pas là ?
5: Il doit être à l'intérieur, je pense.
3: Ok, j'entre comment ?
5: Je vais t'ouvrir le portail.
4: Ah, t'es trop mignonne.
5: Peut-être c'est ouvert, je sais pas.
4: Je regarde, hein.
5: Ouais.
3: Bah, j'avais pas vu le portail. C'est ouvert.
4: C'est moi ?
3: Non, c'est ouvert.
4: Tu vois, c'était ouvert.
3: Bah ouais. Mika a l'air d'aller bien.
4: Très bien, très bien.
3: Pourquoi c'est si grand ici ?
4: Parce que c'est un ancien relais de poste, l'ensemble.
3: Ah, d'accord.
4: Ouais, ça a été considéré un peu comme une ferme ici, il y avait des chevaux.
3: Regarde ces perdus grands ouverts qui sont ni grands ni verts à la base, mais qui se demandent ce que tu viens faire là.
4: Je viens voir parce qu'il paraît que c'est une famille d'artistes ici. Papa, maman, Ambre.
6: Mano, tout le monde est dans l'art, quoi.
4: Oui, un petit peu, ouais.
6: C'est toi qui as impulsé tout ça,
4: hein. Alors, je pense, hein, je suis le premier. Hein. C'est les enfants qui ont suivi. Hein. On appelle ça reproduction sociale. Hein. Un artiste fait des enfants artistes, c'est ça.
3: Vous avez fait la connaissance d'Ambre ?
5: Moi, je fais un peu tout, mais surtout de l'installation et de la performance. Donc, je mélange plein de médiums, surtout dans la sculpture. Et après, j'intègre des éléments de son, de vidéo dedans.
3: Et papa, il fait quoi ?
4: Si tu fais le tour dans la maison, on va voir qu'il y a pas mal de peinture-objets, des sculptures.
3: Voilà. Et Mano, il fait quoi ?
5: Des films 3D et du son.
3: Et Cécile, la maman, elle s'exprime beaucoup dans le textile.
4: Voilà.
3: Tout ça sur l'impulsion de Mika, le papa.
4: Finalement, c'est dans le lieu dans lequel où ils ont dû me voir. Et Ambre, toute petite, elle était à la fois dans le bac à sable, le béton, les briques, après les petits bricolages, puis après dans les œuvres, dans la peinture à l'atelier, et ainsi de suite, quoi.
3: À la base, la famille n'est pas du coin.
4: On n'est pas vraiment normands. Mes enfants sont normands parce qu'ils sont venus en Normandie, mais nous, on vient du Loir-et-Cher.
7: Ah, ta famille habite dans le Loir-et-Cher, ces gens-là ne font pas de manière.
3: Je crois qu'on vous avait pas encore présenté Mano.
8: Mano, Mano.
3: Le vidéaste de la famille.
4: Ça va, Mano ? T'es réveillé ?
9: Ouais, c'est bon, je me suis réveillé.
3: Il dormait pas, il bossait.
4: Il bossait tes 3D, tes images de synthèse.
9: Ouais, là, je bosse des storyboards pour un film.
4: Et tu fais une école ?
9: Non, j'ai fini là.
3: Il a fini.
9: J'ai fini, et depuis que j'ai quitté les Beaux-Arts, je me suis mis à l'animation 3D.
4: Là, c'est un atelier, là.
9: Oui.
4: Ah, mais il y avait de la place, hein.
3: Il en faut pour toute la famille.
4: J'ai coupé la radio, j'avais mis la radio, donc.
6: T'avais mis quoi comme radio ?
3: Change de sujet.
4: Ah, ici, c'était le.
3: Bravo.
4: Voilà. C'était pour les chevaux, quoi. Alors, t'as la mangeoire, t'as même l'abreuvoir qui est en dessous, là, qui est en zinc.
6: La mangeoire sert de rack aujourd'hui pour les tableaux de qui ? De toi, alors ?
4: Surtout de moi, ouais. Donc là, c'est la partie atelier, artiste. On fait des toiles, de la peinture, de la sculpture, découpage, assemblage. Il y en a un peu partout.
3: Sinon, Fred, t'as pas un truc à leur dire ?
6: Je vais dormir chez vous ce soir.
4: Si tu veux, il n'y a pas de problème.
6: Et puis, il n'y a pas de problème, il y a surtout de la place.
4: Ah, bah, il y a surtout de la place, oui, voilà. Beaucoup de place.
6: Parce qu'il y a un truc qu'il faut absolument que vous me montriez demain.
4: Oui.
3: Petit indice.

0: Mais demain, on va changer de rue.
1: Tout à fait.
0: Tu vas me montrer un truc qui est dans la rue du château, là.
1: Oui.
0: Je pense que ça va en halluciner plus là.
1: Ah oui, je crois aussi, oui.
0: Bon, bah vivement demain.
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1: Comme ils sont susceptibles d'entendre ce petit cours, je vais faire attention, je vais être sympa avec nos chers petits anges aujourd'hui.
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1: Pot péplard. Garçon ou fille, c'est la question que tous les futurs parents entendent évidemment. On va dans tous les pays du monde. Quand on attend un heureux événement, l'entourage demande souvent « Ané, alors, pot péplard hein ?» Garçon ou fille, ça permet de choisir, de bien choisir le cadeau de naissance évidemment. Pot, c'est un gars, heur pot. En breton, ça fonctionne à tout âge. Heur pot, un gars ou un garçon. Et plard, heur plard, c'est une fille ou une femme d'ailleurs. Pot. Péplard, gars ou fille. Mais on peut préciser, si on veut être sûr, pour les jeunes enfants, leur potric, un petit gars, un jeune garçon, potredigou au pluriel, un peu plus dur à retenir, hein. Potredigou. Et plaric, c'est pour une jeune fille, une petite fille, plarigou au pluriel. Voilà, c'est simple, mais comme toujours, c'est simple quand on connaît. C'est sûr, c'est plus facile après. Donc, pour les gars, pot, potric, potredigou. Pour les filles, plar, plaric, plarigou. Au pluriel.
3: Nom d'un petit breton.
1: Eh bien non, un nom de bateau. Ça change et on en voit souvent dans les ports avec le mot avel, en mot composé. Avel, c'est le vent. Bon, c'est sûr que du vent, ça aide quand on est en mer. Donc les marins choisissent souvent des noms en rapport avec le vent. Avelvour, par exemple, du vent de mer, Avelvour. Mais on entend aussi, on peut lire Aveldro, le tourbillon. Ça, c'est le vent qui tourne. Aveldro. Autre possibilité, toujours. Avelpen ou Avelaben, expression moins appréciée car ça indique où ça parle du vent de tête, Avelaben, le vent de face qui n'aide pas beaucoup en mer, et sinon Aveldre ou Aveladre, ben là c'est pour ceux qui veulent du vent arrière. Mais voilà, ce sont de très beaux noms qu'il faut préserver évidemment, comme les noms-lieux, comme les noms de famille, comme notre belle langue en fait. Mais ça se fera que si l'on fait tous un petit effort. Je vous laisse et je vous dis à demain, même heure, d'Ahenta. Et bon vent.
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4: On sait qu'on est lorrain parce que quoi, Nicolas Thuron ?
5: Parce qu'on est tuyau rouge ou tuyau bleu.
4: Je connaissais le fil rouge sur le fil rouge, le fil bleu sur le fil bleu.
5: Ouais.
4: Je ne connaissais pas le tuyau rouge. Le tuyau rouge.
5: Vous n'êtes jamais allé à la piscine d'Amnéville ?
4: Si, non. Bah, piscine d'Amnéville, je ne crois pas. Thermapolis.
5: Sinon, vous auriez tilté tout de suite. Ah, Thermapolis, monsieur a les moyens.
4: Oui,
5: monsieur,
4: tu parles.
5: Chez Radio France.
4: Tu parles.
5: Laissez-nous entre prolétaires.
4: Alors,
5: aujourd'hui.
4: Au chaud, eau froide ?
5: Ah, on y est presque. Aujourd'hui, à cause du coût de l'énergie, les piscines municipales ou communautaires n'ont plus que l'eau froide. Hein. Ouais. Elles sont de moins en moins chauffées. Il y a une ambiance de morgue là-dedans. L'eau est si fraîche que t'as juste envie d'y ajouter un peu de pastis pour l'apéro. Tu rentres dans le grand bassin comme dans un bocal de fluide glacial. Et le pire, pour les hommes, c'est le fameux PDC.
4: C'est quoi le PDC?
5: Le passage des couilles. C'est le moment... Ah hi, hi, t'es là, tu restes un quart d'heure entre deux eaux avec la ligne de flottaison qui te chatouille et qui te transforme les mistiflettes en retouflons. Les gamins, eux, ils s'en foutent, ils vont à la baille et deux minutes après, ils sont bleus, ils claquent des dents.
4: C'est vrai.
5: Tu sais, ils ont les lèvres violettes, comme celles des Bob l'éponge à la fin du Beaujolais nouveau. Mais jadis, quand l'énergie n'était pas une question et qu'on cramait du charbon en forfait illimité, on avait un vrai climat tropical à l'Aquadrome ou à la piscine d'Amnéville. N'importe quel Mosellan a passé au moins une journée dans la zone de loisirs du Stalheim, connu pour son zoo, son golf, en Thermapolis pour les plus riches, et sa piscine,
4: bête.
5: Et ses fameux toboggans rouges et bleus.
4: Ah.
5: Rouge, bleu, deux parcours, deux ambiances, le rouge et le bleu. Un Stendhal pour daltonien. Ce sont aussi les couleurs de l'eau chaude et de l'eau froide, vous l'avez dit, qui correspondent parfaitement au caractère de ceux qui fréquentent l'un ou l'autre parcours. Le tuyau bleu, c'est pour les tempéraments frileux.
4: Les
5: placides, oui, c'est pas très dur.
4: C'est très bien pour moi, ça.
5: Une petite promenade de 4-5 virages,
4: voilà.
5: Une descente douce,
4: les
5: pas d'avant l'heure. Des fois, ça glisse si peu que tu restes coincé, en mode occlusion intestinale. Vous m'en parliez hors antenne. Il faut que t'attendes que le descendeur suivant vienne te dégager à coups de talon. C'est le tuyau de ceux qui respectent les limitations de vitesse, qui sont vaccinés contre le Covid et qui votent modem. Tuyau rouge, en revanche, Jean-Michel Cliché, tuyau rouge, en revanche, c'est le feu, c'est pour les têtes brûlées. Ça commence par un bec de pélican qui fait guili-guili dans le ventre et que je plonge la tête en avant assez vite pour m'arracher le maillot. C'est les tuyaux de ceux qui font de la moto sans casque, qui écoutent de la musique trop fort et qui mangent épicé. Et alors vous qui nous écoutez, vous êtes plutôt tuyau rouge ou tuyau bleu?
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6: Bonjour, je m'appelle Gérard Monange et la bibliothèque est devenue mon lieu préféré pour partager ma passion pour le jeu d'échecs. Dame prend F7, échec et mat.
7: Comment vous est venue la passion des échecs, Gérard ?
6: Quand j'avais 17 ans, je me suis arrêté devant la vitrine d'un magasin de jouets et j'ai vu un jeu d'échecs. Et ce jeu d'échecs a été pour moi un phare puisqu'il m'a permis de réaliser mon métier, c'est-à-dire d'être professeur d'éducation physique.
7: Ce qui est marrant, entre guillemets, dans votre histoire, c'est que vous avez été prof de sport et là maintenant, vous êtes mis à apprendre les échecs dans cette bibliothèque.
6: Le hasard a voulu que Colette m'a fait découvrir d'abord l'écoquartier Ginko où j'habite et j'ai découvert la bibliothèque de Bordeaux-Lac. Ce lieu m'a plu et j'ai rencontré un joueur d'échecs et c'était le début de cette merveilleuse aventure.
7: Une formidable aventure qui marche hein, parce que vous avez eu beaucoup d'élèves depuis. Comment vous expliquez ce succès, Gérard ?
6: Alors je crois que je vois le jeu d'échecs différemment. Un enfant n'est plus dans une cour d'école, il est devant un échiquier, il va raconter son histoire. L'échiquier, c'est une toile. Et chaque coup, chaque déplacement de pièce va peut-être faire un chef-d'œuvre. Où l'enfant écrit son histoire, ce n'est plus la cour de l'école, c'est une réponse à leurs problèmes, c'est une magnifique peinture que tout le monde est capable de composer. Le jeu d'échecs, c'est la vie. Tout ce qu'il découvre sur le jeu d'échecs, il va le découvrir et il aura les meilleures réponses possibles. Et sa route sera la plus belle possible.
7: Donc Gérard, vous avez commencé les échecs à 17 ans. Maintenant, vous avez 80 ans. Qu'est-ce qu'on peut vous souhaiter ?
6: Continuer de pouvoir apporter ma passion à tous ces joueurs. Et rien ne pourra m'empêcher de continuer de faire encore un bout de chemin et d'aider tous ces jeunes.
7: Et en plus, on le rappelle, vos ateliers sont totalement gratuits.
6: Oui, vous êtes les bienvenus. Et n'oubliez pas que avant de commencer une partie, vous avez les mêmes pièces que votre adversaire. Il n'y a ni vainqueur ni vaincu. Croyez en vous.
7: Eh bien, merci beaucoup, Gérard.
6: C'est moi qui vous remercie de m'avoir tendu le micro. Je souhaite à tous les mordus, les fans de ce jeu, de venir me voir, de passer un bon moment autour d'un jeu d'échecs.
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1: Il s'appelle Frédéric Brand et ça fait maintenant 17 ans qu'il travaille à l'élaboration des créments, des 4 millions de bouteilles de créments de l'entreprise Louis Bouillot à Nuits-Saint-Georges. Il nous fait voir l'envers du décor, mais d'abord on s'équipe de chasubles orange fluo.
2: Sur le site, il y a une centaine de personnes qui travaillent sur le site et c'est un site classé IFS BRC, c'est-à-dire qu'on respecte des normes qualité et sécurité consommateur et donc mettre des chasubles qui permettent l'identification des visiteurs avec un enregistrement bien adéquat.
1: Eh bien, allons-y, ouvrons cette porte.
2: Oui, on va y aller.
1: Oula !
2: Donc, en fait, ici, nous n'avons pas de cave enterrée. Les cuves font jusqu'à 7 mètres de haut.
1: Wow.
2: 7 mètres de haut et une seule cuve représente le volume d'un petit domaine viticole. Ça représente environ 520 hectolitres de vin. Ici, nous avons dans cette cuverie-là 50 cuves différentes. Et cette diversité de cuves, cette quantité de cuves est importante parce qu'en Crémant de Bourgogne, nous sélectionnons les zones géographiques. Mais également, nous avons un grand travail au pressurage où nous séparons la cuvée et la taille que nous vinifions séparément. Et afin d'avoir une grande diversité de profils aromatiques qui vont nous servir de nos assemblages créments futurs, nous avons besoin d'avoir une grande quantité de cuves qui vont pouvoir mettre en musique nos assemblages par la suite.
1: Donc malgré le fait qu'on soit dans un environnement plus ou moins industriel et gigantesque, on a quand même cette notion de terroir, c'est important de le rappeler.
2: C'est important. Si maintenant je mélange tout, parce que c'est effectivement une seule appellation que l'on vinifie, mais si je commence à tout mélanger pendant les vinifications, après les assemblages qu'on va faire n'auront plus aucun sens. Il faut vraiment respecter ces trois principes, donc le cépage, le terroir et le fractionnement au pressurage qui vont nous permettre justement d'accorder. Il faut savoir que Louis Bouillot a plus d'une dizaine d'assemblages différents et il faut que chacune de ces assemblages ait une personnalité bien précise avec son moment de dégustation et de plaisir propre. Et donc c'est grâce justement à ces diversités qu'on peut avoir ça.
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3: Vous le savez, sur ici Saint-Étienne-Loire, on adore plonger dans les trésors cachés de notre patrimoine. Anne-Berthe, bonjour.
4: Bonjour.
3: Vous êtes responsable du service des publics du site de la Chartreuse de Sainte-Croix-en-Jarret. Aujourd'hui, on va se mettre dans la peau d'un moine chartreux, parce que si la Chartreuse de Sainte-Croix n'est plus habitée par les moines, l'ordre, lui, existe toujours.
4: Silence, prière et travail. Voici ce qui ponctue le quotidien d'un moine chartreux.
3: Bon, jusqu'ici, rien de très surprenant.
4: C'est vrai qu'on n'en attend pas moins des moines. Mais si j'ajoute solitude, là on entre un peu plus en détail dans la vie d'un chartreux. En effet, l'ordre des chartreux a pour spécificité d'être un ordre semi-érémitique.
3: Alors là, ça se complique.
4: Oui, alors semi-érémitique, cela signifie que les chartreux vivent une très grande majorité de leur temps seuls dans des cellules individuelles appelées aussi ermitages. Chaque père vit dans un espace de 2 ou 3 pièces doté d'un petit atelier et même d'un jardin.
3: Bon, il faut aimer la solitude.
4: Oui, c'est en effet la condition sine qua non de la vie en chartreuse. Il ne faut pas être très bavard non plus, car les chartreux vivent en silence. Et même dans les quelques temps communautaires qui ont lieu à l'église ou au réfectoire, ils ne se parlent pas entre eux. Le seul moment d'échange se fait lors de la promenade hebdomadaire. Une fois par semaine seulement, les moines sortent marcher hors de l'enceinte de la chartreuse et peuvent alors discuter en petits groupes.
3: Donc le reste du temps est consacré à la prière.
4: Oui, les temps de lecture et de prière sont bien sûr très importants, tout au long de la journée, comme de la nuit d'ailleurs. On compte pas moins de 8 offices liturgiques par 24 heures, sans compter les temps de prière ou d'étude de la Bible en solitude.
3: En dehors de ces temps de prière, quelles sont les activités des moines ?
4: Alors depuis toujours, l'idéal des chartreux, c'est d'être le plus autonome possible. Les chartreuses sont le plus souvent situées dans des endroits assez isolés, afin de respecter le silence et la solitude des moines. Les moines doivent ainsi s'occuper de leurs besoins quotidiens. Un temps de travail manuel est d'ailleurs aménagé l'après-midi. Couture, menuiserie, jardinage, les activités ne manquent pas.
3: Merci beaucoup Anne-Berthe et à très bientôt pour un prochain numéro.
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5: Les gens d'ici, tous les jours, une rencontre quelque part sur le territoire. Et quand deux surfeurs très joyeux rencontrent Valérie Delos, réputée comme très joyeuse, ça donne un sacré trio qui vous réveille. Ils se sont rencontrés à Tarnos, à la plage de la Digue.
6: Bonjour, je m'appelle Max, je suis de Boucau, je surfe au Boucau depuis les années 1970. Et j'ai donc 65 ans fait, voilà.
1: Mais vous n'êtes pas tout seul, vous êtes avec, bonjour.
7: Yes, moi c'est Michel, j'ai arrêté de surfer il y a 10 ans. Et puis je m'en porte pas mal aussi, il y a un peu trop de monde. Et donc je suis très très bien, comme je suis.
1: Et vous êtes de quel endroit ?
7: Bayonne, né à Paris, je suis arrivé il y a 50 ans ici.
1: Bon alors les gars, moi je ne savais pas, c'est Max et Michel, mais vous avez fait référence à Jacques. Comment il s'appelait déjà ?
7: Jacques Michel.
1: Oui, Jacques Michel. Il paraît qu'il sévissait dans les buts là-bas.
7: La butte de tir, oui, absolument. Comme son nom l'indique. Ça, vous pouvez la passer, celle-là. Elle est mignonne, et c'est la vérité.
1: Oui, elle est mignonne, je ne sais pas si c'est le terme, Max.
6: Bon, écoutez, oui, c'est pas mal quand même.
7: Elle a dû venir depuis le temps, Marc.
1: Je ne sais pas si les nouvelles générations la ref, mais bon, on pose ça là.
6: Ils doivent l'avoir, on leur fait confiance.
1: Donc là, tiens, vous pouvez me présenter, puisque vous êtes là depuis très longtemps, un petit peu où on est, là, si les auditeurs ne voient pas les paysages.
7: Ouais. C'est l'embouchure de la Dour, Tarnos. C'est la première localité des Landes.
1: Quel temps vous préférez-vous?
6: Bon, on préfère même la saison, septembre, octobre, sans doute, c'est les meilleurs. Mars, avril, tout ça, c'est des vents de nord assez violents, encore un peu de fraîcheur, voire quelques giboulées, l'eau toujours un peu trouble, avec, comme il pleut, tout ça, les descentes de la Dour, de la rivière, mais toujours agréable. Toutes les saisons, ça, c'est très agréable.
1: Alors vous êtes un surfeur depuis toujours et vous continuez, dites donc à 65 ans, continuez à surfer, moi ça m'épate.
6: Occasionnellement maintenant, je reste toujours en contact avec la mer et à vélo, je vais plus souvent ramer, nager, surfer quand il y a des bonnes conditions, mais depuis un an quand même je ne suis pas trop allé, j'avais quelques blessures à cause de chutes à vélo et comme ça, et donc je surfe moins.
1: Ah oui, parce que c'est l'année dernière que vous avez surfé, c'est fait très très occasionnel comme surf.
6: Ouais. Mais l'année dernière, c'était pas si loin que ça, on est qu'au mois de mars.
1: Ouais, c'est vrai.
6: J'ai beaucoup surfé l'année dernière au mois de novembre.
1: C'est un peu un mytho, votre copain Michel.
7: Complètement, oui, complètement. Je pense qu'il se rêve un peu, oui.
1: Je me promenais sur la digue et on m'a raconté, tout à l'heure, là, quand j'étais là-bas, on m'a raconté que vous avez surfé avec le frère de Lisa Ratou. C'est vrai ça?
6: Oui, c'est vrai, oui. C'était mon équipier. On était équipier quand on est allé surfer la vague légendaire de Bellara. Voilà, donc on était tous les deux, toujours ensemble. Ouais.
1: Et c'est quoi votre plus beau souvenir à chaque de surf, Max, le plus beau souvenir de surf que vous avez, c'était où et quand?
6: Je pense que c'est sur la vague de Safi au Maroc.
1: Et pourquoi elle était magnifique?
6: Parce que c'est déjà un spot de renommée mondiale, parce que toutes les conditions étaient réunies, et voilà, et la vague était parfaite, longue, extraordinaire.
1: Quoi. Et notre Parisien, c'était où sur la Seine, la plus belle vague?
7: Le Parisien, c'est quand je suis sorti indemne par 4 mètres ici, et que voilà, et j'ai commencé à boire de l'eau et à marcher sous l'eau même, carrément. J'en suis sorti sans me noyer. Voilà.
1: C'est vrai, c'est dingue ça.
7: J'ai résumé un peu de mes forces. Ah, voilà. Oui.
1: Une vague de 4 mètres, c'est énorme.
7: Oh, il y avait 3 mètres 50, 4 mètres, c'était énorme.
6: 4 mètres de non. Bon, et nous, on va marcher.
1: Bon, allez les gars, merci. Je vous dis au revoir. Merci, au revoir.
7: Ah, ciao.
6: Oui, merci, au revoir, bonne journée. Adieu, agour.
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1: Ici matin.
2: Le temps de vous lire en marseillais. Bonjour Médéric.
1: Bonjour Philippe.
2: C'est notre linguiste marseillais. Donc on va jouer ce matin un peu comme des enfants.
1: Oui, tout à fait. Alors vous savez à quoi jouent les enfants en ce moment? Enfin ces jours-ci, ces temps-ci.
2: Ces temps-ci, bah, avec le smartphone, ouais, un jeu, voilà quoi.
1: Les tablettes, les jeux vidéo, etc. Ouais. On est d'accord. Bon, les tout petits jouent encore avec des voitures, des robots, des trucs Pokémon, etc. Voilà. Alors autrefois, alors non, je vais pas faire celui qui regromelle à mon réguignard.
3: C'était mieux avant.
1: C'était mieux avant, c'est ça. Non, mais je vais vous parler quand même des réguignards. Les Réguignards de Luberon, c'est une association provençale qui, comme son nom l'indique, regroupe des amoureux de la culture et de la langue provençale, des gens du Luberon, qui s'appellent avec autodérision donc les Réguignards, en gros les râleurs. Hein. Eh bien, la présidente de cette association est bien connue chez nous, il s'agit de Claudette Ocelli, aussi connue sous le nom de Mamette, dont on a entendu la voix sur notre antenne pour nous apprendre un peu de provençal. Avec ces Réguignards, elle organise jusqu'au 14 mars à Pertuis, à l'espace de Croze, une exposition appelée Joe et Jugué d'antan, qui propose de retrouver des jeux et jouets d'antan et avec leur petit nom en provençal. Alors, autrefois, les minots jouaient à Ouda, au dé, au Baouduf, au Toupi ou au Quille. Il y avait les osselets aussi. Alors, je me souviens que mon frère jouait, j'ai toujours trouvé ça bizarre, les osselets. Mmh. Mais voilà, ça a disparu, j'ai l'impression.
2: Oui, c'est vrai.
1: Non, voilà, on ne voit plus ça. Jouer aux osselets, c'est Djouga, Djibotrao et Mélisa Ousset. Par contre, les billes, on y joue encore. À mon époque, on prisait les gros galops comme ça, ils ont tiré les soldats Starlux.
2: Ouais, aussi,
1: voilà. Ou on jouait au pot. Enfin, bref, voilà, j'adorais les billes. Dans la cour de récré, je pense qu'on joue encore à la marelle ou à la corde persaouta, je traduis pas. Mais probablement plus aux yeobanda, les yeux bandés au Colin Maillard, qu'on appelle aussi Kukuruma. On dirait une chanson Kukuruma. En revanche, on fait encore liser Skundai, le jeu de cache-cache, à partir du verbe s'escoundre, se cacher. Et on dit parfois, c'est Avateskoundra, va te cacher. On joue aussi à la poupée, la titeille, dans son ousta ou des titeilles, sa maison de poupée, ou bien avec une poupoune pour Djouga à la mama, là non plus, je traduis pas. Quand j'étais minot, j'adorais jouer avec les taraillettes, la dinette, mais aussi à la marchande. J'avais d'ailleurs un bel établi de marchande et je vendais à ma mère, à ma grand-mère, plein de beaux fruits et légumes en plastique, ou du poulet, ou en plastique, ou du fromage en plastoc. Avant, la malbouffe, vous voyez, avait déjà tout prévu. Tous ces jeux d'enfants d'hier ou d'avant-hier sont présentés à l'exposition Joe et Jugué d'antan à Pertuis jusqu'au 14 mars pour ce, et samedi, donc demain, il y aura en plus un grand jeu de piste sur le double thème du parler provençal et des jeux d'enfants dans les rues de Pertuis, mais aussi du Motus. Tous les t-shirts, toute l'après-midi, me seront sur place avec mon collègue Bla pour vous faire jouer à Motus en mode démo ou initiation. Mais il y aura aussi un Motus en live, en public avec les meilleurs joueurs de Motus à défier. Alors, de mon temps, on jouait à cache-cache, et celui qui comptait, on disait qu'il pégait. On disait, allez, c'est toi qui pègues. Ouais. Et on joue aussi à faire des moulons dans la cour. Et pour signaler un attroupement, on crie moulons. Donc ce samedi, moulons à Pertuis.
2: Allez, moulons.
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4: Coup de projecteur sur la plus grande brasserie de Paris dans le 14e arrondissement de la capitale. On y mange et on y danse. Tour du propriétaire avec Thierry Boeuf. Place à la saga Bistrot de Paris.
5: Et le cocktail américain, c'est quoi?
6: C'est un cocktail grillé avec une sauce américaine, tomate, échalote, une pointe de cognac, du vin blanc. C'est un peu relevé.
7: Un DK, hein?
8: Pâté, jambon, c'est du canvaillette, gruyère, cantal, rosti, jambon de pays.
9: Eh ben, tout ça, ça va aller dans la blanquette. Bon appétit.
10: Comment se faire applaudir le soir de son anniversaire à Paris par 800 personnes et dans la bonne humeur? Franchissez dès que possible les portes de la Coupole, boulevard du Montparnasse. 15 à 20 serveurs en rang vous portent un gâteau en chantant bon anniversaire. Les lumières de l'immense salle de la brasserie se rallument et tous les clients de la Coupole applaudissent. Quand on vous dit que c'est la fête à Paris... C'était le temps un peu fou de l'entre-deux-guerres. Les fêtes les plus délurées avaient pour quartier Montparnasse. Dans les années 20, Paris est fréquenté par 15 000 Américains, Joséphine Baker et la Coqueluche. Et encore aujourd'hui, son portrait est peint sur un des piliers de la Coupole, classé monument historique.
11: Elle venait très souvent à la Coupole. D'ailleurs, elle était une habituée jusqu'à la fin de sa vie. Mais pendant les années folles, elle venait avec une petite panthère, vous imaginez, qui était très gentille. Elle s'appelait Paquita, d'ailleurs. Elle était adorable, mais ça dérangeait beaucoup la clientèle.
10: Et dans un véritable décor art déco, laissez vagabonder votre esprit au son des cliquetis de couteaux et de fourchettes, dans les volutes des plats de choucroute, dans l'atmosphère de la brasserie la plus grande de Paris.
12: Et puis la peinture qui accompagnait, qui était avec tout ça, était l'expression de l'extraordinaire diversité du Montparnasse des années 20. Alors faire une coupole qui coiffe l'ensemble, c'était audacieux, parce que comment exprimer de nouveau cette diversité? Là, il y a une idée géniale, c'est très réussi.
10: À la coupole, on mange, on boit, on danse et on refait le monde. Tout ça a tellement bien commencé un 20 décembre 1927, 3000 invités et 12 000 bouteilles de champagne liquidées en 2 heures. Et 90 ans plus tard, les corps se dérobent, toujours à la coupole, dans la grande salle du dancing.
3: Monsieur Barreau, allant sur 89 ans, je voudrais dire que tant qu'une femme danse, elle reste jeune, belle et séduisante. C'est tout.
7: Andy Warhol à la coupole, peint les gambettes de Miss Pinguette.
10: 2025, les soirées au dancing de la coupole existent bel et bien. Le thème de prédilection, smoking et femme fatale 1920-1930. Mais le spectacle, et surtout dans l'assiette, après quelques errements post-Covid et les difficultés après la pandémie, la coupole est redevenue irréprochable. Pourquoi pas dès le matin, au petit déjeuner, un œuf à la coque, une omelette brouillée. Le midi, bien sûr, un des plus beaux bancs de crustacés et d'huîtres de Paris. Le soir, évidemment, quatre sortes de choucroute, foie de veau, tartare de bœuf normand, sole meunière à la plancha et l'exceptionnel curry d'agneau à l'indienne servi depuis 1927. Et c'est pas du réchauffé. À propos, dans 2 ans, mettez une alerte sur votre smartphone. 20 décembre 2027, la coupole de Montparnasse fêtera ses 100 ans. Vous savez quoi? Comme me le dit souvent un ami caviste, on va tout faire péter et essayer de battre le record des 3000 Parisiens des années folles, déboucher plus de 12 000 bouteilles de champagne dans la nuit.
13: Eh ben oui, allez, rendez-vous est pris. Et vous y serez, nous aussi donc. Merci beaucoup Thierry Boeuf, Bistrot de Paris. Si vous avez aimé cette chronique, vous pouvez bien sûr la partager avec vos proches depuis l'application Ici.
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14: Bonjour, je suis Julie Serrano, nimoise. Ma passion, du coup, c'est le flamenco et j'ai la grande chance d'en faire un métier passion. Le flamenco, c'est un art de vivre. C'est vraiment tout ce qui nous permet de vivre au quotidien. On respire flamenco, on se lève flamenco. C'est vraiment toute une ambiance qui nous suit dans nos journées. Je me lève, j'écoute du flamenco, je me couche avec du flamenco en tête. Une mélodie de pas que je me dis, attends, je pourrais faire ça, ça ferait bien. Et du coup, le lendemain, on se réveille, on a toujours cette mélodie, en pantoufle, on fait ça. Et encore plus quand on est avec Tata à table, c'est vraiment tout le temps ça. Entre deux plats, on fait des palmes, c'est tout le temps. Patata, du coup, Christine Serrano, une danseuse emblématique de Nîmes. J'ai commencé les cours avec elle, hein, quand j'avais 4-5 ans. On m'a mis au cours avec Tata, comme dans la marmite. Et au fur et à mesure, ça grandit, la passion. Au début, on est là parce que c'est Tata. Et après, ça nous plaît de plus en plus. Et c'est pour ça que je suis partie à l'étranger faire des études à la base, où j'ai pris des cours de danse en même temps là-bas. Et après, j'y suis partie réellement un an et demi à Séville, juste pour prendre des cours de danse.
15: Le flamenco, c'est une discipline qui est très traditionnelle, qui a ses codes, mais j'imagine que chaque danseuse se l'approprie. Qu'est-ce qui se passe en vous quand vous dansez? Qu'est-ce qui s'exprime dans votre corps?
14: C'est vrai que la danse, j'ai l'impression en tout cas d'être le seul moment où je suis vraiment moi, où il n'y a pas de filtre, il n'y a pas de masque, et j'ai le droit d'être vulnérable, moi et mes émotions. Parce que le flamenco, c'est surtout ça, c'est surtout transmettre des émotions. Et c'est vrai que la société d'aujourd'hui, elle nous empêche un petit peu de vraiment les vivre à cœur ouvert. Et la danse, ça permet ça. Le flamenco, en tout cas, il nous permet vraiment de libérer qui on est vraiment, sans avoir à se cacher. Voilà, la danse, ça me rapporte de la joie de vivre et aussi cet espace de j'ai le droit d'être triste et j'ai le droit d'être en colère. Cet art, il mérite d'être connu au fin fond de toutes les planètes.
16: Olé!
14: Olé!
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1: Et je suis ravie de retrouver dans cette rubrique celle qui a été la révélation littéraire dromoise de 2024, Valérie Patureau, avec sa cuisinière des Kennedy qui a conquis 100 000 lecteurs l'année dernière. Elle publie cette rentrée aux Escales un très très beau troisième roman qui s'appelle L'Enseveli. L'Enseveli, c'est d'abord l'histoire d'Abel, poilu de la Grande Guerre, blessé au combat en sauvant un inconnu. Il est transféré dans un hôpital de fortune où il va faire la connaissance d'un mystérieux voisin de lit, une gueule cassée qui, incapable de parler, va communiquer avec lui à l'aide d'un petit carnet. Adrien, c'est son nom, est médecin et officier, tandis qu'Abel, simple soldat, vient de la Drôme paysanne. Mais là, pour passer les journées, ils vont se raconter l'un à l'autre et tisser un lien si puissant que lorsqu'ils seront séparés, il faudra à tout prix se retrouver. Pourquoi Valérie Patureau a-t-elle voulu redonner vie à des combattants de la Grande Guerre? C'est la question que je lui ai posée.
2: Peut-être parce que je suis la dernière génération à les avoir croisés. Je m'en souviens très bien, je devais avoir 7-8 ans et le frère de ma grand-mère me terrorisait parce que quand on allait chez lui, il retirait son œil de verre et donc il avait eu un terrible, voilà, sur un obus pendant la guerre de 14. Moi j'ai un intérêt très fort pour l'histoire, pour cette période particulière de l'histoire aussi, parce qu'elle représente vraiment, je le trouve, au même titre que la Révolution française, elle représente le socle de notre société moderne. Et je suis pas historienne, donc j'ai pas du tout voulu écrire un livre sur la guerre. J'ai voulu écrire un livre sur l'amitié et surtout poursuivre ma quête que j'avais déjà dans Nézida de cette interrogation sur le déterminisme social qui fait que nous rencontrons tous, sans que ce soit vraiment conscient, des gens qui partageons à peu près les mêmes choses, les mêmes... Voilà. Et il n'y a pas 36 circonstances. Il y a l'hôpital qui parfois vous amène à partager une chambre d'hôpital avec quelqu'un qui n'a pas du tout la même vie que vous, ni en âge, ni en lieu, ni rien. Et puis la guerre. Et c'était vraiment ça mon sujet. Et là, j'ai eu envie de m'intéresser, de m'interroger sur la sensibilité des hommes qui, en fait, n'est pas si lointaine de la nôtre.
1: Et puis, contrairement à la cuisinière des Kennedy, on est dans un roman du temps long.
2: C'est vrai que dans la cuisinière, je suivais sa vie, et Dieu sait que sa vie est assez trépidante et qu'elle nous emmenait d'épisode en épisode. Là, c'est un temps long, c'est un livre à la fois de terre, je dirais, parce que la terre est présente tout le temps, la terre qui vous engloutit, la terre qui... Enfin, c'est vraiment un livre de terre, et un livre sur le temps, parce qu'il n'y a que dans ce temps long qu'on arrive aussi à se connaître, à se livrer, à apprendre les uns des autres. La grosse différence aussi avec mes deux premiers romans, c'est que c'était des histoires qui parlaient de personnages qui avaient existé. Là, ils sortent tous les deux de mon imagination. Ils sont nourris de tout mon imaginaire qui a été bercé par tous ces livres formidables sur cette période. Et de beaucoup de choses de ma propre vie, sans s'en rendre compte, les deux grand-mères présentes dans ce livre, bah, ce sont les miennes. Mais je ne sais pas si je l'ai vraiment décidé. Je crois que c'est vraiment arrivé au fil de l'eau.
1: Et de cette écriture puissante de Valérie Patureau qui, en quelques mots, fait naître des images fortes, des émotions qui vous envahissent, c'est vraiment une magnifique écrivaine que je vous conseille de découvrir avec L'Enseveli qui est paru aux Escales.

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1: Nous partirons. Klemt.
2: Fallait un jour poser les bases.
1: Originaire du Mans, Klemt porte cette énergie des terres de province. Force tranquille, humilité, texte fort, l'essence de son écriture, l'émotion, la sincérité et le mot juste.

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0: C'est oui, c'est non, c'est question, sa vie, sa route, ses choix. Liane Folly raconte tout dans La Droguerie du Sourire qui vient de paraître aux éditions Stock. Et elle est ce soir l'invitée de Décibel. Préparez-vous à la rencontrer de nouveau. Bonsoir Liane.
1: Bonsoir Émilie.
0: Comment ça va?
1: Très bien, je suis ravie en tout cas de... Alors comment on fait? Parce que c'est... On se vous voit, dans la vie on se tutoie.
0: Dans la vie on se tutoie.
1: Et bon, on va se tutoyer, tu sais quoi, on va bousculer un peu les codes. Parce
0: allez.
1: Que moi ça me dérange de vous voyer.
0: Si alors tu... on se tutoie.
1: Voilà, c'est mieux.
0: Alors
1: voilà.
0: On se tutoie.
1: On
0: alors,
1: décide.
0: Je te félicite
1: oui,
0: pour ce livre.
1: Merci.
0: La Droguerie du Sourire qui vient de sortir aux éditions Stock. Parce qu'il est émouvant et surprenant. Ce livre, vraiment, on a l'impression de te redécouvrir. Tu expliques au tout début, d'ailleurs, pourquoi est-ce que tu as hésité avant de te raconter. Et finalement, c'est un choix très réfléchi. C'est pour le public.
1: Absolument, et puis surtout, je dis que je fais mon métier comme mes parents ouvraient la Droguerie du Sourire. Ce qui explique aussi le... Je fais un métier que j'aime, mais surtout qui m'ont inculqué.
0: Ouais.
1: Ils ont tout fait, mes parents, pour me pousser vers l'artistique. Et c'est un livre aussi, c'est un hommage. Et je voulais vraiment leur donner beaucoup d'amour encore, évidemment, à travers ce livre. Et puis, j'ai quand même un parcours assez atypique, quand même.
0: Ah, c'est vrai, mais eux aussi,
1: oui.
0: Et ce livre... C'est
1: oui,
0: vraiment une déclaration d'amour à tes parents. Tu choisis de démarrer ce bouquin à l'année 2015, assez unanimement reconnue comme vraiment une année de merde. C'est-à-dire qu'il commence avec les attentats de Charlie Hebdo, on termine
1: oui,
0: avec le
1: exactement.
0: Bataclan. Et toi, au milieu, en quelques semaines, tu oui. perds tes deux parents. Oui. Le livre commence comme ça, on est désolé pour toi. Et en fait, plus on tourne les pages et plus nos cœurs se brisent, parce qu'en fait, on se rend compte que tes parents, c'était des gens merveilleux qui
1: oui.
0: t'ont donné une enfance tellement pleine d'amour, tellement pleine de joie.
1: Oui, et puis eux avaient connu la guerre, parce que moi, j'ai été conçu finalement pendant la guerre d'Algérie en avril 62. Ils se sont même séparés. Enfin, c'est tout un c'est romanesque. Hein.
0: Ah ben bah c'est un film. Déjà,
1: c'est
0: l'histoire de tes parents, c'est un film, et ton histoire aussi. On a déjà deux films.
1: Et donc, en fait, mais bah, oui, c'est ça. Et donc, dans un camp de pieds noirs pour ma maman qui est enceinte de moi, etc. Donc, quand j'arrive, moi, j'arrive quand même avec des parents qui sont détruits en quelque sorte et dans la misère. Et il faut se reconstruire. Il faut la force de ça. Alors, il l'a. Et puis, alors moi, j'arrive, je suis une petite fille, au contraire, qui a plein de joie de vivre.
0: Ouais.
1: C'est complètement paradoxal, en fait. Et puis, je salue leur courage, leur... voilà, ils m'ont appris énormément de vertus, et c'était des gens travailleurs, courageux, et surtout, ils aimaient les autres.
0: Oui.
1: Ils étaient altruistes et modernes, ce qui n'est pas toujours évident. Voilà, oui, en quelque sorte, ce qui n'exempte pas non plus des carences existentielles, hein.
0: Évidemment.
1: Et la barre très haute, tu sais, quand tu es avec un couple qui s'aime autant,
0: oui.
1: t'aimerais bien les imiter et puis tu n'y arrives pas.
0: Arrives
1: et là,
0: pas.
1: Toujours pas.
0: Oh.
1: Et voilà, tu n'en de j'y arriverai pas, mais bah, 60 ans de vie commune, d'amour, de, tu vois ce que je veux dire.
0: Ouais.
1: Et c'est aussi ce truc-là, je crois, qui était un petit challenge quelque part et que je n'ai pas réussi, mais j'ai réussi d'autres choses.
0: Quand on lit ce livre... parfois on te reconnaît, parfois je le disais tout à l'heure, on te redécouvre, on te re-rencontre. Il y a une phrase qui m'a marquée, tu dis « je n'ai pas d'ennemis », par exemple.
1: Ouais.
0: Ça c'est quelque chose que tes parents t'ont inculqué,
1: oui.
0: puis c'est toi, c'est ta personnalité, t'es comme ça. Tu n'as pas d'ennemis. Tu...
1: Ah bah moi-même non, peut-être que
0: oui,
1: les
0: il y a peut-être
1: autres,
0: des gens qui ne peuvent pas t'encadrer.
1: L'ennemi, oui, ah oui. mais il y en a beaucoup évidemment,
0: mais,
1: c'est ce qui est tout à fait normal.
0: Mais toi, ton cerveau, ton cœur
1: oui,
0: est foutu
1: non.
0: d'une telle façon
1: oui.
0: que tu ne détestes pas.
1: Ah non, je ne peux pas. Je ne peux pas dénigrer quelqu'un. Je ne peux pas. Je veux dire, quand je sens que ça ne va pas et que ce n'est pas fluide,
0: ouais.
1: eh bien, je m'en vais. Mais je veux dire, je ne peux pas garder. Je suis quelqu'un de très fidèle, de loyal, donc je ne peux pas. Je passe à autre chose très rapidement, mais dans l'amour, en amitié,
0: ouais.
1: Dans tous les. Mais oui, dans tous les domaines.
0: Alors, ça, tu l'as souvent dit, hein, que.

0: magnifique chez la
1: oui, fait, plus tu tard, le dis, quoi. Parce que t'es sympa. Oui. Tu...
0: Non, c'est pas être sympa, c'est de reconnaître les choses. Ça a été une artiste exceptionnelle. En France, elle a marqué des générations et je trouve ça fabuleux. Voilà, de 80 ans, je veux encore être sur scène, avoir la pêche qu'elle a, etc. Je trouve ça formidable. Voilà.
1: Oui, non, mais quand je dis que t'es sympa, c'est que dans le livre, en fait, donc tu racontes ta vie, mais en fait, tu parles beaucoup des autres,
0: oui,
1: des autres artistes, et voilà, dans tout. Les mémoires d'artistes, c'est pas forcément le cas. Donc voilà,
0: oui,
1: je relevais ça, Liane, que voilà, il y avait quand même.
0: Bien sûr, il y a toujours le remerciement qui arrive parce que je pense que en étant une fille de commerçant, c'est le premier mot que j'ai appris.
1: Merci. Hein,
0: donc oui, bonjour, merci, être poli. Ouais. Quand on est fille de commerçant, on a quand même on a tout à l'avenir. Mais c'est vrai que quand je parle de cocon, la gentillesse, la bienveillance, l'amour, bon ben, j'ai eu ces armes-là, ce qui n'est pas mal. Mais ensuite, pour entrer dans la jungle qui est la vraie vie, c'est pour ça que je dis à un moment donné, je parle de notre naissance et je dis, c'est un peu après que tout se gâte, et c'est la vérité. Et quand moi j'ai eu l'impression, en tout cas, quand je suis rentrée dans le vrai monde, c'est-à-dire l'école, et on le sent, parce que je raconte des choses qui m'ont marquée et traumatisée.
1: Ah oui, oui, il y a voilà, des passages trucs durs pour des enfants. Hein,
0: oui, ouais. Non, mais de l'école qui marque vraiment, et tout d'un coup se dire, waouh, ah bah c'est, tout le monde ne m'aime pas alors, finalement. et de réagir ça, même quand de réaliser ça, pardon, même quand on est une petite fille ou une adolescente, mais quand on a quand même ce socle qui est capital, qui est essentiel pour se construire, eh bien, c'est évidemment que c'est mieux.
1: Et on sent que cette famille, c'est un socle hyper important parce qu'en fait, quel que soit l'épisode de ta vie que tu racontes dans ce livre, ils sont jamais très loin, ton frère, tes parents,
0: oui,
1: etc. Voilà, ils sont là du début à la fin. Et juste les remerciements, ça me fait penser qu'il y a même un moment dans le livre où tu t'arrêtes et tu dis, vous allez peut-être penser, vous qui lisez, parce que vous adressez à nous, c'est très drôle. Tu t'adresses à nous, tu t'adresses au lecteur. Vous allez peut-être penser que je remercie beaucoup. Alors, je vous explique. Oui, je remercie. Voilà, c'était vraiment rigolo ça.
0: Oui, parce que j'aime bien aussi ce côté-là et il est vrai que je l'ai construit ce livre d'une façon très cinématographique.
1: Oui.
0: Je voulais qu'on ait les musées, qu'on ait les images de tout ça, parce que moi elles sont encore très présentes. Moi il suffit de fermer les yeux, la droguerie, je la vois, je suis encore dedans en fait.
1: Elle est sur la quatrième de couverture,
0: ouais.
1: Donc c'était vraiment le magasin de tes parents,
0: oui,
1: droguerie du sourire.
0: Exactement.
1: C'est vrai.
0: Oui, c'est une histoire vraie.
1: C'est fou.
0: Et donc et puis ce cheminement incroyable, mais je crois que j'ai été comme une alors je dis pas mission, ça fait très Star Wars, mais ce que je veux dire c'est que j'ai été consciente d'avoir des parents qui avaient énormément de chagrin, qui avaient été détruits, hein, donc de la guerre, tout ça, et moi je voulais un peu sauver tout le monde, je voulais être un peu heureux, quoi, et le fait d'avoir réussi entre guillemets cette carrière d'artiste, je savais qu'il y avait que ça qui pouvait vraiment les combler, et quand je l'ai fait, c'est ça y est,
1: ouais,
0: je l'ai fait. Puis après, de toute façon, au moment où ça a démarré, j'ai pas arrêté de les gâter. Je n'ai aucun regret de ce côté-là parce que mes parents, ils ont tout eu. C'était le roi et la reine.
1: Ouais,
0: je leur ai tout offert parce que c'était pour moi une façon de les remercier.
1: En tout cas, tout le début du livre leur est consacré à eux, à leur histoire.
0: Oui, leur rencontre aussi.
1: Leur rencontre, la première, puis deuxième demande en mariage, parce que...
0: Oui, elle était jeune, ils sont rentrés, elle avait 14 ans.
1: C'est ça, voilà.
0: Donc mon père en avait 19, et puis bon, il s'est fait un peu virer par mon grand-père. Et puis il est revenu 2 ans après en ayant fait le service militaire. Mais c'est vrai aussi que il avait, ça y est, il avait une droguerie aussi, hein,
1: à Oran,
0: à la cité Gambetta. Il avait une droguerie et donc il adorait ça, c'était son métier.
1: Liane, t'as écrit tes mémoires. T'aurais pu ne pas les écrire. On apprend dans le livre qu'en fait le biographe de Nougaro t'avait proposé de les
0: Absolument,
1: écrire pour toi.
0: Bien sûr, c'est Alain Vaudrasca.
1: Ouais.
0: On est devenus très amis tous les deux et bon, on s'est vu, on a commencé à faire le travail et puis je me suis rendu compte que voilà, on discutait ensemble, etc. Ensuite il écrivait des choses, il me les envoyait, je dis non, je veux pas
1: ta voix,
0: non
1: fait.
0: c'était pas mon histoire, c'était pas,
1: ouais.
0: Et puis comme j'ai toujours aussi tout écrit, même si on l'a rarement dit,
1: oui.
0: Parce que il y a des femmes qui sont, il est vrai, des chanteuses, bon, autrices, tout ça, moi, c'est marrant,
1: oui.
0: On n'a jamais parlé.
1: C'est drôle, j'ai eu cette conversation avec Lara Fabian qui a écrit aussi de très bonnes chansons.
0: Ben, pareil.
1: Mais en fait, je pense que vous êtes victime de deux choses. Alors, le patriarcat, qui fait que de toute façon, les gonzesses ne savent pas écrire, qu'est-ce qu'on s'en fiche de ce qu'elles écrivent. Et deuxièmement, vos voix sont trop belles.

0: Donc en fait, vos voix sont les stars et prennent toute la place.
1: C'est cela.
0: Enfin, je pense. Donc c'est bien de le dire qu'effectivement, oui, il y a une folie.
1: En plus, on a les mêmes initiales avec Lara.
0: Ah oui, c'est vrai.
1: C'est exactement.
0: Bah, faut monter le club des meufs qui savent écrire, mais personne ne le sait.
1: C'est ça. Et... Non, mais de toute façon, le temps fait les choses. Moi, je crois beaucoup au temps.
0: Mais oui.
1: Le temps, c'est. Il y a une jolie citation qui dit le temps remet chacun à sa place, chaque roi et reine sur son trône et chaque clown dans son cirque.
0: J'aime beaucoup.
1: C'est ma préférée.
0: Ah non, c'est pas ta préférée, tu mens.
1: Non, c'est pas. C'est ma, une de mes préférées. Ma préférée, c'est Bruce Lee.
0: C'est Bruce Lee, page 287. Voilà. Bruce. Non, mais c'est génial. Non, mais il y a une folie. Évidemment que le biographe de Nougaro, il aurait pas pu écrire ça. Elle dit de toutes les citations, ma préférée est celle de Bruce Lee, dont la traduction française est.
1: Ouais.
0: Quand c'est pas facile, ce n'est pas par là. Choisis toujours le chemin de la moindre résistance.
1: Ouais.
0: Quelle sagesse.
1: Non, c'est parce qu'avec l'âge, je me suis rendu compte qu'il fallait jamais forcer les choses, les gens, les situations, les sentiments encore moins, parce qu'on se plante tout le temps.
0: Oui.
1: Donc, quand on veut forcer, ou alors pour faire plaisir, ou alors pour pas faire de la peine, enfin, il y a toujours une excuse. Et finalement, moi souvent, enfin maintenant, aujourd'hui, je suis soignée depuis longtemps. À la cinquantaine, je pense que j'ai vraiment fait une vraie bascule. Quand on a 50 ans, donc on se dit, bon, bah là, voilà, on a besoin de changer.
0: Ouais.
1: De plein de choses en soi. Et puis ça passe par là aussi, arrêter de perdre son temps, son énergie, et puis de croire être dans l'illusion. Voilà, ça c'est quelque chose que j'ai terminé à la mort de mes parents. Au décès de mes parents, je me suis dit, bon, j'ai été longtemps dans l'illusion. Très longtemps. Et parce que je me racontais des histoires, j'adorais les histoires à l'eau de rose, les contes de fées. Moi, je crois en tout, aux cloches de Pâques, à la petite souris. Mais oui. Non, mais moi, je crois en tout et au magicien d'Oz et voilà. Et qu'à un moment donné, je pense qu'il faut. Il faut mettre l'église au milieu du village.

0: on a écouté au fur et à mesure, et c'est vrai que dès la sortie de ce disque, toi, tu as eu envie de dire que tu le partageais, notamment avec André Manoukian, donc, qui était aussi ton compagnon à l'époque, tu
1: le
0: racontes.
1: Et Philippe Viennet, oui.
0: Dans le livre, voilà.
1: Mais on était une équipe à Lyon.
0: Une équipe.
1: On n'a jamais parlé de cette équipe-là, d'ailleurs. Et c'est pour ça que je l'ai fait dans le
0: dans
1: livre.
0: Le livre
1: mais oui, parce que Rêve Orange, on dit, Liane Folie, c'est André Manoukian. Non, c'est pas André Manoukian seul.
0: Ouais.
1: C'est André Manoukian, entouré de super musiciens qui travaillaient au studio, Jean-Yves Cassès, Christophe Butin. C'est aussi un super producteur. Rêve Orange, c'est un producteur anglais qui a fait ce disque,
0: ouais,
1: qui venait de faire l'album magnifique avec Tina Turner à Londres. Et que c'est lui qui a mis cette patte jazzy. Au fur et à mesure qu'on vient d'entendre, eh bien, on entend des arrangements d'Éric Serra, qui, à l'époque, vient de faire un
0: le
1: carton
0: grand
1: avec le Grand Bleu.
0: Ouais.
1: Enfin, voilà, c'est toujours,
0: c'est
1: et on nous a enfermés dans un espèce de truc, le couple, voilà, c'est
0: oui.
1: Pygmalion, alors que c'est pas du tout, jamais il a été Pygmalion, puisque c'est moi-même qui ai trouvé les rendez-vous dans les maisons disques. J'ai toujours
0: ah
1: fait
0: oui,
1: la locomotive.
0: Ça, c'est un passage génial, hein,
1: ouais,
0: vraiment, où tu dis au téléphone, ouais, je suis Madame Folie, j'ai rendez-vous, et en fait,
1: Madame Folie,
0: on t'a pris pour une autre
1: ans.
0: Folie.
1: Oui.
0: Qui, elle,
1: oui,
0: était pour le coup
1: journaliste.
0: Et donc, les mecs de la maison de disques ont dit oui, bien sûr, venez.
1: Ouais.
0: Et voilà, il y a plein de scènes comme
1: quiproquo
0: ça.
1: Quiproquo sur un homonyme.
0: Ah ouais, c'est super.
1: Ça, c'est le hasard.
0: Oui,
1: tu vois,
0: c'est
1: ça, c'est le, dans la vie, c'est, ça, c'était un petit miracle. Ouais.
0: C'est le hasard, c'est le destin, tu crois au destin.
1: Oui.
0: Oui.
1: Ah bah oui.
0: Oui, puisque tu racontes que l'obstétricien a dit que tu allais devenir chanteuse. Donc tu crois
1: alors,
0: un petit peu.
1: Oui, mais si tu veux, tout n'est pas écrit. Ça, je ne crois pas ça.
0: D'accord.
1: Je crois qu'on peut tout écrire soi-même, qu'on peut même recommencer les histoires, écrire
0: ouais
1: son scénario, mais qu'on est, tu vois, je pense qu'on est.
0: Oui, c'est pas la tragédie grecque où tout est joué d'avance.
1: Ah non, non. Oh bah heureusement,
0: non,
1: sinon ça serait d'une tristesse et d'une injustice totale, déjà qu'on est dans un monde assez injuste. Donc non, non, là c'est vraiment qu'on crée soi-même son propre bonheur, son propre malheur finalement. Moi je pense que les choix dans la vie sont importants.
0: Ouais.
1: Et comme je le dis, le seul moteur que j'ai réellement, c'est l'envie. L'envie, c'est ça qui mène le monde. Hein. Donc, l'envie, c'est quand on a envie, bah, tout est possible et c'est merveilleux. Alors après, évidemment que c'est difficile de partir d'un orchestre de bal
0: et de se lancer
1: à Lyon, Perrache, ouais, fille de droguiste, et tout d'un coup faire une carrière, etc. Mais on passe par des étapes complètement différentes et à chaque fois, chaque décennie en tout cas, bah, on avance aussi, on évolue, on s'améliore. Et on a d'autres projets. Moi, j'ai toujours des projets. Et on a tendance, en France, d'ailleurs, c'est, bon, tu le sais très bien, en étant femme animatrice, que ça y est, la vie s'arrête. À 50 ans, ça s'arrête. Hein.
0: Faut que je me grouille. C'est bientôt.
1: Non, mais on a l'impression oui de ça. Moi, je l'ai ressenti terriblement. J'en parle dans mon livre de ça.
0: Bah oui, mais tu parles du patriarcat, tu parles du sexisme. Et
1: oui,
0: c'est vrai que pour une certaine partie de la société, mmh, à partir du moment où tu peux plus faire d'enfant, tu sers plus à rien.
1: Alors, je sais pas si ça vient de là. Oui, par rapport à la ménopause, oui,
0: ah bah
1: je pense.
0: Ouais, je pense quand même, il y a un truc, on devient un peu invisible.
1: Oui, alors moi, imagine, c'est encore plus difficile, j'ai pas eu d'enfant.
0: Tu n'as pas fait d'enfant. Ouais, ouais.
1: Donc, ce que je veux dire, c'est que non, moi je pense, alors dans d'autres pays, en Asie, aux États-Unis d'ailleurs, au Canada, etc., on voit des femmes de 70, de 75 ans qui présentent des émissions à la télé, qui font tout ça. Le théâtre en ouais Chine, au Japon, des actrices qui ont 80 ans, qui sont sur scène, donc, enfin, et dans notre pays, bah, c'est moins, c'est vrai, que c'est moins commun et qu'on range un peu trop
0: ouais
1: rapidement dans le milieu artistique, en tout cas les femmes et les ouais hommes aussi d'ailleurs. Hein.
0: Mais en tout cas, il y a de beaux moments là-dessus, sur ce thème-là, dans ton livre, sur ton militantisme qui est pourtant apolitique, sur ton engagement,
1: oui,
0: sur les droits des femmes. Oui, la ménopause, les règles aussi, tes premières règles, t'expliques,
1: oui,
0: voilà, mais tu vis ça, mais c'est un cataclysme.
1: Oui.
0: Le désir féminin aussi, le désir qui change. Enfin, tout ça, effectivement, il fallait que ça soit toi qui l'écrive.
1: Ah bah oui, et puis de toute façon, moi j'ai pris le confinement, ça a été quand même, tout le monde s'est arrêté dans le milieu du spectacle, et moi je me disais, ça se trouve ça on recommencera pas, mais quand on se retrouve
0: ouais
1: au tout début, on se dit waouh, qu'est-ce qui se passe.
0: T'as cru ça toi?
1: Oui, le monde s'est arrêté, et donc tout d'un coup on se dit waouh, comment on va faire. Alors moi c'était pas un problème, enfin je veux dire, je l'aurais bien pris aussi, hein, c'était pas, mais de vivre comme ça chaque jour, d'avoir l'habitude d'avoir une vie à 100 à l'heure, à 1000 à l'heure, de voir des gens, de ça, et tout d'un coup le truc s'arrête, quoi. Et là, je l'ai bien vécu.
0: Ouais.
1: Parce que j'ai recommencé, je le raconte d'ailleurs, ce confinement, à retrouver des plaisirs simples, plein de choses que j'avais oublié qui était, enfin que j'avais pas le temps de faire, et j'ai trouvé ça formidable, dont commencer l'écriture de mon livre.
0: Exactement. Il s'appelle La Droguerie du Sourire. Il y a plein d'anecdotes. Oui. Parce qu'à partir du moment, évidemment, où ta carrière a démarré, t'as croisé tout un tas de gens absolument fascinants. Il y a des rencontres folles et il y a des rockstars. Vous croiserez.
1: Ça, c'est vrai.
0: Mick Jagger en jogging et David Bowie au marché.
1: Oui, c'est vrai. Marché nocturne. Alors, j'ai revu ensuite David Bowie. Je l'ai pas écrit dans le livre.
0: Bah, c'est quoi la suite?
1: Deux fois, je l'ai revu. En ouais. fait, bah, la première fois,
0: donc tu le croises au marché, c'est drôle.
1: Bah, ouais. Le marché de nuit, le marché oui. de Montmartre.
0: Oui, de Montmartre. Mais pardon, voilà. C'est chic. Oui, oui, c'était pas au Lidl. Pas...
1: Non, je veux dire, c'est oui. pas le marché, voilà. Alors, d'abord, y avait le jour où j'ai signé Besoin de toi, le premier 45 tours, il y a une ouais. petite fête au cinquième étage de chez Sony, et on me dit c'est les Rolling Stones qui sortent leur nouvel album, donc on m'a carrément présenté en disant voilà, c'est une jeune Sony signature, voilà. Et il était magnifique et très, très gentil, Mick Jagger, donc. Et après, je l'ai vu en concert aussi. Ben oui. Moi, j'ai vu des tonnes de concerts, j'ai vu tout le monde sur scène, même Michael Jackson, je l'ai vu deux fois en concert. Et donc, en fait, et puis en ce qui concerne Bowie, je l'ai revu sur ce qui s'appelle l'île des milliardaires, où il habitait, ça s'appelle l'île des milliardaires, je crois.
0: C'est la Moustique.
1: L'île Moustique, merci. Ouais. Et là, je suis sur la plage et je vois seule personne sur la plage. J'allais me reposer dans un lieu où on dit bon là, on aura la paix. Et arrive de loin un couple comme ça. Et je les vois avancer petit à petit. Et plus avant, je dis waouh, le mec, il est blond, il était habillé en blanc. Je m'en rappelle toute ma vie. Et assise une black magnifique. Et je dis putain, c'est David Bowie.
0: David Bowie et voilà. Iman.
1: Et j'ai dit deux fois, je rencontre ce mec-là. Il y a un truc quoi. Ouais. Et donc il s'était approché comme ça. Hello, il m'avait parlé. Genre, ça va bien, vous. Vous êtes. Je lui ai dit, oui, je suis française. Ah oui, alors qu'est-ce que vous faites dans la vie? Rien. Il vaut mieux.
0: Alors, si vous avez envie
1: oui.
0: de gratter dans les souvenirs de Liane Folly pour trouver des méchancetés sur son ex, André Manoukian, vous allez être déçu. J'ai cherché moi-même, connaissant bien Dédé, je me suis dit, est-ce qu'il y a une pique? Alors, il y a une picounette où à un moment, tu dis, donc une fois que vous êtes séparés et que du coup, bah, tu travailles avec d'autres gens, tu dis, c'était des gens qui étaient très agréables avec moi en studio, ça m'a changé.
1: Oui, dans ça, ce
0: voilà,
1: genre-là, oui.
0: Voilà, mais donc ça reste voilà, vraiment très calme. Tu ne règles pas tes comptes, bien au contraire.
1: Non.
0: Tu dis que même à un moment, tu as voulu que cette brouille qui fait que deux personnes qui ont été amoureuses, puis qui ne le sont plus, qui sont séparées, sont vaguement fâchées, toi, tu voulais que la fâcherie, elle s'arrête, et tu as activement travaillé pour vous rabibocher.
1: Alors, en fait, c'est très simple. Nous avons ensemble réalisé trop de belles choses pour que ça finisse en eau de boudin et que tout d'un coup, c'est le public aussi. On a le respect, c'est ce que je lui ai dit, il faut avoir le respect du public. Ils ont aimé notre travail ensemble. Il y a trois albums magnifiques qui existent, qu'on a fait ensemble. Et eux,
0: c'est
1: ils
0: vos
1: ont
0: trois
1: envie.
0: Gosses.
1: Voilà, c'est nos trois enfants. Bah ouais. Et il faut que, qu'ils soient... Donc personnellement, c'est moi qui ai fait le premier pas, parce qu'il est vrai que j'ai été un peu rangée comme ça dans la vie d'André. J'ai encore... Oui, en décembre dernier, je l'ai vu dans une émission de télé, La Boîte à Secrets, voilà, où on parle des gens. Et il faut le faire quand même, hein, ça c'est énorme. Bravo à la production, formidable, pour mettre 10 ans de vie avec Liane Folly, 3 albums comme ça et ne pas en parler.
0: C'est-à-dire, on ressent André Manoukian.
1: Ben, moi j'ai trouvé ça un peu parce que je l'ai vu cette émission et je me suis dit
0: ça t'a fait de la peine ou pas?
1: Non, j'en suis plus là, hein, non. Ouais. Non, le métier me fait plus de peine du tout. Au contraire, ça me fait rire.
0: Et tu fais
1: je me suis dit, mais bravo, quoi. Ouais. Comment les mecs, ils peuvent passer à côté, qui a été le plus grand succès de sa vie. Il n'a plus jamais eu un tel succès avec une chanteuse.
0: Non.
1: Donc c'est pour ça, pour toutes ces choses-là. Et donc, il y a un an, le jour de son anniversaire d'ailleurs. Mais il est très heureux, hein, ça se passe bien. On a encore passé une journée ensemble la semaine dernière. Il est très heureux qu'on se revoie. On a des bons liens. Et puis peut-être, va savoir, comme dit ma très belle chanson. Peut-être qu'un jour nous collaborerons ensemble.
0: Mais je vous le souhaite.
1: Si sa femme est d'accord.
0: Ah oui, c'est ça. Attention, hein, on va pas semer la zizanie. C'est un bonheur de t'entendre, Liane.
1: Beaucoup.
0: C'est un bonheur de te lire La Droguerie du Sourire, donc aux éditions Stock.
1: Oui.
0: Et moi, je trouve que c'est un film. Tu fais ce
1: oui,
0: que tu
1: vrai.
0: Veux de cette remarque.
1: Mais quelque part, voilà, on va dire que c'est dans le
0: voilà
1: dans l'atmosphère.
0: J'en ferais même deux si j'avais un budget illimité à Hollywood, parce que je ferais le film de la rencontre de tes parents, etc. En Algérie, leur arrivée en France et tout. Et puis ensuite, deuxième partie, Taviat.
1: Tu veux dire un biopic télévisuel ?
0: Ouais.
1: Une fiction ?
0: Ouais, ce serait bien, non ?
1: Ce serait pas mal. Ou alors un grand film, ça dépend.
0: Bon, ben, on se revoit pour ça, Liane.
1: Mais absolument.
0: Merci beaucoup d'être
1: merci beaucoup, Émilie. C'était un bonheur pour moi d'être avec toi ce soir. Et j'embrasse tous les auditeurs, évidemment.
0: Merci. Merci, Liane. À bientôt.
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0: Un artiste atypique et polymorphe, aussi à l'aise dans un concert de rap que sur le plateau de Danse avec les Stars et The Voice.
4: Mais quand tu danses comme ça,
0: il est aussi très à l'aise dans mes playlists, croyez-moi. Il vient de sortir, Taïk, son deuxième album, Joya. Il est le seul artiste en France à pouvoir, sur un même disque, inviter Lara Fabian et Aya Nakamura. Il chante, il danse, il brille à la télé. Il collectionne les disques d'or et de platine. Taïk est la définition du mot inclassable. Et vous allez adorer le rencontrer. Il est ce soir pour la première fois dans Décibel.
5: Salut.
0: Bienvenue dans Décibel. On est
5: merci.
0: Super content de vous accueillir.
5: Super content d'être là.
0: Alors, vous avez cartonné avec votre premier album en 2020, Fleur froide, disque de diamant, ça veut dire plus de 500 000 exemplaires vendus.

0: petit move de danse.
1: Ah, tu gères.
0: Que le haut du corps. Hein.
1: Tu gères. C'est plus les épaules, c'est bon.
0: L'année suivante, en 2021, vous remportez Danse avec les stars, avec Faux Voto. Et puis, en 2024, un album en commun avec Dadju. Il s'appelle Héritage. Et là encore, magnifique disque de platine, plus de 100 000 exemplaires vendus. Oh, baby, oh. Concert à Bercy ou encore à Paris, la Défense Arena. Et puis cette année, Taïk, c'est aussi une grosse année télé avec The Voice. Vous êtes dans le jury aux côtés de Florent Pagny, Lara Fabian et Amel Bent. Ouais. Première question, ça va ? Bonne année 2026.
1: Franchement, elle commence bien. Enfin, ouais. Elle est dans un beau milieu. On est content, on reste focus et on veut encore plein d'autres belles choses.
0: Ouais, la détermination, ouais. Le focus, ouais. La concentration. Ça, je pense que c'est vraiment un mot-clé important quand on parle de votre parcours. Vous êtes né à Marseille en 1996.
1: Ouais.
0: Donc, c'est la même année que Kenji, Oshi et Oli de Big Flo.
1: Ouais, c'est vrai. Oli, je savais. Ouais. Kenji, je savais. Ouais.
0: Bon cru, non, franchement.
1: Pas mal.
0: Vous êtes arrivé à Paris à 16 ans, ouais. Tout seul en pension pour faire de la musique
1: non,
0: ou pas forcément
1: tout. Ah non, pas du tout, pour essayer justement de me réinsercer un peu, parce que je m'étais fait virer moi de mon lycée.
0: Aïe.
1: Pas parce que j'étais un mauvais garçon, mais parce que je dansais à l'époque et du coup je séchais énormément les cours. J'étais danseur, donc répétition, concert, on avait déjà des prestations et tout, et l'école c'était vraiment tertiaire pour moi.
0: Ouais, c'était pas la priorité.
1: C'était pas la priorité.
0: Le focus, en fait, le fameux.
1: Exactement. Ouais. J'étais focus mais sur autre chose. Et je me suis fait virer de mon lycée à quelques semaines de la rentrée, donc impossible de trouver un autre bahut à Marseille qui fasse encore des inscriptions. Donc ma mère a fait des pieds et des mains et elle m'a trouvé un bahut à Paris. Et je suis parti à Paris.
0: Et alors finalement, c'est la fameuse expression, c'est un mal pour un bien.
1: Un mal pour un bien m'a sauvé la vie.
0: Ah, parce que donc, à Paris, tout seul, à 16 ans, ouais. Au lieu de faire des conneries, vous trouvez votre voix.
1: Je trouve ma voix, ouais. On se fait, dès le premier jour, on arrive à l'internat, il y a une visite groupée. On est, une trentaine de petits jeunes qui visitons l'internat pour la première fois. Et on passe de salle en salle, salle de sport, truc, machin, baby-foot, patati patata, salle de cinéma et tout. Et après, il nous amène au studio, et là, moi, c'est une révélation.
0: Un studio de musique, hein.
1: Ouais. C'était juste incroyable à mes yeux. Je suis rentré dans une espèce de transe où j'avais plus personne autour de moi, et je crois que même la visite, je l'ai pas continué, moi. Moi, je suis resté, je crois, dans le studio, en disant aux autres, finissez, moi, je veux discuter avec ce monsieur qui s'appelait Vince Marshall, et qui est pareil, aussi un des gars qui a sauvé ma vie.
0: Un
1: ingé son beatmaker, ouais. Producteur, ouais. Je voulais juste le regarder travailler. J'aimais le voir travailler sur son piano. Il était pianiste aussi, tu vois, compositeur.
0: Ouais.
1: Et je m'asseyais pendant, je pense, 3-4 mois. Je m'asseyais juste dès que j'avais 30 minutes de pause, une heure, deux trous ou quoi. Ou même à la fin des cours, puisque je dormais sur place, moi, à l'internat. Avant de rentrer, je passais le voir et je restais une heure, deux heures avec lui, je le regardais.
0: C'est dingue. Ouais. Ça donne envie de se poser des questions sur le destin ou sur, je sais pas, la prédestination. En fait, il y a les cellules de votre corps,
1: ouais.
0: Quand vous êtes rentré dans le studio,
1: qui
0: elles vous ont
1: activées,
0: dit,
1: ouais.
0: T'es chez toi.
1: Exactement. Qui sont dit,
0: c'est
1: t'es
0: fou,
1: chez toi.
0: C'est
1: et,
0: fou.
1: Ouais, c'est ça. Et je me sentais pas mieux ailleurs que là-bas.
0: Alors, il y a une année assez charnière dans votre carrière, Taïk, c'est 2017, donc c'est finalement 5 ans après votre arrivée à Paris, hein,
1: ouais.
0: Donc voilà, ça va très très vite. C'est l'année où vous tentez Nouvelle Star. 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Avec votre petite voix de bébé. Avec Benjamin Biolay,
1: ouais.
0: Manou Kian, Elodie Frégé et Hélène Ségara dans le jury, il fallait pas avoir la trouille.
1: C'est ouf.
0: Bon souvenir, ça.
1: C'est un bon souvenir, ouais. C'est une belle revanche entre guillemets, puisque ça m'a pas empêché d'y croire, même si j'ai pas passé les qualifs entre guillemets.
0: Vous êtes allé au théâtre, hein,
1: je suis allé au théâtre quand même. C'est la manche d'après, donc ça va, c'est cool. Et malgré ça, j'ai continué. Pas une seule seconde, je me suis dit que ça m'abattrait, tu vois.
0: 2017, c'est aussi l'année où vous sortez vos premiers sons, notamment Baby Motion. Encore une fois, les enfants, notez bien, 5 ans auparavant, il n'était jamais rentré dans un studio. C'est fou quand même. Non, mais c'est génial. Et puis, c'est l'année aussi où vous décrochez un prix assez dingue que peut-être vous n'attendiez pas. C'est la publicité la plus vue sur YouTube en 2017. C'est une pub que vous n'avez pas oubliée, évidemment, les amis.
1: Il faut pas.
0: Les Babybel se parlent entre eux.
1: Quand même.
0: Et Taïk, c'est genre le plus beau des Babybel.
2: Hey, vous êtes pas un paramouli de la coque, les gars. C'est moi, Mini Roulé.
0: Voilà. Et c'est une des premières fois que vous gagnez des sous.
1: Ouais, c'est le premier.
0: En chantant, n'empêche.
1: Exactement, en faisant ce que j'aime. Bon, à l'époque, c'est pas de la musique, mais c'est déjà ça. Je suis en studio, j'ai un casque et j'entends ma voix et rien que ça, ça me fait plaisir. Et ouais, je prends une petite somme ridicule à l'époque.
0: Mais n'empêche,
1: je vis quand même j'arrive quand même à gagner ma petite vie avec ça. Et à m'acheter une petite paire de baskets ou deux. Et c'est déjà ça. Et en fait, le truc, c'est que je me suis dit, OK, je peux déjà commencer à gagner un peu de sous avec ce que j'aime faire.
0: Ouais.
1: Et ça aussi, pareil, ça a été un moteur de persévérance, j'ai envie de dire.
0: Et alors, le Taïk d'aujourd'hui, celui qui remplit les immenses salles de concert, celui qui va même aller jouer en Angleterre, aux Pays-Bas, en Allemagne, dans pas très longtemps, et les disques de diamant et de platine, et ce deuxième album, Joya, ce Taïk-là d'aujourd'hui, s'il pouvait aller taper sur l'épaule du Taïk en studio qui fait mini rouler, qu'est-ce que vous lui diriez ?
1: Lâche rien, gamin. Lâche rien et entoure-toi bien. Non, fais ce que t'as fait. Tous tes échecs et toutes tes réussites ont fait ce que t'es aujourd'hui. Donc, lâche rien. Et je pense qu'il aurait rien de spécial à lui dire puisque celui d'avant, déjà, aurait dit à celui d'actuel, t'inquiète pas, je gère. J'ai toujours été très, très, très confiant et prétentieux même sur le fait que ça va marcher, les gars. Je me donne pas d'autre plan. Faire confiance au plan A et surtout pas envisager un plan B, c'est tout miser sur le A.
0: Oui, c'est
1: donc,
0: ça.
1: Donc, je préfère ça. Je préférais vraiment me mettre à 200% sur le A sans me dire, ben, au cas où, si ça marche pas, je ferais peut-être, non, il n'y a pas de, je ferais peut-être autre chose.
0: Faut que ça marche.
1: Faut que ça marche, tu vois.
0: Et ça marche.
1: Et ça a marchouillé.
0: Marchouillé, come on. On va écouter un premier extrait de ce nouvel album, Joya, puis après, on se plongera dedans parce que Joya, alors oui, vous êtes tous bilingues à la maison, vous dites, oh, c'est bon, on sait, ça veut dire joie. Ça ne veut pas dire que ça.
1: Non,
0: vous allez apprendre plein de trucs. C'est un duo avec Lara Fabian qui s'appelle Je te pardonne. Mmh. Et alors, Lara, elle est comme ça. C'est comme Beetlejuice, on dit trois fois son nom, elle apparaît.
1: Elle apparaît.
0: Lara.
3: Salut mon Taïk, de Taïk. Je voulais te laisser ce petit message pour te dire à quel point j'ai eu de la joie et à quel point ça a été sucré, salé, épicé et franchement magique d'être à tes côtés sur ce fauteuil rouge que tu as rendu unique et vibrant. Ton arrivée a créé de véritables secousses et je crois qu'on a tous été bouleversés positivement par ta présence. Je te souhaite le meilleur à chaque étape. Tu es grand, inspirant, puissant, magnifiquement talentueux et ça a été une vraie joie et un vrai privilège de chanter à tes côtés dans cette chanson qu'on a écrite et qu'on a fait briller partout. Je t'embrasse et je t'adore.
0: Incroyable.
1: Elle est si belle quand elle parle, elle est si belle quand elle, dans tout ce qu'elle fait, c'est si poétique. Quel respect, c'est fou, ça c'est un truc qui peut vraiment me toucher plus que n'importe quelle salle remplie, c'est de vraiment de susciter le respect de légende comme ça. Et je sais que ces mots, elle les pense, que elle a reçu aucun virement pour faire ce message vocal.
0: Ah non, nous ont envoyé balader. Je vais vous raconter la coulisse du truc, hein, Taïk. J'ai envoyé un email à 15h02.
1: Ouais.
0: À 15h08, j'avais le message dans ma boîte mail. Elle vous adore.
1: Ah, on s'adore vraiment beaucoup. C'était un vrai coup de foudre, mais comme elle le dit, ça a été sucré salé. C'est parce que moi, j'ai une énergie qui est pas forcément celle qu'elle connaît à la base. Je viens avec cette énergie-là dans l'émission.
0: Donc The Voice,
1: ouais, qu'on a fait ensemble. Et on cherche nos points de calibrage, on se calibre. Et il y a des endroits où ça s'effrite et tout, et on le voit dans l'émission.
0: Ouais.
1: Et en fait, ça a été vraiment comme un premier meilleur ami avec qui tu commences par une bagarre, en fait. Vous commencez par vous chamailler, ça finit par être ton âme sœur, ton ami de toujours. Et c'est un peu ça. Avec Lara, et ouais, elle est exceptionnelle. Ces mots me touchent réellement et venant d'une légende vivante comme elle, c'est fou à 30 ans de recevoir des éloges pareils d'elle. Donc vraiment merci et merci à elle de m'avoir fait cet honneur surtout.
0: De chanter ensemble,
1: de chanter
0: aussi,
1: avec moi,
0: je te pardonne.
1: Ça. Ah oui, ça a même pas été une négociation. C'est elle l'a fait direct. Elle est venue jusqu'à chez moi. Tu vois, je te cache pas que j'étais à deux doigts de prendre une photo discrètement de Lara chez moi dans mon salon, histoire que mes enfants sachent que je suis pas n'importe qui. Mais je te jure, quel respect. C'est une vraie queen. C'est ça que j'appelle une vraie reine, une vraie queen. C'est de se mettre des fois un peu au niveau d'un jeune comme moi, artiste, qui a encore plein de choses à prouver et de lui dire, ben, t'es inspirante et c'était une vraie joie d'être à tes côtés. Rien que ça, c'est bon, je peux en

0: Non, mais je sais, vous êtes dans un état pas possible à la maison, moi aussi. Alors, Gioia. Gioia, ça fait penser au mot joy, à la joie. Ce qui déjà, avant même d'aller plus loin que ça, en 2026, dans une société qui est justement pas pleine de joie, c'est déjà un parti pris intéressant de dire je vais du côté de la joie, je vais du côté de la lumière.
1: Bien sûr, et surtout avec le message qu'il y a derrière, c'est que Gioia, c'est quand même un message venant d'un esclave, du dernier esclave, donc qui a subi quand même et vécu peut-être l'une des pires horreurs du monde et qui, malgré ça, en tire une revanche intérieure de joie, quoi. De dire que malgré tout ce qu'on m'a fait subir, j'ai gardé cette joie et ça, on peut pas y toucher.
0: Ça me fait penser à l'époux d'une des victimes des attentats du Bataclan, qui avait écrit un très beau texte qui disait « Vous n'aurez pas ma joie. »
1: Ouais, vous n'aurez pas ma tristesse, vous voyez, tu veux dire.
0: Vous ne prendrez pas ma joie.
1: Je m'en rappelle.
0: Et en fait, c'est... on va écouter. Ouais. On va écouter votre voix. Donc, c'est le prologue. On est le 2 mai 1826, c'est sur l'album. Ah, je vous ai dit, on voyage même dans le temps. Et donc, on est avec ce personnage qui s'appelle Gioia, alors qui est un personnage fictif, mais qui forcément existe.
1: Il relate une vérité.
0: Voilà, c'est le dernier esclave américain.
2: Je m'appelle Gioia et j'ai fêté mes 43 ans le 2 mai 1826. J'ai vu ma femme mourir sous mes yeux et mes filles ont été déportées dans une autre plantation il y a 3 ans. Souffrir. Ils ont arraché mon cœur à plusieurs reprises et ils m'ont tout pris. Mais ils n'ont jamais ébranlé une seule seconde ma foi. Je m'adresse au nouveau monde. J'ai rampé jusqu'à ce que mes genoux saignent pour que vous puissiez marcher la tête haute aujourd'hui. Et j'ai pleuré chacune des larmes de mon corps pour vous voir rire aux éclats un jour. Alors priez, mes fils, régnez sur ce monde, mes filles, et ne perdez jamais, au grand jamais, ce trésor que Dieu a mis dans nos cœurs, la joie.
0: L'éloge de la joie par Gioia. L'album, il est...
1: Très fier d'avoir fait cet album, quand même, quand je t'entends parler comme ça. Je sens que c'est sincère en plus venant de toi.
0: Oui, vraiment, parce que c'est épatant de se dire, il va prendre le temps
1: D'aller là-bas,
0: d'aller dans cette histoire-là, raconter, faire des pauses dans l'album. J'ai envie de comprendre comment c'est né tout ça.
1: C'est né d'une année 2024 où je perds un frère. Je perds mon frère de toujours, mon frère d'armes, qui décède noyé catastrophiquement comme ça un été le 3 août 2024. Et lui, il me parlait souvent de ma musique. Il fonctionnait aux émotions beaucoup et il aimait cette musique émotionnelle que je mettais. Le Tyke Hit, le Tyke Tout Droit, le temps n'y pense plus, ça lui faisait rien, tu vois. Et il me disait, moi j'aime quand tu m'emmènes dans des histoires, j'aime quand tu fais comme quand on était petit et que tu t'inventes des trucs de ch'tarbé et qu'on s'y prête. Et il me parlait de ça à chaque fois et quand il s'en va, malheureusement, moi je comprends plus rien à la vie. Pendant un long moment, j'ai plus envie de rien parce que ce rapport à la mort, il a toujours été assez intense chez moi et perdre un frère comme ça que je n'aurais jamais imaginé, il était pas malade, c'est pas comme si c'était un long combat où on a pu peut-être éventualiser le fait
0: se faire à l'idée
1: que peut-être il partirait, c'est du jour au lendemain, la veille on devait faire un barbecue.
0: Très violent.
1: Très violent, donc c'est un truc dont tu t'y remets jamais, je pense. Et donc j'ai plus envie de rien, j'ai plus envie de musique, j'ai plus envie de chanter, j'ai plus envie de public. J'ai plus envie qu'on parle dans la rue, j'ai plus envie qu'on me crie mon nom, j'ai plus envie de rien, j'ai plus envie de chanter. Et des fois, quand tu sais plus trop où tu vas, quand t'as plus envie de rien, faut des fois revenir de là où tu viens. Et j'ai passé quelques temps au Cameroun, en fait. J'ai passé un petit moment au Cameroun, chez moi, parce que je m'étais arrêté, donc j'ai arrêté un peu de faire de la musique pendant 8 mois. Et pendant ce temps-là, j'étais au Cameroun pendant un temps. Et c'est là-bas où on m'a raconté cette histoire, en fait, de ce Gioia, tu vois, dans un village, tu vois.
0: Ouais.
1: On m'a raconté l'histoire de ce Gioia et ça m'a bouleversé de se dire que même lui et même eux, à cette époque-là, qui ont vécu des choses horrible, bien pire que la mort, j'ai envie de te dire, ils ont décidé de quand même garder leur joie. Et je me suis senti tout nul, tout con, à me dire, en fait, toi, avec ta douleur qui est immense aussi, comment tu veux t'arrêter là? T'as 29 ans. Tu veux t'arrêter, tu sais plus où aller, comment ça? Non, ça n'existe pas. Mais je voulais pas revenir avec un album comme ça. Et en plus, ce qu'il y a de fou, c'est qu'après Fleur Froide et après Héritage, je savais plus trop qu'est-ce que je voulais raconter. Héritage, c'était beau, c'était un album événement, c'était avec Dadju, donc c'était, on n'avait pas besoin d'en faire trop. Juste lui et moi sur scène, c'était déjà fort. Mais là, revenir solo, j'avais pas envie de revenir en lover, en crooner encore, qui raconte des histoires d'amour et tout. Bien sûr que je le ferais toujours, mais il y a quoi derrière? Et puis après, j'ai eu mes deux gosses aussi, j'ai eu deux garçons. Et ça aussi, je me disais, qu'est-ce que t'as envie que tes enfants disent si demain, toi aussi, subitement, tu t'en vas? Qu'est-ce que t'as envie que ton public se dise si subitement, tu t'en vas? Et qu'est-ce que t'as envie de laisser comme trace?
0: Ah ouais, mais alors ça, c'est terrible, parce que c'est pas anodin. C'est se dire, je sors un disque et possiblement, c'est la dernière trace que je laisse sur terre.
1: Ouais, de ouf. Et c'est le dernier. Ben, chaque nuit, je pense, il faudrait se dire ça. Il faudrait se dire, est-ce que j'ai bien dit à ma femme que
0: on
1: je suis désolé?
0: On ferait moins de conneries, oui, c'est
1: est-ce
0: vrai.
1: Que j'ai bien dit à ma mère que je l'aime? Parce qu'il y en a plein qui se réveillent pas. Et depuis le début de l'émission jusqu'à maintenant, il y en a beaucoup qui sont pas réveillés et qui viennent de nous quitter, tu vois. Donc, je veux pas être trop morose, mais c'est une vérité, tu vois, faut se le dire. Donc, je me suis dit, si tu racontes un nouveau truc sur un album, sois prêt à raconter quelque chose de noble. Et on s'en fout des hits, on s'en fout des chiffres. De toute façon, c'est pas un truc que tu as cultivé. Raconte quelque chose dont tu seras fier. Et quand je suis devant toi là tout de suite, franchement, je me dis que j'ai fait le meilleur choix de ma carrière, parce que ça tombe quand même dans l'oreille de certaines personnes, ça tombe quand même dans des cœurs qui comprennent et qui ressentent. Et ça c'est la plus belle des choses pour moi.
0: On va parler d'amour, parce qu'il y a ce concept d'Afro Love,
1: qui était, voilà, la colonne vertébrale.
0: C'est ça, de la musique sur le premier album. Et voilà, l'Afro Love est toujours là sur le deuxième. Il n'est pas tout seul, mais il se passe des choses.
1: Exactement.
0: Et alors, je le disais, c'est dingue, parce qu'il y a plein de façons d'envisager, évidemment, les histoires d'amour. Il y a cette chanson, La même histoire. Écoutez, les amis, si vous êtes assis, allongez-vous immédiatement.

0: une chanson extrêmement
1: langoureuse,
0: sexy, lascive, langoureuse, voilà. Mais l'amour, c'est aussi fuis-moi, je te suis, Aya Nakamura.

0: que les histoires d'amour compliquées, ça fait des meilleures chansons?
1: Je pense pas. Je sais pas, honnêtement. Mais moi, j'estime qu'aujourd'hui, le succès aussi de mes chansons, c'est qu'elles sont vraies, qu'elles sont pas juste toutes belles, toutes roses, et basées sur de l'idyllique. Je pense qu'il y a des fois où justement, va loin, en fait. Là, tu me casses la tête et peut-être que je t'aimerai après. C'est, ça se dit pas, c'est pas gentil, mais c'est la vérité. C'est ce qu'on ouais. ressent des fois. Il y a Daevin aussi. Je pense que je te spoil un peu. Enfin, je te
0: ah devance oui, je vais
1: un
0: le peu, passer, hein. Daevin,
1: où là, c'est d'une sincérité qui.
0: En même temps, c'est génial. Daevin, c'est marqué sur la liste des chansons, ouais. entre parenthèses, interdit aux femmes.
1: Ouais.
0: Qu'est-ce que j'ai fait?
1: Non, c'est que
0: je suis allé l'écouter.
1: Ok. Je pensais que tu disais que c'était fait. Bah oui, je savais. C'était aussi un clin d'œil pour dire interdit, mais qu'est-ce que vous allez faire? Vous allez vous ruer dessus, forcément.
0: Évidemment.
1: Bah oui, tu vois.
0: C'est, en vrai, c'est la première que j'ai écoutée.
1: C'est vrai? C'est dingue.
0: Après, je l'ai remis dans l'ordre. Donc voilà, interdit aux femmes, mesdames.

0: il s'apprête à faire une connerie. Eh oui, c'est comme ça.
1: C'est ça, c'est la vie.
0: David, oui, alors c'est la vie. Et à la fois, j'ai bien aimé aussi dans vos textes l'idée que les femmes sont pas forcément celles qui attendent à la maison le mari qui, un peu lassé finalement, va se taper la voisine. On a aussi des filles qui cherchent des histoires sans lendemain.

0: que celle qui n'a jamais envoyé un petit texto à son candy boy me jette la première pierre. Donc c'est complexe,
1: en fait, c'est complexe.
0: Tout ça.
1: Bah oui, c'est riche. Ouais. C'est plein de choses, tu vois, justement. Oui, les femmes ne sont pas seulement là à attendre leur chéri, elles ont aussi leur entre guillemets, leur vice, leurs envies, leurs trucs. C'est pas que les hommes qui sont les méchants, et c'est pas que les hommes aussi, des fois, qui peuvent avoir des envies un peu charnelles. Et ça, je trouve que c'est le bon équilibre dans l'amour et dans mes textes. C'est que personne n'est délaissé, il y a de la musique pour tout le monde. Et je suis toutes ces choses-là aussi. J'ai vécu des histoires très langoureuses, très romantiques, et j'ai vécu des histoires sales, entre guillemets. Et je les mets en chanson, honnêtement, je suis pas là pour mentir aux gens. Et Candy Boy, ouais, ça part d'une discussion avec mes danseuses de l'époque. Et en fait, j'écoute, et tu sais, ma musique, elle vient de discussions comme ça, à la chicha, peu importe, comme ça, où on discute, et je me dis, mais en fait, c'est trop vrai. Et ça a le mérite d'exister sur une chanson, cette histoire, tu vois. Ouais. Donc voilà, ça donne joya. Et depuis que tu défiles les chansons, ça fait longtemps que j'avais pas réécouté cet album, depuis qu'il est sorti, je crois. Et je suis très, très, très content de ce qu'on a fait avec l'équipe. Je veux vraiment saluer tous les compositeurs et toutes les personnes qui m'ont aidé à faire cet album. On parle pas assez d'eux en interview, je pense. C'est très important de faire même une émission autour de ça, des compos, des mecs qui suivent un peu la folie des artistes, tu vois. Ouais. Quand j'arrive et que je dis à Black Do, en l'occurrence, qui a fait ce titre, je veux raconter ça, il me dit, mais t'es un malade, allez, on y va, clink, tic, clink, tic, clink. Tu vois, mais c'est ça, suivre un artiste comme ça, fêlé comme moi, en plus, je salue ces gars-là et je leur dis merci et merci encore et de me lâcher jamais, les gars, parce que vraiment, on a fait un album de gueule.
0: Ouais.

0: vous êtes inspiré partout et je crois que c'est providentiel et qu'il faut continuer à avoir vos oreilles et vos capteurs grands ouverts et nous raconter plein de choses.
1: Je veux.
0: Je vous souhaite une belle et bonne infiniment. Et longue route.
1: Très gentil.
0: Merci Taïk, à bientôt.
1: Merci à vous.
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2: Bonjour à toutes et à tous, j'espère que tout va bien chez vous. 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
2: Et si on montait le son pour chanter le Loir-et-Cher avec Michel Delpech sur votre radio ici? Allez, on vous écoute.

0: Vous écoutez ici Michel Delpech, le Loir-et-Cher. Nous partons un petit peu plus dans l'Est maintenant avec Sébastien qui nous donne des idées de spécialités alsaciennes pour le déjeuner. Ça tombe bien, c'est l'heure. Quant à Nathalie d'ici Nord, elle explique à Valérie Damido et Eric Bastien comment elle est tombée amoureuse du Père Noël.
1: Alors Nathalie, on va parler d'amour, on va parler de ta rencontre avec Franck, ça s'est passé dans un endroit où on dirait pas que ça peut être une rencontre de l'amour, hein. Ça s'est passé au Center Park de Picardie.
2: Ah
3: oui.
1: Ah et voilà. Et oui, parce qu'elle part avec ses enfants, ma petite choupette, elle va avec ses enfants fêter Noël au Center Park, faire du toboggan, à qui mieux. Et là, tout le monde fait la fête. Et même le Père Noël fait la fête, c'est ça? Il danse, le Père Noël.
3: Au début, il était sur son fauteuil de Père Noël, et puis il y a eu à la queue leu-leu qui s'est lancée, et puis je ne l'ai pas laissé prendre le début de
1: la queue leu-leu
3: pour tout le monde, et je l'ai pris devant moi, et puis il s'est dit, mais qu'est-ce que c'est cette donzelle, et puis voilà.
1: Alors, et puis voilà.
3: C'est notre première rencontre.
1: Voilà, le lendemain, pof, il lui propose quand même de boire un verre avec le Père Noël, hein, parce que le Père Noël, il finit à 20h. Et du coup,
3: voilà,
1: il a séduit et la maman et les enfants. Bim, bam, boum. Tout ça sous la piscine avec les vagues.
3: Lui n'allait pas à la piscine parce qu'il travaillait.
1: Ouais.
3: Mais après son réveillon de Nouvel An à Center Park où il gérait toutes les équipes d'animation, eh bien, il est venu me rejoindre chez moi.
1: Et voilà.
2: Vous êtes en train de me dire que c'est la Mère Noël qu'on a au téléphone.
1: Exactement,
2: là.
1: Nous avons la
2: Mère
1: Noël.
2: Elle s'est mariée.
1: Évidemment.
2: Ah ouais, quand même.
1: Elle a épousé le Père Noël.
2: Oh,
1: ils vivent avec les lutins là-haut, dans le Nord. Et donc, ça fait 18 ans que vous êtes ensemble.
3: Oui.
1: Ça, c'est de l'amour. Et ça fait 12 ans que vous serez. Enfin, ça va faire vos 12 ans en juin, c'est ça?
3: C'est ça.
2: Mais dites-moi, Valérie, est-ce que ce serait pas temps de ressortir.

0: 71, 98, environ 105. Le nombre de dents d'Éric Bastien, top chrono, 10 secondes.
1: On peut appeler un lutin si elle veut comme ami. Hein.
2: Moi, je dirais 105. Hein.
0: Et tu... Eh ben, tu fais très très bien. Wow. 105, Azerty, QWERTY, c'est 105 touches avec des variations selon les modèles. Bravo, 3 points de plus, tu as 6.
1: C'est facile pour elle, il y a tous les cadeaux à la maison, voilà, il y a des ordinateurs partout. Ah, la femme du Père Noël quand même, cette émission est classe. Sébastien, tu as une relation cachée avec quelqu'un de connu dans le monde ou pas du tout?
3: Non, du tout.
1: Non, pas du tout. Sébastien, il est en couple avec Élodie. Comment vous êtes rencontré avec Élodie? Oh, si c'est pas indiscret. Hein.
3: Sur une application de rencontre.
1: Une application de rencontre, ok. Alors elle était gendarme.
3: Oui.
1: Elle est peut-être encore d'ailleurs. Hein.
3: Non, non, non.
1: Non, elle n'est plus gendarme. Mais alors, elle habitait pas en Alsace?
3: Non, dans les Vosges.
1: Elle était dans les Vosges. Elle était où dans les Vosges? À quel endroit?
3: Épinal.
1: Ouais, donc Épinal, l'Alsace, pas très loin, mais c'est pas totalement à côté. Du coup, vous avez fait comment? Des petits allers-retours?
3: En fait, elle venait chez moi. Et le 2 mars, on s'est mis en couple.
1: Là, récemment, le 2 mars?
3: Non, ça fait 10 ans.
1: Ah, ça fait 10 ans que vous êtes ensemble, le 2 mars. Bah écoute, félicitations. Donc elle est venue s'installer en Alsace. Tu peux nous rappeler l'endroit où tu vis, pour que je ne l'écorche pas?
3: À Ibersheim.
1: Voilà, et comment on appelle les habitants, d'ailleurs?
3: Je sais pas. C'est pour ça et moi, à mon avis.
1: D'accord. On va quand même parler un petit peu de l'Alsace et de la cuisine alsacienne, juste un instant. On a dit que tout à l'heure, tu aurais rêvé d'être cuisinier. Tu continues de faire de la cuisine. Tu as quelques spécialités comme ça, alsacienne? On entend la musique d'ailleurs.
3: Choucroute, bake-off.
1: Toi, tu fais quoi?
3: Mariné.
1: Ouais.
3: De tout.
1: Je sais pas, à cette heure-ci, tu nous proposerais quoi à 13h là?
3: À 13h, une omelette.
1: Ah, l'omelette alsacienne?
0: Ah, c'est bon.
1: C'est quoi la spécialité de l'omelette alsacienne? Qu'est-ce qu'elle a de particulier?
3: Avec du lard, du jambon, du lard, du champignon, oui. Une petite salade avec des petits croutons par-dessus. Mmh. Un petit peu vosgien et alsacien en même temps.
1: Et un petit vin alsacien avec modération. Oui, il faut bien un peu de salade parce qu'avec du lard, il faut se donner bonne conscience. Mais écoute, ça donne envie.
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0: Pascal Obispo et Francis Cabrel, Il faudrait que pleuve l'amour, dans la playlist de votre radio ici. Valérie Damido et Eric Bastien sont à présent avec Laura d'ici Gascogne, qui a hâte que son mari parte le matin pour une raison particulière, et Mathieu d'ici Gironde, qui maîtrise la grillade et la plancha à la perfection. Il en profite pour nous donner des envies sur votre radio ici.
1: Donc Laura a un point, Mathieu a trois points, je le rappelle. Alors, on a trouvé notre petite sorcière bien-aimée de la semaine. Laura. Il paraît que tu es une maniaque comme c'est pas permis.
2: Ouais, un petit peu.
1: Je lis qu'on passe l'aspirateur et tous les matins à 7h dès que Mathieu part au travail.
3: C'est tôt.
2: C'est ça, je le mets dehors presque pour faire mon ménage et puis comme ça je suis tranquille et oui, je fais le ménage dès 7h, oui.
1: Mais pourquoi tu t'imposes ça? J'aimerais comprendre. Pourquoi?
2: Comme ça, je pars l'esprit tranquille au boulot et je reviens le soir, c'est plus à faire.
1: Tu utilises quoi comme produit? Qu'est-ce que ça sent chez toi? Le citron, la lavande, qu'est-ce que c'est?
2: Ce que je trouve, je n'ai pas de goût préféré pour le ménage.
1: Pardon, excuse-moi.
2: Je prends, voilà, je change.
3: C'est passionnant tout ça.
1: Moi, j'adore.
3: Toutes ces petites pluches comme ça qui remontent dans l'aspirateur.
1: Moi, j'adore. C'est-à-dire que moi, c'est tellement pas moi que j'ai envie de mourir. Alors, écoute bien la question à choix multiples. On va parler de Michael Jackson. Alors, il y a un film là qui vient de sortir sur Michael Jackson, son biopic qui s'appelle Michael.
2: Ouais.
1: Et dans ce biopic, écoute bien la question et les propositions. Qui incarne Michael Jackson? Son cousin, son frère, son neveu? Éric Bastien.
3: Bien sûr.
1: Alors, qui interprète Michael dans le biopic? Son cousin, son frère, son neveu, Éric Bastien. Top chrono, 10 secondes.
2: Son neveu?
3: Je suis très bon, Moodwalk. Je suis très déçu de ta réponse.
1: Ouais, non, bien
2: son
1: sûr.
2: Son oncle, c'était.
1: Bien sûr que c'est son neveu!
2: C'est son neveu?
1: Mais oui, t'as marqué les trois points. Il s'agit de Jafar Jackson, qui est le fils de Jermaine Jackson. Et d'ailleurs, il joue très très bien et il danse vraiment très très très bien. Ça te fait trois points de plus, tu as quatre.
3: Mathieu, pour l'instant, tu as trois points, donc c'est bien, ça veut dire que tu es sur un sans faute. Est-ce que ça va continuer? C'est tout ce que je souhaite avec ici, Gironde. Mathieu qui aime bien cuisiner, c'est l'heure là, 12h36, monsieur est le roi de la plancha. T'es le roi de la grillade, toi, Mathieu?
4: Ouais, j'aime beaucoup, plancha et barbecue. C'est assez festif et c'est sympa, on peut y cuisiner un petit peu de tout.
3: Eh oui, alors je sais pas, il paraît que t'as une petite spécialité plancha, genre moule poivron. Pas mal ça.
4: Ouais, moule poivron chorizo, ouais, tout à fait.
3: C'est bien ça.
4: Et puis une bonne petite marinade, l'huile d'olive avec un peu d'ail.
3: Et puis tu fais des plats traditionnels également, des petites daubes. Toi, t'aimes bien les plats en sauce, je pense.
4: Oui, les plats en sauce, le plat hiverno, effectivement. Sinon, on peut aussi faire des plats traditionnels, mais en version un peu plus sympathique aussi sur barbecue, comme le rôti de bœuf gros sel.
3: Ok. Donc, je pense que tu aurais été un candidat idéal, puisque tu aimes le barbecue, cuisiner dehors, pour faire Koh-Lanta, par exemple.
1: Oh my God.
3: Alors, écoutez bien cette histoire. Parce que le gars, il a commencé à s'inscrire pour faire Koh-Lanta. On est d'accord, Mathieu?
4: Oui, tout à fait, oui.
3: Seulement, devant ton ordinateur, qu'est-ce qui s'est passé?
4: Eh bien, au moment de télécharger les photos, les dernières photos de profil qu'il fallait, l'ordinateur a planté. Et après 1h30 à remplir tout le formulaire, j'ai perdu patience et je l'ai regardé à la télé.
3: C'est-à-dire que le gars, ça l'a tellement découragé, alors qu'il faut quand même de la patience à Koh-Lanta, que t'as tout laissé tomber. T'as déjà regardé la télé. Bon, c'est demain, Koh-Lanta, pour les. C'est quoi? C'est les destins, les poteries du destin.
1: Alors, je ne regarde pas Koh-Lanta, moi. Ne me demande pas à moi.
3: Reliques du destin, me dit-on.
1: Oui, les reliques de la vie. Il en restera qu'un, blablabla.
3: Vous savez quoi? Mathieu aime prendre soin de lui. Oui, Mathieu.
1: Il met des
3: collants d'hymne? Ah, il met pas des collants d'hymne, mais prends soin de sa peau, monsieur Mathieu,
4: Tout à fait, exactement. Je pourrais mettre des collants parce que je suis épilé de près, donc il n'y a pas de problème.
1: Écoute, j'ai envie de te dire, magnifique.
3: Il fait du vélo, c'est pour ça qu'il est épilé de près, c'est normal, on s'enlève les poils. Alors, tu appliques une petite crème, c'est quoi ton petit conseil beauté du matin?
4: Oh, ben, c'est lavage avec une solution neutre et puis une petite crème de jour à appliquer. Et éventuellement également le soir, on va les coucher.
3: Vous avez vu tous ces hommes qui prennent soin d'eux?
1: Bah, c'est que c'est
3: plus souvent.
1: Moi, j'ai saoulé mon mec, mais maintenant il fait
3: ça. Mais bien sûr. Aussi
1: bah, tu verras quand tu auras 70 ans que tu auras la peau toute craquelée.
3: J'ai pas attendu.
1: Il a totalement raison, Mathieu, de s'occuper de lui.
3: Mais je mets une petite crème aussi. Je fais comme Mathieu.
1: Oui, bien sûr.
3: Bah, oui. Si, venez à la maison, vers
1: non, toi, tu mets des médicaments, c'est pas pareil. Allez.
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0: coin, c'est toi Zazie sur votre radio ici. Allez, parlons rencontre amoureuse maintenant avec Valérie D'Amido, Éric Bastien et nos deux candidats qui ce jour-là étaient Hélène d'ici Berne-Bigorre et Thomas d'ici Loire-Océan.
1: Alors, Hélène à 3, Thomas à 2.
2: C'est très bien.
1: Alors Hélène, on va parler de la rencontre avec ton mari. Une fille. Ah là là, Hélène.
2: Elle est avec Nicolas ?
1: Non, elle n'est pas avec Nicolas.
2: Je sais pas.
1: Pas du tout. Son mari s'appelle Jérôme. Alors, la première fois qu'elle a rencontré son chéri, elle avait 17 ans parce que t'étais copine avec la sœur de ton chéri, c'est ça ?
3: C'est ça, j'étais sa copine au lycée et je l'ai rencontrée comme ça. J'étais invitée chez les parents de ma copine.
1: Et alors ?
3: Alors elle en avait marre parce qu'elle avait plein de frères et à chaque fois qu'elle invitait une copine, elle se prenait un frère. Et quand moi j'ai été invitée, j'ai aussi craqué sur un de ses frères.
1: Et voilà, et voilà. Et du coup, il était un petit peu plus âgé que toi, il avait 25 ans, oui. Ça fait pas de mal. Mais c'est que 2 ans plus tard que vous vous êtes mis ensemble.
3: Oui. On a attendu un peu et ça s'est fait plus tard.
1: Bon, évidemment, ta copine a fait la gueule, mais ça fait quand même 20 ans que vous êtes ensemble.
3: C'est ça.
1: Bon, c'est ça. T'es toujours copine avec ta belle-sœur quand même ?
3: Oui, toujours.
1: Après, elle n'a plus jamais ramené de copine. Elle voulait pas qu'on prenne son frère. Bon, vous êtes ensemble depuis 20 ans, mariés depuis 8 ans. Ça fera 8 ans en octobre. Oui. C'est le noce de coquelicot.
3: Oh, parfait.
1: Eh ben oui, c'est mignon le coquelicot. Voilà.
3: Oui, c'est mignon.
1: Mais oui, voilà. Bon, écoute, on va essayer, tu es en tête de 1 point, on va essayer de garder cette avance, on va essayer de marquer 3 points de plus avec cette question à choix multiples. Je vais te poser la question, je vais te proposer des réponses et à mon top chrono, tu auras 10 secondes pour me donner ton choix. Alors, écoute bien la question. Qui donc a inventé Internet ?
2: Ouf.
1: Alors ça c'est pour les anciens, ça c'est les modems.
2: Oh là là, c'est de Minitel ça.
1: Ah bah non, c'est les modems. Et voilà, c'est quand on avait des messageries caramel. Alors qui a inventé Internet ? Bill Gates, Steve Jobs, Tim Berners-Lee ou Éric Bastien.
2: Oui, oui.
1: Allez, qui a inventé Internet ? Bill Gates, Steve Jobs, Tim Berners-Lee. Éric Bastien, top chrono, 10 secondes.
3: J'irai Tim Berners-Lee.
1: Tadam. C'est une bonne réponse. Oui, Tim Berners-Lee, c'est un scientifique. Il a créé en 1989 le World Wide Web près de Genève, d'où les 3 W à chaque fois, pour faciliter le partage d'informations. Et sans lui, il y avait un peu d'Internet, mais sans lui, il n'y aurait pas eu de site, pas de clic et surtout pas de vidéo de petit chat. Voilà, tu as 3 points de plus, ça te fait 6.
2: J'aurais bien voulu, moi, inventer Internet. Je serais milliardaire, vous vous rendez compte ?
1: Oh là là là.
2: Ah oui, forcément, le gars qui a inventé, là, le gars, là. La belle vie. Bon, notre ami Thomas a 2 points. Thomas, on n'a pas encore joué le quiz à 3 points, donc on va voir comment ça va se passer. Je rappelle que t'habites à Noailles, c'est en Vendée, dans un petit village. Vous êtes 40 avec Coralie, ta femme, et tes 2 enfants. Alors parlons un petit peu de cette rencontre avec Coralie, parce que c'est un tout petit village. Et du coup, tu l'as rencontrée dans ton village ?
4: Non, du tout. À l'époque, je travaillais sur le secteur de Luçon.
2: D'accord.
4: Ok. Ville pas loin, donc non, on s'est connus comme ça, par hasard, on va dire un peu avec des copains, quoi.
2: Ouais.
4: Grâce à des copains.
2: Bah, tu rentrais des 24 heures karting, donc j'imagine c'est un événement autour du karting, et t'as été avec des amis, elle était là-bas, si j'ai bien compris.
4: Retour, oui.
2: Ouais.
4: Retour des 24 heures, oui.
2: Et donc c'est là que les regards se sont croisés, nanana, quoi.
4: Voilà, exactement.
2: Et elle t'a accompagné à la fin de la soirée chez toi.
4: Voilà. Et puis maintenant, ça fait 22 ans qu'on est ensemble.
2: Eh ben, c'est chouette parce que t'as tout juste 40 ans. Donc voilà, vous êtes rencontrés, vous aviez 17, 18 ans, 19 ans. C'était, début de l'âge adulte. Bon, dis-moi, tu as un côté un peu magique, un peu Harry Potter, toi. Il paraît que t'es presque sorcier. Raconte-moi ça.
4: Oui, j'arrive à trouver des canalisations d'eau dans le sol.
2: Mais avec les fameuses baguettes en cuivre là qu'on utilise ?
4: Oui, oui.
2: Donc on cherche de l'eau, donc tu repères toi les conduites d'eau, les puits et toutes les sources.
4: Mais avant de les casser avec les engins, ça peut rendre service.
2: Ben oui, mais c'est quand même un talon d'être, c'est ce qu'on appelle un sourcier, quoi.
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0: Le prochain rêve, duo de Grand Corps Malade et Stilto. Le premier sera en tournée dans toute la France à partir de janvier prochain. Première date à Toulouse, Bordeaux et Orléans. La seconde sera sur scène le dimanche 30 août. Ça, c'est bientôt à Fort-en-Seine, à Châlons-en-Champagne. Valérie Damidot et Eric Bastien sont toujours avec Thomas d'ici Loire-Océan et Hélène d'ici Berne-Bigorre. Hélène qui fait visiter des appartements pour son travail et qui se retrouve parfois dans de drôles situations.
1: Mon petit chaton, ah là là là là, ça m'a fait bien rire. Il paraît que t'es un petit peu notre Pierre Richard de la semaine. Il t'arrive toujours des aventures incroyables. Alors il paraît que une fois tu vas vendre une maison et puis t'y vas avec un diagnostiqueur. Et puis il paraît que la maison elle était vide, sauf que tu tombes sur un monsieur et une dame. Hein, la dame elle part en courant. Et puis le monsieur discute un peu et puis on se rend compte de quoi avec ce monsieur.
2: On se rend compte que c'était sa maîtresse, en fait, c'était le fils du propriétaire qui n'avait rien à faire là et qui était venu avec sa maîtresse, enfant qui n'avait personne.
1: Se faire un petit 5 à 7. Voilà. Voilà. Du coup, quand même, parce que tu as quand même dit, mais parce qu'il a montré des photos de lui avec sa femme, et toi, tu as quand même dit, mais dis-donc, elle a changé votre femme quand même, hein.
2: C'est bien, ben, elle a vachement changé.
1: Ben oui, il n'était pas trop gêné quand même.
2: Et il m'a expliqué après que c'était pas sa femme.
1: Bah oui, bah, il était un peu obligé là quand même. Ah, mais c'est bien, j'aime bien les gens comme ça qui croient que les maisons sont vides et qui vont faire des 5 à 7. Alors, mais c'est pas tout, parce que tu as quand même, il t'arrive des aventures incroyables. Tu vas donc visiter encore une maison et tu dis au client, bah écoutez, garez-vous sur le parking de Truffaut, il y a de la place. Ouais, et qu'est-ce qui s'est passé?
2: Mais quand on est revenu après la visite, ils avaient fermé le parking. Et pour toute la nuit, du coup, ils n'ont pas pu récupérer leur voiture avant le lendemain matin.
3: C'est dommage.
1: C'est donc toi qui les as ramenés gentiment, en fait.
2: Ouais, ils étaient pas très contents quand même. Là, mais bon.
1: Maintenant, tu te renseignes quand tu dis aux gens de se garer sur les parkings, tu te renseignes avant.
2: Pour voilà, savoir. Mais non, je leur dis pas de se garer sur les parkings comme ça. De...
1: Bah oui, Truffaut, ça ferme. À un moment donné, c'est sûr que bon, voilà. Et on va partir sur une dernière anecdote avant de jouer. Hein. Et donc, toujours, hein, lors d'une visite, il y avait quand même des clients qui étaient obsédés par la pression de l'eau de la douche. Genre, comment ça fonctionne? J'ai pas envie d'être douché avec un petit filet d'eau. Et du coup, t'as même pas eu le temps de dire au gars, faites attention que le gars, il était déjà dans la douche. Qu'est-ce qui s'est passé?
2: Eh oui, mais en fait, là, dans cette maison, il y avait tellement de pression que la pomme de douche, elle s'est emballée et il n'arrivait pas à la récupérer, donc il est complètement trempé. Moi, j'ai dû monter dans le bac pour essayer d'attraper le pommeau et j'étais trempée aussi. Enfin bref, c'était la catastrophe.
3: On s'ennuie pas. Hein.
1: Non, mais c'est bien, j'adore. Mais comme ça, ils étaient contents de voir qu'ils avaient de la pression ou pas, hein? Non, mais parce que là...
2: Oui,
1: pour...
2: mais là, ils n'ont mis qu'un avis, c'est
1: ça. Ils ont acheté la maison ou pas?
2: Même pas.
1: Oh là là. Alors voilà. Alors il y a une maison avec de la pression et même pas ils. Oh là. Bon, allez. Allez, on va jouer. On va marquer 5 points de plus. Je sens que tu vas cartonner. Alors.
3: Bah, si elle cartonne autant que pour vendre la maison.
1: Toujours ce côté désagréable de la personne. Alors, écoute bien. Je te mets une petite chanson. Le roi du monde, Johnny Hallyday.
3: C'est pas la plus connue, celle-là. Hein.
1: Non, mais ça parle de la paix. Et nous, on va parler de la paix, ma petite Hélène. Écoute bien. Quel animal symbolise la paix? Quel animal symbolise la paix? Top chrono, 10 secondes. Hélène,
2: la colombe.
1: Oh. Bah, il était temps quand même, la colombe. Voilà, dans la Bible, la colombe, ça symbolise l'Esprit Saint. Bon, ça apparaît vraiment comme signe de la paix, hein, parce qu'après le déluge avec Noé, il y a une colombe qui est descendue du ciel, comme ça, là, hop là. Oh. Et puis c'est surtout Picasso qui l'a popularisé définitivement avec la célèbre colombe de la paix. Te voilà. Je peux finir?
3: Non, mais je chante du. Oui, tu peux, colombe de
1: oui mais
3: Mathieu.
1: Tu peux me laisser dire qu'elle a 11 points, merci beaucoup.
3: Non, dès qu'on ne peut pas parler de vos points, je vous interromps avec plaisir.
1: Ben non, on avait dit qu'on ne vous nous
3: coupiez... 11 points, c'est pas possible.
1: Voilà, on a dit que vous ne coupiez plus la parole.
3: Ah si, parce que vous marquez trop de points, c'est voilà. Pas possible. Dès
1: allez.
3: Que vous parlez de points, voilà. Alors Thomas, tu es près de Noailles, on l'a dit, tu habites en Vendée, pour l'instant tu as 5 points. Alors il t'est arrivé un petit truc au niveau des fleurs. Un jour tu travaillais sur la charpente d'une jardinerie, il y avait plein de fleurs et de plantes non vendues. C'est des chrysanthèmes d'ailleurs, on aime bien hein, les chrysanthèmes. Du coup on t'a proposé d'en prendre, un petit peu.
4: Oui, un petit peu.
3: Ok, donc t'as fait quoi de ce joli bouquet?
4: Ben, j'ai voulu le ramener pour ma compagne et j'ai pas eu l'intelligence de le laisser sur le pare-brise pendant peut-être 7 heures de route ou 8 heures.
3: D'accord, sur le pare-brise du camion, de la pelleteuse, enfin de ton véhicule.
4: Non, du camion.
3: Donc, quand t'es arrivé chez toi,
4: Le bouquet était tout fané.
1: Ah oui. Bah oui, c'est-à-dire en plein soleil sur le pare-brise.
3: Les roses étaient mortes. Ta femme a fait la tête. Il paraît qu'Auralie, t'es pas contente.
4: Pas vraiment. J'ai cru que j'allais prendre le bouquet dans pleine tête, mais.

0: Night, Jimmy Cliff sur votre radio ici. Allez, restez avec nous dans un instant. Nous sommes avec Agnès, d'ici Paris, Île-de-France, comédienne qui a eu la chance de tourner avec une très grande actrice américaine. Et Jérôme, d'ici Occitanie, qui réfléchira bien la prochaine fois qu'il voudra offrir un bouquet de fleurs à sa femme. A tout de suite avec Valérie Damido et Eric Bastien sur votre radio ici.
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2: Alors, il paraît que t'es comédienne, que t'as toujours été comédienne, mais que, voilà.
3: Voir les musiciens, voir les magiciens.
2: Ah oui.
3: Qui arrive,
2: oui. Tu as été l'élève de Francis Huster.
4: Oui, j'essaie, disons, d'être toujours comédienne, mais oui, ça se passe bien.
2: Oui, bah c'est bien, on fait des petits jobs
4: oui,
2: à côté.
4: Des grands Francis, ah oui.
2: Ah oui, t'as tourné avec Johnny Depp et Meryl Streep, excuse-nous.
4: Ah, oh, quelle chance, oui.
5: Il y a pire. Hein.
2: Bah, il y a pire, t'as tourné dans quoi avec Johnny Depp
4: Julie et Julia.
2: Oh, et avec Meryl
4: Dans Julie et Julia.
2: Ah, d'accord, ok, super, Julie et Julia. Le diable s'habille en
4: premier. C'était vraiment une grande émotion de voir cette grande artiste, elle est extraordinaire.
2: Bah oui, elle est extraordinaire, elle est magnifique. Dans Le Diable s'habille en Prada, là, elle est super.
4: Oh là là.
5: Mais le film au cinéma, là, le 2, là.
2: Bah, c'est ce que je dis.
5: Ah, c'est ça.
2: Alors, il paraît que tu marches beaucoup, tu fais beaucoup de randonnées en Auvergne et t'adorerais faire Compostelle.
4: Oh, ça, merci Valérie. C'est quelque chose qui me tiendrait beaucoup à cœur.
2: Ah oui? Tu as envie de faire un petit bout de Compostelle parce que sinon tu pars 10 ans.
4: Bah oui, disons un peu pour le côté mystique, la spiritualité, c'est quelque chose qui est proche de moi, voilà.
2: Eh ben oui.
4: Je me verrais bien accompagnée par Valérie Damido à Compostelle.
2: Oh, alors mon petit cœur, je t'adore. Mais alors,
5: vous n'allez pas aller loin. Hein.
2: On va pas aller loin, mon petit canard. Au premier restaurant sur la route, elle va s'arrêter, maman. C'est-à-dire, voilà.
5: La route du Saint-Nectaire.
2: Moi, c'est la route du Saint-Nectaire. Et...
4: Ah d'accord.
2: Je peux le faire en poney, si tu veux. Voilà.
5: Pauvre poney.
2: Je serais toi, je fermerais bien physiquement ma bouche. Ma petite Agnès, je veux que tu marques ton premier point avec cette question vrai ou faux. Écoute, il y a une petite ambiance. Le générique d'apostrophe. Oh, Bernard Pivot, l'homme de ma vie. Alors, écoute bien. L'un des auteurs français contemporains les plus lus dans le monde, c'est Marc Lévy. Est-ce que c'est vrai ou est-ce que c'est faux?
4: Top chrono. Oui, c'est vrai.
2: Oh bah dis donc, on n'a même pas le temps de lancer le chrono, dis donc. Et oui, c'est une bonne réponse. Tu sais combien il a vendu de livres? 50 millions de livres. Ah bah ça laisse rêveur, hein. On souhaite que Fabien il en vende autant. Alors, il est suivi de près par Guillaume Musso, mais c'est Marc Lévy qui s'exporte le mieux. Premier point pour Agnès.
5: Jérôme qui... Est-ce qu'il a des points, Jérôme?
2: J'ai il en a un.
5: Ah, il a déjà un point, oui. Jérôme.
2: Ce qui est bien, c'est qu'il...
5: J'ai pas du tout suivi les points de Jérôme. C'est pour ça. Donc, Jérôme qui est livreur, qui livre des colis, qui s'est absenté quelques instants pour jouer avec nous. Ouais. Oh, qui avait envie d'être policier quand il était petit. Ah oh, oui. J'adore ça. On a joué avec ce titre. Vous l'avez reconnu.
2: Bah, Starsky Hutch.
5: Bien sûr. Tu voulais être plutôt Starsky ou plutôt Hutch, là, du coup, le brun ou le blond?
6: Guy Bonchio, non.
2: Ah ouais, mais c'est le meilleur rôle. Attends.
5: Le lieutenant aussi était pas mal. Je sais pas comment il s'appelait, le lieutenant.
2: Ah non, non, moi c'est Guy Bonchio. Ah, le mec, il a des bagnoles de Guy. Bah oui.
5: Ah, mais c'était une balance quand même, Guy Bonchio.
2: Ouais, mais bon, il a des manteaux de fourrure. Il a, bon, allez.
5: C'était une balance quand même. Bon, pas trop de sport, tu vas pouvoir faire Compostelle avec Valérie, du coup.
2: Bien sûr.
5: Parce que dans ta vie, le sport, c'est qu'un mot. Par contre, tu sais bricoler.
6: Ouais.
5: C'est déjà une bonne chose, ça. Il sait bricoler.
6: Oui.
2: Tu bricoles quoi, par exemple? Tu peins, tu maroufles?
6: Ouais, je peins, je jardine, j'ai fait la tapisserie, la toile de verre, le sol.
2: Oh, bah, dis donc.
5: Il sait tout faire. Ah, oui. Il sait même cuisiner. Vous savez ce que c'est sa spécialité? Fabien, je suis sûr qu'il adore. C'est la tarte aux pommes. Même la tarte aux pommes?
7: Ah oui, oui. Avec une glace dessus.
2: Bah, oui, voilà. Ah, oui.
5: Avec de la chantilly dessus. Moi, j'aurais de la chantilly sur la tarte aux pommes.
2: Ah, écoutez, je vous ferai une tarte aux pommes avec la pâte sablée. C'est ma petite spécialité. Ah, allez. Bah,
5: oui. Il aime les spaghettis bolognaises et il sait faire la viande en sauce. C'est un ami, ça, Jérôme. Je suis content de jouer avec toi. Jouons. Pour un point de plus avec cet extrait des Kids United.
8: Je suis d'orange, c'est vraiment trop bon. Quand je le vois, ça me donne des frissons. Le judo.
5: Ça, c'est les Kids United. Je savais pas qu'ils faisaient du bricolage. Bricolent en même temps qu'ils chantent.
2: Je sais même plus quoi dire. Vas-y, pose ta question parce que.
5: Je savais pas qu'ils bricolent.
2: La régie est effondrée.
5: T'as remis l'extrait. Ils bricolent, les gars.
2: Fabien, il est en train de prendre des notes pour un personnage ridicule dans son propre film.
5: Il m'a refoulé. Ça donne des frissons. Le judo. Ah, c'est des percussions avec des cuillères, on me dit. D'accord. À Singapour. un Français, à risque de la prison pour avoir léché la paille d'une brique de jus d'orange. Vrai ou faux? Top chrono, 5 secondes.
6: Je dirais vrai.
5: Il a léché la paille d'une brique de jus d'orange. Est-ce que c'est vrai ou faux?
2: Oh.
5: Bah non, c'est vrai. Eh ouais, c'est vrai, un Français. Alors, il a 18 ans, il était inculpé après s'être filmé en train de faire ce que je vous ai dit.
2: Ouais.
5: Il est poursuivi pour atteinte à l'hygiène et dégradation des infractions prises très au sérieux dans ce pays, donc à Singapour.
2: Oh là là.
5: Sérieux, hein. Ne le faites pas.
2: Non, on ne va pas y aller.

La liste de Rose. Merci d'avoir passé cette heure avec Valérie Damido et Eric Bastien. Ensuite, des meilleurs moments d'Otaquet demain avec des histoires alors de ski, de forêt, de Dark Vador. Il y aura aussi un truc avec des piqûres à l'armée. Sincèrement, je vous le souhaite pas. Un doudou et du quiz musical. On va bien s'amuser. À demain. Au taquet avec Valérie Damido, Eric Bastien et nos super candidats, c'est tous les jours pour bien commencer la journée et aussi à midi avec les meilleurs moments de la saison. 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

0: Il ne rentre pas ce soir, Eddy Mitchell sur votre radio ici.
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0: Bonjour à toutes et à tous, j'espère que vous allez bien, que la nuit s'est bien passée. Ce matin, l'équipe d'ici dès 5h, c'est Emma à la technique, Saveria au standard, Emeline à la rédaction en chef et Valentine Lottès aux infos. Bonjour Valentine.
2: Bonjour Catherine, bonjour à tous.
0: Et une question ce matin, à quel point nos agriculteurs ont-ils souffert cet été?
2: La sécheresse dévastatrice pour les cultures comme pour les élevages, c'est l'info du jour dans une demi-heure. Alors que la ministre de l'Agriculture recensera avec chaque préfet aujourd'hui les dégâts. Nous sommes aussi au Népal ce matin où un tsunami dévastateur a tout emporté. 80 Français sont actuellement sur place.
0: Le coût de l'électricité est un vrai sujet dans un budget. À 5h10, Valère Correa s'intéresse aux offres d'électricité dynamique pour savoir si cela vaut le coup ou pas. Elle, c'est sûr qu'elle vaut le coup. 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
0: Très bon début de journée avec votre radio ici, jeudi 27 août, il est 5h. Le journal Valentine Lottès. Et à la une, cette voiture qui fonce dans la foule à Caen.
2: Un mort et 10 blessés, dont 7 sont dans un état grave. La scène s'est produite aux alentours de 22h15 hier soir devant la gare de la ville.
3: J'ai entendu des bruits de pneus, des crissements de pneus avec beaucoup de sirènes de police après. Donc, vu qu'on est à côté, on est venu voir. Après, on nous a raconté comme quoi il y avait quelqu'un qui s'était embrouillé dans un bar avec un groupe de personnes et qui aurait foncé avec sa voiture dans un abribus.
2: Au volant, un jeune homme, désormais entre les mains de la police. Reste à comprendre, Didier Charpin, la raison de son geste.
4: Selon les premiers éléments d'enquête, le caractère intentionnel ne fait aucun doute. La scène a été filmée par les caméras de vidéoprotection. Le conducteur a emprunté une voie réservée au transport en commun avant de volontairement faucher les victimes. Puis, il s'est échappé à vive allure, mais la police municipale a pu suivre cette fuite, toujours grâce au réseau de caméras. Elle a transmis aux services de police et de gendarmerie l'immatriculation et le signalement de la voiture, mais également la direction suivie par le conducteur. Le fuyard a été interpellé à une vingtaine de kilomètres de la gare de Caen, dans le secteur de Ouistreham. Il s'agit d'un Russe de 26 ans, uniquement connu pour des délits routiers, mais pas suivi par les services de renseignement français. Aucune thèse n'est formellement exclue, mais celle d'une vengeance après une bagarre semble privilégiée. Le parquet a annoncé l'ouverture d'une enquête pour assassinat.
2: Et au vu de la violence de la scène, une cellule psychologique a été immédiatement ouverte par le SAMU pour prendre en charge les témoins. Des grêlons de plusieurs centimètres, un blessé en Charente-Maritime et des arbres déracinés par la violence des orages hier soir à l'ouest de la France. Il se décale désormais à l'est. La météo se déchaîne après un été brûlant et une sécheresse dévastatrice dans les exploitations. La ministre de l'Agriculture fera le point justement aujourd'hui des pertes agricoles avec l'ensemble des préfets de France pour adapter son plan de soutien. Mais ce n'est rien à côté de ce monstre de boue et de glace au Népal. Un véritable tsunami au cœur de l'Himalaya où se trouvent en ce moment 80 Français dont nous sommes encore sans nouvelles ce matin. Selon un tout dernier bilan, au moins 165 morts et les secours sont à la recherche de plus de 550 disparus, dont une très grande majorité de touristes. Tous emportés, raconte Tabin Drachesta, guide sur place par cette vague à plus de 150 km/h.
5: C'est énormément de dégâts. La vague de l'inondation était plus de 100 mètres. Donc, il a détruit beaucoup, beaucoup de choses. Donc, c'était difficile. Ils n'ont pas trouvé des gens qui sont vivants, quoi. C'est terrible, c'est pas normal. Et c'est triste pour le Népal. Tous les 10 ans, nous devons vivre avec une situation catastrophique.
2: Le réchauffement climatique rend la montagne de plus en plus fragile. À l'origine de la catastrophe, l'effondrement d'un glacier, la Terre en a tremblé. L'Institut d'études géologiques des États-Unis a enregistré un séisme de magnitude 5,2 après sa chute.
0: Valentine, de l'espoir pour les malades du cancer du pancréas.
2: L'un des plus mortels, un traitement prometteur est approuvé ce matin par les autorités sanitaires américaines. Le RASONC, il ne guérit pas le cancer, mais allonge, selon les cancérologues, jusqu'à deux fois plus longtemps la durée de vie des patients.
0: 5h04, le coup d'envoi de la Ligue des champions de foot est donné ce soir.
2: Et ce sera sans l'Olympique lyonnais, battu hier soir en barrage par les Turcs de Fenerbahçe, mais avec Lens, Lille et Paris, 36 équipes qualifiées au total. Place au tirage pour la phase de Ligue à 18h. Et puis les Bleus du basket disputent leur avenir en Coupe du Monde ce soir. Premier match de qualification des Français à Paris, à l'Accor Arena de Bercy, Xavier Monferrand, là où les Bleus ont affronté les États-Unis en finale des Jeux il y a 2 ans.
6: Des salles de basket, Victor Wembanyama a beau en avoir visité des dizaines, celle-là, elle a une place à part.
7: Ça fait plaisir avant tout de jouer à Paris. Après Bercy, pour moi c'est évident, c'est ancré dans ma mémoire comme la salle de l'équipe de France où j'ai déjà vu des matchs et j'en ai maintenant joué en pro. Donc oui, j'ai effectivement une certaine attache affective avec cette salle.
6: Bercy, c'est un peu son jardin. Wemby a joué avec Levallois, puis avec les Bleus au JO de Paris et avec les Spurs en janvier 2025. Mais il a besoin de reprendre ses marques.
7: La salle est tellement différente, elle est méconnaissable. Tout l'éclairage, les tribunes, le terrain, on dirait toute autre salle. Mais on verra quand il y aura les fans.
6: Les fans, ils sont là pour lui. La Wemba mania ne faiblit pas, à en croire son sélectionneur chez les Bleus, Freddy Fautoux.
8: On le sort déjà dans la vie à l'hôtel, il y a des gens qui attendent. De toute façon, on le sait, Victor aujourd'hui, c'est une star mondiale, au moins dans le basket. Si ce n'est plus, il va falloir s'habituer à vivre avec et savoir adapter les choses pour lui rendre et nous rendre la vie plus facile.
6: Et Victor Wembanyama aime tellement Bercy qu'il sera de retour le 14 janvier pour un nouveau match de NBA avec son équipe des Spurs de San Antonio.
2: France-Slovénie, le premier match de qualification des Bleus pour la Coupe du Monde de basket l'an prochain, c'est à 20h30 ce soir. La météo, Catherine.
0: Alors ce matin, le temps est couvert partout en France avec des orages et de la pluie dans le Puy-de-Dôme, l'Allier, l'Hérault, les Ardennes et une très grande partie des Hauts-de-France. Seule la Corse sera sous les éclaircies. Pour les températures, ce matin, Rouen, Nantes, 21 degrés, Paris, 23, Bordeaux, Vichy, Belfort, 24, Perpignan, 27. Cet après-midi, les orages vont se généraliser sur les deux tiers du pays. Météo France prévoit des risques de grêle vers Alençon, Rennes, Vichy, Aurillac et Chalon-sur-Saône. Une vigilance orange aux orages est prévue également dans 6 départements, la Côte d'Or, Saône-et-Loire, Allier, Loire, Puy-de-Dôme et Cantal. Pour les températures cet après-midi, le thermomètre sera en hausse jusqu'à 28 dans la moitié nord et 36 notamment en Corse dans la moitié sud. Et puis demain, le ciel devrait être plus calme mais pas moins pluvieux.
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0: Vivre ou survivre, Daniel Balavoine sur votre radio ici, 5h07.

0: Vivre ou survivre, Daniel Balavoine sur votre radio ici, 5h10, bon réveil.
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0: Alors Valentine, le week-end dernier, le record du 100 mètres du Usain Bolt a été battu.
2: C'est pas vrai.
0: Mais par un robot.
2: Ah d'accord.
0: À Pékin avaient lieu les World Robot Games. Des dizaines d'humanoïdes et leurs opérateurs humains ont investi la patinoire olympique de Pékin pour participer à des épreuves allant de l'athlétisme à la boxe, en passant par le football et les arts martiaux. Tiang Gong Ultra, c'est le nom de cette humanoïde rouge, a terminé le sprint en 9 secondes 39, surpassant le temps de Bolt, qui était de 9,58 établi en 2009. Mais par contre, il a ensuite terminé sa course dans les protections puisqu'il n'est pas arrivé à s'arrêter.
2: Oui, Usain Bolt là est plus fort, on est d'accord.
0: C'est ça, exactement. Des centaines de spectateurs ont assisté à l'événement. Les progrès fulgurants donc de la technologie, mais aussi de ses dangers. On en parle ce matin, Valentine.
2: Oui, à 5 jours de la rentrée des classes, l'éducation nationale subit toujours les conséquences du piratage informatique de sa base de données. Reportage avec des professeurs empêchés de préparer leur rentrée dans quelques minutes.
0: Et puis d'ici 5h30, pour la musique, on aura Michael Jackson. Remember the time, Michael Jackson. 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Lui, il marche au bon plan. C'est Valère Coréard et il nous en fait profiter tous les jours sur votre radio ici. Bonjour Valère Coréard, chaque jour avec vous un bon plan pour notre pouvoir d'achat. Aujourd'hui, vous vouliez nous parler électricité.
3: Et vous proposez de faire le point sur ce qu'on appelle les offres d'électricité dynamique. Vous en avez peut-être entendu parler, vous hésitez à sauter le pas, voici de quoi faire votre choix de manière éclairée. Le médiateur national de l'énergie explique bien de quoi on parle sur son site. Une offre dynamique repose sur un tarif du kilowattheure qui évolue toutes les heures, en fonction des marchés de gros. Le fournisseur est tenu de communiquer quotidiennement le prix horaire via une application, un courriel ou son site internet. Je peux déplacer certaines consommations, chauffage, lave-linge, voiture électrique, vers les heures où le prix est plus bas et éviter celles où le prix est élevé. En cas de variation importante du prix, le fournisseur doit m'en avertir, mais il n'est pas obligé de définir un prix plafond. Donc en résumé, les tarifs changent chaque jour, chaque heure. Parfois c'est très bas, mais parfois c'est aussi très haut.
0: Cela peut donc être intéressant si on adapte ses usages en permanence.
3: Oui, car on est sur des offres volatiles. Vous allez recevoir le lundi les tarifs du mardi, heure par heure, pour dupliquer les prix de gros. Ce qui veut dire que sur certains créneaux, ce sera très intéressant, mais que cela pourra aussi flamber. Et vous pouvez vous retrouver coincé sur d'autres créneaux. On peut donc faire de grosses économies, mais pour autant, vous changez complètement votre rapport à la consommation d'énergie. Les opérateurs qui sont sur ce marché sont au nombre de 2 en France. Il y a Sobri et Franck. Ils avancent une économie annuelle moyenne entre 300 et 400 euros. Mais attention, cela a un prix.

0: s'adapter aux fluctuations, consommer autant l'été que l'hiver. Si vous vous chauffez à l'électrique, par exemple, ça ne vous correspond probablement pas. Est-ce que vous connaissiez ce type d'offre? Vous en pensez quoi des offres d'électricité dynamique? Mon mail, c'est parisilleséconomies@radiofrance.com.
1: Merci Valère Coréard. 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Et puis demain, Valère nous donnera un bon plan pour manger au restaurant sans se ruiner sur votre radio Ici.
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1: 14. Valentine, une rentrée des classes compliquée s'annonce cette année.
4: La faute au piratage informatique à l'éducation nationale. L'intrusion dans la base de données fin juillet se fait encore sentir sur le réseau, en particulier dans les académies de Toulouse et de Nantes, Noémie Bonin, où les outils numériques sont toujours suspendus.
5: Le constat est simple pour ce professeur d'anglais remplaçant en Loire-Atlantique.
6: Je ne peux rien faire. Ma messagerie académique ne fonctionne pas. Les applications professionnelles ne fonctionnent pas. Rien n'est accessible.
5: Le problème pour Julien Martin, également délégué syndical du SNES, c'est qu'il attend, comme chaque année, son lieu d'affectation. Mais sans messagerie, le dialogue avec le rectorat est bien difficile. Une cellule spéciale communique par téléphone, sauf qu'elle est submergée. L'enseignant craint de gros retards dans les attributions.
6: Il y aura beaucoup d'enseignants qui vont manquer. Plusieurs par établissement, oui, ça c'est une certitude.
5: Il y a aussi des inquiétudes sur la paye de certains stagiaires, contractuels et surveillants. Les rectorats concernés affirment que c'est leur priorité. Du côté des chefs d'établissement, on gère cette situation inédite comme on peut.
7: On va faire la rentrée. Par contre, il y aura ce qu'on appelle une rentrée en mode dégradé. Clairement, c'est une situation de crise.
5: Pour échanger malgré tout avec son équipe et les familles, Yvan Manac, proviseur d'un lycée près de Toulouse et représentant du SNP2N, passe par des affiches papier et des messages WhatsApp. Mais selon lui, il faudra tirer des leçons de cette cyberattaque.
7: Tout le monde est sur le pont, on fait face. Par contre, il faudra bien qu'à un moment, notre institution rende des comptes. On s'interroge franchement sur le peu de moyens qui ont été mis pour la sécurisation des bases de données.
5: Le ministère de l'Éducation a lancé un audit et une mission flash sur la sécurité informatique.
4: L'ampleur des données compromises n'a pas encore été précisée par l'Éducation nationale, mais le groupe de pirates Zero Bytes parle de millions d'élèves concernés, de dizaines de milliers d'enseignants. Les hackers se disent en possession de leurs numéros de téléphone, adresses mail et postales, parfois jusqu'aux années 2000.
1: 5h16, à suivre les coulisses télé de Patrice Gascoigne. Ce matin, Nathalie Renoux fête ses 20 ans de journal télévisé. Et oui, déjà, on a l'habitude de la voir sur notre petit écran et ça fait déjà 20 ans. Mais pour le moment, Michael Jackson, Remember the Time, sur votre radio Ici.

Michael Jackson dans la playlist d'ici Remember the Time. Bon réveil et puis bon anniversaire si vous êtes né un 27 août, comme les comédiennes Gwendoline Amon, que vous pouvez voir notamment dans la série Cassandre. Elle a 56 ans aujourd'hui. C'est aussi l'anniversaire de l'actrice américaine Chandra Wilson, connue pour son rôle du docteur Miranda Bellet dans la série Grey's Anatomy. Elle est là depuis le début, depuis plus de 20 ans. Elle a 57 ans. C'est aussi l'anniversaire du créateur de mode Tom Ford, 65 ans. Et puis en ce 27 août, nous avons une pensée pour Césaria Evora qui aurait eu 85 ans aujourd'hui.

0: fait toujours du bien d'écouter du Césaria Évora Sodad. Bonne fête aux Monique, Mona et Monica qui nous écoutent. Et puis, est-ce que vous regardez le journal télévisé? Si oui, le visage de Nathalie Renoux ne vous est pas étranger. Et pour cause, elle présente le journal télé depuis de nombreuses années. Et on en parle maintenant avec Patrice Gascoigne sur votre radio ici.
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0: Bonjour Patrice Gascoigne, aujourd'hui dans Coulisses TV, Patrice, vous êtes partie à la rencontre d'un des visages de l'info et du magazine sur M6. Elle fête ses 20 ans de JT.
3: Du lundi au vendredi à 12h45 sur M6, vous entendez ce générique suivi de ce bonjour.
4: Bonjour à toutes et à tous et bienvenue dans votre journal.
3: Ce bonjour, c'est celui de Nathalie Renoux, originaire d'Angers. Elle est devenue l'un des visages emblématiques de l'info sur M6. D'ailleurs, en cette fin août 2026, elle fête ses 20 ans aux commandes d'un JT de M6. Elle présente le 12h45 du lundi au vendredi. Alors, j'ai passé un coup de téléphone à Nathalie Renoux pour lui demander comment s'était-elle retrouvée aux commandes des JT de M6. Et vous allez voir que cette arrivée est liée à une autre star féminine de l'info. On écoute Nathalie Renoux.
5: Alors, ça s'est passé finalement assez simplement. On m'a contacté, moi je présentais sur une chaîne d'information LCI qui était la seule chaîne d'information existante à l'époque et qui était donc un vivier de présentateurs, évidemment, puisqu'on avait l'habitude, on présentait des journaux toutes les demi-heures. Et quand Anne-Sophie Lapix, qui présentait à l'époque le 12-50, quittait M6, ils ont cherché une présentatrice pour la remplacer. Et finalement, dans cette catégorie d'âge, avec cette expérience-là, ils ont regardé autour d'eux et il n'y avait pas tant de monde que ça, j'en faisais partie. Du coup, ça s'est fait assez naturellement. Moi, je n'ai pas passé de casting puisque j'étais déjà à l'antenne. Donc, mon travail, ils pouvaient le voir chaque jour.
3: Nathalie Renoux, est-ce qu'on vous a dit fais-nous du Lapix, puisque vous la remplaciez?
5: Absolument pas. On ne m'a pas dit ça. Et heureusement, d'ailleurs, on se connaît très bien avec Anne-Sophie. On a fait toutes nos études ensemble. On était à Sciences Po à Bordeaux ensemble. On était au CFJ, l'école de journalisme, ensemble. Mais non, de toute façon, je pense qu'un présentateur, on ne peut pas lui demander de faire ce que fait son voisin. Chacun arrive avec sa personnalité, sa façon de présenter les choses, sa façon de penser. Et on ne m'a pas demandé ça, non. Je crois qu'on m'a demandé, et c'est là, vraiment, le passage entre LCI et M6, j'ai senti que j'avais pris de la maturité. C'est que quand je suis arrivée à M6, j'ai senti que les gens à la rédaction comptaient sur l'expérience que j'avais acquise lors de mes années LCI pour apporter des choses à cette rédaction.
3: Les secrets de l'arrivée de Nathalie Renoux sur M6, c'était il y a 20 ans. Elle est aux commandes du 12-45 de M6 du lundi au vendredi. Quant à nous, on se retrouve tous les jours ici pour les coulisses télé.
0: Évidemment, Coulisses TV que vous pouvez également réécouter sur ici.fr et l'appli ici. Merci Patrice Gascoigne. Et donc à demain pour d'autres coulisses télé. Il y a des expressions que l'on connaît et on ne sait pas vraiment d'où elles viennent, ni même si elles ont été véritablement prononcées un jour dans un contexte particulier. Dans quelques instants, Stéphane Baird fait le point sur l'une d'elles qui aurait été prononcée par un corsaire français. C'est après Mylène Farmer. Ah,

0: Mylène Farmer dans la bande son de votre radio ici. C'est à qui le tour? 5h27 chaque jour avec ici un petit peu d'histoire avant l'actu avec Stéphane Bern. Et ce matin, on voyage au temps où un corsaire français a peut-être signé la meilleure punchline, la plus célèbre de l'histoire maritime.
1: Chacun se bat pour ce qui lui manque. La phrase est légendaire. Le problème, c'est qu'on ne sait pas vraiment si quelqu'un l'a réellement prononcée un jour. Saint-Malo, fin du XVIIe siècle. Le port sent le goudron, le sel et la poudre à canon. Ici, les corsaires sont des célébrités locales. Ces marins, autorisés par le roi à attaquer des navires ennemis et à garder une part du butin, mènent une guerre privée avec tampon officiel. Le seul métier où le pillage figure dans la fiche de poste.
2: Alors vous êtes pour ce pillage, bravo.
1: Parmi eux, René Duguay-Trouin, fils d'armateur malouin, marin brillant, terreur des flottes anglaises et hollandaises, Louis XIV l'adore. À l'époque, c'est un peu la rockstar locale, mais avec davantage de canons que de guitares. Un jour, un aristocrate lui lance « Vous autres, vous vous battez pour l'argent. Nous, gentilshommes, nous nous battons pour l'honneur. »
3: « C'est honteux !»
1: Et le corsaire de répondre tranquillement « Chacun se bat pour ce qui lui manque. » Boum, boulet de canon verbal. Touché, coulé. La phrase devient célèbre. L'histoire raconte qu'un siècle plus tard, un autre corsaire, Robert Surcouf, la reprend presque mot pour mot face à un officier anglais qui critique les Français obsédés par l'argent, quand les Britanniques, eux, ne se battraient que pour l'honneur. Apparemment, à l'époque, les corsaires ne pillaient pas seulement les trésors, mais aussi les punchlines.
4: Il a de l'éloquence, hein ? Il est smart, n'est-ce pas ?
1: Problème, les historiens n'ont jamais trouvé de preuves solides de ces échanges. La phrase surgit surtout au XIXe siècle dans des recueils d'anecdotes où l'on adore inventer des bons mots aux héros français. Comme souvent, la légende est plus célèbre que les faits. Même inventée, la punchline est redoutablement efficace. Et contrairement à bien des navires de l'époque, elle a traversé des siècles sans jamais prendre l'eau.
0: Merci Stéphane Bern pour ce voyage dans le temps. Demain, autre voyage, nous prendrons la direction du sud Ariège en 1827 pour une révolte de paysans. À suivre l'info du jour, il sera question des pertes agricoles dues à la sécheresse de cet été. 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Il est 5h30, toute l'actualité en France et dans le monde avec le 90 secondes. C'est avec vous, Valentine Letesse.
5: Où sont les 80 Français actuellement au Népal? L'inquiétude grandit au lendemain d'un tsunami terrifiant. Une vague de boue gigantesque au cœur de l'Himalaya. Au moins 165 morts, plus de 550 disparus pour la très grande majorité des touristes. Un homme fonce en voiture sur la foule à Caen. Un mort et 10 blessés hier soir. 7 dans un état grave, selon nos informations. Le conducteur en fuite a finalement été arrêté par la police près de Ouistreham, à une trentaine de kilomètres. Plus de 200 élus de France réclament une primaire de la droite et du centre pour désigner un seul candidat à la présidentielle. Sans quoi, selon les signataires de cette tribune dans le Figaro, le centre droit ne sera pas présent au second tour de l'élection. Ressenti, je cite, comme un tremblement de terre par les salariés, Sodexo annonce la suppression de plus d'un millier d'emplois en France. Pour rester compétitif, explique le groupe de restauration collective, inacceptable pour la CGT, Sodexo affiche encore une croissance de son chiffre d'affaires, selon le syndicat. Aux portes de la Ligue des Champions, l'Olympique Lyonnais échoue une nouvelle fois à se qualifier. Battu hier soir par les Turcs de Fenerbahçe, c'est désormais l'heure du tirage au sort de la phase de Ligue. 36 équipes en compétition, dont Paris, Lens et Lille. Après la formidable éclipse de soleil du mois d'août, une éclipse de lune la nuit prochaine. La Terre sera exactement entre le soleil et la lune à partir de 4h30 du matin. Notre satellite sera donc plongé dans l'ombre de notre planète.
0: Et l'info du jour, Valentine, c'est un état des lieux de toutes les pertes agricoles.
5: Territoire par territoire, tous les préfets de France feront le point cet après-midi avec Annie Genevard, la ministre de l'Agriculture, pour calibrer un plan précis et massif de soutien aux exploitants victimes d'une sécheresse record, comme Antoine, maraîcher bio à Terrasson en Dordogne. Ces champs, Alexandre Alves, se sont littéralement transformés en barbecue. Cet été, ces légumes ont grillé en pleine terre.
3: Antoine fait le tour de ses cultures.
6: Regardez.
3: La terre est marron clair, toute sèche.
6: Là, il devait y avoir 4 rangs de haricots verts qui sont tous grillés. Du coup, j'ai tout perdu de la culture. Je suis installé depuis 2013 et j'ai jamais vu ça.
3: Contrairement à d'autres agriculteurs, cet été, il avait le droit d'arroser. Ça n'a pas suffi.
6: 42, 43, mais même jusqu'à presque 45. Ça a du mal à prendre.
3: Ces butternuts ont quand même poussé. Mais ils sont tout petits.
6: Là, celle-là, elle fait 5 cm. Ça, c'est invendable, ça. Alors, elle devrait faire 10-15 cm.
3: Il avance vers sa serre qu'il a couvert de chaux tout l'été.
6: Elles étaient blanchies à fond. Quand il fait 42 pendant 2 mois, ça change rien.
3: Au moins un tiers de ces tomates ont pourri.
6: 5 ou 600 qui valent plus rien. C'est grillé, c'est marron. Du coup, elles font le cul noir, c'est mort.
3: Il a aussi perdu un tiers de ses choux et la moitié de ses salades.
6: On a perdu au moins 4 ou 5 000. Tout ce qu'on a perdu au printemps et l'été, ça ne se rattrapera jamais. Donc, au moins 30% sur la saison.
3: Normalement, il vend ses légumes dans une boutique à Terrasson et sur le marché de Brive. Cet été, il n'a pas assez de légumes et comme il refuse d'augmenter les prix, il arrête le marché.
6: Ça fait 3 fois qu'on zappe, on n'avait pas le choix. Y aller pour faire 150 euros, ça vaut pas le coup. Louper autant de marchés à Brive, c'était la première année. Ouais.
3: Samedi, c'est le marché à Brive et Antoine ne sait toujours pas s'il aura assez pour y aller.
5: Et sur les étals, comme en rayon, habituez-vous dès maintenant à des fruits et légumes plus petits. Les patrons de la grande distribution préviennent. Celui de la coopérative U, par exemple, indique un assouplissement de ses cahiers des charges pour accepter à la vente des produits plus petits ou considérés comme moches. Et il n'y aura pas des quantités tout le temps et sur tous les produits.
0: Merci Valentine. La météo ce matin, c'est couvert partout en France avec des orages et de la pluie dans le Puy-de-Dôme, l'Allier, l'Hérault, les Ardennes et une grande partie des Hauts-de-France. Seule la Corse aura quelques éclaircies. Pour les températures, ce matin, vous êtes à Brest, 19 degrés. Lille, 21. Strasbourg, La Rochelle, Bourges, 22. Paris, Metz, 23. Toulouse, 25. Nice, 27. Et puis sur la page Facebook, Stéphane, qui est à Mulhouse, relève 17 degrés ce matin, tout comme Christian, qui est à Morzine. De son côté, Marie-Pierre, au Breuil de Salon-la-Tour, en Corrèze, elle a 20 degrés. Et puis Dominette, à Cormontreuil aussi, à 20 degrés, avec un temps très lourd. Quant à Vladimir, il est à Villefranche-sur-Mer, il a déjà 25 degrés. Cet après-midi, ça va gronder dans le ciel, tout comme hier soir et cette nuit. Il y a eu de gros orages et de grosses chutes de pluie. Seule la Provence, Alpes, Côte d'Azur et la Corse devraient être épargnées cet après-midi. Attention au risque de grêle annoncé par Météo France en Pays de la Loire et en Bourgogne-Franche-Comté notamment, mais pas seulement. Une vigilance orange aux orages est prévue dans 6 départements cet après-midi. Saône-et-Loire, Allier, Côte d'Or, Loire, Puy-de-Dôme et Cantal. Faites attention si vous êtes dans ces départements. Pour les températures, elles seront en hausse cet après-midi, entre 21 et 28 degrés sur la moitié nord, entre 26 et 36. Alors 36, ce sera surtout en Corse, dans la moitié sud. Et puis demain, ça devrait être un petit peu plus calme. Le ciel devrait se dégager. Mais il y aura quand même quelques averses et quelques pluies ici ou là.
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0: Bienvenue si vous nous rejoignez, un thé, un café et Renaud pour bien commencer votre journée sur votre radio ici.

0: Miss Maggie Renaud sur votre radio ici à 5h40.
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0: Est-ce que vous faites partie d'une association? Est-ce que vous faites un petit peu de bénévolat? Est-ce que vous investissez auprès des autres? Valentine, vous faites un peu de bénévolat?
2: Oh, j'en ai fait un petit peu. J'ai fait de la sécurité dans un festival de musique. Bah, mais écoutez, c'est du bénévolat.
0: C'est du temps pour les autres, effectivement. Et vous, est-ce que vous faites du bénévolat peut-être dans le milieu sportif, culturel, solidaire, de l'aide aux devoirs, par exemple? Vous organisez peut-être une collecte solidaire, vous participez à des actions pour l'environnement. Venez partager avec nous votre engagement. 0810 055 056. Venez parler de votre association. Si vous avez un appel à bénévoles, allez, profitons-en. 0810 055 056. Appelez-nous maintenant et on en parle juste avant 6h. Et puis, c'est la rentrée. Bientôt, les enfants retournent à l'école et les avis de taxes foncières arrivent, Valentine.
2: Et là aussi, vous pouvez être victime d'une arnaque. Faites attention aux mails prétendument de l'administration fiscale que vous recevez à ce sujet. Audrazo vous explique pourquoi dans quelques minutes. Sa chronique, c'est pas vrai.
0: Ensuite, nous profiterons de Zaz pour la musique.
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0: Une des dernières chansons de Zaz, c'est Mon sourire. Et peut-être que Alain, qui est avec nous ce matin, a le sourire. Bonjour Alain.
2: Bonjour Alain.
4: Oui, bonjour Catherine. Je crois que
0: et Valentine.
4: J'ai le sourire parce que, pardon, excusez-moi. Oui, écoutez, c'est fort bien parce que je me lève assez tôt.
0: Et pourquoi vous levez si tôt, Alain? Alain, pourquoi vous levez si tôt?
4: Alors, à la fois, j'aime bien lire, j'aime bien écrire. Je suis en train justement d'élaborer des choses, par un roman et tout. Je me lance et tout.
0: Ah. Alors, est-ce que je peux vous demander d'appeler deux personnages avec nos prénoms, Valentine et Catherine?
4: Deux personnages.
2: Vous l'avez scotché, Catherine.
0: C'est ça. Vous écrivez un roman, c'est ça, Alain?
4: Oui, Catherine de Médicis, par exemple.
0: Ah, bah, si vous voulez, pourquoi
4: la
0: pas.
4: Maman d'Henri IV, je crois.
0: Pourquoi
4: et
0: pas
4: puis, Valentine, c'est ça.
2: Ça va être plus dur, hein. Vous pouvez vous inspirer de la peinture.
4: Ma voisine exceptionnellement belle de Palier.
2: Ah, bah, écoutez, ça me va très bien. Alain.
0: Vous avez mis le sourire à Valentine ce matin, Alain. Merci beaucoup.
4: Écoutez, il le faut, hein, puisqu'il y a eu Miss Maggie, et c'est vrai que, pour parler 10 secondes de ça, c'est qu'il y a beaucoup d'hommes qui, malheureusement, se mettent en guerre et tout, mon territoire, ma bagnole, mon truc. Bon, alors, heureusement qu'il y a à la fois des humoristes comme Foresti qui, des fois, les remettent en place.
0: Ah, Florence Foresti, la reine.
2: Des femmes de caractère.
0: Ah. Évidemment. Merci, Alain, de nous avoir appelés. Vous avez évidemment gagné la petite radio portative que vous pouvez emmener partout, dans la cuisine, dans le salon, la salle de bain, même les WC. Je sais qu'il y en a qui écoutent la radio au WC. Merci. C'est pas votre cas, Valentine?
2: Non.
0: Moi, j'avoue, c'est mon cas. Merci beaucoup, Alain.
2: Confidence, Catherine. Très confidence.
0: Bonne journée.
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0: C'est pas vrai, le rendez-vous anti-arnaque Audrazo, 27 août aujourd'hui. Les avis de taxes foncières commencent à arriver et les arnaques qui vont avec.
6: Oui, et là je m'adresse, alors pas seulement mais surtout, à ceux qui ont été victimes du piratage du fisc cet été. Si vous avez reçu le mail très désagréable, hein, disons-le, des impôts, qui vous dit que vos données fiscales ont fuité, ça veut dire que là, alors on se parle, des escrocs ont entre les mains votre nom, prénom, votre adresse, donc votre commune de résidence, votre revenu fiscal de référence, votre identifiant fiscal, etc. Donc le risque, c'est quoi? C'est de recevoir un faux mail, un faux texto, avec un faux avis de taxe foncière ultra crédible, parce qu'il contient énormément d'informations très personnelles que seul le fisc normalement est censé connaître. Donc vous, vous y croyez, vous payez, et patatras, c'est l'escroc qui se met dans la poche votre taxe foncière.
0: Donc, Aude, comment on fait pour reconnaître un vrai avis de taxe foncière?
6: Alors, le vrai mail des impôts, déjà, il ne vous demande rien. Il vous dit juste que votre avis de taxe foncière est disponible et que vous pouvez aller le voir vous-même tout seul sur impots.gouv.fr. Si au contraire, le message vous demande de cliquer pour payer tout de suite, pour compléter un formulaire ou encore pire, s'il vous demande un numéro de carte bleue, c'est un faux. Et ne vous fiez pas à l'aspect très officiel du mail ou du site sur lequel vous allez atterrir. Ce n'est pas parce que vous voyez la Marianne de la République française que tout ça est vrai. Autre point important, vérifiez bien l'adresse mail qui vous écrit. Elle doit obligatoirement se terminer par @dgfip.finance.gouv.fr. Pas autre chose, c'est la seule adresse valable. Et puis le plus simple, je le dis encore et toujours, c'est d'aller vous-même sur impots.gouv.fr ou sur l'appli impots.gouv. Au moins, vous êtes sûr d'être au bon endroit.
0: Et c'est tant mieux. Merci Aude Razo. Tous les épisodes et les conseils de C'est pas vrai sont en réécoute sur ici.fr et sur l'appli ici. 5h46, restez avec nous dans un instant en rencontre avec l'oiseau champion incontesté du plongeon de haut vol. Benoît Prospero vous le présente juste après Zaz sur votre radio ici.
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1: Vous écoutez ici Mon Sourire à Zaz, 5h48. Aujourd'hui, dans le monde merveilleux du vivant, trois choses à savoir sur le plus grand oiseau marin nicheur de France métropolitaine. Bonjour Benoît Prospero.
2: Oh, c'est magnifique. Et son nom, c'est le fou de Bassan. Bonjour à toutes et tous. Au programme, tempête, plongeon et kilomètre. Et donc d'abord, première chose à savoir, l'envergure du fou de Bassan peut atteindre 1,80 m et son poids entre 2,5 kg et 3,5 kg. Il est donc parfaitement profilé pour le vol et peut ainsi parcourir des dizaines de kilomètres portés par les vents sans vraiment battre des ailes.
1: Et ce, même en pleine tempête.
2: Mais oui, et même le plus souvent en pleine tempête. Et alors, deuxième chose à savoir, par le parapluie du papillon citron, le fou de Bassan est sans conteste le champion de plongeon de haut vol. Pour se nourrir au-dessus de la mer, en fait, il est capable de s'élever à plus de 40 mètres de haut et d'effectuer un véritable piqué à la verticale, la tête la première et les ailes rabattues contre le corps. Et au moment où il pénètre dans l'eau, il est à près de 90 km/h. Et en fait, un de ses secrets pour ne pas se blesser, eh bien, c'est une série de petits coussins d'air situés sous la peau de sa tête et de son poitrail, de véritables airbags intégrés qui lui permettent d'absorber en fait les chocs au moment de l'impact des plongeons.
1: Et en plus de ça, il a une vue particulièrement aiguisée pour repérer un petit poisson d'une telle hauteur.
2: Eh bien, c'est tout à fait vrai. Et alors, troisième chose à savoir, au moment de l'élevage des jeunes, les fous de Bassan adultes quittent la colonie pour chercher du poisson. Problème, les espèces de poissons avec lesquelles ils nourrissent leur progéniture ont quasiment disparu des côtes nord de la Bretagne. Conséquence, les oiseaux sont obligés de faire des trajets de plus en plus longs pour trouver de quoi se nourrir. Parfois, plusieurs centaines de kilomètres. Des trajets donc de plus en plus longs qui, selon les chercheurs, ont une incidence négative sur la physiologie des adultes et la survie des poussins, ce qui risque de conduire à un déclin inexorable de l'espèce. Le monde vivant est merveilleux, préservons-le. Et pour leur connaissance, un immense merci à Philippe-Jacques Dubois et Élise Rousseau, auteurs du livre « Les guetteurs ». C'est publié chez Albin Michel.
1: Le fou de Bassan, qui est donc un champion de plongeon. À noter qu'en France métropolitaine, les fous de Bassan sont rassemblés sur un seul et unique site de reproduction. C'est l'île Rouzic, aux Sept Îles, dans les Côtes d'Armor, ce qui confère à cette espèce une très grande fragilité. Merci Benoît Prospero.
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1: Et si les réseaux sociaux prouvaient qu'ils peuvent avant tout être un véritable moteur de solidarité? Depuis plusieurs mois, un homme cuisine régulièrement des dizaines de repas pour les sans-abri et partage ses recettes ainsi que ses distributions sur TikTok et Instagram. Cet été, il a décidé de quitter sa cuisine parisienne et il se balade un petit peu partout en France, Robin Bernot.
4: Un créateur de contenu s'est lancé dans un tour de France solidaire pour cuisiner pour les sans-abri.
5: Je trouve ça génial, il faudrait continuer en fait.
4: Cet été, Manu Solidaire, c'est son nom sur les réseaux sociaux, a décidé de sillonner une partie de la France pour cuisiner et distribuer des repas aux personnes vivant dans la rue. Et cette tournée, il la partage sur les réseaux sociaux avec ses plus de 400 000 abonnés.
6: Lève tout le monde les amis, c'est le tout début de soleil.
4: Ainsi, les internautes qui le suivent peuvent faire des dons qui serviront entre autres à financer les ingrédients et les différentes étapes du voyage. Il y a quelques jours, il était de passage à Avignon où il a préparé plus de 60 repas et notre journaliste Clara Baudard en a profité pour le rencontrer.
6: Aujourd'hui, c'est compliqué de se dire que les sans-abri, on veut juste pas les voir parce qu'en fait, ils existent, sont autour de nous. Toutes les personnes de la rue, elles ont besoin de manger.
4: Il faut savoir que début août, la mairie d'Avignon a adopté un arrêté municipal anti-mendicité, une mesure qui ne décourage pas Manu Solidaire de réaliser ses distributions de repas bien. Bien au contraire.
6: Se dire qu'on vire les personnes démunies des centres-villes sans leur donner de solution de repli, c'est un peu se voiler la face et cacher la misère, alors que quoi qu'il arrive, elle restera là.
4: Alors ici, ça marche. Et vous, qu'en pensez-vous?
5: Je trouve ça hyper cool. S'il peut y avoir de l'aide en France, de l'entraide, je trouve ça vraiment génial.
4: J'en ai par exemple discuté avec Juliette qui souhaitait souligner les difficultés de pouvoir bien se nourrir, en particulier aujourd'hui.
5: Il y a de moins en moins d'aides justement qui sont consacrées aux personnes les plus délaissées et les moins aisés dans la population. Donc je pense que c'est vraiment cool s'il y a des initiatives qui peuvent se faire de façon individuelle. Quoi.
4: Des difficultés pour s'alimenter qui concernent évidemment les sans-abri, mais pas que, c'est ce que m'a rappelé Jade.
7: Moi je vois les étudiants aussi par exemple, ou les personnes comme ça qui ont besoin d'aide. Non, je trouve ça génial, il faut continuer d'être dans d'autres villes. Ils font que Avignon pour l'instant?
4: Alors pas tout à fait, en fait Avignon faisait partie de tout un circuit organisé dans le sud-est. Manu Solidaire est entre autres passé par la Loire, la Lozère ou plus récemment à Marseille.
7: Ok, qui passe en Bretagne. Je trouve que La question de la nourriture en ce moment, c'est compliqué.
4: Pourquoi c'est compliqué?
7: Parce que les prix augmentent, tout augmente.
4: Grâce à cette initiative, Manu Solidaire crée du lien, une démarche qu'il souhaite poursuivre et continuer à partager sur ses réseaux sociaux, avec toujours cette même envie, celle d'être utile.
1: Merci Robin Bernot. Demain, autre idée qui marche, un duo qui décide d'agir pour la propreté de leur plage. Est-ce que vous aussi, vous donnez de votre temps pour les autres? 0810 055 056. Venez nous parler de votre engagement, qu'il soit ponctuel ou régulier, qu'il soit au sein d'une association ou non, qu'il concerne la solidarité, l'éducation, la protection de l'environnement ou même les animaux. Pourquoi pas? 0810 055 056. Et puis, si vous cherchez des bénévoles aussi, appelez-nous. On en parle juste après YouTube, Where the Streets Have No Name, sur votre radio ici.

0: You too, where the streets have no name. 5h57 et bonjour la Cime.
1: Bonjour.
0: La Cime, vous êtes à Ardoye en Ardèche.
1: Oui, c'est ça.
0: Comment allez-vous ce matin, la Cime?
1: Bien, bien, je suis un peu au travail, mais bon,
0: ah,
1: pas de souci.
0: Qu'est-ce que vous faites comme travail, la Cime?
1: Agent d'entretien.
0: Très bien. Et donc, vous avez commencé quoi, à 5h, c'est ça?
1: Ouais, 5h30.
0: 5h30. Bon, alors la Cime, vous nous avez appelé parce que vous êtes bénévole dans votre village. Dites-nous en quoi ça consiste.
1: En fait, on organise des événements type Halloween, soirée Halloween, soirée Saint-Patrick, et matinée d'huîtres. Et c'est pour animer le village, pour faire des festivités dans le village.
0: Vous êtes nombreux,
1: pour créer du lien aussi.
0: Vous êtes nombreux dans cette association?
1: On est une quinzaine de bénévoles.
0: Donc 15, c'est super.
1: Oui, une quinzaine de bénévoles et je suis juste membre.
0: Vous êtes membre. Ça fait combien de temps que vous êtes membre de cette association, la Cime?
1: Depuis 2018.
0: 2018.
1: Depuis
0: 2018. Et qu'est-ce que vous aimez dans cette association? C'est le lien, c'est le fait d'organiser des choses, c'est
1: j'aime bien aider un peu à l'investissement du village, aider pour organiser des événements.
0: Et c'est quoi le prochain événement du village, la Cime?
1: Normalement, la soirée Halloween, en octobre.
0: Ah, le soirée Halloween. Ah oui, déguisement, vous allez décorer le village, tout ça?
1: Décorer la salle des fêtes, on fait une soirée Halloween à la salle des fêtes polyvalente du village.
0: Eh bah, très bien. Eh bien, merci de nous avoir appelé, la Cime. Je vous souhaite bon courage pour le travail. Et puis, bonne fête d'Halloween, mais dans quelques semaines, du coup.
1: Oui, dans quelques semaines.
0: Merci.
1: Ça passe trop vite, le temps.
0: Merci. Très belle journée. Et merci d'avoir commencé cette journée avec nous. Je vous retrouve demain à 4h59, non pas avec Valentine, mais avec Valentin. Eh oui. Et bonjour à l'équipe d'ici matin qui prend le relais sur votre radio locale ici.
2: Ah, c'est marrant. Une lettre et ça change tout. Alors que moi, si j'enlève un E à Noémie, ça reste Noémie, dans l'absolu.
0: Pas de changement.
2: Mais je ne compte pas l'enlever, Noémie Philippot,
0: je
2: bonjour.
0: Je vais bien regarder. Bonjour Mathieu, bonjour tout le monde.
2: Arrêtons d'amputer nos prénoms, allons. Non, on vous laisse en entier, parce qu'on aura envie d'avoir toute l'info locale en entier, et ce, toute la matinée. On vous souhaite un bon début de journée avec Thomas qui réalise cette émission, Emma qui répond à vos appels. Ça va être très bien.
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2: Il est 6h, merci de démarrer votre journée avec la première radio sur l'info locale en Isère.
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2: Avec Noémie Philippot pour le journal de 6h. Noémie, plusieurs blessés dans un accident sur le téléphérique du Pic Blanc à l'Alpe d'Huez.
5: Une cabine de la remontée mécanique a percuté une grue du chantier de rénovation de la gare intermédiaire à 2700 mètres d'altitude. Ça s'est passé vers 9h30 hier matin. Plusieurs dizaines de personnes se trouvaient à bord. Elles ont été projetées par l'impact, Olivier Castel.
6: 23 victimes en tout, 16 blessés, dont 3 prises en charge en urgence absolue. Pas de blessés graves, selon le maire d'Huez, mais un accident effrayant. La cabine démarrait son ascension vers le Pic Blanc quand elle a percuté cette grue. Le chantier de rénovation de la gare d'où elle partait était bien connu, mais cette grue n'aurait jamais dû être déployée à cet endroit, assure Fabrice Boutet pour Sata Group, l'exploitant. Le directeur général assure également que les premiers réflexes de ses employés ont été les bons. Toutefois, selon lui, impossible pour la personne aux manettes de voir l'obstacle. Il estime qu'il y a certainement eu une erreur du prestataire qui transportait la grue sur un camion. Fabrice Boutet ne compte cependant pas déposer plainte contre son prestataire. Il a dit aussi que Sata Group a transmis à tous les passagers de la cabine un lien internet pour récolter leurs réclamations. Le dirigeant fait confiance à l'enquête qui est confiée à la gendarmerie.
5: Le téléphérique du Pic Blanc reste à l'arrêt pour l'instant. La mairie de l'Alpe d'Huez assure que les cabines vont être contrôlées avant leur remise en service et attend les constats des assurances.
2: À Grenoble, les propriétaires d'un chien sont sous le choc.
5: Ils ont dû faire euthanasier leur animal parce qu'il a été blessé par un coup de feu mardi soir. soir, alerté par son chien qui grattait à la porte de l'appartement. Son propriétaire, âgé d'une soixantaine d'années, est allé ouvrir. Devant chez lui, deux personnes cagoulées, l'une armée, explique la police. Le sexagénaire a refermé, mais son chien est resté dehors et a donc été touché par une balle. Une enquête pour violence avec arme est en cours. Les deux suspects sont en fuite. Un véhicule a pris feu sur la 48 hier dans le sens Grenoble-Lyon. Vous êtes plusieurs à nous avoir appelé d'ailleurs pour nous signaler des embouteillages sur l'autoroute à 1 km environ de la barrière de péage de Voreppe. 9 pompiers ont été mobilisés.
2: Ça y est, le nouveau pont de Brignoux enjambe désormais l'Isère.
5: Un ouvrage de 120 mètres de long et de 2000 tonnes pour remplacer l'ancien pont entre Crolle d'un côté et Froges et Villarbonneau de l'autre. Il avait été endommagé par l'incendie volontaire des câbles qui passaient dessous en avril 2022, provisoirement consolidé pour laisser passer les voitures. De nombreux riverains sont venus assister à l'installation du nouveau pont hier, dont ils attendent l'ouverture avec impatience.
4: C'est un sacré spectacle, oui. C'est un sacré chantier. On est impressionné par le poids du pont. Pratiquement 2000 tonnes à déplacer sur des roulettes. Il y a un sacré porte-à-faux, là, apparemment. Hein.
7: C'est un événement important, quand même. On n'a pas tous les jours des chantiers pareils. Hein.
8: Ça fait peur.
7: Ça vous fait peur?
8: Oui.
7: Il est important pour vous, ce pont?
8: Ah ben oui. On a marre de l'autre pont, là. On serre les fesses à chaque fois qu'on passe dessus. On a peur de se faire accrocher les rétros et tout. Enfin, c'est abominable.
9: La circulation était infernale, là. Hein. Ouais, dans les communes. Hein.
7: C'était pénible, quoi, pour tout le monde, quoi. Pour ceux qui allaient travailler, pour ceux qui circulaient. Des files d'attente impressionnantes. Enfin, voilà, quoi. Quand ils ont ouvert déjà véhicules légers, ça a été déjà une belle chose. Hein. Et puis maintenant, bah, quand on aura le nouveau pont, ça sera encore mieux.
5: Ouverture annoncée pour décembre, la manœuvre impressionnante pour installer le nouveau pont de Brignoux s'est à retrouver en vidéo sur ici.fr. Une manifestation pour soutenir les étudiants sans fac ce matin à Grenoble. Le syndicat étudiant UNEF donne rendez-vous à 9h30 devant Muse et l'arrêt du tram Gabriel Fauré. Une délégation du collectif des sans fac doit rencontrer la présidence de l'université de Grenoble. Une avancée pour l'UNEF qui demande à l'UGA de prendre ses responsabilités face au manque de places en master et en licence.
2: 6h04, face à la sécheresse, le ministre de l'Agriculture réunit tous les préfets de France.
5: Pour faire un état des lieux des pertes dans les exploitations cet été, en visioconférence, avant de dévoiler un plan avec des mesures d'urgence le 3 septembre. Mais on le sait, l'été qu'on vient de vivre va se répéter dans les années qui viennent, donc les agriculteurs tentent de s'adapter et se tournent parfois vers de nouvelles cultures, plus résistantes à la chaleur et à la sécheresse, comme le sorgho. Brice Durand en a planté pour la première fois cette année sur son exploitation à Saint-Agnin-sur-Bion, en Orisère. Il a dû anticiper au maximum pour être sûr de pouvoir nourrir correctement ses bêtes.
10: Ça va être compliqué parce qu'on a eu un hiver assez pluvieux et après un printemps plutôt froid et sec. Donc en fourrage, je vais être juste. Donc j'en ai déjà acheté un petit peu pour assurer l'hiver, quoi. Cette année, j'ai semé à côté 9 hectares de sorgho pour faire de l'ensilage. Il pousse au-delà de 28-30 degrés. C'est l'une des rares plantes qui pousse avec autant de chaleur. Et il a besoin de beaucoup d'eau. Et c'est très adapté aux ruminants, aux vaches ou aux moutons, quoi. Et après, j'ai besoin d'une quarantaine d'hectares de prairies naturelles pour faire du foin et du pâturage. Plus 6-7 hectares de céréales, style métaille, toujours pour avoir des stocks et éviter de devoir acheter des fourrages qui, comme cette année, vont être très chers, quoi.
5: Les adaptations en agriculture après cet été difficile, on en parlera avec notre invité à 7h45, Aurélien Clavel, le président de la Chambre d'agriculture de l'Isère.
2: C'est la reprise pour le FCG.
5: Les rugbymen grenoblois entament leur nouvelle saison de Pro D2 ce soir au Stade des Alpes contre Aurillac. Un nouveau chapitre avec un staff renouvelé, beaucoup de changements dans le jeu aussi. Après une saison en demi-teinte, les grenoblois avaient terminé 8e du championnat. En préparation de cette nouvelle saison, Grenoble avait battu Aurillac 43-21, match amical, mais il ne faut pas forcément se fier à ce résultat, même si les joueurs sont en forme, estime le coach des trois quarts du FCG, David Irazoki.
11: J'ai trouvé qu'il y avait un groupe qui était revenu avec des grosses dispositions à se remettre en question et à travailler. Et ça changera pas, à mon avis, quoi qu'il se passe. Je crois qu'on a un groupe qui a bien travaillé cet été. Voilà, maintenant, c'est toujours pareil, la préparation, c'est une phase de la saison où la pression est moindre, où la petite faute, elle a moins d'importance que ce qu'elle aura. Et tout ça, il va falloir qu'on bascule vite dans la compétition, vite dans l'exigence du match, et vite dans l'exigence d'imposer notre rugby pour valider tous ces a priori positifs qui ont été en place sur la préparation.
5: Le début de saison du FCG, on y reviendra dans l'info d'ici à 6h30. Et puis, bien sûr, ce soir, on se retrouve retrouve pour vivre le match ensemble en direct sur Ici Isère, coup d'envoi à 19h30. Du côté du football, pas de Ligue des Champions pour l'Olympique Lyonnais, battu hier à domicile par le club turc de Fenerbahçe 2-1. C'était le retour du barrage d'accession après un nul 1 partout à l'aller en Turquie. L'OL n'a plus connu la Ligue des Champions depuis la saison 2019-2020. Seuls 3 clubs français joueront cette compétition cette année. Le PSG, Lens et Lille. Le tirage au sort, c'est ce soir à 18h à Monaco. La météo pour aujourd'hui, quel est le programme ?
2: Écoutez, c'est pas mal pour aujourd'hui, mais j'ai envie de dire, vous sentez qu'il y a quelque chose, il y a quelque chose derrière. Parce que on devrait retrouver la pluie. Alors, c'est plutôt une bonne nouvelle.
5: Oui, ceci dit, une réserve, mais...
2: Voilà, une réserve d'eau, finalement, exactement, à venir. Alors, ce sera dans la nuit. J'y viens ce matin, 19 à Grenoble, 23 à Vienne, 21 à Bourgoin-Jallieu. En fait, les températures réaugmentent un petit peu aujourd'hui et il fera un peu plus chaud cet après-midi. Ciel clair, quoique un peu voilé pour nous. Dans la nuit prochaine, la pluie revient avec le Nord-Isère et la vallée du Rhône qui profiteront donc de quelques intempéries. Mais d'ici là, donc des températures en légère hausse. Dans la matinée, 23 à 27 degrés, 30 à 34 cet après-midi. Pas de soucis de circulation en voiture ni en train. On continuera de vous accompagner tout ce matin pour que vous ayez toutes les infos. Et profitez-en. On continuera de vous accompagner tout ce matin pour que vous ayez toutes les infos.

0: Le trio Frédéric Goldman-Jones à nos actes manqués. Ce qui n'est pas votre cas, vous avez réussi ce réveil d'ores et déjà. Oui, je le dis parce que vous êtes avec nous.
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0: Avec Noémie Philippot et toute l'équipe d'ici matin pour que votre journée démarre bien. Voilà, c'est parfait. On ira à votre rencontre. Alors quand je dis ça, c'est parce que tous les matins, nous retrouverons et nous le ferons, voilà, jusqu'au mois de juin avec grand plaisir. Des portraits d'Isérois et d'Iséroises, les gens d'ici. Vous connaissez Françoise Corino, Noémie?
3: Alors là, comme ça, il va me falloir un petit rappel.
0: Mais c'est pas grave, parce qu'on va la rencontrer, en fait. Vous pouvez me dire non, mais pas de souci.
3: Non, mais je me dis, on sait jamais.
0: Elle a tenu si jamais l'hôtellerie du Lac Bleu à Charavine, voilà, et on découvrira tout son portrait. Mais c'était normal que vous ne la connaissiez pas personnellement.
3: D'accord, j'ai une petite inquiétude.
0: Pas d'inquiétude.
3: Mince, j'ai oublié quelqu'un.
0: Non, Françoise, à tout à l'heure. Et puis chaque jour, 6h13, c'est l'éphéméride. C'est pour vous l'occasion de découvrir ce qui a marqué l'histoire.
3: Et nous commençons cette éphéméride du 27 août avec une grenobloise.
0: Simone Sédan, elle est née en 1898, à une époque où les femmes médecins sont encore rares. Elle va consacrer une grande partie de sa carrière à la santé des mères et des enfants, notamment à Marseille. Et elle va devenir une pionnière de ce qu'on appellera aujourd'hui la médecine sociale. Elle fonde une association d'infirmières à domicile pour surveiller la santé des femmes enceintes et des nourrissons à Marseille. Elle organise un réseau si efficace que l'État officialise en 1941 ce réseau qui deviendra la base de la PMI, la protection maternelle infantile. Elle nous quitte le 27 août en 1954. Une Iséroise donc qui est un peu à la base de la PMI. Autre destin, Jean Etcheverry qui est né le 27 août 1901, international français de rugby, médaillé d'argent au JO de

0: 1924. Il rejoint ensuite le CS Vienne comme joueur, puis comme entraîneur. Il conduit le club au titre de champion de France en 1937. Et si vous êtes du coin, son nom vous dit quelque chose, c'est normal. Le stade du CS Vienne porte aujourd'hui son nom. Puis on termine avec la diva au pied nu. Elle est née un 27 août aussi, Cesaria Evora. Bien aussi de démarrer
1: c'est
0: la journée.
1: C'est doux de bon matin.
0: Avec Cesaria.
1: Enfin, c'est doux tout le temps.
0: C'est doux tout le temps, mais voilà. C'est vrai que là, avec le café, voilà, un peu de cap vert dans les oreilles. Sodade de Cesaria Evora. Votre santé avec le docteur Kirzek. On parle de votre horloge biologique. Comment la remettre à l'heure? Ces explications dans une minute.
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0: 6h15, bonjour docteur Kirzek. Comme chaque matin, vos conseils santé. Et ce matin, comment remettre votre horloge biologique à l'heure?
7: Bonjour à toutes et à tous. Après 2 mois de vacances, les réveils sont parfois douloureux, les couchers difficiles et les écrans ont pris leur quartier jusqu'à tard dans la nuit. La bonne nouvelle, c'est que notre horloge biologique, même si elle est un peu désynchronisée, elle est très adaptable. Elle a juste besoin d'un peu d'aide pour se recalibrer. On ne change pas ses habitudes en un jour, mais en quelques jours. Donc si la rentrée, c'est pas pour demain, vous avez quelques jours pour vous recaler. Votre cerveau a pris une mauvaise habitude. Pendant l'été, on s'est exposé à la lumière naturelle tard le soir, on a veillé devant des écrans, on a mangé à des heures décalées. Résultat, notre mélatonine, l'hormone du sommeil, s'est sécrétée plus tard. On a appris ce qu'on appelle un décalage horaire social. C'est un mini jet lag, hein, sans avoir pris l'avion. À cela s'ajoute la lumière bleue des smartphones et des tablettes qui vient encore retarder l'endormissement. Je vous propose des petits gestes simples à appliquer dès aujourd'hui. Premier geste, on avance l'heure du coucher par petites touches. On ne passe pas brutalement de minuit à 22h, ça ne marcherait pas. On se couche 15 minutes plus tôt chaque soir. Deuxième geste, on utilise la lumière du matin. Dès le réveil, on ouvre les volets, on s'expose à la lumière naturelle. Cela envoie un signal puissant à notre cerveau pour caler notre horloge interne. Troisième geste, on éteint les écrans 1 heure avant de se coucher. Couvre-feu numérique. À la place, on prend un bouquin, un livre papier, on écoute une musique douce ou on discute calmement avec sa famille.
0: Et pour les parents dont les enfants ont pris de mauvaises habitudes, les conseils sont les mêmes ?
7: Une règle supplémentaire, on supprime les écrans dans la chambre et surtout 2 heures avant le coucher. Pour les plus petits, on instaure un rituel de retour au calme, une histoire, un câlin, une chanson douce. Chaque soir, à la même heure, le cerveau des enfants adore les rituels, cela les rassure. Et on donne l'exemple, si les parents rangent leur téléphone, l'enfant le fera plus naturellement. Enfin, on évite les activités trop stimulantes le soir, pas de jeux vidéo, pas de films d'action. En une semaine, le rythme se règle généralement. En résumé, pour une rentrée sereine, on avance le coucher par petits pas, on s'expose à la lumière le matin, on éteint les écrans 1 heure avant de dormir. Votre sommeil vous dira merci. D'ici là, portez-vous bien.
0: Ben merci à vous, docteur. C'est pas le sommeil, c'est moi qui vous le dis. On peut retrouver tous vos conseils sur ici.fr et sur l'application ici. Je sais pas si ça remettra votre horloge biologique à l'heure, mais en tout cas, ça vous mettra de bonne humeur. Les Pointer Sisters, I'm so excited. Avant d'aller découvrir un très joli portrait, les gens d'ici, nous serons avec Françoise Corino à Charavine parce qu'on vous découvre tous les matins en écoutant Ici Isère.

0: Les Pointer Sisters, I'm so excited, un peu comme moi. Je suis tellement content de passer ce réveil avec vous que je vais vous dire qu'on va aller à votre rencontre à 6h20. Ce sont les gens d'ici, des personnalités iséroises que l'on découvre tous les matins en venant à votre rencontre. Et nous allons faire connaissance avec une femme qui est certainement celle qui est la plus amoureuse du lac de Paladru. Alain Salomon rencontre Françoise Corino. Elle a tenu pendant des années l'hôtellerie du Lac Bleu à Charavine et aujourd'hui, elle habite juste en face, de l'autre côté de la route, d'où on a une vue sublime sur le lac.
1: Donc, d'ici, vous voyez donc la baie de Charavine.
2: Oui.
1: Et quand on s'approche de la terrasse, on voit le lac jusqu'au fond.
3: Alors ce lac qu'on appelle le lac bleu, je le trouve plutôt vert aujourd'hui.
1: Aujourd'hui parce qu'il n'y a pas de soleil. Mais normalement, donc, quand le soleil se reflète, on a le vert émeraude et le bleu. On n'a rien à envier dans les îles, voyez.
3: Mmh. Alors attendez, vous avez tenu l'hôtellerie du lac bleu qui est juste de l'autre côté de la route.
1: Oui.
3: Vous habitez en face aujourd'hui?
1: Oui, avec bonheur.
3: Parce que vous ne tenez plus cet hôtel, vous avez pris votre retraite, mais c'était important d'avoir toujours un œil sur le lac.
1: Oui, parce que le lac bleu a une histoire et c'est mon père qui l'a créé en fait au départ. Oui, parce que mon père est arrivé dans les années 50, il rentrait donc de la guerre, il était résistant dans Chartreuse et la guerre d'Indochine. Il était peintre en bâtiment, il a rencontré maman qui était arrivée aussi avec ma grand-mère et ils se sont rencontrés tout naturellement à l'hôtel qui à l'époque s'appelait l'Hôtel du Nord. Alors, mon père...
3: Oui, c'est le plus au nord de Charavine, c'est ça?
1: Oui, voilà, ouais. Plus au nord. Et puis, ça faisait un peu vieillot, atmosphère, vous voyez, après-guerre. Et papa, quand il est arrivé, il a été ébloui par le bleu du lac et les yeux bleus de maman. Mmh. Et de là, il a surnommé son établissement l'Hôtellerie du Lac Bleu.
3: Mais alors, si tout le monde aujourd'hui appelle ce lac de Paladru le lac bleu, c'est grâce à votre papa?
1: Oui, oui, et j'en suis très très fière.
3: Alors votre papa, il faut quand même dire que c'était une personnalité ici à Charavine, bien que très humble. Il tenait avec votre maman cette hôtellerie du Lac Bleu, mais c'était un artiste, un véritable artiste.
1: C'était en même temps un artiste, oui, peintre. Il déclinait, voyez, vous avez quelques tableaux là.
3: Ah, ce sont ses œuvres?
1: Oui, par exemple là, ce sont par exemple les quatre saisons, mais vues dans le regard d'une femme.
3: C'est magnifique.
1: Voilà, et donc à l'époque, il défendait aussi la culture à Charavine et passionné de peinture, évidemment. Il a fait plein d'expositions de peintres locaux, d'artistes parisiens et internationaux. Et donc, lors de ces expositions, il y avait beaucoup, beaucoup d'articles dans les journaux. Et au début, c'était à l'hôtellerie du Lac Bleu, et vous avez une exposition. Ensuite, c'est devenu sur les 6 messes du Lac Bleu. Et petit à petit, ce nom Lac Bleu s'est imprégné dans la presse et il s'est envolé. Voilà. Maintenant, vous avez toutes les associations, beaucoup, football club du Lac Bleu, basket club du Lac Bleu, etc. Et c'est magnifique. Nous, habitants, on aime notre lac, parce que, vous voyez, par exemple, l'hiver, vous faites le tour de la baie, vous allez au Bois d'Amour en face, vous emmenez votre livre de poche, vous asseyez sur un rocher, et puis vous vous apercevez qu'au bout de 2 heures, vous avez lu même pas une demi-page. Parce que vous avez passé le temps à rêver, à regarder les canards, les cygnes, le clapotis d'une barque avec les rames. C'est votre âme qui est complètement apaisée, voilà.
0: Françoise Corino, contemplative devant son lac, comme elle l'appelle. Les gens d'ici tous les matins, à retrouver d'ailleurs sur ici.fr en page Isère. Hein, si vous voulez voir toutes les personnes que nous avons déjà rencontrées, et puis déjà être prêt à rencontrer les autres. Marc Lavoine et Patrick Fiori, on les rencontre pas vraiment, mais on les écoute, et c'est bien également. Voici Occupé, il est 6h24.

0: se faire plaisir.
1: Marc Lavoine et Patrick Fiori, c'était occupé. Dans quelques instants, votre horoscope du jour, Catherine Viguier, se parlera principalement aux natifs du Verseau. Pas que, mais il semblerait que vous soyez un peu mis en valeur aujourd'hui.
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1: Bonjour Catherine Viguier.
6: Bonjour.
1: C'est l'horoscope de ce jeudi 27. Toutes les natives du Verseau s'expriment.
6: Et c'est bien. Ils doivent faire entendre leur voix.
7: Bélier, ne vous isolez pas en cas de désaccord. Cherchez absolument un terrain d'entente.
6: Taureau, des tensions possibles avec une hiérarchie ou un bien-aimé, c'est à vous de jouer, hein.
7: Gémeaux, ça se passe bien. Et surtout, voyez du paysage, marcher même près de chez vous.
6: Cancer, l'argent est un sujet, mais aussi des blessures psychiques que vous voulez guérir.
7: Lion, ça discute en famille, au travail, mais ces échanges portent leurs fruits.
6: Vierge, il est temps de vous réserver du temps à vous.
7: Balance, quiconque fait battre votre cœur, vous attendez de lui, d'elle, un retour.
6: Scorpion, entre vie privée et vie professionnelle, que privilégiez-vous?
7: Sagittaire, il s'agit d'adapter votre communication en restant en accord avec vos pensées.
6: Capricorne, alors c'est chargé sur le plan financier, il vous appartient de gérer pour l'avenir.
7: Verseau, il est question d'honneur, de dignité, et vous faites entendre votre voix.
6: Poisson, n'essayez pas de faire des performances si cela nuit à votre bien-être.
7: Et pour nous tous, de l'amour tout simplement partout.
1: Ah, ça c'est incroyable ça. De l'amour partout. Mais merci Catherine Viguier. Merci de cette phrase qui me transporte de joie pour ce début de journée. On vous souhaite un très bon jeudi 27 août que l'on va vivre ensemble avec toute l'équipe d'ici matin.
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1: Avec toute l'équipe, bien sûr, Noémie Philippot qui s'occupe de l'info, hein, et avec plaisir d'ailleurs, on vous écoutera dans quelques instants. On trouvera Thomas Bortolato, si vous avez besoin de conseils pour être à l'aise, des conseils dans votre vie de tous les jours. C'est Monsieur Vite tous les jours et on le retrouve à 6h50. Thomas réalise cette émission et puis pour répondre à vos coups de fil ce matin, c'est Emma au 04 76 46 45 45. L'occasion d'ailleurs avec Emma de nous donner les tendances météo. Quel temps fait-il? Est-ce que c'est doux? Est-ce que c'est chaud? On veut savoir et on veut avoir vos informations sur notre page Facebook également. 6h30, l'actualité Noémie, 16 blessés dans un accident sur le téléphérique du Pic Blanc à l'Alpe d'Huez.
8: La benne dans laquelle il se trouvait a percuté la grue d'un engin de chantier mobilisé sur la rénovation de la gare intermédiaire à 2700 mètres d'altitude. 3 personnes sont gravement blessées. En tout, une vingtaine de personnes se trouvaient dans la cabine au moment du choc hier matin. Vous avez les détails sur ici.fr. Un chien euthanasié après avoir été blessé par balle à Grenoble. Ça s'est passé mardi soir dans le quartier de la gare. Il grattait à la porte du logement de son propriétaire qui est tombé sur 2 personnes cagoulées en ouvrant, dont une armée. Une enquête pour violence avec arme est ouverte. Et puis dans un instant, dans l'info d'ici, on s'intéressera à la reprise du FCG, premier match de la saison de Pro D2 contre Aurillac ce soir au Stade des Alpes. On vous emmène dans les coulisses de la préparation des rugbymen grenoblois.
1: Ça va être physique, mais ça va être très bien. Vous restez avec nous donc pour tout cela. Je vous rappelle que si vous voulez passer, nous laisser un message sur les réseaux sociaux, WhatsApp, c'est aussi au 04 76 46 45 45. 6h30, 6h31, le 90 secondes, l'info nationale et internationale.
9: Au volant de sa voiture, un jeune russe de 26 ans fonce dans la foule à Caen. Un mort et 10 blessés, dont 7 dans un état très grave hier soir. Le conducteur en fuite après l'accident a été arrêté à une vingtaine de kilomètres. La piste d'une vengeance après une bagarre semble privilégiée. Le bilan grimpe encore au Népal. Plus de 800 disparus désormais au cœur de l'Himalaya. Une majorité de touristes dans un terrible tsunami de boue et de glace. 80 Français ont signalé leur présence dans le pays via le fil d'Ariane. Nous n'avons pas encore de nouvelles ce matin. La météo déchaînée en France après la canicule et une tornade. 23 départements désormais en vigilance orange pour orages violents. Il se décale à l'est ce matin après avoir tonné sur la côte atlantique. Un blessé déjà signalé en Charente-Maritime. Des salariés de l'abattoir de Perpignan mis à pied après des signalements de l'association L214. Dans ces vidéos transmises hier à votre radio ici, des vaches et des moutons découpés encore vivants et des cochons aspergés d'eau puis électrocutés. La durée de vie de nos médicaments bientôt rallongée. L'Agence nationale du médicament a convaincu une quinzaine de laboratoires de réétudier le temps de conservation du Dafalgan, de l'Efferalgan ou encore de produits à base d'amoxicilline pour lutter contre le gaspillage et les pénuries. France-Slovénie, les Bleus du basket disputent ce soir un match de qualification pour la Coupe du Monde au Qatar l'été prochain. Les Français jouent sur le parquet de Bercy à Paris à partir de 20h30.
1: Merci Valentine Lottès. Il est 6h32, c'est l'info d'ici. Noémie Philippot, les rugbyman grenoblois ouvrent un nouveau chapitre.
8: Nouvelle saison de Pro D2, nouveau staff, des changements dans le jeu. Après une saison dernière en demi-teinte, l'UFCG se lance dans le championnat en recevant Aurillac ce soir au Stade des Alpes avec l'envie de retrouver son meilleur niveau. L'équipe grenobloise s'en est donné les moyens cet été, Cédric Hermel.
0: Physique affûté, visage concentré, les joueurs du FCG sortent de l'entraînement le regard déterminé, à commencer par le capitaine ce soir, Romain Fusier.
10: Les mecs sont tous concernés, que ça soit les anciens qui sont là depuis un moment ou les recrues qui sont arrivés. Ça va nous apporter un bon bol d'air frais aussi d'avoir pas mal de nouveaux mecs qui arrivent de l'extérieur. Ça va nous faire du bien, ils sont déjà très bien intégrés à notre collectif, donc il n'y a plus qu'à mettre ça en place durant le match.
0: Appliquer ce qui est répété à l'entraînement depuis 8 semaines, une période de préparation plus longue que les étés précédents, de quoi laisser un peu plus de temps à la mayonnaise de prendre pour intégrer les nouveaux et ça commence à bien tourner, estime Zach Gauthier, pilier.
11: On commence à récupérer un peu, enfin à trouver nos automatismes, à bien connaître nos placements, bien connaître où va être le collègue, enfin une bonne synergie entre nous, je veux dire. Et donc oui, petit à petit ça prend et là on est assez confiant là-dessus.
0: Même si le nouveau staff a changé pas mal de choses par rapport à la saison dernière dans le jeu, mais aussi dans la vie de groupe, avec un nouveau système chez les leaders, explique le coach des trois quarts, David Irasoki.
12: Aujourd'hui on fonctionne avec un groupe leader et on fonctionne surtout avec un statut de capitaine qu'on a complètement modifié par rapport à ce qui se faisait avant. Responsabiliser une personne sur tous les secteurs du jeu, c'est quelque chose qui se fait plus et c'est quelque chose qu'on n'a plus envie de faire. Donc qu'ils soient un groupe de leaders forts avec des rôles particuliers.
0: Notamment Romain Fusier, capitaine ce soir.
12: Et Romain, en plus d'être un leader sur la partie offensive, aura un leadership sur l'échange avec l'arbitre et sur les décisions à prendre qu'il ne fera pas seul, qu'il fera avec les autres.
0: Ça s'est plutôt bien passé lors des matchs de pré-saison avec des victoires face à Valence et face à l'adversaire du soir, Aurillac 43-21. Mais ce soir, David Irasoki sait qu'il va falloir monter en intensité.
12: Je pense qu'on est prêt et je pense que si on arrive à mettre nos curseurs d'intensité à la hauteur d'Aurillac, ce qui va être difficile parce que c'est une équipe qui combat toujours, ben on va réussir à avoir un match cohérent.
0: Face à une équipe rugueuse, montrer les muscles, histoire de mettre le pied à l'étrier et tourner la page de la saison dernière.
8: FCG Aurillac, c'est à vivre en direct sur Ici Isère ce soir. On se retrouvera juste après le journal de 19h. Le coup d'envoi, ce sera une demi-heure plus tard. En attendant, vous avez la composition pour cette rencontre sur ici.fr. La météo pour aujourd'hui, ça change un petit peu, peut-être un petit peu de pluie.
1: Alors ce sera dans la nuit prochaine, fin de soirée, donc je ne vais pas vous dire que c'est aujourd'hui, mais c'est surtout que les températures remontent un peu, et c'est vrai que bon, nous la chaleur maintenant...
8: On a une autre dose je pense.
1: On n'a pas envie.
8: On était bien quand il faisait moins chaud.
1: 19 à Grenoble, 23 à Vienne, 21 à Bourgoin-Jallieu, on va aller à Flachère retrouver Annick. Bonjour Annick.
13: Bonjour Mathieu, bonjour Noémie.
1: Alors dites-nous tout, quel temps il fait chez vous?
13: Eh bien écoutez, chez nous on a 19,2. Et le ciel, par contre, est nuageux et on a du vent du sud.
1: D'accord, oui. Ça permet un petit ressenti un peu plus frais, j'ai envie de dire.
13: Oui, on va dire comme ça.
1: On va dire diplomatiquement comme
13: voilà.
1: C'est ça. Que c'est un petit peu plus agréable. Alors, c'est vrai que les températures remontent un peu aujourd'hui, mais qu'on aura un ciel un peu plus ennuagé, si je puis dire, pour cette journée. Mais du soleil qui dominera quand même, principalement dans la nuit prochaine, un peu de pluie pour le Nord Isère. Donc, pour vous, il y en aura un petit peu et la vallée du Rhône.
13: Bon, si ben, c'est bien. Alors, écoutez, il en faut de l'eau.
1: Tout à fait. Ce matin, 23-27 degrés en moyenne, 30 à 34 degrés cet après-midi. Donc, oui, dans le Nord Isère, vous êtes juste au-dessus de la côte Saint-André.
13: Ouais.
1: On s'en rapproche pour Flachère. Merci beaucoup, Annick, d'être passé ce matin.
13: Merci beaucoup. Bonne journée.
1: Bonne journée à vous aussi. Au revoir. Pour ce qui est de la circulation, rien en Isère. Alors, il y a un petit souci sur la 7 au niveau de Tain-l'Hermitage, donc c'est pas tout à fait chez nous, mais en descendant il y a un poids lourd qui s'est renversé à 4h du matin, je vous le dis rapidement, ça n'impacte pas la circulation chez nous, mais au moins vous aurez l'info et vous ne serez pas perdu. Pour le reste, écoutez, tout roule, tant mieux, on reste vigilant et vous nous appelez si jamais ça change.
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1: Il est 6h37, un grand classique. Voici Eurythmics avec Sweet Dreams. On en sort des rêves. On a plein d'infos locales à vous donner.

0: You It Mix, Sweet Dreams, 6h40, ici Isère, le bon réveil, c'est avec nous.
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0: Oui, c'est avec nous. Personne d'autre ne vous assure un meilleur réveil, ni votre femme, ni votre mari, ni vos enfants. Voilà, c'est nous. Je vais peut-être un peu loin. Écoutez, si je vous dis qu'il y a Serge Papagué qui débarque avant 7h, vous dites, ah oui, d'accord. Là, c'est bon. Argument massu. On ne peut pas aller contre. Et, tu sais, tu es de l'Isère si tu sais que, voilà. Il va nous expliquer et vous pourrez cocher la case de, bah oui, je sais ça. Je suis de l'Isère. Ce sera donc juste avant 7h. Avant cela, les Isérois et les Iséroises, vous aimez la montagne, comme nous tous. Et la montagne, on en parle tous les matins dans la montagne pas à pas avec vous, Pauline Boulet. Bonjour.
3: Bonjour, Mathieu.
0: Et là, bah écoutez, on va profiter de cinéma d'aventure. Donc, ça bouge pas mal, mais on va le faire sans partir de chez soi.
3: Exactement. La saison des festivals de cinéma de montagne et d'aventure. Et s'apprête à commencer. Mmh. C'est toujours à l'automne que nos films préférés sont projetés sur grand écran. Mais si vous trépignez d'impatience à l'idée de voir de belles images de montagne, ou si vous avez envie de revoir des films des années précédentes, eh bien j'ai quelque chose pour vous, une plateforme en ligne de streaming dédiée aux films de sport et d'aventure.
0: Ah, c'est chouette, ça.
3: Il s'agit du site UpTrack Plus, qui donne accès à des dizaines d'heures de films, quelle que soit l'activité qui vous intéresse le plus, il y en a pour tous les goûts, alpinisme, escalade, ski, trail, ou encore des récits d'expédition au bout du monde.
0: Bah, j'imagine que tout ça a un coût quand même.
3: Alors bien évidemment, le site est accessible sur abonnement,
0: oui.
3: Vous pouvez choisir entre une formule mensuelle à 9 euros par mois.
0: Oh, mais ça va.
3: Ou en paiement annuel de 70 euros.
0: Non, ça va.
3: Voilà, cet abonnement vous donne accès non seulement au catalogue de divertissement, donc les films, les documentaires, les séries dont je vous ai parlé, mais également à ce qu'ils appellent un catalogue éducatif. Ce sont des masterclass de vos athlètes préférés, donc des vidéos dans lesquelles des sportifs de haut niveau donnent leurs conseils.
0: Donc vous, par exemple?
3: Alors, pas tout à fait.
0: Parce que pas moi.
3: Je n'irai pas jusque-là, mais il y a par exemple une série de 24 épisodes où François Daen, qui est un trailer 4 fois vainqueur de l'UTMB,
0: oui.
3: Eh bien, il donne ses conseils pour débuter ou progresser en trail. Alors, je tiens quand même à vous signaler que certains films proposés par la plateforme sont disponibles gratuitement sur YouTube. À vous de voir donc si l'abonnement vaut le coup. Je vous rappelle le nom du site. Pardon, c'est UpTrack Plus, la plateforme de streaming sport et aventure.
0: Voilà, on fait la petite comparaison et on voit s'il y a suffisamment d'offres pour
3: voilà,
0: soi.
3: Voilà, tout à fait, et si c'est intéressant à titre personnel.
0: Et pour les amoureux de la montagne, ça semble plutôt pas mal. Merci beaucoup Pauline Boulet. Bah, écoutez, j'imagine que vous allez passer le week-end à regarder des vidéos sur UpTrack Plus.
3: Oh oui, je vais faire que ça.
0: Entre autres, et ben, ça marche. Demain, on sera avec Jean-Michel Asselin, on vous dit à lundi.
3: À lundi.
0: Et dans quelques instants, nous serons avec notre spécialiste animaux, c'est le docteur Pierre Fabin, notre vétérinaire, pour parler d'un petit compagnon adorable, le cochon d'Inde. Petit point sur sa vie avec vous dans une minute.
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0: Chaque matin, nous faisons le point sur la vie de nos animaux avec nous, grâce à vous, docteur Pierre Fabin. Bonjour.
5: Bonjour Mathieu.
0: Nous parlons du cochon d'Inde, petit compagnon adorable, mais dont la santé repose sur un élément crucial, la vitamine C. Pourquoi cette vitamine est-elle à ce point vitale pour lui, docteur?
6: Alors c'est une particularité génétique. Le cobaye ou cochon d'Inde est incapable de fabriquer ou de stocker la vitamine C. S'il en manque, le scorbut s'installe de façon fulgurante. Ses dents se déchaussent, ses articulations gonflent et il hurle de douleur. C'est une urgence vitale. Pourtant, on n'est pas obligé de donner des gouttes à tout le monde. Une supplémentation liquide est surtout indispensable pour les sujets à risque. On cible les jeunes en croissance, les femelles gestantes, les vieux animaux et les malades. Leurs besoins explosent pendant ces périodes. Pour un adulte en pleine forme, on va d'abord miser sur une excellente alimentation au quotidien.
0: Et comment faire alors pour couvrir ses besoins naturellement avec son alimentation de tous les jours, sans passer par les gouttes?
6: Alors, la base, c'est de choisir des granulés spécifiques pour cobayes, qui sont déjà enrichis en vitamine C. Mais attention au grand piège de la conservation. Cette vitamine est ultra sensible à l'air et à la lumière. Si le sac reste ouvert, elle s'évapore en quelques jours. Il faut fermer le paquet hermétiquement et acheter des petits sacs pour le conserver. Ensuite, l'alimentation fraîche fait le reste du travail. Offrez-lui chaque jour des légumes riches en vitamine C. Le grand champion, c'est le poivron cru. Couplé à du persil frais, c'est le cocktail parfait pour un animal sain. Et surtout, pas de vitamine C dans son biberon d'eau. Elle se détruit en 2 heures à la lumière et le goût amer l'empêchera de boire.
0: Mais si notre cochon d'Inde boude les légumes frais ou qu'on doute de la qualité de ses granulés, comment est-ce qu'on peut être sûr qu'il ne manque de rien ?
6: Dans ce cas précis, on ne prend aucun risque. On passe à la supplémentation systématique. Si l'alimentation n'est pas optimale, c'est la seule garantie d'éviter le scorbut. On achète de la vitamine C liquide, pure en clinique vétérinaire. Le rituel est très simple. Prenez la petite pipette et donnez les gouttes directement sur le côté de sa bouche. C'est le petit geste santé à instaurer tous les matins. Si vous avez un cobaye difficile, c'est votre filet de sécurité absolu. En respectant la bonne dose selon son poids, vous protégez ses os, ses dents et son système immunitaire tout au long de sa vie.
0: Eh bien, merci pour toutes ces infos. Le docteur Pierre Fabin, vous les retrouvez, toutes ces infos compilées, celles qu'il nous donne au quotidien, sur ici.fr et sur l'application ICI. Ils seront le week-end prochain au festival Uriage en Voix. On prend un peu d'avance avec Les Innocents, que vous écoutez d'ores et déjà, L'Autre Finistère, avant de faire le point sur plein d'infos au quotidien.

0: C'est pas dans le Finistère qu'ils seront le week-end prochain. Ce sera à Uriage pour Uriage en Voix. Les Innocents seront en concert. Ils chanteront sûrement cette chanson que vous avez entendue ce matin à 6h50 sur Ici Isère. Chaque matin, vous avez besoin d'infos utiles. Et ben, monsieur pratique, il vient de nous retrouver.
1: Coucou.
0: Bonjour Thomas Bortolato.
1: Bonjour Mathieu, bonjour à tous.
0: Alors, c'est bien de vous avoir, parce qu'en plus, ça nous permet d'échanger, de rigoler aussi, oui. D'amener un max de bonne humeur. Vous en avez plein aussi, vraiment. Vous
1: de
0: êtes,
1: la bonne humeur.
0: De la, oui,
1: ah,
0: de la bonne humeur. Et des infos bien pratiques. Il mixe les deux, c'est ça qui est sympa. Et vous allez pouvoir en profiter comme chaque matin. Toute l'équipe est complète, ça y est. Je me sentais avec comme un membre en moins.
1: Ah oui, un seul être vous manque et tout est dépeuplé.
0: Ben là, on vient de repeupler tout ce studio. Et avec vous, on va en profiter pour justement faire le plein d'infos pratiques locales, utiles et sympas. Pas juste pratiques, vous avez vu ?
1: Oui.
0: Ce sont les trois plus, il y en a
1: c'est
0: trois.
1: Vrai.
0: Et vous commencez par quoi ?
1: On va commencer par peut-être un besoin d'échanger avec nos élus.
0: Pourquoi pas ?
1: Ça peut être une demande de la part des concitoyens. La municipalité de... Eh ben de quelle commune ? Déjà, Salagnon, oui, met en place.
0: Alors, il a des infos pratiques, mais des fois un peu moins.
1: Des fois, il manque juste la commune. Donc, la municipalité de Salagnon met en place un nouveau café rencontre ouvert à tous. Et ce, c'est samedi 5 septembre de 10h à midi à la salle Joseph Légrose située en face de la mairie. Un moment qui se veut bien sûr convivial pour poser vos questions si vous en avez besoin et faire un point sur la vie de la commune. C'est donc ce samedi 5 septembre à Salagnon de 10h à midi. Pour les assos, vous avez un beau forum qui se prépare à Chamagneux ce samedi 5 septembre toujours. C'est de 14h à 17h à la salle des fêtes pour découvrir les assos qui entourent votre commune, pour vous engager également bénévolement si vous le souhaitez et renouer avec un lien social si précieux qui fait du bien pour donc préparer cette nouvelle année en douceur. Et à partir du 1er septembre, attention, la médiathèque Capi de Saint-Quentin-Fallavier va réouvrir ses portes.
0: Ah, bonne nouvelle.
1: 14 300 livres, je les ai comptés un par un, 400 DVD, 18 abonnements au magazine sont proposés pour un accès facile à la culture, ça fait du bien aussi. Horaire d'ouverture les mardis, mercredis et jeudi après-midi et le samedi toute la matinée.
0: 14 000 bouquins, il les a comptés, il les a probablement tous lus également. C'est ça qui est fort. Thomas Bortolato, donc Monsieur Pratique avec nous, Noémie Philippot pour Madame Info et Monsieur Rigolade, c'est Serge Papagali, charcuterie et égyptologie. Voilà le programme de Ted Lizer, si tu sais que, après Michel Jonas.

0: Michel Jonas et les Wagonnets. C'est pas celle qu'on connaît le plus de Michel Jonas, mais c'est vrai. Fort sympathique, ma foi, ce titre qui nous accompagne ce matin. Vous aimez la science, vous avez envie d'en apprendre plus. Je vous donne cette info en passant, ça va vous intéresser aussi, Thomas. Depuis mardi, le CNRS a lancé son édition 2026 des visites insolites. L'idée, c'est de venir visiter leurs locaux pour tenter de gagner l'accès à des expériences normalement inaccessibles. Si vous rêvez de piloter un drone sur un parcours d'obstacles, eh bien, à Grenoble, à Saint-Martin-d'Hers, vous pourriez visiter, alors c'est en octobre prochain, le laboratoire Gypsalab qui est lié au CNRS. Il y a une autre expérience possible, transformer un gaz en diamant.
1: Oh, ah, écoutez, ça m'intéresse.
0: Bah, moi aussi. Alors, je me suis dit, mais on peut faire ça? Bah, très bien. Moi, j'ai déjà booké pour ce week-end une petite randonnée aux Fontaines Ardentes. Peut-être que je vais revenir avec un énorme diamant. Ah, je vais être blindé de thunes, ça va être.
2: Je crois que ça marche pas comme ça, Mathieu.
0: Comment ça?
2: J'ai un doute.
0: Vous doutez de mes capacités scientifiques?
2: Là, pour une fois, oui.
0: Très bien. Pour une fois, écoutez. Bon, bah, j'annule ma rando,
2: si
0: alors.
2: Si je peux me permettre.
0: Enfin, hein. On peut toujours y aller, vous me direz.
2: On peut y aller.
0: C'est juste qu'il faut pas partir du principe qu'on revient avec un diamant. Ça va bien. Le diamant de l'humour, lui, il est déjà là. On va le retrouver dans quelques instants. Il s'agit de Serge Papagali. On va rester dans le domaine des sciences, vous allez voir. Mais quand Serge Papagali mixe science et humour, forcément, ça donne quelque chose d'assez original. Et ce sera juste avant de retrouver le journal de 7 heures.
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0: Je me permets de vous rappeler que si vous avez besoin de nous donner des infos, c'est au 04 76 46 45 45. Ça vous permet de nous tenir au courant. Alors, de la météo, bien sûr, sur notre page Facebook. C'est le même numéro pour nous laisser des messages sur WhatsApp, mais également pour faire un point sur la circulation des trains. Là, les bonnes nouvelles, c'est que tout va bien pour l'instant. Mais si jamais, voilà, je vous redonne le numéro une deuxième fois. 04 76 46 45 45. Si vous avez aussi besoin de réfléchir à tout ce que va nous dire celui qui vient de nous rejoindre, Serge Papagali, avec Ted Lizer, si tu sais que, vous n'hésitez pas, parce qu'on va découvrir si on l'est ou pas. Bonjour Serge.
8: Bonjour Mathieu.
7: Ted Lizer, si tu sais que...
8: J'ai lu quelque part, écoutez-moi bien, que Champollion était un archéologue qui avait mangé à Lyon une rosette dure comme une pierre, d'où l'expression « pierre de rosette ».
0: C'est une autre vision de l'histoire.
8: Je ne sais pas ce que vous dites, je ne comprends pas. Moi, j'ai entendu ça,
0: et puis c'est tout.
8: Ne commencez pas à m'énerver.
0: Okay, bon. Pardon.
8: Alors, encore une fois, on nous vole nos bâtiments isérois, on nous méprise, on se moque de nous. Tout le monde le sait ici, Champollion est un lycée.
0: Eh oui.
8: Ben oui, c'est pas, ça n'a rien à voir. Rien à voir. Oui, oui, monsieur Mathieu, oui, tout le monde. La preuve, j'ai même passé mon bac, que j'ai d'ailleurs réussi avec mention.
0: Ah.
8: Mais ça, tout le monde s'en fout complètement.
0: Je dirais pas ça.
8: Vous, ça vous fait plaisir.
0: Non, je suis content de le savoir.
8: Il y a quelqu'un qui a une mention. Voilà,
0: ah,
8: c'est
0: oui, attendez.
8: D'ailleurs, ici, on ne dit pas Champollion, d'ailleurs, on dit Champo. C'est une preuve. Tous les Isérois, il y a cela quelques siècles, c'est vrai, ont passé leur bac à Champo. Il n'y a pas de Lyon à la fin. Lyon est une ville du nord du Dauphiné.
0: on va se fâcher.
8: Mais dans le Rhône, il faut appeler un chat et nos vaches sont bien gardées.
0: Ouais.
8: Nous, on y sait parce qu'on est d'ici Isère, bien sûr. Mais tout bon Isérois, c'est ça.
0: Merci Serge.
8: Mais je vous en prie.
0: Allez, on embrasse les Lyonnais. À demain.
8: Absolument.
0: Serge.
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0: Il est 7h, merci d'écouter la première radio sur l'info locale en Isère.
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0: On fait le point sur l'info avec vous, Noémie Philippot, et le journal.
10: Un accident improbable à l'Alpe d'Huez. Une benne du téléphérique du Pic Blanc a percuté une grue du chantier de rénovation de la gare intermédiaire à 2700 mètres hier matin. Environ 50 personnes se trouvaient dans la cabine, selon la préfecture. 16 ont été blessées, 3 se trouvaient en urgence absolue. Fabrice Boutet, le directeur général de la SATA, explique que cette grue transportant une nacelle était impossible à voir pour l'opérateur du téléphérique.
11: Elle travaille sur les travaux sur la gare de 2007, puisqu'on est en train de rénover et de refaire complètement la gare de 2007. Et donc ce camion devait traverser, décharger cette nacelle qui permet de monter dans les échafaudages qui sont complètement à l'extérieur du cheminement de nos cabines. Sauf que, elle était au milieu, sur le trajet de la cabine, qui, elle, a commencé son démarrage et partait vers le Pic Blanc.
9: La présence de cette grue était impossible à prévoir pour vos équipes?
11: Impossible à prévoir et à voir, parce que quand vous lancez le conducteur de la cabine, il est dans le central qui est derrière, il vérifie son axe, la cabine est là, les gens sont chargés et il envoie la cabine, donc on la voit partir. Et là, il peut contrôler toute la montée jusqu'au moment où elle a sa pleine vitesse. Et à ce moment-là, tout ça devient piloté automatiquement.
10: Pour l'instant, le téléphérique du Pic Blanc reste à l'arrêt. La mairie de l'Alpe d'Huez indique de son côté que les cabines seront contrôlées avant leur remise en service. C'est à lire sur ici.fr.
0: Le chien d'une famille grenobloise abattu par une balle.
10: Devant la porte de leur logement, une enquête pour violence avec arme est ouverte, indique la police, confirmant une information du Dauphiné Libéré. Les faits se sont produits mardi soir près de la gare de Grenoble. Cédric Hermel.
12: Un sexagénaire et ses deux fils entendent leur chien gratter à la porte de leur logement, rue Ernest Arreux. L'animal a senti une présence inconnue, selon la police. Le propriétaire des lieux s'approche, finit par ouvrir la porte avant de tomber nez à nez avec deux personnes encagoulées. L'une d'elles est armée. L'homme d'une soixantaine d'années réussit à fermer la porte du logement, mais son chien est resté dehors. Il est atteint par un tir d'arme à feu et est blessé. L'animal est ensuite examiné par un vétérinaire et la décision est prise de l'euthanasier. Le propriétaire de l'animal a porté plainte. L'enquête a été confiée au service local de police judiciaire. Les deux suspects, eux, sont toujours en fuite, indique la police.
10: Des précisions à retrouver sur l'application d'ici Isère. Vous êtes plusieurs à nous avoir téléphoné hier pour nous signaler un embouteillage important sur la 48. Des bouchons parce qu'une voiture a pris feu en milieu d'après-midi sur l'autoroute dans le sens Grenoble-Lyon, à 1 km environ de la barrière de péage de Vorep. 9 pompiers sont intervenus pour éteindre les flammes. Plus de 1300 personnes sont portées disparues au cœur de l'Himalaya après une crue dévastatrice qui a rayé plusieurs villages de la carte au Népal et dans la région chinoise du Tibet. Parmi les disparus, de nombreux touristes étrangers dans cette région prisée des amoureux de la montagne. Selon le ministère des Affaires étrangères, 80 Français ont signalé leur présence au Népal, mais d'autres peuvent potentiellement être présents dans les zones touchées. On n'en sait pas plus pour le moment. Cette crue a été causée par l'effondrement d'un glacier qui a provoqué un tremblement de terre et un glissement de terrain, selon l'Institut d'études géologiques des États-Unis. Les scientifiques vont tenter de comprendre si le changement climatique augmente la probabilité de telles catastrophes.
0: Chez nous, ce dérèglement climatique, il pousse les agriculteurs à s'adapter.
10: En Isère, plusieurs d'entre eux commencent à planter de nouvelles céréales ou de nouveaux arbres pour faire face aux vagues de chaleur comme celles qu'on vient de vivre cet été et à la sécheresse pour garder un niveau de production acceptable. Ludovic Bell est initialement nuciculteur à Saint-Hilaire-du-Rosier, mais il a décidé de planter quelques pistachiers et amandiers pour peut-être à terme compléter ses récoltes de noix.
13: Et ben en fait, le noyer, c'est un arbre qui aime déjà beaucoup l'eau, qui est un peu moins le cas. Enfin, il faut quand même de l'eau pour les amandiers et les pistachiers, mais en moins une grosse quantité. Donc nous, sur les noyers, on arrose, on irrigue avec l'eau de l'Isère. Et on se dit qu'à l'avenir, on pourra peut-être un peu moins irriguer. Donc d'avoir des arbres qui demandent moins d'eau, ça permet d'avoir une moins grosse consommation d'eau. Et les noyers aussi, la noix brûle avec le soleil. Donc en fait, les arbres qui sont au sud, ils sont brûlés par le soleil. Et c'est pas le cas des amandes, des pistaches. Je me dis, c'est quand même bien aussi de diversifier, pas mettre tous ceux dans le même panier. Parce que une année que ça se passe mal, et ben on n'a plus de fruits. Alors que d'avoir d'autres arbres aussi à côté, d'autres variétés, d'autres espèces, permet aussi de lisser le risque. Et on voit que cette année, par exemple, la canicule, plus ça va aller, plus ça va se renforcer, plus on aura des étés comme cette année. Donc voilà, c'est pour aussi limiter le risque climatique.
10: On reviendra à 7h45 sur cette adaptation après cet été difficile pour les agriculteurs avec Aurélien Clavel, le président de la Chambre d'agriculture de l'Isère, sera notre invité. Et puis notez que la ministre de l'Agriculture, Annie Genevard, réunira aujourd'hui les préfets de toute la France par visioconférence pour faire un état des lieux des pertes agricoles avant de dévoiler le 3 septembre un plan avec des mesures d'urgence. À Grenoble, une manifestation pour soutenir les étudiants sans fac ce matin à l'appel du syndicat UNEF. Il donne rendez-vous à 9h30 devant Muse et l'arrêt de tram Gabriel Fauré. Une délégation du collectif des sans-facs doit rencontrer la présidence de l'Université de Grenoble. C'est une avancée pour l'UNEF qui demande à l'UGA de prendre ses responsabilités face au manque de places en master et en licence.
0: 7h05, c'est parti pour une nouvelle saison de Pro D2 pour le FCG.
10: Le FCG affronte Aurillac ce soir au Stade des Alpes. Première journée du championnat donc en rugby, un nouveau chapitre qui s'ouvre avec un staff renouvelé, pas mal de changements dans le jeu aussi pour tenter de retrouver son meilleur niveau. Après une saison dernière en demi-teinte, le FCG avait terminé 8e de Pro D2, donc pas de phase finale. Ce soir, c'est Romain Fusier qui sera le capitaine pour ouvrir la saison. Une décision du staff qui rend fier le centre grenoblois.
14: C'est vrai que ça fait quelque chose de particulier d'y être sur le premier match. Donc je ne prends pas vraiment la tête, je ne pose pas trop de questions. Ça viendra naturellement et ça fait une paire d'années que je suis à Grenoble. Donc c'est plus facile pour moi de prendre les choses en main. Je le fais à cœur parce que j'aime bien le faire. Donc ça, il n'y a pas de souci. Et en dehors, que ça soit pendant la prépa ou que ça soit en dehors, on essaie que le groupe vive bien, on essaie que les mecs se sentent bien intégrés, donc faire en sorte que tout le monde se sente bien ici. Je sais que je suis bien entouré, comme je l'ai dit, les mecs autour de moi me font confiance, moi qui a plus qu'à, il y a aucune crainte par rapport à ça, par rapport à ce rôle.
10: FCG Aurillac, on se retrouve bien sûr ce soir sur Ici Isère pour vivre le match en direct en intégralité. Ce sera juste après le journal de 19h, le coup d'envoi à 19h30. En attendant, vous avez la composition de l'équipe sur ici.fr. Et puis en football, l'Olympique Lyonnais ne jouera pas la Ligue des Champions, battue hier à domicile par Fenerbahçe 2-1 en barrage d'accession retour après un nul 1-1 à l'aller en Turquie. L'OL n'a plus connu la Ligue des Champions depuis la saison 2019-2020. Trois clubs français seront de la partie cette année seulement, le PSG, Lens et Lille. Le tirage au sort de la Ligue des Champions, c'est ce soir à 18h à Monaco. La météo, Mathieu, il va y avoir un peu de changement, mais on a encore du soleil pour la journée.
0: Et un peu plus de chaleur, il faut le dire. Je sais que c'est pas une bonne nouvelle maintenant, mais on aura de la pluie dans la nuit prochaine. Et je sais que ça, c'est une bonne nouvelle. Voilà, avec des relevés chez vous, on va les découvrir dans quelques instants. Mais là, à Grenoble, 19, Vienne, 23 degrés, Bourgoin-Jallieu, 21, ça remonte un petit peu. Une bonne journée avec un ciel clair, quoique un peu voilé toute la journée. Qu'est-ce que ça donne en termes de relevés, Thomas, ce matin ?
2: On est entre le 18 et le 19. C'est pas les départements, c'est bien sûr les températures.
0: C'est pas votre note au bac non plus.
2: Non plus, non, ça aurait été magnifique. 18 à Beaulieu pour Claudette, 18-9 à Saint-Étienne de Saint-Jeoire pour Corinne et 19 pour Vinet avec Florence.
0: Parfait, merci beaucoup. Continuez de nous laisser des relevés, ça nous fait bien plaisir. Et puis surtout, comme on vous le dit à chaque fois, les photos sont toujours très sympas. Cette nuit, enfin la nuit prochaine, la pluie va revenir, donc plutôt pour le Nord-Isère et la vallée du Rhône. C'est pas mal, mais on profitera quand même de températures en légère hausse. 23 à 27 degrés en moyenne ce matin, 30 à 34 cet après-midi. On va aller rapidement sur la route parce qu'il n'y a pas grand-chose.
2: Non, juste une petite prudence. Enfin, c'est de l'ordre du technique au niveau de l'affraie. Il y a des travaux qui sont en cours sur la nationale 85. Réduction de voie entre l'aire de triage et le centre du village de l'affraie. Donc, quelques ralentissements à prévoir, mais oui, rien de bien particulier. Ces travaux sont présents jusqu'à demain.
0: Parfait, c'est noté. Merci Thomas et on continue de vous accompagner. Vous nous appelez s'il y a d'autres problèmes. 04 76 46 45 45.
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0: Voilà, on va passer pas mal de temps ensemble tout au long de l'année. Vous allez apprendre à nous connaître, apprendre à connaître Monsieur Pratique, Thomas Bortolato, et savoir que s'il a bien une passion dans la vie,

0: Attention. Ah ouais, il fallait le petit punch de fin.
1: Quand même.
0: Thomas Bortolato, c'est lui qui m'aurait mis un punch.
2: Vous n'alliez pas priver de Thomas de ça.
0: Exactement, l'envie d'aimer de Johnny Hallyday.
3: C'était l'envie tout court.
2: Oh là là, attention.
3: Oh non, c'est pas possible.
0: Il a sorti le point américain, j'ai peur.
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0: Avec toute la famille, avec Madame Info, Noémie Philippot, avec
2: bonjour.
0: Monsieur Pratique, Thomas Bortolato.
3: Bonjour.
0: Là, vous rimez tous les deux, je viens de le découvrir.
3: Voilà. Oui. Et Mathieu Montel, bon.
0: Et Mathieu
3: Montel. Monsieur Rigolo.
0: Monsieur Rigolo.
2: Fort, Mathieu.
0: Ben, j'ai pas bossé.
3: Montello.
0: Mathieu Monteau, Montello, ouais, on va changer les jingles. Est-ce que vous saviez que Grenoble était arrivé en tête d'un classement en 2026? Alors, je sais pas si vous vous en rappelez, en tête du classement des villes où il fait bon vivre avec les animaux. Et oui, on est en tête à Grenoble. Alors, vous n'avez pas d'animaux, Thomas, donc vous pouvez pas vous en rendre. Mais Noémie, vous avez un petit chat. Et bien, sachez que c'est bien de l'avoir à Grenoble.
2: Et c'est pas mal pour les chiens, notamment, je crois. Oui, il y a eu beaucoup d'efforts pour leur offrir une ville plutôt sympa.
0: Exactement. D'autant plus que ce week-end, Grenoble organise le festival du toutou avec musique, éducateurs canins, comportementalistes, associations, un DJ de la restauration pour humains et non humains, principalement des chiens. Donc, si vous avez envie d'en profiter, eh bien, c'est le rendez-vous où il faudra être, pour ce festival du toutou. Bon, déjà, le nom est fort sympathique.
2: Hein. Moi, je vais laisser le chat à la maison, du coup.
0: Par contre, c'est
2: pas une bonne idée de l'emmener au milieu de tout ça.
0: Évitons les soucis. Il y aura de la musique et on va en parler de musique aussi dans quelques instants, de la country, puisque Dolly Parton nous a quitté il y a quelques jours. Et c'est le sujet qui a inspiré l'édito du jour de David Ossiou dans mon œil, dans un instant.
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6: Qu'est-ce qu'on fait ce matin? 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

0: Eh bien, c'est Élise Fontaine, elle est grenobloise et elle va participer à ce concours sportif le 12 septembre à Nice. 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
3: 7h14, l'édito sur l'actualité du jour. C'est mon œil avec vous, David Ossiou.
4: La mort de la chanteuse Dolly Parton a bouleversé l'Amérique, mais la musique country, c'est aussi une affaire bien française.
5: Parce que oui, on danse beaucoup la country en France. C'est pas une lubie de Parisien branché, ça se passe dans les petites villes, les villages, dans cette France périurbaine qui entoure nos grandes agglomérations. La salle polyvalente où une fois par semaine on pousse les tables, on met la musique et tout le monde s'aligne. Un pas à droite, un pas à gauche, on croise, on tourne. On compterait en France autour de 2000 clubs et associations en constante progression, dit la Fédération Française de Danse. Alors c'est pas une lubie de Parisien et c'est même pas une lubie tout court parce que la pratique a véritablement décollé chez nous depuis plus de 30 ans. Ça a commencé quand Disney s'installe en France en 92, avec ses cow-boys, ses saloons et surtout le Billy Bob's où on danse la country. Et ça s'est répandu partout, sans chichi, comme on sait faire en France avec les associations et leurs bénévoles. D'ailleurs, il y a une phrase que les clubs de country français adorent attribuer à Dolly Parton. La country, c'est une chose simple, faite par des gens simples, mais de manière extraordinaire. C'est pas toute la France qui danse la country, d'accord, mais ça fait beaucoup de monde. Et puis il y a une autre raison qui revient souvent chez les adeptes, la country, ça se danse seul, mais en groupe. Pas besoin de venir en couple, pas besoin d'avoir un partenaire, chacun fait ses pas, mais tout le monde fait les mêmes. Au fond, derrière les Santiago, les chemises à carreaux et les chapeaux de cow-boy, il y a quelque chose de beaucoup moins américain qu'on pourrait le croire. La France, c'est l'autre pays de la country. Et on aurait dû faire comme les Anglais hier, à Buckingham Palace, à la relève, les gardes ont interprété le célèbre titre de Dolly Parton, 9 to 5.

0: Merci David Ossiou pour cet édito du jour. C'était mon œil. On reste dans la musique, on va repasser sur quelque chose d'un peu plus joyeux quand même, avec un très bel événement. C'est le week-end prochain, ici Isère est partenaire de cette 12e édition du festival Les Belles Journées, avec ce monsieur sur scène le vendredi 4 septembre.
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0: Gaëtan Roussel, deux places pour vous pour aller le voir avec Marguerite et Suzanne également pour cette belle soirée. Et pour remporter ces places, vous nous appelez 04 76 46.
2: 45 deux fois.
0: Bravo, et je l'ai pris un peu au dépourvu, mais oui. Il ne s'est pas laissé dépourvoir. Vous viendrez jouer avec nous et on jouera au jeu à l'envers. Je vous pose des questions, vous nous donnez des mauvaises réponses. Et en plus, Thomas Bortolato, il juge à la fin. Voilà, c'est le principe.
2: C'est moi le principal.
0: Mais en général, il est plutôt content. Hein. Vous êtes très fort, donc on attend de voir vos performances juste après Billy Paul. C'est bien aussi ça. Oh, vraiment, la musique
2: on
0: à
2: se réveiller,
0: niveau.
2: Là. Petit plaisir ce matin.
0: Your Song.

0: Philippe Paul et Your Song. Il y a des chansons comme ça, elles débordent de sourire.
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0: Bon, j'ai eu du mal à faire cette phrase, vous en étiez rendu compte. C'était ce que je voulais dire. C'était Philippe Paul, Your Song sur ICI Isère. On a des petits bugs de temps en temps.
1: Ça arrive.
0: Les connexions ne se font pas toujours. C'est pas grave. L'important, c'est que la connexion se fasse pour vous offrir vos deux places pour aller voir ce monsieur aux belles journées. 6h est partenaire des belles journées. Gaëtan Roussel le vendredi 4 septembre avec Marguerite et Suzanne dans ses premières parties. Ça va être superbe cette soirée. Et les deux places seront peut-être pour Anne-Marie qui nous appelle des avenirs. Bonjour Anne-Marie.
2: Bonjour.
3: Bonjour.
0: Anne-Marie, paraît qu'on va faire du vélo aujourd'hui.
3: Oui, c'est ça.
0: Combien de kilomètres?
3: Bon, en principe, 60, 80, ça dépend.
0: Ouais, bien.
1: Ah, quand même.
0: Ah ouais, non, mais Anne-Marie.
1: Ça rigole pas.
0: Anne-Marie
3: non,
0: Longo.
3: Non.
0: J'ai envie de dire. Voilà. On peut le penser comme ça. Attention, contrôle antidopage après tout. Enfin bref.
3: Non. Il n'y a pas de danger.
0: Mais je n'en doute pas. Et ben, avant d'aller faire du vélo et peut-être d'avoir l'esprit déjà aux belles journées, on va jouer ensemble, Anne-Marie. Le principe est le suivant. Pour emporter vos places, on va jouer au jeu à l'envers. Je vais vous poser des questions et il faut me donner des mauvaises réponses pour que ce soit faux. Si c'est rigolo et sympathique et décalé, c'est encore mieux. On verra ce qu'en pense Thomas Bortolato à la fin. Ça, c'est pour la forme. Et dès que vous avez trois mauvaises réponses, c'est gagné. Vous êtes prête?
3: Oui, bien sûr.
0: Allez, c'est parti. Quand Gaëtan Roussel commence une chanson, qu'est-ce que le public est censé faire en priorité?
3: Fuir.
0: Oui, voilà, très bien. Bourgoin-Jallieu se trouve dans quel département?
3: Le Rhône.
0: Voilà, parfait. À la fin d'un concert de Gaëtan Roussel, si le public en veut encore, qu'est-ce qu'il réclame généralement?
3: Oh, il pleure.
0: Voilà, bah, très bien, voilà, c'est parfait. Ça me donne... Eh ben, sachez que je crois qu'il sera même pas capable de vous dire ce qu'il en a pensé, puisque vous avez Thomas, il est plié de rire.
1: Je sais pas vraiment si. J'espère que Gaëtan Roussel nous écoute pas ce matin.
0: C'est ça.
3: Ah mais non, mais on va pleurer de bonheur.
0: Oui, bien sûr.
1: Parce que quand même, commencer par fuir avant d'arriver.
0: S'il est arrivé qu'il a pas eu les règles du jeu, il dit mais ils sont horribles là-bas.
1: Bah, ils sont pas sympas du tout. En Isère, c'est pas possible.
0: Oh là là, help myself, tout ça. Bon, Anne-Marie, c'est gagné, félicitations.
3: Oh, c'est génial, je suis super contente.
0: Bah, je pense que vous allez passer un excellent moment et que vous ne ferez, enfin, vous ferez tout sauf fuir, à mon avis. Voyez. On sera plutôt bien là-dessus. Avec Marguerite et Suzanne, que vous découvrirez probablement, peut-être en tout cas, pour cette soirée, 12e édition des Belles Journées. On va vous repasser Emma et vous explique comment récupérer ces deux places. Eh bien, bonne balade à vélo. Anne-Marie, quelle est votre radio locale en Isère?
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0: L'actualité culturelle, l'actualité économique aussi et les belles initiatives, nous vous en parlons chaque matin dans Ici en Isère, ça marche. Avec vous Célia Bugny-Roman, bonjour.
6: Bonjour tout le monde.
0: Peut-être qu'on va faire plein de nouveaux projets avec le sujet du jour.
6: C'est vrai, moi je trouve que la rentrée, c'est quand même le moment où on a envie, je sais pas, de renouveau, de se réinstaller, de refaire son petit cocon.
0: Il y a une dynamique comme
6: ben
0: ça.
6: Oui. De revoir son habitat et puis de se préparer pour l'hiver. Hmm. Hein, c'est le moment où on se prépare quand même à...
1: Avant de rentrer en hibernation.
6: C'est ça. Eh bien, savez-vous qu'à côté de chez nous, dans le Vercors, on isole des maisons avec du chanvre. Hmm. Direction Saint-Romand, où est installé Chanvre et Bois Éco-Habitat, une petite entreprise qui revendique une devise, l'éco-construction par passion. Alors, son histoire commence en 2011, quand l'entreprise se lance sur un pari qui n'était pas si évident que ça, finalement, à l'époque. Miser sur les matériaux biosourcés dans le bâtiment, à un moment, en fait, où l'isolation classique dominait le marché.
0: C'est pas facile de s'insérer.
6: Exactement. Eux, ils ont voulu travailler sur le chanvre. Sous la direction de Frédéric Leroy, l'équipe s'est spécialisée dans la charpente, la couverture, la zingerie, l'ossature bois et surtout l'isolation en béton de chanvre projeté. En fait, c'est une technique qui leur est assez
0: proche. Vous avez vu froncer les sourcils, mais oui, ça m'intéresse. Mais qu'est-ce que c'est que ça?
6: Dans cette technique, en fait, le chanvre est mélangé à de la chaux et projeté sur les murs.
0: Okay.
6: Donc, le résultat, en fait, c'est une maison qui est en fait isolée très efficacement en laissant les murs respirer, contrairement à des isolants plus étanches.
0: Ça fonctionne différemment.
6: Et ce qu'on sait, c'est qu'aujourd'hui, si la maison respire, et ben finalement, elle va avoir un petit peu plus chaud que de rester dans de l'humidité. Vous voyez? En fait, c'est très technique.
0: Ça évite, ça isole, mais ça évite l'humidité et donc les dégâts.
6: Exactement. Et puis d'avoir froid, en fait. C'est une technique un peu particulière.
0: On les croit.
6: Aujourd'hui, l'entreprise emploie entre 10 et 19 salariés. Elle est certifiée RGE, donc reconnue garant de l'environnement. C'est un détail qui compte puisque cette certification permet aux particuliers de bénéficier des aides à la rénovation énergétique, comme MaPrimeRénov, s'ils font appel à cet atelier.
0: Donc utile, bon plan.
6: Voilà, donc ils opèrent sur Grenoble, Valence, Saint-Marcellin, Romans, voire en Bourgoin-Jallieu, la Côte-Saint-André.
0: Quasiment partout.
6: En fait, finalement, voilà, dans tous nos départements, voire un petit peu élargi, et avec la transition énergétique qui pousse de plus en plus de foyers à se rénover, et puis des aides publiques conditionnées aux qualités RGE, les entreprises comme Chanvre et Bois ont vraiment le vent en poupe. Donc si vous voulez rénover chez vous et isoler intelligemment, eh bien maintenant, vous savez que vous pouvez passer par ces belles entreprises iséroises.
0: Chanvre et Bois, donc aujourd'hui dans Ici en Isère, ça marche. Eh ben, c'est parfait pour faire de nouveaux projets, d'autres projets à découvrir encore demain. Dans Ici en Isère, ça marche, à demain.
6: Avec plaisir, à demain.
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0: À partir de 9h, Thomas Bortolato sera avec vous pour parler d'un sujet de société et les lecteurs seront gâtés aujourd'hui.
1: Ah, je pense, oui. Je suis un peu le Bernard Pivot ce matin, ici, Isère. Alors, j'ai pas la prétention parce qu'il était quand même le maître à tous. Ici, c'est vous ce matin dès 9h avec cette question. Qu'est-ce qui vous plaît dans la lecture, vous, Mathieu? Qu'est-ce qui vous plaît?
0: Des fois, il y a des choses qui s'enchaînent, ça fait des lettres, ça fait des mots et j'aime bien parce que ça me permet de lire Tchoupi.
1: D'accord. Bah, c'est pas mal. Il n'y a pas de sous-lecture.
0: Ouais. Moi, j'aime les univers un peu imaginaires. Voilà, j'aime être transporté dans un autre monde. Des quêtes, des choses comme ça.
1: Vous aussi, Noémie, c'est pareil?
7: Oui, et puis j'aime beaucoup la fantaisie. C'est vrai que les univers imaginaires... C'est...
0: On se retrouve là-dessus avec Noémie.
7: C'est pas mal quand il y a des dragons, de la magie.
0: Ah là là, on aime bien.
1: 31 minutes par jour, c'est le temps qu'on passe normalement à lire, peu importe le livre confondu. L'été vient de passer, peut-être que vous avez pris le temps de lire. Ça nous intéresse ce matin de savoir ce que lisent les gens. C'est déjà une question qui a été posée en 1972. On écoute.
8: D'aventure, de livres, il y a des mystères, puis beaucoup de livres de Jules Verne aussi. J'aime bien ça.
9: Moi, je lis des romans d'aventure, parfois des livres de la comtesse de Ségur. Moi, je lis des clans des sept, des clubs des cinq. Enfin, les livres qui dans les héros principaux sont des enfants de mon âge.
0: Alors, je vous vois venir. Non, c'est pas moi qu'on entend là.
1: Non, 72, c'était pas vous. Une archive donc de Lina. Que vous apporte la lecture au quotidien, vos messages dès à présent? Écrivez vos mots sur le WhatsApp de la radio ou au 04 76 46 45 deux fois. Ce sont les mêmes numéros. Nous serons avec Nadège Badina de la librairie Le Square de Grenoble pour en parler.
0: Et puis, si vous avez peut-être des recos, comme on dit,
1: ou dans des demandes, lieu, peut-être, besoin de conseils, bref, pas hésiter.
0: On est preneur à 04 76 46 45 45. 7h30, l'actualité, Noémie Philippot, et un motard victime collatérale d'une course-poursuite à Grenoble.
10: Cet homme de 56 ans a été percuté par un fuyard qui tentait d'échapper à la police. Cette nuit, il est décédé, indiquent les pompiers qui ont été alertés un peu avant 2h du matin. Cette course-poursuite mortelle s'est terminée boulevard Jean Pain. Le fuyard a été interpellé par les forces de l'ordre. À l'Alpe d'Huez, une cabine du téléphérique du Pic Blanc a percuté un camion-grue sur le chantier de rénovation de la gare intermédiaire à 2700 mètres d'altitude hier matin. Une cinquantaine de personnes se trouvaient dans la cabine. Selon la préfecture, 16 ont été blessées. 3 se trouvaient en urgence absolue hier matin. C'est à lire sur ici.fr. Pour l'instant, la remontée mécanique reste à l'arrêt. Et puis, à l'approche de la fin de l'été, on se penche sur l'adaptation des agriculteurs isérois au dérèglement climatique. Vous l'entendrez dans l'info d'ici. Ils commencent à se pencher vers d'autres cultures pour faire face à la chaleur et la sécheresse.
0: On fera également un point sur le climat du jour. Hein, ensemble, vous passez sur nos réseaux sociaux. Mais avant, l'actu nationale et internationale. À 7h31, Valentine Le Test, le 90 secondes.
11: Le caractère intentionnel ne fait aucun doute. Une voiture fonce sur des passants à Caen. Deux morts désormais, l'un des 10 blessés a succombé à ses blessures. Et derrière le volant, un jeune russe de 26 ans, rattrapé par la police à une vingtaine de kilomètres, il est en garde à vue ce matin. Plus de 1300 disparus au Népal, où un torrent de boue gigantesque comme un tsunami a tout emporté dans une vallée de l'Himalaya. Des centaines de touristes parmi les victimes. Au moins 80 Français sont dans le pays et nous n'avons pas encore de leurs nouvelles. Un candidat unique pour la droite et le centre à l'élection présidentielle. 200 élus réclament une primaire dans une tribune publiée au Figaro pour désigner un seul candidat et éviter une déroute dès le premier tour. L'espoir pour les malades du cancer du pancréas, l'un des plus mortels. Les autorités sanitaires américaines approuvent un nouveau traitement capable, selon les cancérologues, de doubler la durée de vie des patients. 16 000 nouveaux cas de cancer du pancréas sont diagnostiqués chaque année en France. Trois clubs français joueront dans la Ligue des champions de football. L'Olympique lyonnais, battu par les Turcs de Fenerbahçe, ne s'est pas qualifié hier soir. Le RC Lens, Lille et le Paris Saint-Germain, donc, connaîtront leurs premiers adversaires ce soir. Le tirage au sort de la phase de Ligue commence à 18h. À voir la nuit prochaine, à partir de 4h30 du matin, une éclipse de lune. Le satellite sera plongé dans l'ombre de la Terre, puisque notre planète lui cachera complètement le soleil.
0: Merci beaucoup Valentine Lottès. Il est 7h32, c'est l'info d'ici. Noémie Philippot, nous nous penchons sur les tentatives d'adaptation des agriculteurs au changement climatique.
10: Certains se tournent vers de nouvelles cultures plus résistantes à la chaleur et à la sécheresse. L'objectif, c'est de garder un niveau de production acceptable, que ça soit pour les finances de la ferme ou pour nourrir leurs animaux, comme chez cet éleveur installé à Saint-Agnan-sur-Bion en Orisère, qui a planté du sorgho pour la première fois cette année, Clémence Cavalleri.
12: La plante s'étend pour l'instant sur 10 hectares dans l'exploitation de Brice-Durand, destinée à nourrir ses vaches.
13: En tout cas, elles apprécient bien d'avoir un peu de verdure quand c'était tout grillé, quoi. Ça ressemble un peu à du maïs, en fait, quand il est jeune au début.
12: Le sorgho doit atteindre les 70 cm de hauteur pour être mangé par ses animaux.
13: Donc là, on voit que ça a été pâturé, donc coupé. Et c'était à peu près à une hauteur de 1m50, 1m60. Et ça repousse du pied, en fait. Et on va attendre à peu près un mois et demi après le premier pâturage pour refaire pâturer. Sur un hectare, ça me fait à peu près une semaine de fourrage de gagner, quoi.
12: Une économie qui n'est pas négligeable pour l'éleveur, en plus d'être une option idéale pour les fortes chaleurs.
13: Le sorgho, il pousse au-delà de 28-30 degrés. C'est l'une des rares plantes qui pousse avec autant de chaleur. Et il a posé beaucoup d'eau. Il peut attendre des pluies, en fait. Cet été, là, il a attendu. Et dès qu'il y a eu une pluie, il s'est mis à pousser vraiment très vite.
12: La plante meurt ensuite aux premières gelées hivernales et doit être replantée au printemps. Avec tous ses avantages, elle commence à gagner en popularité chez les éleveurs.
13: J'ai des collègues qui commencent à en faire également. C'est une plante qui commence à bien s'installer suite aux différents étés qu'on a. Ouais. J'ai un coût, mais qui est assez modéré, qui doit être de l'ordre de 150€ hectare de semences, je pense. Et après, il y a le travail du sol, mais comme n'importe quel autre céréale.
12: À une centaine de kilomètres de là, Ludovic Bell, nuciculteur à Saint-Hilaire-du-Rosier, commence aussi à diversifier sa production. Lui a opté il y a 3 ans pour des pistachiers et des amandiers, en plus de ses hectares de noyers.
14: D'abord faire des essais, pour voir si ça pouvait marcher chez nous, surtout parce que ça résiste mieux à la sécheresse, ça résiste mieux aux chaleurs.
12: Avec 10 arbres de chaque pour commencer, puisqu'il faudra plusieurs années pour savoir si cette culture est viable. Mais le nuciculteur tire déjà un premier bilan.
14: Bah pour l'instant, le pistachier se plaît bien chez nous, il pousse bien. Il faut de l'eau, mais en quantité bien, bien moins importante. Tente que noyer, c'est facilement divisé par deux, quoi. L'amandier, par contre, on a eu quelques petits soucis, surtout au niveau des gelées. Par exemple, cette année, sur nos amandiers, on n'a pas une amande, parce que les amandiers ont gelé au printemps. Donc voilà, ça fleurit très tôt, l'amandier. Et chez nous, même si c'est quand même de plus en plus chaud, on a quand même des gelées précoces, des fois ça arrive. Donc c'est un peu la problématique de l'amande encore dans la région.
12: Il reste donc plus confiant sur les pistachiers pour l'instant et prévoit d'en planter d'autres dès cet hiver.
10: Et on reviendra à 7h45 dans un quart d'heure donc sur ces adaptations après cet été compliqué pour les agriculteurs avec Aurélien Clavel, président de la Chambre d'agriculture de l'Isère. D'ailleurs, le thermomètre remonte un petit peu en Isère aujourd'hui,
0: c'est
10: Mathieu.
0: Vrai. Alors, je vous rassure, on va pas atteindre des niveaux élevés, mais quand même, voilà, ces petites remontées, c'est pas toujours très agréable.
10: Il est un peu plus sensible. Hein,
0: exactement. Vous avez bien résumé la chaleur. Ce matin, 19 à Grenoble, 23 à Vienne, 21 à Bourgoin-Jallieu. Plutôt une belle journée, mais avec un ciel un peu plus voilé que ce qu'on a eu les précédentes journées. Alors, la pluie va revenir. Je vous explique ça dans quelques instants, mais justement, les relevés, ça donne quoi, Thomas ?
1: Également 19 pour Jérôme, qui est de retour de vacances, visiblement. Bonjour, il a pu nous le mettre sur la la page Facebook d'ici Isère à Brion. Eva aux Abrins Dauphiné 19 aussi, et déjà 20 degrés à Montfalcon pour Yanis.
0: Voilà, parfait. Bon, j'allais dire parfait, mais c'est surtout les relevés, donc on ne peut pas y faire grand-chose.
1: Non.
0: Ce matin, entre 23 et 27 degrés, cet après-midi, 30 à 34. Voilà, on gagne 2-3 degrés par rapport à hier. La nuit prochaine, on retrouvera de la pluie, un ciel assez chargé. Alors, une pluie pas si importante et pas des orages aussi poussés qu'on a pu avoir, mais pour le Nord-Isère et la vallée du Rhône principalement. D'ici là, on profite donc de ce temps agréable. C'est calme et agréable aussi en termes de circulation aujourd'hui.
1: Oui, ça roule déjà très très bien à travers notre département. Pas de souci à noter de côté de la SNCF. Simplement, petite précision autour de l'Affray sur la Nationale 85. Il y a une réduction de la voie entre l'aire de triage et le centre du village de l'Affray pour travaux de génie civil jusqu'à au moins demain. Donc prudence si vous approchez le secteur.
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0: Il est 7h37. Pour bien commencer la journée, autant savoir ce qui vous attend près de chez vous, ça tombe bien. C'est ce à quoi on va s'employer jusqu'à 9h dans Ici Matin. Et on agrémente ça de vos chansons préférées. Terence Trent D'Arby, voici Sign Your Name sur Ici Isère.

0: Dan Trendarby et Sign Your Name sur Ici Isère. 7h41.
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0: Avec toute l'équipe pour l'info locale, Noémie Philippot, Monsieur Pratique, avec toutes les infos utiles dès le matin, c'est Thomas Bortolato. Attendez, ben je compte. Noémie, Thomas, moi, ça fait 3.
3: Il en manque. Hein.
0: Il nous en manque 3997, parce que j'aimerais bien déplacer le château de Bressieux.
3: Il faut 3900.
0: En fait, c'est qu'au Japon, ils ont déplacé un château de 400 tonnes à 4000 personnes. Oh, dire qu'on peut faire pareil. Alors, ils l'ont fait parce qu'il fallait déplacer une tour pour restaurer ses fondations. Et pour son retour, bah, ils se sont tous remis à 4000 pour déplacer ça en tirant sur des cordes. Alors, on peut faire la tour Perret, si vous voulez. Parce qu'il y a des travaux à faire.
3: On a déjà rénové.
4: On va essayer de pas la bouger tout de suite maintenant qu'elle a rouvert.
0: Oui. D'accord, ok.
4: On va laisser un peu tranquille cette tour.
0: Je garde mon idée pour moi, alors. On va changer.
4: Après, ce serait une image intéressante, hein, 4000 personnes qui déplacent.
0: Je vois que ça vous intéresse.
4: Oui, oui, oui.
0: Attendez.
4: Je garde l'idée.
0: On est déjà à 3. Allez, il en manque plus beaucoup.
4: Avant cela,
0: on va préparer vos sorties du week-end et des prochains jours avec l'agenda des sorties de Christophe Chardon. Bonjour Christophe, on commence par quoi ?
5: Tiens, débutons aujourd'hui avec le festival Place Libre, ça se passe au Touvet. Et ça se déroule dès ce soir jusqu'au 30 août. Les habitants de Grésivaudan en ont l'habitude, c'est un peu le dernier rendez-vous avant la rentrée des classes. Place Libre attire beaucoup de monde chaque année parce que la programmation est de qualité tout simplement. Sylvie Large s'occupe de main de maître de ce rendez-vous et vous en donne la substantifique moelle.
6: C'est la 14e édition, donc c'est un festival qui est déjà bien vécu et qui continue de bien vivre.
5: Et quel est le programme de ce festival ? C'est quoi ? Uniquement des pièces de théâtre, du cirque, du rire ?
6: Oui, d'art de rue, principalement. Ouais. Donc, art de rue, ça couvre plein de choses. Il y a des clowns, il y a des circassiens, du théâtre de rue, de la musique. Et c'est un festival qui est très attendu, même au-delà du Touvet, dans toute la vallée du Grésivaudan. Maintenant, c'est un festival qui est connu, les gens ont pris date. C'est toujours le dernier week-end du mois d'août. Donc voilà, les gens reviennent et on a toujours quand même plus de 2000 spectateurs qui passent sur tout le week-end.
5: Place Libre, le festival, c'est au Touvet, donc notez-le jusqu'à dimanche, avec un petit tour tout de même à Saint-Vincent-de-Mercus, tout proche du Touvet. Allez voir le programme sur place-libre.fr. Dans la même veine, le Rockham Fest revient également pour une troisième édition. On est à Échirolles. C'est ce vendredi et ce samedi. Ça se passe sur le parvis de l'école de cirque aux Agrès du Vent. Sympa, le jeu de mots. C'est organisé par l'association Rocamburlesque. C'est un festival d'art de rue et de concert. On va vous proposer du cirque, de la danse, du théâtre, de la musique et des arts plastiques. Il y a des expos, il y a un marché de créateurs, des ateliers de maquillage, un espace zen, snack buvette. Bref, vous passez une belle fin d'été avec le festival Rockham Fest. C'est à Échirolles, ce 28 et 29 août.
0: Alors on sent déjà l'esprit festif. Merci beaucoup Christophe Chardon. La chaleur dans ces cas-là, c'est sympa. Mais dans d'autres domaines, ça l'est un peu moins, Noémie Philippot.
4: C'est notamment très difficile pour les agriculteurs. Alors cette chaleur combinée à la sécheresse, ça a donné un été forcément marquant. On en parle avec le président de la Chambre d'agriculture de l'Isère, Aurélien Clavel, dans un instant. Et notamment des adaptations des agriculteurs isérois face à ce nouveau climat.
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7: La tour Perret à Grenoble a rouvert ses portes au public il y a un peu plus d'un mois maintenant. 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
5: Trail Running Odyssey, c'est un club d'athlètes qui est à Saint-Égrève. Et si, en cette rentrée, vous vous mettiez à faire du sport et du trail, entre autres ? Bonne idée, non ? Allez, on en parle tout à l'heure.
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0: Avec notre invité à 7h45 ce matin, Noémie Philippot, nous revenons sur l'été difficile des agriculteurs.
4: Entre vagues de chaleur interminables et sécheresses, on reçoit ce matin le président de la Chambre d'agriculture de l'Isère. Bonjour Aurélien Clavel.
9: Bonjour.
4: L'été qu'on vient de vivre, alors pas tout à fait terminé, certes, comment vous le qualifiez ?
9: Ça a été un été compliqué et intense au niveau du manque d'eau et des températures très importantes qui ont duré très longtemps. Parce qu'on parle de plusieurs vagues de chaleur, on a eu l'impression qu'il n'y en a eu qu'une grosse. Et donc ça a impacté la plupart, enfin toutes les productions, que ce soit animales ou végétales, ont eu un impact de ces conditions extrêmes.
4: Vous diriez même inédit ou c'est un peu tôt pour utiliser ce mot ?
9: Ah oui, c'était inédit si on prend les relevés météorologiques par les températures élevées et la durée qu'elles ont eu, et même au niveau de la sécheresse des sols, il y avait une année de référence où tout le monde avait en tête l'année 76, et on a dépassé dans la sécheresse des sols cette année de référence. Donc oui, ça a été une année extrême et inédite. Oui.
4: Et vous le disiez, aucune filière agricole n'a échappé à cet été inédit. Concrètement, quelles en ont été les conséquences ?
9: Je vais citer quelques exemples. On peut voir déjà sur les cultures qui ont été implantées au printemps, ou avec ça peut être le maïs, le tournesol, le soja, des températures, ça fait des manques d'eau qui ont fait que les plantes ont soit pas poussé, soit pas fécondé et pas de graines derrière. C'est en maraîchage. Pas de fruits dus aux températures. En noix, c'est des noix qui sont par le coup de soleil, qui prennent des coups de soleil et qui sont impactées, plus le sec, le manque de noix. Les animaux qui ont du mal à supporter ces températures-là, et c'est des avortements, des baisses de lait, mais aussi dans des bâtiments fermés, intégration des animaux qui ont plus de mal à profiter. Donc voilà, toutes les productions, de manière rapide, là, ont été impactées.
4: On imagine aussi la difficulté, peut-être psychologique, pour les agriculteurs quand on voit un impact tel sur son exploitation, des plantes en difficulté, des animaux en souffrance.
9: Ce qui est dur moralement pour les exploitants agricoles, c'est que s'il y avait qu'une chose sur laquelle lutter, on arriverait moralement à passer. Ce qui est compliqué, c'est déjà avec simplement l'évolution climatique, il y a des nouvelles maladies qui arrivent. Sur les deux dernières années, il y a eu la FCO, fief qui est à râle au vide, la dermatose l'année dernière, là la sécheresse. Si on met ça avec des prix qui sont très fluctuants. Pour les achats et pour les ventes, ça fait que c'est tout des phénomènes anxiogènes et qui fait que les exploitants doivent être sur plusieurs fronts en même temps.
4: Et ils tentent de s'adapter, ces exploitants. Aurélien Clavel, je rappelle que vous êtes président de la Chambre d'agriculture de l'Isère. Comment on s'adapte justement dans les exploitations ?
9: Oui, c'est pour faire face à tous ces éléments, c'est comment est-ce que les exploitations sont de plus en plus résilientes pour faire face à ces chocs, et notamment là, avec les températures, enfin, c'est juste au niveau du climat, c'est aller chercher des variétés qui sont plus adaptées, ou des pratiques qui ont évolué. Simplement, avant de citer quelques exemples, les pratiques évoluent en permanence dans le monde agricole. C'est-à-dire que cette même sécheresse, elle serait arrivée il y a 15 ans en arrière, même si là les dégâts sont considérables, ils auraient été encore d'une autre mesure. C'est-à-dire qu'ils évoluent dans leurs pratiques. Je vais citer des exemples de trois productions.
4: On a parlé du sorgho, on a parlé des oui, pistachiers. C'est... Il y a d'autres expérimentations peut-être ?
9: Il y a sur le maraîchage des pratiques pour améliorer, avoir des sols couverts qui aient moins d'évaporation, enrichir les sols en matière organique qui retiennent plus d'eau. Il y a aussi les pratiques des élevages qui évoluent, c'est-à-dire que là, les élevages bovins ou ruminants font pâturer plus tôt au printemps, plus tard à l'automne, mais l'été, les animaux sont souvent obligés de rester dans des bâtiments pour se protéger de la chaleur, comme nous, avec des bâtiments où on met des équipements pour qu'ils puissent mieux mieux supporter cette chaleur. Donc voilà, c'est tous des types. Et les recherches aussi font... Enfin, on fait en sorte de... Il faut que les recherches avancent pour avoir aussi des plantes beaucoup plus résistantes.
4: Et pour essayer d'anticiper, puisque vous le disiez, cette sécheresse aurait eu lieu il y a quelques années en arrière, elle aurait été encore plus difficile et plus lourde pour les fermes iséroises. Merci beaucoup Aurélien Clavel, président de la Chambre d'agriculture de l'Isère. Allez-y, bon, on va devoir vous laisser méditer.
9: Le dernier mot est... Oui, très rapidement, c'est que aussi, ça évolue et le problème, c'est que le climat évolue aussi beaucoup plus vite que ce que les agriculteurs peuvent mettre en place et donc il y a besoin de moyens de recherche énormes. Mais il y a besoin aussi, même en mettant des nouvelles pratiques, en mettant des nouvelles variétés, l'eau qui est un facteur déterminant où on en aura besoin, même si on met des plantes qui utilisent moins d'eau, vu les conditions, vu que les pluies tomberont de plus en plus importantes, mais sur des plus courtes durées, avec des chaleurs de plus importantes et de plus en plus longues, l'eau sera indispensable.
4: Merci beaucoup Aurélien Clavel, président de la Chambre d'agriculture de l'Isère, d'être venu avec nous ce matin sur les difficultés de cet été inédit pour les agriculteurs. Bonne journée.
9: Merci. Bonne journée.
0: Louane, voici le titre Chien, il est 7h52.

0: Louane et chien, il est 7h55, nous parlerons d'histoire, nous parlerons de plein de choses aujourd'hui. Nous parlerons aussi d'un de vos loisirs favoris, puisque à partir de 9h, place à la lecture, Thomas Bortolato.
1: Ah oui, ici Isère en mode book club ce matin, vous allez voir 18 livres par an, c'est le nombre d'ouvrages lus par les Français. Tout format confondu, d'après le Centre National du Livre. Et vous, que vous apporte la lecture? C'est la grande question qu'on vous pose ce matin. Qu'est-ce que vous aimez lire? Est-ce qu'il y a un livre, une BD qui a marqué votre vie? Ici, c'est vous, avec vos témoignages au 04 76 46 45 deux fois. Et sur le WhatsApp de la radio, ambiance un peu littéraire, avec la musique qui est en fond. Nous serons donc avec Nadège Badina de la librairie Le Square de Grenoble pour parler de vos lectures dès 9h. Si vous avez peut-être besoin d'une lecture aussi, ce sera le moment de poser quelques questions.
0: D'ailleurs, on a une réponse de Hélène de Lamure sur notre WhatsApp qui nous dit ça me permet de m'évader, mais en même temps avec le panorama que j'ai sous les yeux, c'est toujours un grand plaisir quand on est dans les montagnes comme ça.
1: Ah bah oui, on en profite.
0: On double un petit peu. Donc si comme Hélène, vous voulez nous partager vos envies, vos réactions, ce que ça vous apporte, c'est avec plaisir que nous retrouverons tout ça. 04 76 46 45 45 pour justement venir nous raconter ce que vous apporte la lecture très régulièrement. Vous nous tenez au courant de tout cela, mais nous on retrouvera dans quelques instant celui qui lit beaucoup, il adore ça, il s'agit de Stéphane Bern. Stéphane Bern qui va nous parler d'une expression, une punchline historique. Par exemple, j'avais cette punchline du bouffon de François 1er. Il avait été un peu fort dans ses commentaires, donc François 1er a dit « Eh ben, tu vas mourir, choisis de quelle manière tu vas mourir. » Il a dit « Sire, sire, je choisis de mourir de vieillesse. »
1: Malin.
0: Mais une encore plus impressionnante, vous allez la découvrir juste avant le journal de 8h dans Voyage dans le temps dans une minute.
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0: Il est 7h58, chaque matin un peu d'histoire avant l'actu. Bonjour Stéphane Bern.
5: Bonjour à tous.
0: Et ce matin, voyage au temps où un corsaire français a peut-être signé la punchline la plus célèbre de l'histoire maritime.
6: Chacun se bat pour ce qui lui manque. La phrase est légendaire. Le problème, c'est qu'on ne sait pas vraiment si quelqu'un l'a réellement prononcée un jour. Saint-Malo, fin du XVIIe siècle. Le port sent le goudron, le sel et la poudre à canon. Ici, les corsaires sont des célébrités locales. Ces marins, autorisés par le roi à attaquer les navires ennemis et à garder une part du butin, mènent une guerre privée avec tampon officiel. Le seul métier où le pillage figure dans la fiche de poste.
7: Alors vous êtes pour ce pillage, bravo.
6: Parmi eux, René Duguay-Trouin, fils d'armateur malouin, marin brillant, terreur des flottes anglaises et hollandaises, Louis XIV l'adore. À l'époque, c'est un peu la rockstar locale, mais avec davantage de canons que de guitares. Un jour, un aristocrate lui lance « Vous autres, vous vous battez pour l'argent, nous gentilshommes, nous nous battons pour l'honneur. »
8: « C'est honteux !»
6: Et le corsaire de répondre tranquillement « Chacun se bat pour ce qui lui manque. » Boum, boulet de canon verbal. Touché, coulé. La phrase devient célèbre. L'histoire raconte qu'un siècle plus tard, un autre corsaire, Robert Surcouf, la reprend presque mot pour mot face à un officier anglais qui critique les Français obsédés par l'argent, quand les Britanniques, eux, ne se battraient que pour l'honneur. Apparemment, à l'époque, les corsaires ne pillaient pas seulement les trésors, mais aussi les punchlines.
9: Il a de l'éloquence, hein ? Il est smart, n'est-ce pas ?
6: Problème, les historiens n'ont jamais trouvé de preuves solides de ces échanges. La phrase surgit surtout au XIXe siècle dans des recueils d'anecdotes où l'on adore inventer des bons mots aux héros français. Comme souvent, la légende est plus célèbre que les faits. Même inventée, la punchline est redoutablement efficace. Et contrairement à bien des navires de l'époque, elle a traversé des siècles sans jamais prendre l'eau.
0: Merci Stéphane Bern pour toute cette histoire que vous retrouvez sur ici.fr et sur l'application Ici.
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0: 8h, vous écoutez la première radio sur l'info locale en Isère. Nous sommes le 27 août.
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0: Avec Noémie Philippot pour Le Journal. Noémie, une course-poursuite mortelle cette nuit à Grenoble.
5: Alors qu'il tentait d'échapper à la police, un homme a percuté un motard boulevard Jean Pin près du parc Paul Mistral, un peu avant 2h du matin, ainsi que les pompiers de l'Isère. Le motard âgé de 56 ans est décédé sur les lieux de l'accident. Le fuyard a été interpellé par les forces de l'ordre, c'est à lire sur ici.fr. Plusieurs blessés dans un accident sur le téléphérique du Pic Blanc à l'Alpe d'Huez hier matin. Une cabine de la remontée a percuté une grue du chantier de rénovation de la gare intermédiaire à 2700 mètres d'altitude. Ça s'est passé vers 9h30. Plusieurs dizaines de personnes se trouvaient à bord de la cabine. Elles ont été projetées par l'impact, Olivier Castel.
8: 23 victimes en tout, 16 blessés, dont 3 prises en charge en urgence absolue. Pas de blessés graves, selon le maire d'Huez, mais un accident effrayant. La cabine démarrait son ascension vers le Pic Blanc quand elle a percuté cette grue. Le chantier de rénovation de la gare d'où elle partait était bien connu, mais cette grue n'aurait jamais dû être déployée à cet endroit, assure Fabrice Boutet pour Sata Group, l'exploitant. Le directeur général assure également que les premiers réflexes de ses employés ont été les bons. Toutefois, selon lui, impossible pour la personne aux manettes de voir l'obstacle. Il estime qu'il y a certainement eu une erreur du prestataire qui transportait la grue sur un camion. Fabrice Boutet ne compte cependant pas déposer plainte contre son prestataire. Il a dit qu'aussi que Sata Group a transmis à tous les passagers de la cabine un lien internet pour récolter leurs réclamations. Le dirigeant fait confiance à l'enquête qui est confiée à la gendarmerie.
5: Le téléphérique du Pic Blanc reste à l'arrêt pour l'instant. La mairie assure que les cabines vont être contrôlées avant leur remise en service. À Grenoble, les propriétaires d'un chien sous le choc, ils ont dû faire euthanasier leur animal parce qu'il a été blessé par un coup de feu mardi soir, alerté par son chien qui grattait à la porte. Le propriétaire, âgé d'une soixantaine d'années, est allé ouvrir. Devant chez lui, deux personnes cagoulées, l'une armée, explique la police. Le sexagénaire a refermé, mais son chien est resté dehors et a donc été touché par une balle. Une enquête pour violence avec arme est en cours. Les deux suspects sont en fuite. La façade du vieux manoir, boîte de nuit du quartier Saint-Laurent à Grenoble, endommagée par un incendie, un feu de poubelle s'est propagé au mur. Les pompiers ont été alertés vers 5h30 ce matin. Il n'y a pas de blessés, mais on ne sait pas encore s'il y aura du chômage technique ou non pour les salariés de la boîte de nuit.
0: Ça y est, le nouveau pont de Brignoux enjambe désormais l'Isère.
5: Un ouvrage de 120 mètres de long et de 2000 tonnes pour remplacer l'ancien pont entre Crolle d'un côté et Froges et Villars-Bonneau de l'autre. Il avait été endommagé par l'incendie volontaire des câbles qui passaient dessous en avril 2022, provisoirement consolidé pour laisser passer les voitures. De nombreux riverains sont venus assister à l'installation du nouveau pont dont ils attendent l'ouverture avec impatience.
10: Un sacré spectacle, oui. C'est un sacré chantier. On est impressionné par le poids du pont. Pratiquement 2000 tonnes à déplacer sur des roulettes. Il y a un sacré porte-à-faux, là, apparemment. Hein.
11: C'est un événement important, quand même. On n'a pas tous les jours des chantiers pareils. Hein.
12: Ça fait peur.
11: Ça vous fait peur?
12: Oui.
11: Il est important pour vous, ce pont?
12: Ah ben oui. On a marre de l'autre pont, là. On serre les fesses à chaque fois qu'on passe dessus. On a peur de se faire accrocher les rétros et tout. Enfin, c'est abominable.
13: La circulation était infernale là, dans la commune. Hein.
11: C'était pénible quoi, pour tout le monde, quoi, pour ceux qui allaient travailler, pour ceux qui circulaient. Des files d'attente impressionnantes. Enfin, voilà, quoi. Quand ils ont ouvert déjà véhicules légers, ça a été déjà une belle chose. Hein. Et puis maintenant, quand on aura le nouveau pont, ça sera encore mieux.
5: Mise en service annoncée pour décembre, la manœuvre impressionnante pour installer ce nouveau pont de Brignoux au-dessus de l'Isère s'est à retrouver en vidéo sur ici.fr. Une manifestation pour soutenir les étudiants sans fac ce matin à Grenoble. Le syndicat étudiant UNEF donne rendez-vous à 9h30 devant Muse et l'arrêt de tram Gabriel Fauré. Une délégation du collectif des sans fac doit rencontrer la présidence de l'université de Grenoble.
0: 8h04, face à la sécheresse et la chaleur, les agriculteurs isérois tentent de s'adapter.
5: Et se tournent parfois vers de nouvelles cultures plus résistantes donc à cette chaleur et cette sécheresse, comme le sorgho. Brice Durand en a planté pour la la première fois cette année sur son exploitation à Saint-Agnin-sur-Bion en Nord-Isère. Il a dû anticiper au maximum pour être sûr de pouvoir nourrir correctement ses bêtes toute l'année.
14: Ça va être compliqué parce qu'on a eu un hiver assez pluvieux et après un printemps plutôt froid et sec. Donc en fourrage, je vais être juste. Donc j'en ai déjà acheté un petit peu pour assurer l'hiver, quoi. Cette année, j'ai semé à côté 9 hectares de sango pour faire de l'ensilage. Il pousse au-delà de 28-30 degrés. C'est l'une des rares plantes qui pousse avec autant de chaleur. Et il a pas besoin de beaucoup d'eau. Et c'est très adapté aux ruminants, aux vaches ou aux moutons, quoi. Et après, j'ai besoin d'une quarantaine d'hectares de prairies naturelles pour faire du foin et du pâturage. Plus 6-7 hectares de céréales style métaille, toujours pour avoir des stocks et éviter de devoir acheter des fourrages qui, comme cette année, vont être très chers, quoi.
5: Aucune filière n'a été épargnée par la chaleur et cette sécheresse inédite en Isère, selon le président de la Chambre d'agriculture. Aurélien Clavel était notre invité à 7h45. Vous pouvez le réécouter sur le site d'Ici Isère.
0: C'est la reprise pour le FCG.
5: Les rugbymen grenoblois entament leur nouvelle saison de Pro D2 contre Aurillac ce soir au Stade des Alpes. Un nouveau chapitre avec un staff renouvelé et beaucoup de changements dans le jeu. Après une dernière saison en demi-teinte, les grenoblois avaient terminé 8e du championnat. En préparation de cette nouvelle saison, Grenoble avait battu Aurillac en match amical 43-21, mais il ne faut pas forcément se fier à ce résultat, même si les joueurs sont en forme, estime le coach des trois quarts du FCG, David Irazoki.
15: J'ai trouvé qu'il y avait un groupe qui était revenu avec des grosses dispositions à se remettre en question et à travailler. Et ça changera pas, à mon avis, quoi qu'il se passe. Je crois qu'on a un groupe qui a bien travaillé cet été. Voilà, maintenant, c'est toujours pareil, la préparation, c'est une phase de la saison où la pression est moindre, où la petite faute, elle a moins d'importance que ce qu'elle aura. Et tout ça, il va falloir qu'on bascule vite dans la compétition, vite dans l'exigence du match, et vite dans l'exigence d'imposer notre rugby pour valider tous ces a priori positifs qui ont été en place sur la préparation.
5: Le début de saison du FCG, on y reviendra dans l'info d'ici à 8h30. Et puis ce soir, bien sûr, on se retrouve pour vivre le match ensemble en direct sur Ici Isère. On commencera l'émission après le journal de 19h jusqu'au coup d'envoi, donc à 19h30. Et le match tous ensemble. L'Olympique Lyonnais en football ne jouera pas la Ligue des Champions, battue hier à domicile par le club turc de Fenerbahçe 2-1 en barrage d'accession. Retour après un nul à l'aller en Turquie. L'OL n'a plus connu la Ligue des Champions depuis la saison 2019-2020. Cette année, seuls 3 clubs français disputeront cette compétition. Le PSG, Lens et Lille qui attendent le tirage au sort ce soir à 18h à Monaco. La météo pour aujourd'hui, il fait un petit peu plus chaud qu'en début de semaine.
0: Quelques degrés de plus, c'est vrai que tout de suite on a un peu le gyrophare qui se met en route en disant oh là là, qu'est-ce qui va se passer ?
5: Ça montrera pas de canicule.
0: Voilà, pas trop, mais c'est juste pour vous prévenir. 19 à Grenoble ce matin, 23 à Vienne, 21 à Bourgoin-Jallieu. Plutôt une bonne journée avec un ciel clair, quoique un peu voilé, faut le dire. Plus de nuages, la pluie reviendra la nuit prochaine pour le Nord-Isère et la vallée du Rhône. Et d'ici là, on profite de températures en légère hausse. Quels sont les relevés que vous avez sélectionnés, mon cher Thomas ?
16: Pardon, c'était le côté gyrophare. Beau 300, 20 degrés pour Michel, 19 pour Bernadette à Doissin et 21 à Cor pour Brigitte. Donc effectivement, il fait déjà très bon ce matin.
0: Oui, en et 23 à 27 degrés, c'est les températures attendues en matinée. 30 à 34 cet après-midi. Est-ce qu'on a sur la route en ce moment ou pas du tout ?
16: Alors, pas de policiers ni de pompiers visiblement, mais en tout cas, ça commence à ralentir sur le bassin grenoblois à cette heure-ci, 8h08. Effectivement, les gens vont.
0: C'est le pic.
16: Au boulot, c'est normal. Et je rappelle bien sûr la principale info du jour et jusqu'à demain à Laffray, travaux de génie civil sur la Nationale 85, donc réduction de voie entre l'aire de triage et le centre du village de Laffray. C'est donc jusqu'à demain soir, prudence de ce côté-là et attention surtout au niveau du rail.
0: Oui, parce que justement je viens de voir qu'il y a une panne de passage à niveau sur la ligne Lyon-Grenoble-Saint-Marcelin-Grenoble. Le trafic est perturbé dans les deux sens de circulation, on vient d'avoir l'info, et ce qui fait que il y a des retards de 20 à 25 minutes pour les trains ce matin.
16: Ça impacte même la ligne jusqu'à Chambéry les eaux. Voilà. Des retards sont à prévoir.
0: Pour l'instant, reprise progressive du trafic prévu vers 9h55. Donc ça risque d'être compliqué là ce matin avec cette panne d'un passage à niveau. Appelez-nous si vous avez d'autres infos. 04 76 46 45 45.
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0: Tiens, d'ailleurs, après cette info rail, je pense que votre voiture, elle va vous dire la même chose que Florent Pagny dans cette chanson. Si tu veux m'essayer, c'est peut-être la...

0: Florent Pagny, l'un de ses grands classiques, si tu veux m'essayer. 8h13, vous écoutez Ici Isère.
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0: Et toute l'équipe d'Ici Matin pour l'info locale. Bien sûr, Noémie Philippot, notre journaliste, pour vos infos utiles au quotidien. Le spécialiste du pratique, c'est Thomas Bortolato. Et vos rendez-vous habituels vous emmèneront à la découverte d'un très joli portrait. Est-ce qu'il y a un lac que vous aimez particulièrement, Thomas, par exemple, en Isère?
3: Moi, le lac de Fiancé à Saint-Égrève, parce qu'en fait, j'habite à côté.
0: Voilà, dans le parc du même nom. Très sympa.
3: Absolument.
0: Très, très joli. Dans l'agglomération grenobloise. Noémie, vous prendriez un peu d'altitude, je crois?
4: Oui, toujours. Souvent. Non, j'aime bien le lac de Pétiché.
0: Oui, il est très sympa.
4: Avec la vue de montagne, franchement.
0: Voilà. Et avec une petite plage agréable pour y aller en famille. Là, on va parler du lac de Paladru. Classique également, puisque nous irons à la découverte de Françoise Corino. C'est notre iséroise, notre Jean d'ici, si je dois le dire comme ça, que nous découvrirons à 8h20 avec Alain Salomon, des portraits tous les jours d'Isérois et d'Iséroises. On évite les arnaques aussi dans une minute, cette fois avec Aude Razo. Les avis de taxes foncières qui commencent à arriver, les arnaques qui vont avec, explication dans une minute.
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4: 8h15 sur Ici Isère, c'est l'heure de retrouver Audra.

0: Pour notre rendez-vous anti-arnaque.
1: Audrey Azo, nous sommes le 27 août. Aujourd'hui, les avis de taxes foncières commencent à arriver et les arnaques qui vont avec.
2: Oui, et là, je m'adresse, alors pas seulement, mais surtout à ceux qui ont été victimes du piratage du fisc cet été. Si vous avez reçu le mail très désagréable, hein, disons-le, des impôts, qui vous dit que vos données fiscales ont fuité, ça veut dire que là, à l'heure où on se parle, des escrocs ont entre les mains votre nom, prénom, votre adresse, donc votre commune de résidence, votre revenu fiscal de référence, votre identité identifiant fiscal, etc. Donc le risque, c'est quoi? C'est de recevoir un faux mail, un faux texto, avec un faux avis de taxe foncière ultra crédible, parce qu'il contient énormément d'informations très personnelles que seul le fisc normalement est censé connaître. Donc vous, vous y croyez, vous payez, et patatras, c'est l'escroc qui se met dans la poche votre taxe foncière.
1: Donc comment on fait pour reconnaître un vrai avis de taxe foncière?
2: Alors, le vrai mail des impôts, déjà, il ne vous demande rien. Il vous dit juste que votre avis de taxe foncière est disponible et que vous pouvez aller le voir vous-même tout seul sur impots.gouv.fr. Si au contraire, le message vous demande de cliquer pour payer tout de suite, pour compléter un formulaire ou encore pire, s'il vous demande un numéro de carte bleue, c'est un faux. Et ne vous fiez pas à l'aspect très officiel du mail ou du site sur lequel vous allez atterrir. Ce n'est pas parce que vous voyez la Marianne de la République française que tout ça est vrai. Autre point important, vérifiez bien l'adresse mail qui vous écrit. Elle doit obligatoirement se terminer par @dgfip.finance.gouv.fr. Pas autre chose, c'est la seule adresse valable. Et puis le plus simple, je le dis encore et toujours, c'est d'aller vous-même sur impots.gouv.fr ou sur l'appli impots.gouv. Au moins, vous êtes sûr d'être au bon endroit.
1: Merci beaucoup pour tous ces renseignements. C'est important, hein, de faire attention dans une période où on reçoit beaucoup de papiers où les arnaques se calent un peu dans tout ça. Retrouvez tous ces conseils sur ici.fr. Autre chose qui va peut-être tomber dans votre poche pour de vrai, c'est le passeport de l'été ici 2026, d'une valeur supérieure à Thomas Bortolato.
3: Ah, moi, supérieure à moi.
1: Oui, ou... aussi. Non, bah non, quand même.
3: Supérieure à 1000 euros.
1: Voilà, c'est ça, oui, c'est vrai. Mon enchaînement pouvait te sembler bizarre. 27 destinations dans toute la région Auvergne-Rhône-Alpes, la Loire, l'Ardèche, la Drôme, l'Isère, la Savoie, la Haute-Savoie. Pour aller aux Aigles du Léman, à l'UCP à Vitam, les châteaux de la Drôme, il y en a beaucoup. Et pour ça, je vais vous poser une question avec la bonne réponse. Vous repartez avec ce passeport de l'été ici 2026. On va jouer avec l'Isère d'ailleurs. Quel animal étonnant peut-on observer dans les grottes de Choranche? Trois propositions. Est-ce le proté, le lézard vert ou la chauve-souris géante? 04 76 46 45 45. Vous nous donnez la bonne réponse, Emma vous répond et vous venez récupérer ce passeport de l'été. Voici Queen, Kind of Magic.

0: pense que c'est un groupe qui a du potentiel, ça.
1: Ah, vraiment, moi, je mets 10 balles.
2: On a hâte de les voir sur scène.
1: Ouais. Je sais pas.
2: Ah, mais si.
1: Si, un grand stade.
0: Pas sûr qu'ils aient une présence si importante que ça. Le chanteur a du potentiel, mais bon, bref, on verra. J'ai du pif, moi, pour ça. A Kind of Magic, c'était Queen. Ça va être spectaculaire également. Bon, il n'y a pas forcément de concert prévu. C'est le passeport de l'été ici, Isère. Plus de 1000 euros de valeur pour 27 destinations différentes dans toute la région Auvergne-Rhône-Alpes, le Safari de Pogre, le Domaine des Fauves, la ferme au crocodile de Pierrelatte, où il y a eu plein de naissances d'ailleurs récemment. Voilà, vous pourrez aller les voir. Des petits crocodiles qui sont nés, les crocodiles du Nil. C'est étonnant de les voir apparaître comme ça. Bref,
1: ils sont encore mignons.
2: Mais il faut noter que ce qui est étonnant, c'est qu'ils n'ont pas eu besoin de couveuse.
0: Voilà,
2: tout à fait. Il fait tellement chaud qu'ils ont pu naître sans intervention de l'homme.
0: Au moins, quelqu'un a apprécié cette canicule. On aura trouver une espèce, c'est déjà ça. Ce matin, on choue pour vous offrir ça avec Liliane qui nous appelle de Sassenage. Bonjour Liliane.
3: Bonjour.
0: Oh, mais quelle bonne humeur Liliane, ce sourire qui déborde, c'est très agréable. Qu'est-ce que vous avez prévu aujourd'hui?
3: Comment?
0: Vous avez prévu de faire quoi aujourd'hui Liliane?
3: Je vais peut-être faire un tour dans Sassenage. Il y a le château de Sassenage qui est très bien, il y a l'Ovalie,
0: De quoi s'occuper, c'est très bien, effectivement.
3: Voilà, dans Sassenage, voilà.
0: Écoutez, vous avez raison. Je vous pose cette question parce que c'est celle qu'on a posée pour remporter le passeport de l'été. Quel animal étonnant peut-on observer dans les grottes de Choranche, l'un des sites du passeport? Est-ce que c'est le proté, le lézard vert ou la chauve-souris géante?
3: Le proté.
0: Mais oui, bonne réponse. Ce petit amphibien cavernicole aveugle qui ressemble un peu à une salamandre fait partie des curiosités de la visite. Bon, j'ai relu
1: merci Jamie.
0: La phrase que j'avais écrite devant moi. Vous pourrez aller le voir, hein, puisque c'est gagné, Liliane. Félicitations.
3: Je vous remercie beaucoup.
0: Mais nous, on vous remercie de nous avoir appelé, d'avoir joué avec nous.
3: Avec plaisir, c'est toujours avec plaisir que je vous appelle.
0: Et en plus, bien partagé avec ce beau passeport de l'été.
1: Fidèle auditrice, je crois, Liliane.
3: Oh oui, depuis que vous existez.
0: Écoutez,
3: depuis
0: ça nous fait...
3: C'est depuis que Kishizer existe, je suis toujours fidèle.
0: Et ça, vous aviez déjà gagné le passeport de l'été?
3: Oh, il y a très longtemps.
0: Bon, c'est bien, il fallait renouveler un peu ça. Vous quittez pas, on vous passe Emma et vous explique comment le récupérer. Bon, je vous pose la question, Liliane, quelle est votre radio locale en Isère?
3: Ici Isère, bien entendu.
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0: Et tiens, d'autres fidèles, on vient à leur rencontre tous les matins. Les gens d'ici, vous quoi, des Isérois, on fait votre portrait avec Alain Salomon qui nous propose de faire connaissance aujourd'hui avec une femme qui est certainement celle qui est la plus amoureuse du lac de Paladru, Françoise Corino. Elle a tenu pendant des années l'hôtellerie du lac Bleu à Charavine et aujourd'hui, elle habite juste en face de l'autre côté de la route d'où l'on a une vue sublime sur le lac.
5: Donc, d'ici, vous voyez donc la baie de Charavine.
6: Oui.
5: Et quand on s'approche de la terrasse, on voit le lac jusqu'au fond.
6: Alors ce lac qu'on appelle le lac bleu, je le trouve plutôt vert aujourd'hui.
5: Aujourd'hui parce qu'il n'y a pas de soleil. Mais normalement, donc, quand le soleil se reflète, on a le vert émeraude et le bleu. Et on n'a rien à envier dans les îles, voyez.
6: Alors attendez, vous avez tenu l'hôtellerie du lac bleu qui est juste de l'autre côté de la route.
5: Oui.
6: Vous habitez en face aujourd'hui?
5: Oui, avec bonheur.
6: Parce que vous ne tenez plus cet hôtel, vous avez pris votre retraite, mais c'était important d'avoir toujours un œil sur le lac.
5: Oui, parce que le lac bleu a une histoire et c'est mon père qui l'a créé en fait.
6: Au départ.
5: Oui, parce que mon père est arrivé dans les années 50, il rentrait donc de la guerre, il était résistant en Chartreuse et la guerre d'Indochine. Il était peintre en bâtiment, il a rencontré maman qui était arrivée aussi avec ma grand-mère et ils se sont rencontrés tout naturellement à l'hôtel qui à l'époque s'appelait l'Hôtel du Nord. Alors, mon père...
6: C'est le plus au nord de Charavine, c'est ça?
5: Oui, voilà, plus au nord. Et puis, ça faisait un peu vieillot, atmosphère, voyez, après-guerre. Et papa, quand il est arrivé, il a été ébloui par le bleu du lac et les yeux bleus de maman. Mmh. Et de là, il a surnommé son établissement le Hôtellerie du Lac Bleu.
6: Mais alors, si tout le monde aujourd'hui appelle ce lac de Paladru le Lac Bleu, c'est grâce à votre papa?
5: Oui, oui, et j'en suis très très fière.
6: Alors votre papa, il faut quand même dire que c'était une personnalité ici à Charavine, bien que très humble. Il tenait avec votre maman cette hôtellerie du Lac Bleu, mais c'était un artiste, un véritable artiste.
5: C'était en même temps un artiste, oui, peintre. Il déclinait, voyez, vous avez quelques tableaux là.
6: Ah, ce sont ses œuvres?
5: Oui, par exemple là, ce sont par exemple les quatre saisons, mais vues dans le regard d'une femme.
6: C'est magnifique.
5: Voilà, et donc à l'époque, il défendait aussi la culture à Charavine et passionné de peinture, évidemment, il a fait plein d'expositions de peintres locaux, d'artistes parisiens et internationaux. Et donc, lors de ces expositions, il y avait beaucoup, beaucoup d'articles dans les journaux. Et au début, c'était à l'hôtellerie du Lac Bleu, vous avez une exposition. Ensuite, c'est devenu sur les 6 messes du Lac Bleu. Et petit à petit, ce nom Lac Bleu s'est imprégné dans la presse et il s'est envolé. Voilà. Maintenant, vous avez toutes les associations, beaucoup, football club du Lac Bleu, basket club du Lac Bleu, etc. Et c'est magnifique. Nous, habitants, on aime notre lac parce que, vous voyez, par exemple, l'hiver, vous faites le tour de la baie, vous allez au Bois d'Amour en face, vous emmenez votre livre de poche, vous asseyez sur un rocher, et puis vous vous apercevez qu'au bout de 2 heures, vous avez lu même pas une demi-page. Parce que vous avez passé le temps à rêver, à regarder les canards, les cygnes, le clapotis d'une barque avec les rames. C'est votre âme qui est complètement apaisée, voilà.
0: Françoise Corino, contemplative devant son lac, comme elle l'appelle, et qui nous a partagé ce bon moment, ces belles observations. On continuera de venir à votre rencontre, hein. C'est parti pour toute la saison, ça va être super.
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0: Il est 8h28, j'ai envie de reprendre une chanson et de l'adapter avec le sujet qu'on traitera à 9h. J'aime les livres. C'est pas mal, hein, écoutez. On va parler littérature aujourd'hui.
2: Vous êtes engagé pour lutter contre la sécheresse. Hein,
1: ouais, absolument. Merci.
0: C'est pas faux.
1: Ce matin, j'ai envie d'être un peu l'Augustin Trapenard de la grande librairie d'ici.
0: Mais si vous voulez.
1: On s'intéresse à vos lectures ce matin. Que vous apporte la lecture de l'évasion, de la détente? Est-ce que vous vous intéressez aux 481 nouveaux romans qui sortent ces jours-ci? Ou pas du tout d'ailleurs, que la lecture vous ennuie. Racontez-nous vos lectures au 04 76 46 45 deux fois ou sur le WhatsApp de la radio pour vos messages écrits et vocaux. Nous recevrons une libraire, Nadège Badina de la librairie Le Square de Grenoble, pour parler de vos lectures avec vous, avec nous, ici c'est vous, dès 9h.
0: Ouais, Philippe, à Bourgoin-Jallieu nous dit « Moi j'adore les polars et c'est vraiment ma lecture préférée qui m'accompagne au quotidien. » Voilà, sur WhatsApp, vous pouvez faire comme lui et nous laisser des messages. C'est un plaisir de lire vos réactions et vous retrouverez donc à partir de 9h Augustin Trapenard, la version ici Isère, voilà. Il fallait que je la fasse. Hein, sinon,
1: merci.
0: On aurait gardé ça. Ça me ferait assez en travers de la gorge.
1: J'ai essayé de pas me décoiffer un peu. Je suis mal rasé, donc ça tombe bien. Je suis dans le personnage.
0: Si vous êtes mal rasé,
1: qui lit toute la nuit.
0: Ça, c'est vrai. Bon, bref, on en parlera avec Thomas Bortolato et avec vous. 04 76 46 45 45.
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0: Voilà, 8h30, l'actualité, Noémie Philippot, une course-poursuite mortelle à Grenoble.
2: Un homme qui tentait d'échapper à la police a percuté un motard boulevard Jean-Pin près du parc Paul Mistral vers 2h du matin. Le motard âgé de 56 ans est décédé sur le lieu de l'accident, indiquent les pompiers de l'Isère. Le fuyard a été interpellé par les forces de l'ordre. 16 blessés dans un accident sur le téléphérique du Pic Blanc à l'Alpe d'Huez. La benne dans laquelle il se trouvait a percuté la grue d'un engin de chantier mobilisé sur la rénovation de la gare intermédiaire à 2700 mètres d'altitude. 3 personnes étaient en urgence absolue hier matin. En tout, une cinquantaine de personnes se trouvaient dans la cabine au moment du choc. Vous avez les détails sur ici.fr. Et puis dans un instant, dans l'info d'ici, on s'intéressera à la reprise du FCG. Premier match de la saison de Pro D2 contre Aurillac ce soir au Stade des Alpes pour les rugbymen grenoblois.
0: Ce sera juste après l'actualité nationale et internationale. En 90 secondes, 8h31, c'est avec vous Valentine Lettès.
14: Le bilan s'alourdit à Caen, 2 morts désormais et 10 de blessés. Un jeune russe de 26 ans a volontairement foncé en voiture sur des passants hier soir avant de s'enfuir. Rattrapé par la police, il est en garde à vue ce matin. Des centaines de touristes victimes d'un monstrueux torrent de boue au Népal, semblable à un tsunami dans une vallée de l'Himalaya. Au moins 1300 disparus, 165 morts et peut-être des Français. Ils sont au moins 80 dans le pays selon le Quai d'Orsay. À quel point nos cultures de courges, tomates, salades et maïs ont souffert cet été, de combien de millions nos agriculteurs ont besoin pour faire face. La ministre de l'Agriculture fait un état des lieux cet après-midi avec l'ensemble des préfets de France pour chiffrer le plan d'aide à la profession. Nous conserverons bientôt plus longtemps certains de nos médicaments, Dafalgan, Efferalgan ou encore ceux à base d'amoxicilline. L'Agence nationale du médicament a convaincu une quinzaine de laboratoires de réétudier leur durée de conservation pour lutter contre le gaspillage et les pénuries. Les Bleus du basket retrouvent le parquet de Bercy à Paris ce soir pour un match de qualification de la Coupe du Monde prévu l'an prochain au Qatar. Emmenés par Victor Wembanyama, les Français affrontent la Slovénie à 20h30. Zazie, Renaud, Pascal Obispo, Gims, Elena ou encore Benabar. Des artistes chantent ce soir pour les sinistrés des incendies de toute la France. Tous les fonds récoltés via l'achat des places pour ce concert à Bordeaux seront redistribués.
0: Merci beaucoup Valentine Lettès. 8h32 dans l'info d'ici du sport. Noémie Philippot, les rugbymen grenoblois ouvrent un nouveau chapitre.
2: Nouvelle saison de Pro D2, nouveau staff, des changements dans le jeu. Après une dernière saison en demi-teinte, le FCG se lance dans le championnat en recevant Aurillac ce soir au Stade des Alpes avec l'envie de retrouver son meilleur niveau. L'équipe grenobloise s'en est en tout cas donné les moyens cet été, Cédric Hermel.
7: Physique affûté, visage concentré, les joueurs du FCG sortent de l'entraînement, le regard déterminé, à commencer par le capitaine ce soir, Romain Fusier.
11: Les mecs sont tous concernés, que ça soit les anciens qui sont là depuis un moment ou les recrues qui sont arrivés. Ça va nous apporter un bon bol d'air frais aussi d'avoir pas mal de nouveaux mecs qui arrivent de l'extérieur. Ça va nous faire du bien, ils sont déjà très bien intégrés à notre collectif, donc il n'y a plus qu'à mettre ça en place durant le match.
7: Appliquer ce qui est répété à l'entraînement depuis 8 semaines, une période de préparation plus longue que les étés précédents, de quoi laisser un peu plus de temps à la mayonnaise de prendre pour intégrer les nouveaux, et ça commence à bien tourner, estime Zach Gauthier, pilier.
15: On commence à récupérer un peu, enfin à trouver nos automatismes, à bien connaître nos placements, bien connaître où va être le collègue, enfin une bonne synergie entre nous, je veux dire. Et donc oui, petit à petit ça prend et là on est assez confiant là-dessus.
7: Même si le nouveau staff a changé pas mal de choses par rapport à la saison dernière dans le jeu, mais aussi dans la vie de groupe, avec un nouveau système chez les leaders, explique le coach des trois quarts, David Irasoki.
16: Aujourd'hui on fonctionne avec un groupe leader et on fonctionne surtout avec un statut de capitaine qu'on a complètement modifié par rapport à ce qui se faisait avant. Responsabiliser une personne sur tous les secteurs du jeu, c'est quelque chose qui se fait plus et c'est quelque chose qu'on n'a plus envie de faire. Donc ils sont un groupe de leaders forts avec des rôles particuliers.
7: Notamment Romain Fusier, capitaine ce soir.
16: Et Romain, en plus d'être un leader sur la partie offensive, aura un leadership sur l'échange avec l'arbitre et sur les décisions à prendre qu'il ne fera pas seul, qu'il fera avec les autres.
7: Ça s'est plutôt bien passé lors des matchs de pré-saison avec des victoires face à Valence et face à l'adversaire du soir, Aurillac 43-21. Mais ce soir, David Irasoki sait qu'il va falloir monter en intensité.
16: Je pense qu'on est prêt et je pense que si on arrive à mettre nos curseurs d'intensité à la hauteur d'Aurillac, ce qui va être difficile parce que c'est une équipe qui combat toujours, ben on va réussir à avoir un match cohérent.
7: Face à une équipe rugueuse, montrer les muscles, histoire de mettre le pied à l'étrier et tourner la page de la saison dernière.
2: 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Ce soir, on se retrouve juste après le journal de 19h. Coup d'envoi une demi-heure plus tard, 19h30. En attendant, vous avez la composition pour ce match sur ici.fr. Est-ce qu'il fera beau ce soir pour nos rugbymen?
0: Oui, au Stade des Alpes, ça devrait être bon. Si vous êtes un peu plus au nord, moins pour la vallée du Rhône, le nord Isère. Mais on n'est pas mécontent s'il y a un peu de pluie qui arrive. En tout cas, pour ce matin, 19 à Grenoble, 23 à Vienne, 21 à Bourgoin-Jallieu. Un peu plus chaud que les journées précédentes. Et ça devrait se confirmer dans la journée. Ciel clair, quoique un peu voilé aujourd'hui. Ça confirme d'ailleurs pour ce qui est
17: De la météo, oui, absolument. Relevés. Avec le numéro 22, le numéro chance ce matin, dont Françoise nous a d'ailleurs écrit sur le messenger de la radio. 22 degrés ce matin chez elle, avec un ciel nuageux. Et elle va justement ce soir au Stade des Alpes pour le début de la saison du FCG, donc elle sera à fond derrière notre équipe.
0: Sur vos valises, c'est les copains.
17: Ah, c'est les copains, bien sûr. 22 degrés pour, c'est ça, avec Françoise.
0: Ouais, toujours le petit accent voilà. Du matin. Voilà.
17: Et Nathalie qui nous écrit sur la page Facebook d'ici Isère pour nous dire qu'il y a un ciel nuageux du côté de Saint-Quentin-sur-Isère, mais elle se réjouit avec cette très belle photo. Quelqu'un a pris la lune en photo, elle nous partage cette très belle photo sur la page Facebook d'ici Isère.
0: Je crois que c'est Alexandra de la Terrasse, je suis pas sûr, mais je crois. 23 à 27 degrés en moyenne ce matin, 30 à 34 degrés cet après-midi. Donc voilà, on augmente un petit peu. mais ça baissera dans les prochains jours, donc on devrait éviter des grosses chaleurs, et c'est tant mieux. Vous nous appelez pour nous signaler des problèmes de circulation. Alors sur la route, ça va plutôt bien, mais il semblerait que ce soit pour le trafic ferroviaire que c'est compliqué.
17: Au niveau du train, que ça il y a la pagaille ce matin suite à une panne à niveau, des retards dans le sens Grenoble-Chambéry-Chalaiseau jusqu'à déjà une demi-heure annoncée au départ de Grenoble, et dans le sens Grenoble-Valenceville, vous avez 10 minutes. Par contre, dans le sens Grenoble-Lyon-Pardieu, des trains ont été supprimés à cause toujours de cette panne à niveau. Donc il va falloir vous renseigner pour pouvoir prendre le prochain train si c'est possible.
0: Oui, jusqu'à 30 minutes de retard.
17: Voilà, retour à la normale attendu aux alentours de 10h. On vous tiendra bien sûr informé au fur et à mesure de la matinée.
0: Cette panne de passage à niveau. Merci Thomas.
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0: Toute l'équipe d'ici matin rassemblée pendant encore près d'une demi-heure pour vous accompagner avec Indochine et tes yeux noirs.
18: Viens là.

0: Il y a des chansons, il faut pas faire des reprises partout à tout moment.
1: Non,
0: parce que vous êtes là.
1: Heureusement que le micro n'est pas ouvert tout le temps. Hein.
0: Quand c'est Nicolas Sirkis, ça va. Quand c'est Doux, ça pourrait être différent. Indochine avec Tes yeux noirs, il est 8h42.
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0: Et toute une équipe pour vous accompagner. Et quelle équipe, hein, bien sûr. Monsieur Pratique, Thomas Bortolato, toutes vos infos du quotidien bien utiles, c'est avec vous chaque matin pour l'info locale, Noémie Philippot. Et pour apprendre et comprendre des choses, je le salue dès maintenant, Alexandre Wibar, bonjour.
4: Bonjour.
0: Ça me permet de vous parler de cette jolie anecdote. Alors ça se passe dans le massif des Écrins, pas loin de chez nous, donc au pic du Vieux Chaillol. Il y a un panneau qui a été détourné pour une demande en mariage, voilà. Ça disait « Camille, acceptes-tu de m'épouser ?»
4: Wow, et trop mignon.
0: Bah d'ailleurs, Camille a accepté. Ah. Le monsieur qui a... On ne sait pas qui c'est. Je passe une info. Si vous êtes ce monsieur, vous nous écoutez, vous êtes Isérois, on aimerait bien avoir la suite de l'histoire.
4: Et voir le panneau aussi, peut-être.
0: Alors ça, vous pouvez le voir, parce que ça tourne pas mal sur le net. Mais il a carrément détourné un panneau. Alors je me dis, est-ce qu'il y a d'autres Camille qui sont passées et qui ont dit oui, alors qu'elles n'étaient pas concernées. Voilà,
4: c'est quoi, c'est un panneau de signalisation routière?
0: Oui, vous savez, non, c'est les panneaux jaunes de randonnée là qu'on retrouve un peu partout. Bah, il l'a détourné
1: mais
0: ça.
1: J'ai vu passer ça.
0: Voilà, bah, et si je suis pas là, comment on fait? Si je dis pas l'info, Thomas.
1: Mais parce que vous êtes là pour l'info rigolote.
0: C'est pas faux. Oui,
4: vous montrerez la photo après.
0: Je vous montrerai la photo. Tiens, puisqu'on parle d'info et d'apprentissage, et ben c'est parti avec vous, Alexandre. Pourquoi les trois aiguilles rocheuses qui surplombent Saint-Nizier s'appellent les trois pucelles? Pourquoi le cochon est l'animal totem de Saint-Antoine l'abbaye? Pourquoi les brûleurs de loup, l'équipe de hockey sur case de glace de Grenoble s'appelle comme ça? Pourquoi Mathieu Montel n'arrive pas à parler correctement? Bref, autant de curiosités qui constituent notre patrimoine et auxquelles chaque jour, c'est vous qui apportez des réponses, Alexandre. Ce jeudi, nous sommes donc dans le nord du Vercors, à l'intérieur de la montagne, on reste en altitude. Voici l'interrogation du jour. Pourquoi y a-t-il des stalactites fistuleuses, fines comme des pailles, dans la grotte de Choranche?
4: C'est lié à la forme de la cavité à l'endroit où on poussait ces fameuses stalactites. On va y revenir dans une minute. D'abord, quelques éléments de contexte. Choranche, c'est d'abord une grotte qui fait notre fierté, qui se visite toute l'année. Ça fait du bien dans les étés chauds comme maintenant, parce que la température est très agréable, très fraîche. Et elle ne change pas en hiver, d'ailleurs. Avec des lacs à l'intérieur, des rivières souterraines, un jeu de lumière discret qui met bien en valeur les lieux et les fameuses concrétions. Les concrétions, ce sont ces amas solides formés par l'accumulation de matière. Dans le cas d'une grotte, c'est l'eau qui dépose du calcaire pendant des milliers d'années. Alors, les concrétions, on connaît toutes les fameuses stalactites, les stalagmites. Les stalactites, c'est celles qui tombent du plafond. Les stalagmites, c'est celles qui sont sur le sol.
0: Et qui montent.
4: On dirait qu'elles montent, alors qu'en fait, elles sont formées à l'inverse, mais on dirait qu'elles montent. Et puis aussi, ce qu'on appelle les draperies sur les murs, une forme de concrétion aussi. Tout ça donne un décor naturel spectaculaire, comme des sculptures. À Choranche, comme dans quelques autres grottes en France, mais c'est plutôt rare, il y a un plafond d'où pendent des milliers de stalactites fistuleuses qui sont très fines, en fait, du même diamètre que les gouttes d'eau qui les ont formées, c'est-à-dire 8 mm d'épaisseur. Ouais. Alors, quelle est l'origine de cette curiosité naturelle? On écoute Laurent Garnier, gérant de la société qui anime la grotte de Choranche et qui est également passionné de spéléologie.
5: Alors, la particularité, elle est due certainement à la nature du plafond de la grotte de Choranche. Au lieu que ce soit une voûte, et c'est plutôt des plafonds qui sont très plats, c'est pas très mécanique. Du coup, il y a de très fortes tensions dans la roche qui est en quelque sorte la micro-fissure. Mais en même temps, ces fissures sont très fermées puisqu'il y a de grosses tensions. L'eau qui arrive par le plafond, 300 mètres au-dessus, hein, à traverser les 300 mètres de roche, eh bien, quand elle va arriver au contact de ce plafond, elle va utiliser toutes les micro-fissures et l'eau va descendre toujours à la même vitesse parce que c'est l'épaisseur de la micro-fissure qui donne le goutte à goutte. Et vous avez une goutte qui va rester accrochée au plafond très longtemps. Tout le calcaire va se déposer autour de la goutte d'eau. Ça va faire comme un petit anneau de calcaire. Et gouttelette après gouttelette, vous avez des anneaux qui vont s'accrocher les uns en dessous des autres et la stalactite fistuleuse va s'agrandir.
4: Il parle très très bien, ce monsieur. C'était
0: c'est
4: vraiment un plaisir de l'avoir au téléphone pour l'enregistrement de ce petit bout d'interview. Voilà, c'est un miracle de la nature, ces stalactites fistuleuses, parce que si l'eau arrivait trop vite ou pas assez, si le goutte à goutte était trop rapide ou trop lent, la stalactite s'épaissirait et ce serait une stalactite classique qui prendrait forme. Donc, il faut vraiment des conditions très spécifique, très spécifique pour, que, ouais. pour que ça pousse comme ça. Enfin, sachez que ces stalactites fistuleuses de Choranche ont environ 8000 ans et les plus grandes dépassent les 3 mètres. Et ça aussi, c'est exceptionnel, puisqu'il y a d'autres endroits où il y a ce genre de stalactites, mais qui ne sont pas aussi longues.
0: Et ben, en conclusion, on ne peut que vous inviter à aller voir ça en vrai et aller visiter la grotte de Choranche. C'est spectaculaire et comme vous l'avez dit, il y fait frais, comme il fait encore un peu chaud, c'est plutôt chouette. Merci beaucoup Alexandre Wibard.
4: Avec plaisir.
0: On va faire du vélo aussi dans les prochaines minutes. Vous découvrirez ça avec le programme de votre matinée.
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0: Juste après le journal de 9h, dans moins d'un quart d'heure maintenant, une fois que j'aurai retrouvé ma voix, il n'y aura pas besoin pour lire un bon bouquin, Thomas Bortolato.
1: Non, parce que après on peut lire à voix haute, ce qui est aussi pas mal, c'est vrai. On s'intéresse ce matin à vos lectures à la maison. Que vous apporte la lecture, le plaisir de la lecture? Est-ce que c'est pour vous de l'évasion, de la détente? Est-ce que vous vous intéressez aux nouveaux romans qui sont en ce moment publiés lors de la rentrée littéraire? Qu'est-ce que vous lisez aussi? Qu'est-ce que vous aimez lire? Est-ce que vous aimez apprendre des choses ou vraiment vous évader, vous reposer? Une minute par jour de lecture journalière, visiblement, pour chaque Français. On attend donc vos témoignages ce matin, 04 76 46 45 deux fois, ainsi que sur le WhatsApp de la radio pour vos messages écrits et vocaux. C'est le même numéro. On fait l'émission ensemble parce que ça s'appelle Ici, c'est vous et c'est dès 9h.
0: Hélène Delamure qui nous dit « Je m'évade en lisant avec un panorama incroyable sous les yeux. » Bref, double évasion. Et ben, comme Hélène, venez nous laisser un message et appelez-nous aussi pour nous participer. Appeler, oui. Voilà, c'est quand même un peu mieux de vous avoir en direct et de pouvoir échanger. On change de domaine aussi. On va parler cyclisme. C'est avec le 7e Grand Prix cycliste de Charentonnet dans quelques instants, juste après Oria et Soirée mondaine. Il est 8h48 et la belle matinée se prépare, la belle journée avec toute l'équipe d'ici matin.

0: Soirée mondaine, 8h51. C'est pas en soirée le rendez-vous que je vais vous proposer, mais vous allez voir, c'est aussi intéressant. Ce dimanche, les jeunes espoirs du cyclisme vont prendre la route à Charentonnay, 7e Grand Prix cycliste de Charentonnay, qui se déroule donc dimanche avec une grande journée de course à partir de midi. Des jeunes U15, U17, des féminines, mais aussi des coureurs des catégories Access, qui s'affrontent sur un circuit tracé autour du village. Un rendez-vous organisé conjointement par les clubs cyclistes de Charentonnay et de Bourgoin-Jallieu, qui aura cette année pour parrain le coureur professionnel Valentin Paré-Peintre. Pour nous présenter cette édition, René Caballero, le coordinateur de cette manifestation, est avec nous. Bonjour René.
1: Oui, bonjour.
0: René, pour quelqu'un qui n'a jamais assisté à une course cycliste à Charentonnay, à quoi va ressembler cette journée de dimanche? Qu'est-ce qui fait l'intérêt de votre circuit?
1: Oh ben écoutez, c'est une manifestation qui dépasse largement le cadre sportif. Elle permet pour le village de rassembler ses habitants, ses associations, ses bénévoles et ses partenaires autour d'un projet commun qui est cette course cycliste qui a été mise sur place depuis 2020. Et d'année année, bien écoute, le nombre de coureurs dans chaque catégorie augmente. Alors c'est pas moi qui le dis, hein, c'est le speaker qui fait l'animation, qui nous dit que c'est franchement un rendez-vous important dans la région Auvergne-Rhône-Alpes, puisque c'est là où on a le plus de gamins en U15, en U17 et même en senior. Donc voilà quoi.
0: Justement, René, une grande place est réservée aux U15, aux U17. Alors que justement, quand on regarde ces jeunes courir 14, 15, 16 ans, est-ce qu'on peut déjà repérer ceux qui auront peut-être quelque chose de spécial qu'on retrouvera un jour chez les professionnels?
1: Pas spécialement. On peut retrouver certains automatismes, valeurs, mais ensuite après dire celui-là ça va être bon, celui-là ça va être un super, on peut pas dire, mais ça démontre déjà la volonté quand même de ces jeunes de venir participer à ces sports cyclistes qui sont quand même relativement importantes pour ensuite après évoluer plus tard quoi.
0: Et cette année vous êtes allé chercher un parrain qui connaît justement très bien le chemin jusqu'au plus haut niveau, Valentin Paré-Peintre. Alors comment est-ce qu'on convainc un coureur professionnel en plus en pas Tour de France au moment de l'annonce de devenir le parrain du Grand Prix de Charentonnay?
1: Alors écoutez, j'ai la chance inouïe d'avoir été président de formation de l'ex-équipe professionnelle du GDR, la mondiale, depuis 2020 et jusqu'à 2023. Et donc j'ai vu passer bon nombre de coureurs qui maintenant font les beaux jours des équipes professionnelles et gagnent sur tous les terrains. Et voilà. Paré-Peintre fait partie de ces garçons-là que j'ai vu lors de mon travail sur le Tour Auvergne-Rhône-Alpes et sans aucune hésitation il m'a dit c'est pas un souci pour moi, c'est vraiment quelque chose qui fait plaisir et sans aucun problème je serai le parrain pour ton épreuve quoi.
0: Voilà. Et pour découvrir peut-être quelques-uns des champions de demain, même si on leur laissera le temps de grandir, et une vraie journée de cyclisme surtout dimanche à Charentonnay, 7e Grand Prix cycliste. Les premières courses débuteront à partir de midi autour de la salle des fêtes, c'est à peu près ça, hein?
1: Oui, c'est ça.
0: Bon, parfait. René Caballero, merci d'avoir été avec nous.
1: C'est à vous, merci pour ce partenariat qui est très important pour de nombreuses associations dont la nôtre.
0: Voilà, c'est notre boulot et merci de faire le vôtre. Et tout se passe bien, à bientôt René. Au revoir.
1: Au revoir.
0: David Bowie, China Girl, avant de s'occuper de votre santé avec le docteur Kirzek. Belle matinée, bon jeudi.

0: David Bowie et China Girl, on s'occupe de votre santé maintenant.
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0: Et on prend soin de vous avec le docteur Kirzek ce matin. Docteur, comment mettre votre horloge biologique à l'heure? Bonjour.
3: Bonjour à toutes et à tous. Après 2 mois de vacances, les réveils sont parfois douloureux, les couchers difficiles et les écrans ont pris leur quartier jusqu'à tard dans la nuit. La bonne nouvelle, c'est que notre horloge biologique, même si elle est un peu désynchronisée, elle est très adaptable. Elle a juste besoin d'un peu d'aide pour se recalibrer. On ne change pas ses habitudes en un jour, mais en quelques jours. Donc si la rentrée, c'est pas pour demain, vous avez quelques jours pour vous recaler. Votre cerveau a pris une mauvaise habitude. Pendant l'été, on s'est exposé à la lumière naturelle tard le soir, on a veillé devant des écrans, on a mangé à des heures décalées. Résultat, notre mélatonine, l'hormone du sommeil, s'est sécrétée plus tard. On a pris ce qu'on appelle un décalage horaire social, c'est un mini jet lag, hein, sans avoir pris l'avion. À cela s'ajoute la lumière bleue des smartphones et des tablettes qui vient encore retarder l'endormissement. Je vous propose des petits gestes simples à appliquer dès aujourd'hui. Premier geste, on avance l'heure du coucher par petites touches. On ne passe pas brutalement de minuit à 22h, ça ne marcherait pas. On se couche 15 minutes plus tôt chaque soir. Deuxième geste, on utilise la lumière du matin. Dès le réveil, on ouvre les volets, on s'expose à la lumière naturelle. Cela envoie un signal puissant à notre cerveau pour caler notre horloge interne. Troisième geste, on éteint les écrans 1 heure avant de se coucher. Couvre-feu numérique. À la place, on prend un bouquin, un livre papier, on écoute une musique douce ou on discute calmement avec sa famille.
0: Prendre un bouquin, c'est justement l'une des thématiques du jour. Merci beaucoup, docteur. Vous retrouvez tous ces conseils sur ici.fr.
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0: Et dans quelques instants, un bon bouquin, ça fait du bien. Je ne sais pas si c'est vraiment la thématique, mais j'avais envie d'avoir un slogan.
5: Sauf quand il tombe sur le pied, ça peut faire mal. Attention. Ah oui. C'est pour ça qu'il faut prendre des livres un peu plus courts, des fois. Ça peut changer.
0: C'est pour ça juste que je lis des livres plus courts, c'est pour la santé de mes pieds. Je vous souhaite de belles émissions et à
5: demain. Merci Mathieu. À demain. Rendez-vous dès 6h, bien sûr.
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5: 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Il est 9h. À la une de votre journal, Noémie Philippot, un motard meurt percuté par une voiture à Grenoble.
6: L'accident s'est produit cette nuit, boulevard Jean Pain, à côté du parc Paul Mistral, sous les yeux d'une patrouille de police, Lionel Cariou.
7: Environ 1h45 cette nuit, lorsqu'un automobiliste qui roule à très vive allure sur le boulevard Jean Pain au volant d'une BMW, eh bien, heurte une moto qui, elle, arrivait de la place Vallier. L'accident s'est produit, vous l'avez dit, sous les yeux d'une patrouille de la BAC, mais précision importante, les policiers n'avaient pas engagé une course-poursuite avec le chauffard. Le motard accidenté, âgé de 56 ans, n'a pas pu être réanimé. Quant au conducteur, âgé lui de 31 ans, le conducteur de la BMW, il a été placé en garde à vue selon la police ce matin. Il roulait très très vite, 150 km/h et il était alcoolisé.
6: Des informations à retrouver sur ici.fr. Un accident improbable à l'Alpe d'Huez. Une benne du téléphérique du Pic Blanc a percuté une grue du chantier de rénovation de la gare intermédiaire à 2700 mètres hier matin. Environ 50 personnes se trouvaient dans la cabine selon la préfecture. 16 ont été blessés, 3 se trouvaient en urgence absolue. Fabrice Boutet, le directeur général de la SATA, explique que cette grue transportant une nacelle était impossible à voir pour l'opérateur du téléphérique.
8: Elle travaille sur les travaux sur la gare de 2007, puisqu'on est en train de rénover et de refaire complètement la gare de 2007. Et donc ce camion devait traverser, décharger cette nacelle qui permet de monter dans les échafaudages qui sont complètement à l'extérieur du cheminement de nos cabines. Sauf que, elle était au milieu, sur le trajet de la cabine qui, elle, a commencé son démarrage et partait vers le Pic Blanc.
9: La présence de cette grue était impossible à prévoir pour vos équipes ?
8: impossible à prévoir et à voir, parce que quand vous lancez le conducteur de la cabine, il est dans le central qui est derrière, il vérifie son axe, la cabine est là, les gens sont chargés et il envoie la cabine, donc on la voit partir et là il peut contrôler toute la montée jusqu'au moment où elle a sa pleine vitesse, et à ce moment-là tout ça devient piloté automatiquement.
6: Pour l'instant, le téléphérique du Pic Blanc reste à l'arrêt. La mairie indique de son côté que les cabines seront contrôlées avant leur remise en service. Un chien euthanasié après avoir été blessé par balle à Grenoble. Ça s'est passé mardi soir dans le quartier de la gare. Il grattait à la porte du logement de son propriétaire qui est tombé sur deux personnes cagoulées en ouvrant. Une d'entre elles était armée. Le sexagénaire a réussi à rentrer chez lui, fermer la porte, mais le chien est resté dehors et a donc été touché par un tir. Une enquête pour violence avec arme est ouverte. Les suspects sont en fuite. Un feu de poubelle s'est propagé à la façade d'une boîte de nuit tôt ce matin à Grenoble, le Vieux Manoir, quartier Saint-Laurent. Les pompiers ont été alertés vers 5h40, il n'y a pas de blessés. On ne sait pas encore s'il y aura du chômage technique ou non pour les salariés de la boîte de nuit.
5: Et c'est parti pour une nouvelle saison de Pro D2 pour le FCG.
6: Avec un match contre Aurillac au Stade des Alpes, ce soir, première journée du championnat donc, et un nouveau chapitre s'ouvre pour les rugbymen grenoblois. Un nouveau staff, beaucoup de changements dans le jeu suite à une saison dernière en demi-teinte. Le FCG avait terminé 8e de Pro D2, pas de phase finale. Ce soir, c'est Romain Fusier qui sera le capitaine des Grenoblois. Une décision du staff qui rend fier le centre du FCG.
9: C'est vrai que ça fait quelque chose de particulier d'y être sur le premier match. Donc je ne prends pas vraiment la tête, je ne pose pas trop de questions. Ça viendra naturellement et ça fait une paire d'années que je suis à Grenoble. Donc c'est plus facile pour moi de prendre les choses en main. Je le fais à cœur parce que j'aime bien le faire. Donc ça, il n'y a pas de souci. Et en dehors, que ça soit pendant la prépa ou que ça soit en dehors, on essaie que le groupe vive bien, on essaie que les mecs se sentent bien intégrés, donc faire en sorte que tout le monde se sente bien ici, quoi. Je sais que je suis bien entouré, comme je l'ai dit, les mecs autour de moi me font confiance, moi qui a plus qu'à, il y a aucune crainte par rapport à ça, par rapport à ce rôle.
6: FCG, Aurillac, match à suivre en direct sur Ici Isère ce soir, la prise d'antenne juste après le journal de 19h, puis le coup d'envoi à 19h30. Vous avez la composition de l'équipe pour ce soir sur ici.fr. Et puis pas de Ligue des Champions pour l'Olympique Lyonnais suite à la défaite contre le club turc de Fenerbahçe hier soir, 2-1 en barrage d'accession. Retour, l'OL qui n'a plus connu la Ligue des Champions depuis la saison 2019-2020. Trois clubs français sont en lice pour cette compétition. Cette année, le PSG, Lens et Lille qui attendent le tirage au sort. Ce sera ce soir à 18h à Monaco. La météo, Thomas, un peu plus chaud.
5: Oui, il va faire un peu plus chaud, c'est vrai, que ce fort vent de suie qui nous ramène donc la chaleur aujourd'hui, avant un début de dégradation normalement la nuit suivante, donc le retour de la pluie attendue pour cette nuit, jusqu'à 26 degrés attendus du côté de Grenoble d'ici moins d'une heure, voilà, pour les relever, avec 27 à Bourgoin-Jallieu, 28 également du côté de Vienne. Il fait donc déjà très très bon à travers notre département, et nous sommes donc en vigilance jaune concernant le vent du sud, je le rappelle, qui ramène donc cette chaleur. Noémie, on vous retrouve tout à l'heure pour le prochain journal.
6: À tout à l'heure.
5: À tout à l'heure.
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5: Un lecteur vit mille vies avant de mourir, l'homme qui ne lit pas n'en vit qu'une. C'est ainsi que résumait la lecture l'auteur George R.R. Martin, auteur du Trône de Fer. Cette année encore, 461 livres vont être publiés jusqu'à la fin septembre. Événement unique au monde, la rentrée littéraire française. Les Français lisent 18 livres en moyenne par an, d'après le Centre National du Livre, pour 31 minutes de lecture journalière. En Isère, de nombreuses librairies parsèment notre territoire. Les Lucioles à Vienne, autant retrouvées à Villard-de-Lans ou encore le Marque-Page à Saint-Marcelin. Des lieux où on aime partager le plaisir de la lecture. Et vous, que vous apporte la lecture? De l'évasion, de la détente? Est-ce que vous apprenez des choses ou est-ce que vos lectures sont pour vous de la détente? Est-ce que vous avez besoin peut-être de conseils? Vos témoignages et réactions, 04 76 46 45 deux fois, ainsi que le WhatsApp de la radio pour vos messages vocaux et vos messages écrits.
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5: Bonjour Nadège Badina.
10: Bonjour Thomas.
5: Merci d'être avec nous ce matin dans ce studio. Vous êtes libraire à la librairie Le Square, au centre-ville de Grenoble. J'ai envie de vous poser cette question également à vous, Nadège, en tant que lectrice d'abord. Que vous apporte la lecture?
10: Ben, je vais reprendre tes mots de ton introduction. Effectivement, de l'évasion, avant tout. Et puis aussi, certaines connaissances, quand il y a un profil de livre historique, un fond qui va être abordé de façon très nuancée, très rentrée dans le romanesque. Donc ouais, c'est ça, et puis c'est aussi un petit prolongement de mon métier que j'aime avant tout.
5: Et oui, donc du coup, quel est le quel est le plaisir de la lecture en tant que libraire aussi?
10: Alors ça, c'est aussi le regard affûté sur un style. On va voir plus loin que l'histoire, mais on va voir le fond, la forme, on va voir les rouages, le mécanisme, l'écriture. On va aussi rencontrer un auteur, donc encore plus loin que simplement des personnages.
5: On peut, oui, donc faire des rencontres comme vous le faites au Square et partout en France, inviter l'auteur et venir l'écouter.
10: Tout à fait.
5: C'est quelque chose qui est bien sûr possible. 04 76 46 45 deux fois, ici c'est vous avec vos témoignages ce matin. Que vous apporte la lecture? On vous écoutera bien sûr, on en discutera avec Nadège Badina qui est notre invitée ce matin.
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5: Peut-être que la lecture vous repose et vous fait sentir un peu de zénitude. On en parle avec vous ce matin après Zazie sur ICI Isère.

0: Zen, c'est Zazie Cerisier-Isère. Elle nous prépare d'ailleurs un album prévu pour la rentrée prochaine en automne.
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0: Avec vos réactions et vos témoignages jusqu'à 10h, que vous apporte la lecture? On a eu un petit bruit comme ça, mais c'est pas grave, tout va bien. C'est la magie du direct que nous avons ce matin, c'est de la radio, bien sûr, tout va bien. On va accueillir Martin qui souhaite témoigner justement, il est de Bourgoin-Jallieu. Bonjour Martin.
3: Bonjour Thomas, bonjour Nadège, bonjour à tous.
0: Alors vous Martin, que vous apporte la lecture?
3: Beaucoup de réconfort dans un sens, parce que dans un monde où tout va trop vite, j'ai horreur de cette phrase, mais bon, quand il faut. Dans un monde où tout va trop vite, finalement, ça reste un oasis de paix, ça reste un endroit où on peut trouver du réconfort. Il y a tellement d'histoires, tellement de livres différents qu'on peut finalement assez peu se lasser, et ça reste un espace pour, avoir ses propres idées, construire de nouvelles idées, avoir de nouvelles choses. Enfin, c'est assez libérateur comme exercice de la lecture, et même... tout ça.
0: Donc un nouveau regard sur le monde, Nadège, c'est quelque chose auquel vous pouvez souscrire, justement, lire pour avoir un nouveau regard sur le monde, un regard différent peut-être?
4: Tout à fait, parce qu'il y a certains livres, notamment en littérature française, il y a de la fiction pure où ils nous entraînent dans l'aventure, mais il y a aussi beaucoup, beaucoup de romans autofictionnels. Et du coup, les questions actuelles, que ce soit liées à la femme, mais aussi effectivement au temps qui passe trop vite ou au temps dans lequel on ne peut pas s'inscrire et se poser, vont être abordées. Et là, vous avez... Sur le temps qui passe, il y a notamment un roman étranger que ma collègue me conseille vivement, que je n'ai malheureusement pas encore eu le temps de lire, mais qui sort aujourd'hui. Et c'est aux éditions du Sous-Sol. Et c'est La Maison d'été, écrit par un Japonais. Et c'est un roman d'initiation et surtout un grand roman où vous êtes en lien avec la nature et vous prenez votre temps.
0: Alors vous, Martin, vous prenez le temps pour lire. Qu'est-ce que vous avez lu récemment, Martin?
3: Pour les vacances, parce que j'en reviens justement des vacances, me suis acheté le dernier roman d'Olivia Ruiz qui s'appelle Vamos, et c'est très très bien, je le recommande également. Dans ma pile de lecture, j'ai aussi La Rosa Perdida de Christopher Lacquies. J'en ai pas mal en attente. C'est vrai qu'avec les vacances, on a plus de temps de lire, ce qui est plus rare pendant les périodes où on travaille, donc j'ai eu plaisir à retomber dans la littérature.
0: Donc prendre le temps de profiter, même en vacances, pouvoir décrocher un petit peu et pouvoir lire, c'est ce qu'on va retenir de votre témoignage ce matin, Martin. Merci à vous pour votre appel.
3: Merci Thomas, belle journée à
0: tous. Belle journée du côté de Bourgoin-Jallieu. On va continuer à prendre le temps de lire 31 minutes, à ce qui paraît, de lecture quotidienne pour chaque Français. Est-ce qu'on pourrait faire un petit peu plus ce matin? On va faire un peu plus, grâce aussi à vos conseils, Nadège Badina. On a commencé avec un premier livre, on fera un récapitulatif des livres en fin d'émission également, parce que bon, les libraires, ils ont des tonnes de livres à nous proposer, et surtout à la librairie Le Square, enfin, dans toutes les librairies indépendantes d'ailleurs.
4: On essaye.
0: Mais c'est vrai.
4: On essaye d'en lire un maximum, parce qu'effectivement, comme tu le disais avant, 461
0: livres
4: qui paraissent, et c'est beaucoup.
0: En un mois et demi.

0: Mais on n'a pas les mêmes goûts, on n'a pas les mêmes lectures, et entre collègues, on discute, donc on partage aussi. Et c'est ça aussi la lecture.
1: 04 76 46 45 deux fois, venez nous partager vos coups de cœur de lecture. Qu'est-ce qui vous a vraiment plu dans la lecture? C'est la grande question qu'on vous pose ce matin. On en parle avec vous après DJ et Soprano sur ICI Isère.

0: DJ et soprano sur ICI Isère. Nous allons continuer de parler de ce grand thème du jour. Que vous apporte la lecture au témoignage 04 76 46 45 deux fois. Nous aurons le témoignage de Lucille dans moins d'une minute.
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0: Et ce matin, cette grande question, que vous apporte la lecture, vos témoignages 04 76 46 45 deux fois et le WhatsApp de la radio, on n'oublie pas, c'est très important. Si vous n'avez pas trop le temps, vous pouvez faire un petit message vocal ou un message écrit. On aura bien sûr l'occasion de vous lire et de faire rebondir notre invité, Nadège Badina, de la librairie Le Square, qui est avec nous, pour des conseils aussi, pour des idées, pour approfondir bien sûr cette discussion. Nous allons partir du côté de Vienne pour notre nouveau témoignage, grâce à vous, Lucille. Bonjour.
4: Bonjour Thomas, bonjour Nadège, bonjour à tous, j'espère que vous allez bien.
0: Ah bah oui, ça va bien, vous allez en forme ce matin Lucille, vous avez déjà lu j'imagine.
4: Effectivement, j'ai déjà bien lu ce matin.
0: Alors vous, justement, quel est, peut-être, on va commencer par ça, quel est le livre que vous avez lu ce matin?
4: Alors moi cet été, j'ai dévoré pour la deuxième fois Bonjour Tristesse de François Sagan, qui est un de mes livres préférés et que je ne peux que recommander.
0: Alors si personne ne connaît François Sagan et encore moins Bonjour Tristesse, comment vous pourriez le recommander en quelques mots?
4: Alors ça respire l'été, c'est tout simplement suivre la vie d'une jeune adolescente de 17 ans, Cécile, dans les méandres de son adolescence et qui va en fait tout bonnement essayer de saboter le mariage de son père avec une dame. Et on suit un petit peu tout le stratagème et on voit évoluer Cécile à travers tout le livre et c'est un réel plaisir à lire. La plume de François Sagan est juste géniale, donc je ne peux que la recommander.
0: Nadège Badina, vous souscrivez à ce que nous dit Lucille ce matin?
5: Oui, oui, tout à fait. Roman d'initiation, roman de sabotage, oui. Après, c'est aussi avoir un objectif dans sa vie et pouvoir se construire. Et c'est vrai que vous pouvez retrouver ça à la rentrée, depuis quelques jours.
0: Cette rentrée
5: littéraire. Ouais, cette rentrée littéraire, avec le troisième roman de David Lopez, qui avait justement suivi des plus jeunes dans son premier fief, qui avait suivi un vingtenaire, trentenaire dans son deuxième, et là qui revient avec des trentenaires qui se fixent enfin des objectifs, et qui s'y tiennent, qui prennent le temps d'accueillir des signes du destin et avec une langue assez enjouée, des rebondissements, et ça sera pas Françoise Sagan, mais vous retrouverez David Lopez.
0: On va donc s'en rapprocher. Pour vous, Lucille, que vous apporte la lecture au quotidien? On le devine.
4: Alors pour être honnête, ça m'apporte également beaucoup de réconfort et beaucoup d'évasion, mais c'est aussi un moyen pour moi de comprendre les autres, de parfois même moi me comprendre mieux. Ça me permet parfois de décréter des émotions sur lesquelles j'arrivais pas forcément à mettre des mots. Et c'est ce que je retrouve dans la littérature au quotidien, c'est décrypter tout cela. Et ça va au-delà de simples émotions. Je trouve qu'il y a des littératures qui sont très très vraies, très poétiques et qui moi me permettent au quotidien de mieux m'appréhender moi et mes émotions du quotidien, que ça puisse aller de la joie à la tristesse, à l'angoisse. C'est ce que j'apprécie dans la littérature.
0: Arriver donc à se comprendre soi, c'est beau ça comme phrase, Nadège.
5: C'est très beau et on le retrouve notamment dans pas mal de premiers romans, des premiers romans qui sont de plus en plus aboutis, de plus en plus écrits, et notamment chez Lucie Bérard, Décolorer sa fille, où là elle va mettre effectivement en scène une jeune femme qui espère s'éloigner de son passé, ou en tout cas pouvoir le digérer complètement en s'installant avec son petit ami Tom dans la campagne et près de la mer, donc s'éloigner de sa vie parisienne. Et en fait, en transformant le ménage en obsession, elle va créer une poétique du ménage, d'une certaine façon, et se comprendre, elle, se digérer son passé et pouvoir se reconstruire. Et effectivement, comme vous dites, les romans servent aussi à ça, prendre des personnages pour s'éloigner de soi-même, pour avoir un autre regard sur soi.
0: On va donc arriver peut-être à se comprendre à la fin de cette émission. On va arriver à beaucoup de choses, je pense, à la fin de l'émission, grâce à vos nombreux témoignages et vos réactions, ainsi que vos conseils lecture. Merci beaucoup, Lucille, pour votre témoignage ce matin.
4: Avec plaisir. Très bonne journée à vous.
0: Également, belle journée à vous du côté de Vienne. Que vous apporte la lecture au quotidien ou une fois de temps en temps? C'est à vous de nous dire. Vos témoignages sont importants pour faire cette émission. Ici, c'est vous. 04 76 46 45 deux fois pour nous appeler, ainsi que le WhatsApp de la radio. C'est le même numéro pour vos messages vocaux ou vos messages écrits. On va respirer un petit peu, le temps d'une petite caisse claire hyper connue dans le monde. D'ailleurs, le film va bientôt sortir en DVD. Michael Jackson, bien sûr, avec Billie Jean, Cerise Caesar, ce matin.

0: C'est Michael Jackson avec Billie Jean ce matin sur ICI Isère.
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0: La vie quotidienne, 31 minutes de lecture par jour d'après le Centre National du Livre et par français. Que vous apporte donc la lecture? C'est la grande question qu'on vous pose ce matin. On a déjà commencé à balayer plein d'horizons, plus que littéraires. On a commencé un peu à se connaître soi, à prendre du temps au fil des pages. Voyons voir si on va prendre le temps aussi avec Alain qui habite à Ebain. Bonjour Alain.
3: Bonjour.
0: Merci d'être avec nous ce matin Alain. Vous souhaitez apporter contribution à notre discussion ce matin et nous parler un peu de philosophie?
3: Oui, un petit peu, hein. Moi, j'ai en terminale, j'ai découvert la philosophie en terminale.
0: Oui.
3: Déjà, c'était 2 heures le samedi après la gym. Alors, autant vous dire qu'on n'avait pas envie.
0: On peut comprendre. Est-ce que ça a été une bonne rencontre pour vous, la philosophie, malgré le cours de gym?
3: Alors, à l'école, au lycée, c'était une horreur.
0: D'accord.
3: Parce qu'on avait une prof qui n'était pas dans la transmission, qui était folle de Marx et Freud, mais on se tapait les pavés de Marx et Freud. Ça nous semblait abscon, compliqué.
0: Et il y a quelque chose qui vient réconcilier avec la philo.
3: Alors, ce qui m'a réconcilié, c'est qu'un jour, j'étais à l'hôpital, je suis tombé sur un livre de Bachelard, L'eau et les rêves.
0: Oui.
3: Alors déjà... c'est pas un pavé, c'est un livre, il fait il doit faire à peu près 80 pages.
0: D'accord.
3: C'est écrit de manière assez poétique, assez imagée. Bachelard s'intéressait beaucoup à la psychanalyse et beaucoup aux sciences de son temps. Il est expliqué, ça racontait comment l'eau dans les rêves et dans l'imaginaire de la littérature intervient et comment l'eau est souvent une représentation du corps.
0: Et donc grâce à ça, vous avez pu mieux comprendre les notions de philosophie du lycée.
3: Voilà, j'ai pu comprendre certaines notions de philosophie et puis surtout je me suis intéressé à Bachelard.
0: D'accord.
3: Alors, j'ai lu épistémologie. Moi, je suis de formation scientifique, donc j'ai lu épistémologie parce que Bachelard s'intéressait énormément aux sciences. Donc il faut pas prendre les philosophes pour des personnes
0: qui ne lisent pas
3: des
0: forcément.
3: Professeurs tournesol. Ce sont des gens qui vivent avec leur temps et qui s'intéressent aux sciences dures.
0: Donc en tout cas, là, vous
3: sont
0: avez
3: capables de s'intéresser aux sciences dures. J'ai lu épistémologie. Et à la bibliothèque, là, je suis tombé sur des enregistrements de l'époque, des leçons que donnait Bachelard au Collège de France,
0: oui,
3: dans les années 30-40. Et je me suis aperçu, ce que je savais déjà, mais ce que j'ai redécouvert, c'est que Bachelard ne parlait pas comme nous.
0: C'est-à-dire qu'avec un langage différent,
3: il parlait plus lentement.
0: Donc avec un langage différent, vous compreniez mieux la philosophie en partant de la lecture, bien sûr. Je tourne vers vous, Nadège, qui est libraire au librairie Le Square, Nadège Badina. La lecture peut aussi donc apporter sur d'autres sujets beaucoup plus vastes, là en l'occurrence la philosophie pour Alain, mais on peut aller encore plus loin.
4: Oui, il y a effectivement aussi des auteurs. Je suis plutôt spécialiste de littérature, mais par moment j'ai un peu de temps pour me plonger dans certains auteurs et certaines autrices de philo et notamment de vulgarisation, comme on dit, comme Claire Marin, qui a fait plusieurs ouvrages. Elle a été surtout connue au début avec Rupture, où elle parlait de Jankélévitch. Donc, en parlant de certains auteurs de façon simple et claire, elle va nous amener à essayer de lire ou à se plonger dans des ouvrages de philosophes, de grands philosophes, de non connus. Et la littérature, ça va être pareil. On l'a déjà vu avec Je voulais vivre de Clermont-Tonnerre, où elle revisitait Dumas à sa façon, avec un regard plus féministe, avec Milady. Là, à la rentrée littéraire, on va aussi retrouver un petit peu ce pas de côté, ce nouveau regard sur le classicisme ou sur les grands noms, avec Lilia Hassen, qui a écrit Je chez Gallimard, où là, elle va revisité avec un autre regard, celui d'Antoinette, le grand roman de Charlotte Brontë Jenner.
0: Donc de la philosophie, de l'histoire, on peut tout apprendre grâce à la lecture et aussi se réconcilier, comme a pu nous le dire Alain. Merci à vous Alain pour ce témoignage du côté des bains. 04 76 46 45 deux fois. Que vous apporte la lecture? C'est la question qu'on vous pose ce matin.
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0: Aux côtés de l'infotrafic à travers notre département, ça roule plutôt bien. Quelques ralentissements assez légers à travers le bassin grenoblois. 5 à 10 minutes. La principale information étant les retards qu'il y a autour des trains au départ de Grenoble en direction d'Annecy. Vous avez 5 à 10 minutes. Vous avez plus d'informations sur l'application SNCF Connect.
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0: Et pour la musique, pour patienter, voici un duo, Kenji Girac et La Vinta, avec Catena, je vais arriver à le dire ce matin, c'est sur Ici Isère.

0: Que de belles voix avec rendez-vous ce vendredi 28 août, diffusion sur France 3 du concert Kortsu Metsu Metsu, enregistré à Marseille en mai dernier avec ici La Vinta et Kedji Girac, Katena sur Ici Isère.
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0: Avec cette question qu'on vous pose ce matin, que vous apporte la lecture? Nous sommes en studio avec Nadège Bellina de la librairie Le Square. On a évoqué plein de belles choses et on va continuer de le faire avec vous, Jean-Marie de Beaurepaire. Bonjour.
3: Bonjour.
0: Alors vous, Jean-Marie, que vous apporte la lecture?
3: Alors moi, c'est comme un rendez-vous amoureux tous les soirs.
0: Ah, carrément.
3: Donc en fait, ça m'aide à m'endormir. Voilà. Ouais. Donc je lis pas longtemps. Je lis une page, deux pages. Bon, et puis il faut quand même, c'est comme disait Proust, en fait, les livres sont mes amis sur la bibliothèque, sur l'étagère. Hein. Mmh. Et en fait, moi, il faut quand même qu'il y ait le style, le vocabulaire et l'histoire. Il faut quand même les trois. Bon, là, je viens d'abandonner, par exemple, L'écume des jours de Boris Vian, parce que bon, j'accrochais pas, voilà, par exemple.
0: Hein. D'accord.
3: Autrement, moi, j'aime beaucoup la littérature, bon, les anciens auteurs. Moi, hein. Bon, j'ai relu Bourgeois Gentilhomme, Bel Ami de Montassin,
0: oui.
3: Le Père Goriot, voilà.
0: De Balzac, ouais.
3: Voilà, de Balzac, enfin, bref. Moi, il faut qu'il y ait vraiment, que ça percute, qu'il y ait un style, et que je me laisse embarquer dans l'histoire. Mmh. Puis après, là, je suis en train de lire un livre, je connaissais pas la personne, c'est Georges Coulonge, La Fête des écoles, parce que j'aime beaucoup quand ça parle de la campagne du siècle dernier. Enfin, c'est une autre histoire. Moi, je suis né à la campagne et les écoles, comment ça marchait, enfin, une autre façon de vivre. Et toujours pareil, il faut aussi toujours qu'il y ait le style qui me va bien.
0: Parce que
3: c'est très important. Et le vocabulaire, parce que j'adore les mots, je suis un philologue, et j'adore les mots, et on apprend des mots qu'on bougeait, qu'on changeait de sens avec le temps, et puis des mots qui ont disparu, et j'adore les mots, et c'est vrai que ça me berce, c'est indispensable le soir avant de me coucher. Je prends le livre, c'est très souvent qu'une page, hein, voire deux,
0: hein, mais c'est suffisant.
3: Et je le reprends le lendemain. Voilà.
0: Alors Nadège, je me tourne vers vous, notre libraire en studio ce matin. C'est magnifique. Rendez-vous amoureux le soir. Je reprends vos mots, Jean-Marie. Amoureux des mots. Est-ce qu'on vous demande aussi parfois la littérature peut-être un peu exigeante au niveau des mots et du style, Nadège?
4: Oui, tout à fait. Mais je vais déjà rebondir sur les mots de Jean-Marie. Cette année, vous allez être comblés parce que c'est une rentrée littéraire qui est très riche d'histoires d'amour et d'histoires d'amour dites avec de beaux mots, de beaux sentiments, mais aussi de la pudeur, un fond historique. Et je ne saurais que vous recommander Notre-Dame des Anges de Célia Oudart chez POL, qui vous susurre les mots qu'elle a découverts elle-même dans les lettres de ses grands-parents.
3: Notre-Dame, vous pouvez me répéter?
4: Notre-Dame des Anges de Célia Oudart.
0: D'accord. Aux éditions POL.
3: D'accord, ok. Non, c'est important, effectivement. Il y a des nouveaux auteurs qui sont effectivement qui sont vraiment très touchants et qui sont, enfin bref, des beaux écrivains, quoi. Voilà. C'est important. Parce que la littérature se perpétue et qu'on garde cet amour de la langue, en fait.
0: Je crois, Jean-Marie, que vous avez donc un rendez-vous dans les prochains jours à la librairie Le Mal des Allobroges, à Beaurepaire.
3: Ah ok, oui, je la connais effectivement. C'est bien, c'est très bien. Mais c'est bien de faire une émission afin d'avoir aussi de ce reportage, enfin de un peu ce questionnaire, ce sondage, parce qu'on chacun retrouve, personne ne trouve ne recherche la même chose en fait.
0: Bien sûr, c'est la magie des mots aussi, c'est vrai, comme vous avez pu en parler ce matin. Merci Jean-Marie.
3: In fine, c'est le plaisir.
0: Voilà, le plaisir, on retiendra ça. Ah. Merci à vous,
3: merci
0: Jean-Marie,
3: beaucoup,
0: pour votre témoignage.
3: Au revoir.
0: 04 76 46 45 deux fois. Que vous apporte la lecture? Un sujet qui vous passionne visiblement ce matin. On en parle avec Nadège Bellina de la librairie Le Square après l'affaire Louise Trio, Mobilis Immobilis, sur Ici Isère.

0: Immobilis, Immobilier, c'est l'affaire Louise Trio sur Ici Isère.
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0: Avec un sujet qui vous passionne ce matin, que vous apporte la lecture. Nous sommes avec Nadège Badina de la librairie Le Square pour en parler, par les livres ce matin sur Ici Isère. Bonjour Daniel.
3: Bonjour.
0: Daniel de la Côte-Saint-André, alors vous aussi, vous êtes apaisé par la lecture, c'est ça?
3: Oui, enfin je lis beaucoup moins maintenant parce que ça me fait quand même mal aux yeux, mais c'est quand même par rapport à la télé, c'est moins, les yeux souffrent moins, alors je lis quand même un peu.
0: Oui,
3: et que... ça m'apaise, oui exactement, oui c'est ça.
0: C'est votre
3: moment de, comment dire, comme un moment de repos, de sieste, de détente quoi, voilà.
0: Qu'est-ce que vous lisez vous Daniel en ce moment?
3: Pardon?
0: Qu'est-ce que vous lisez en ce moment Daniel?
3: Rien du tout.
0: Tout ce qui passe.
3: Oui, en fait, quand je lis rien, c'est tout, quoi. Je lis le quotidien, je lis des magazines, je lis. J'ai une voisine qui me passe des magazines comme ça, donc toutes les semaines dans ma boîte aux lettres, j'ai 3-4 magazines. Alors évidemment, il y a aussi des livres de. Comment dire, comment on appelle ça?
0: De la fiction?
3: Des histoires à l'eau de rose, quoi.
0: Ah. C'est voilà. Vrai qu'on peut aussi en parler avec Nadège Badina qui est avec nous, la librairie Le Square. Livre à l'eau de rose, c'est aussi quelque chose qu'on peut lire. On est d'accord que quand on entre dans une librairie, on peut lire de tout, Nadège?
4: Tout à fait. Il n'y a pas de mauvaise lecture. Il y a des romans à l'eau de rose. Il y a des romans intello. Il y a des romans très compliqués, et des romans très très simples qui sont tout aussi beaux. On ne juge pas un livre. Il a une seule qualité et un seul défaut. Un livre, c'est d'être en fonction de son lecteur.
0: Oui, c'est le lecteur qui dit le livre me plaît ou pas.
4: C'est ça, tout à fait.
0: Et passer la porte d'une librairie, il ne faut pas avoir de pression sur les épaules, on est bien d'accord?
4: Non, pas du tout.
0: Au contraire. Vous, donc Daniel, vous recevez chez vous carrément les bouquins, comme ça vous êtes tranquille et après vous lisez au kilomètre.
3: Non, je les reçois par ma voisine, oui c'est ça. Oui. Mais ce ne sont pas des livres, elle m'envoie plutôt des magazines dans ma boîte aux lettres. Mais j'ai des bouquins que je relis. Dont je vais peut-être vous parler après, quoi. Tous ces bouquins que j'ai lus quand j'étais jeune.
0: Alors, quel est peut-être. Allons-y maintenant, Daniel. Le bouquin que vous relisez tout le temps, ça peut être lequel pour vous?
3: Ah, mais il n'y en a pas qu'un. Puis j'ai plusieurs. C'est suivant le. Vous voyez, je ne suis pas une énorme bibliothèque, mais quand j'ai envie de lire vraiment, ça pèse les yeux. Et je choisis celui qui m'intéresse le plus à ce moment-là. Donc,
0: d'accord.
3: Ça peut être aussi bien du Sherlock Holmes ou autre chose. Voilà.
0: Sherlock Holmes,
3: aussi, donc. Le général Dourakin ou des choses comme ça, oui.
0: Très bien. L'eau de rose et Sherlock Holmes, on retiendra alors. Merci Daniel pour votre témoignage ce matin. Belle journée à vous du côté de la Côte-Saint-André. On va donc faire le point sur cette émission, Nadège, dans quelques instants avec vous. On va parler encore de livres dans quelques instants après Shakira et Daï Daï sur Ici Isère.

0: Paris 6h avec Dai Dai. On fait le point sur ce qu'on s'est dit ce matin avec Nadège Badina de la librairie Le Square autour de la lecture dans quelques instants.
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0: C'est une question qui vous a beaucoup fait réagir ce matin, on vous en remercie. Que vous apporte la lecture au quotidien? Nous allons faire ce petit point d'étape en fin d'émission avec vous, Nadège Badina de la librairie Le Square. Alors on retient une lecture plaisir, le rendez-vous amoureux du soir pour certains, avec des beaux mots. Prendre le temps également, arriver à se comprendre soi-même, comprendre aussi des notions qu'on n'a pas pu piger au début en philosophie, comme par exemple Alain qui a pu nous appeler. Et puis pourquoi pas aussi se faire plaisir avec des romans à l'eau de rose ou des thrillers, avec même du policier avec Sherlock Holmes. Finalement, la définition de la lecture, ça pourrait être un peu tout ça.
12: Un vrai patchwork.
0: On peut faire un peu tout ce qu'on
12: veut.
0: C'est ça. On peut lire tout ce qu'on veut.
12: Tout à fait. Maintenant, il faut juste trouver le roman qui condense tout.
0: Et voilà. Alors justement, Nadège, j'ai une petite question finale en tant que qualité de libraire. Quel serait peut-être le roman de cette rentrée littéraire? On le rappelle, 461 livres. Quel serait peut-être le roman que tout le monde pourrait lire en cette période de rentrée?
12: Alors, je vais essayer de me baser sur les critères que tu viens de citer et qu'on a cités tous ensemble ce matin.
0: Oui.
12: Je citerai peut-être Le Palais de François-Henri Désérable,
0: oui.
12: Qui est paru chez Gallimard, parce que grâce au personnage d'Haroun Kumar, que François-Henri Désérable sauve des bidonvilles de Delhi et se fait adopter par une famille de restaurateurs bourguignons, il va nous entraîner dans l'univers du vin. Donc c'est une sorte de manuel d'œnologie version romanesque, complètement aventureux, puisque ce jeune Haroun, très très jeune, va développer un palais absolu, comme certains ont l'oreille absolue, et va l'utiliser pour fomenter une certaine vengeance. Mmh. Donc vous avez de l'amitié, de la trahison, de la loyauté, de la culpabilité, de la vengeance, tout y est, et bien sûr avec le style de François-Henri Désérable, tout y est raconté avec ironie pour en plus épingler nos propres vanités. Et il nous charme totalement avec un cosmos de saveurs indescriptibles et inoubliables.
0: Est-ce que ça donne soif?
12: Non, parce qu'on boit beaucoup, finalement, tout au long de la lecture.
0: De l'eau, bien sûr.
12: De l'eau,
0: ou alors avec modération,
12: on
0: le rappelle.
12: Et on crache après. On goûte, on crache et on boit de l'eau pour
0: c'est
12: se rincer le palais.
0: Véritable œnologue. J'aimerais qu'on parle aussi également de l'importance d'acheter un livre en librairie indépendante. Parce qu'on connaît tous les grandes enseignes, des grandes surfaces aussi, mais des grandes enseignes sur le web. Pourquoi c'est si important d'acheter en librairie indépendante, comme au Square à Grenoble ou comme, par exemple, Luciole à Vienne?
12: Ben parce que effectivement le paysage des libraires indépendantes est en train de se désertifier. Il y en a de moins en moins, mais en même temps il y a aussi des grandes enseignes qui disparaissent. Je pense qu'il faut surtout aller acheter en librairie. Effectivement, en librairie indépendante, c'est aussi pour nous remercier, nous libraires, et on apprécie énormément, parce que c'est aussi un travail de service, on essaye d'affûter votre curiosité, mais aussi on essaye de répondre à vos demandes, et c'est ça notre quotidien, et donc c'est aussi pour ça qu'il faut continuer à aller en librairie. et en librairie indépendante.
0: Du conseil et surtout du lien humain, ce qui est quand même pas mal dans les librairies de nos quartiers, de nos villages. Puis en plus, on le rappelle que le prix du livre est unique de partout, grâce à la loi Langue, qui fixe donc le prix, le même prix partout en France. Donc autant aller en librairie, c'est plus sympa. Merci à vous, Nadège Badina, d'avoir été avec nous ce matin.
12: Merci Thomas de m'avoir reçu.
0: Et à très bientôt à la librairie Le Square, bien sûr. On peut vous retrouver là-bas avec tous vos collègues et toute votre équipe. Dans quelques instants, nous allons retrouver Nelly Gauthier pour ici sa marche en Isère. Demain, on parle de quoi demain? Ah ben, je crois qu'on parle de notre facture d'électricité. Est-ce qu'on va essayer de faire des économies d'énergie demain avec ici c'est vous? Vous pouvez déjà répondre ou faire vos témoignages sur le WhatsApp de la radio 04 76 46 45 deux fois. D'abord, je vous emmène à Nouga York avec un certain Claude Nougaro ce matin sur ici Isère.

0: On était quand même bien à New York avec Claude Nougaro, mais retour en Isère ce matin avec vous, Nelly Gauthier, bonjour.
1: Et bonjour, bonjour Thomas, bonjour à tous.
0: Alors tous les jours, ici ça marche, on met l'accent sur quelque chose qui marche chez nous en Isère.
1: Ici ça marche, et l'Isérois du jour, et c'est Jean-Marie Guetta qui est DJ, qui va être avec nous. Non, c'est une blague.
2: je vois rien du tout.
1: Jean-Marie, il est passionné de transport grenoblois, notamment des bus et des tramways. Il va nous parler de cette passion dans quelques instants, absolument après les infos. Voilà, j'ai tout dit.
0: Magnifique, vous êtes formidable, Nelly. On se retrouve demain.
1: Merci à vous.
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1: Merci d'être avec nous sur Ici, Isère, et passez une excellente journée. Il est 10h. Les infos avec vous, Noémie Philippot, bonjour.
4: Bonjour Nelly, bonjour à tous.
1: Un motard meurt percuté par un chauffard à Grenoble.
4: L'automobiliste roulait très vite sur le boulevard Jean Pin près du parc Paul Mistral quand il a fauché ce motard âgé de 56 ans un peu avant 2h du matin cette nuit. Le quinquagénaire est décédé sur les lieux de l'accident qui s'est produit sous les yeux d'une patrouille de police de la BAC. L'automobiliste âgé de 31 ans a été immédiatement interpellé par les forces de l'ordre qui l'ont placé en garde à vue. Plusieurs blessés dans un accident sur le téléphérique du Pic Blanc à l'Alpe d'Huez, une cabine a percuté une grue du chantier de rénovation de la gare intermédiaire à 2700 mètres d'altitude hier matin. 16 personnes ont été blessées dans le choc. 3 étaient en urgence absolue hier matin. Une enquête est ouverte et la remontée vers le Pic Blanc reste à l'arrêt pour le moment. À Grenoble, les propriétaires d'un chien sous le choc, ils ont dû faire euthanasier leur animal parce qu'il a été blessé par un coup de feu mardi soir. Alerté par son chien qui grattait à la porte, le propriétaire âgé d'une soixantaine d'années est allé ouvrir. Devant chez lui, deux personnes cagoulées, l'une armée, explique la police. Le sexagénaire a refermé, mais son chien est resté dehors et a donc été touché par une balle. Une enquête pour violence avec arme est en cours. Les deux suspects sont en fuite. La façade du vieux manoir boîte de nuit du quartier Saint-Laurent à Grenoble, endommagée par un incendie, un feu de poubelle s'est propagé au mur. Les pompiers ont été alertés vers 5h30 ce matin. Il n'y a pas de blessés, mais on ne sait pas encore s'il y aura du chômage technique ou non pour les salariés de la boîte de nuit. Et puis c'est la reprise pour le FCG. Les rugbymen grenoblois entament leur nouvelle saison de Pro D2 contre Aurillac. C'est ce soir au Stade des Alpes. Grenoble avait battu les Auvergnats 43-21 en match amical pour préparer cette saison. On leur souhaite de faire aussi bien ce soir et on vit le match ensemble pour cette première journée de championnat en direct sur Ici Isère comme d'habitude. Coup d'envoi à 19h30. La météo, Nelly, le ciel est voilé.
1: Et voilé. Alors attention, nous sommes en vigilance jaune pour les vents. D'accord. Et orages et pluies, inondations pour vendredi. On en reparlera bien sûr. Alors pour aujourd'hui, chaleur et fort vent de sud avec un début de dégradation la nuit prochaine. Mais on va profiter encore d'une belle journée. Ce matin, le temps reste sec sous un ciel assez lumineux avec un soleil voilé. Comme vous le disiez, un vent de sud déjà sensible en montagne et près du Rhône. L'après-midi, le vent de sud va se forcer davantage avec des rafales qui vont atteindre progressivement 60 à 70 km/h sur le nord Isère, le Grenoblois et la Matésine en fin de journée dans les soirées. Pour les températures, elles sont chaudes, elles sont même un petit peu plus chaudes qu'hier, jusqu'à 34 degrés aujourd'hui en plaine à Grenoble.
4: Pas plus s'il vous plaît,
1: même à Grenoble un peu plus, si pardon. En plaine c'est jusqu'à 34 degrés, mais à Grenoble 35 à 37 degrés aujourd'hui, voilà. Et dans le Grésivaudan aussi, par effet du vent. Donc ça c'est grâce au vent chaud, voilà, qui est là. Et 32 degrés à 1000 mètres d'altitude, vous voyez quand même qu'on est assez haut.
4: On retrouve des températures qu'on était bien contents d'avoir laissées derrière nous.
1: C'est ça, mais bon, il va y avoir une dégradation, on va perdre en température à partir de demain. Voilà, on en reparlera bien sûr, on va perdre bien, 8 degrés, hein, facile.
4: Ah oui, quand même.
1: 8 degrés, 8-10 degrés demain. En tout cas, voilà la météo. Vous revenez pas, hein, Noémie?
4: Non, je passe le relais.
1: Voilà, à 11h, c'est encore les infos. Merci à vous, bonne journée.
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1: Nouvelle émission, Ici ça marche, et l'Isère roi du jour, c'est Jean-Marie Guetta qui est avec nous dans nos studios. Bonjour Jean-Marie.
2: Bonjour.
1: Merci d'être venu ce matin nous parler de vous. Alors vous êtes né à Saint-Égrève, vous êtes à Échirolles, vous habitez à Échirolles.
2: Oui, oui.
1: Et vous êtes passionné de bus, vous êtes passionné de transport grenoblois, le bus mais aussi le tram.
2: Oui, ça, le tramway. Les transports en commun, les trolleybus.
1: Les trolleys, oui. Oh là là, c'est vieux les trolleybus, hein. Moi j'ai vécu ça aussi. Hein.
2: Ça fait plus de 20 ans qu'on n'en a plus. presque pas loin de 30.
1: Pas loin de 30 ans qu'on n'a plus de trolleybus.
2: Ouais.
1: C'était bien quand même le trolleybus.
2: Ben, c'était totalement non polluant.
1: C'est
2: alors,
1: ça.
2: Bon, ce qu'il y a, c'est qu'il y a eu plusieurs périodes entre la fin de l'exploitation, c'était en 1999, et puis ben, aujourd'hui. Il y a, par trois fois, il y a eu des études qui ont été faites pour y relancer, puis bon, ça n'a pas abouti. Mm. Maintenant, on s'oriente plutôt sur des bus électriques. On n'en a pas encore beaucoup à Grenoble, on en a 7. Mais par contre, il y a des réseaux qui jouent franco pour le trolleybus, et entre autres Lyon, qui a toujours été le roi du trolleybus. On appelle ça d'ailleurs la mecque du trolleybus. Ils ont près,
1: la
2: de,
1: mecque
2: 150,
1: du trolleybus.
2: Près de 150 véhicules qui fonctionnent dans la plupart des articulés.
1: Bon, en tout cas, Jean-Marie Guettin, on va voir votre parcours dans un instant. Vous avez créé Histobus, c'est l'historique des transports en commun. Et vous allez nous expliquer dans quelques instants ce que c'est. Est-ce que, si vous, déjà, vous avez déjà conduit un bus, on aura la réponse dans un instant.
2: Oui.
1: D'accord ? Allez, à tout de suite.
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1: Cookie Dingler, les années 80 et Femmes Libérées sur Ici, Isère.

0: Cookie Dingler avec Femme Hubert et sur Ici Isère, 10h08.
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0: Et notre Isérois 10 jours dans Ici ça marche, on vous le rappelle, c'est Jean-Marie Guetta, passionné des transports en commun Grenoble. Vous êtes même une encyclopédie vivante, Jean-Marie.
3: Oui, hein? Des fois certains disent ça, mais moi je l'ai. Des visiteurs, ah c'est l'encyclopédie, c'est la Bible et tout. Je dis ouais, mais j'ai pas aucun avantage à ça. Pourquoi? Parce que ben je suis âgé, j'ai 75 ans. Et ben 75 ans, j'ai vu des choses se passer, j'ai fait des photos, j'ai plein de trucs comme ça.
0: Vous n'êtes pas très vieux, 75 ans quand même.
3: Non, mais enfin bon voilà.
0: Alors, vous avez créé, vous êtes l'un des fondateurs de Histobus, le musée Histobus dauphinois, et ça s'appelle Standard 216. Ça veut dire quoi Standard 216?
3: Ben, quand on s'est créé en 1989, on était donc quatre. Il fallait donner un nom, une association, il faut donner un nom, un président, un vice-président, un trésorier, un secrétaire, et puis une adresse. Bon, et ben comme on savait pas trop, le collègue qui a eu l'idée, Jean-Yves Mounier, de créer cette association, et ben il avait roulé quand il était jeune étudiant pour aller de Montbonneau jusqu'au campus sur la ligne 62 des VFD. Ouais. Et sur cette ligne, il y avait des bus standards, donc qui portaient le numéro 216. Il aimait ce bus-là. Alors il nous a dit, est-ce qu'on pouvait pas l'appeler comme ça l'association? Ben on a dit, allez, on y va.
0: Allez.
3: Mais après, on a modifié. En 1998, on a rajouté Histobus grenoblois. Parce que Standard 216, pouvaient penser ça.
0: Bien sûr.
3: Rien. Et puis, tout récemment, au cours de l'Assemblée Générale qu'on a eue au mois de mars cette année, on a un petit peu changé. On s'appelle d'abord Histobus dauphinois, et puis en souvenir, Standard 216. Parce qu'il y a des gens qui nous connaissent comme ça à travers toute la France et l'Europe.
0: Voilà. Bien sûr. Alors, c'est l'un des tout premiers sites français consacrés aux tramways, aux autobus, aux trolleybus et aux autocars. C'est l'un des premiers. Vous êtes même le premier.
3: Non. On est quoi? On est à peu près une dizaine, douzaine de musées.
0: Ouais. Hein.
3: Alors, le musée, le principal, c'est le musée de Paris, bien sûr, l'âme tuire. Hein, ils sont à côté de Disneyland, là. C'est HL, la commune. Après, le deuxième, c'est les collègues du CAPTC qui, en discutant un petit peu comme ça, en voyant. Après, c'est nos amis qui sont à côté de Strasbourg, à Wissembourg, à 40 km à l'ouest de Strasbourg. Et puis, après, alors, c'est un mix

0: Vous êtes passionné par le bus, le trolley de l'agglomération grenobloise. Est-ce que vous avez déjà conduit un bus ?
1: Une fois.
0: Ah ! Est-ce qu'on pourrait dire, ah ben oui, mais alors ce monsieur, c'était son métier de conduire des bus ou de conduire des trolleys.
1: Ça n'a rien à voir. Moi, je dis quand même, c'est un certain parallèle. J'étais infirmier à Saint-Égrève.
0: Ah oui ?
1: Et c'était s'occuper de personne. Et un conducteur de bus, qu'est-ce qu'il fait ? Il s'occupe aussi de personne.
0: Ouais.
1: Alors c'est vrai, il faut peut-être faire un peu le grand écart. Moi, dans ma tête, je le fais facilement. Mais, mais voilà. Et j'ai été ravi de faire ce boulot.
0: Ouais, voilà. Bien, je comprends.
1: Et j'espère avoir été utile aux personnes qui nous étaient confiées. Voilà, j'étais infirmier.
0: On va reparler de votre passion dans un instant. Benjamin Biolay avec Écran Total. Nous sommes en compagnie de Jean-Marie Guetta, l'Isère du jour, dans Ici ça marche, sur Ici Isère. Il est 10h12. Bonne matinée à vous.

0: Ça s'appelle Écran Total, c'est Benjamin Biolay, extrait de son nouvel album sur Ici Isère. Il est 10h15.
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0: Nous sommes toujours avec notre passionné de bus, l'Isérois du jour, c'est Jean-Marie Guetta, qui vit à Échirolles. Listobus dauphinois, standard 216, c'est un musée qui existe depuis 1989, que vous avez créé avec d'autres personnes, ça se passe à Pont-de-Clé, il y a 3000 mètres carrés, ouais. On le rappelle, on peut voir les bus. Est-ce que l'entrée est gratuite, on peut venir gratuitement?
4: Oui, alors, ouais. L'association a créé en 89, le musée, ouvert grâce aux autorités locales, ce que j'ai rapporté tout à l'heure, et c'est

0: c'était en 2006.
1: D'accord.
0: On a intégré les locaux et dès 2008, on a commencé à participer aux Journées européennes du patrimoine, puis à la Nuit européenne des musées, musée en fête en Isère. Et tout au long de l'année, on est ouvert sur rendez-vous à partir de 5 personnes.
1: Oui.
0: Et l'entrée est gratuite constamment. Alors, oui, bien sûr, si les gens peuvent nous donner... Bah, on dit pas non, parce qu'on est bénévole. On est quand même aidé aussi financièrement par les associations, par les structures locales dont je vous ai parlé tout à l'heure. Mais enfin, vous savez, on a toujours besoin de peinture, on a toujours besoin de plein de choses.
1: Bien sûr.
0: Et si les gens peuvent nous donner à partir de 20 euros, comme on est une association reconnue d'intérêt général, eh ben, l'administration française fiscale nous fait une fleur. On peut établir, vous savez, la réduction, 66%.
1: Bien sûr. Voilà. Il y a un bus qui a 116 ans, qui est à demeure là-bas.
0: Oui, bien sûr.
1: C'est
0: bien
1: fou,
0: sûr.
1: Ça.
0: Ouais. C'est grâce aux anciens autocars Malagan-Morel. Et c'est ce qu'on appelle un char à banc. On a un cheval qui a été payé d'ailleurs en partie, pour moitié. La moitié des beefsteaks a été payée par le département d'Isère. C'était le président Jean-Pierre Barbier qui était venu nous visiter. Mmh. Et on avait déjà ce char à banc, mais les brancards, comme on appelle, étaient posés par terre.
1: Mmh.
0: Il nous a dit, c'est bien dommage ça. Et il nous a dit, bah, écoutez, il nous donne des subventions chaque année, ok. Vous avez dit, bon, on a une petite enveloppe, ben là, c'est quand même bien dommage. On vous en paye la moitié. On a payé la moitié des beefsteaks.
1: Super.
0: Voilà.
1: Jean-Marie, pourquoi? On parle de vous maintenant. Pourquoi cet engouement pour les transports depuis que vous êtes petit? C'est quoi l'idée?
0: J'ai des idées, mais bon, après, les gens, ils en penseront ce qu'ils voudront, bien entendu. Hein. Mais ce qu'il y a, c'est que d'abord, on était une famille nombreuse.
1: Ouais.
0: On était 6, ce qui fait que mes parents n'ont jamais eu de voiture.
1: D'accord.
0: Ceci dit, je rajoute, quand je le dis aux visiteurs, justement, parce qu'il y en a qui me posent des questions comme ça, les yeux écarquillés, mon Dieu, ça devait être, du temps de Zola, l'abomination. J'ai dit, non, pas du tout. J'ai eu une enfance délicieuse, mes parents ont su, on s'est bien débrouillé. Ça, c'est un premier élément. Donc, on prenait toujours les trolleybus, les autobus, les trains quand on allait plus loin, et tout allait très bien. Deuxième chose, j'ai 4 personnes dans ma famille qui travaillent dans les transports en commun.
1: Ah bah voilà, il y a ça aussi. Et vous l'avez pas fait.
0: C'était mon grand-père, c'était mon parrain, c'était ma grand-mère qui était chef de gare, et puis c'est un cousin qui était conducteur sur les bus communs, huiliers entre Grenoble et puis Autran.
1: Voilà. D'accord. Alors vous avez un album photo. Vous avez 40 ans, ça fait 40 ans qu'il y a des photos argentiques de vous prises depuis un peu plus de 40 ans. Le transport en commun.
0: Première photo des bus, je les ai faites, j'avais 15 ans.
1: Ah oui.
0: 15 ans et 2 jours, je crois.
1: Elles sont exposées là-bas, au musée?
0: Il y en a plusieurs qui sont exposées.
1: En noir et blanc, en couleur,
0: Au début, c'était noir et blanc, après c'est couleur. Mais moi, tout ce que j'ai comme archive, il y en a déjà une partie que j'ai versée au musée, mais moi, c'est pas pour garder moi, non, c'est pour la population, voilà.
1: Ouais, d'accord.
0: Ah, bien sûr.
1: Bah oui, ça c'est chouette. Ce musée qui est sur rendez-vous, qu'on peut visiter sur rendez-vous, on le rappelle.
0: Voilà.
1: On va se retrouver dans un instant avec un petit questionnaire pour vous.
0: D'accord.
1: Allez, à tout de suite. C'est Enrique Iglesias, Bailamos.

0: c'était Enrique Iglesias sur Ici Isère.
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0: On a appris plein de choses sur ce musée Histobus dauphinois. Standard 216, l'histoire des transports en commun de Grenoble et de l'Isère. L'entrée est gratuite, il faut prendre un petit rendez-vous à partir de 5 personnes. On peut aller visiter tous ces bus. C'est quand même extraordinaire. Merci en tout cas Jean-Marie Guetta. On va vous poser des petites questions maintenant.
3: Ouais. Hein,
0: très simple, très facile.
3: Et juste pour rigoler, la visite la plus longue, elle a duré 7h30 minutes.
0: Ah bah dis donc.
3: Et j'ai rien bu, je suis comme un chameau. Ouais. C'était des passionnés de Lyon, et ben allez, puis poser les questions, et ça y est. Voilà. Après, la moyenne, c'était 5h03.
0: Ah, bah c'est quand même pas mal. Hein,
3: mais ouais. La moyenne, c'est à peu près 2h, 2h30, 3h.
0: Bon, alors, vous qui n'avez pas conduit de bus,
3: ouais.
0: Quelle ligne de bus ou de trolleybus vous auriez aimé conduire?
3: Bah,
0: si vous avez une ligne en particulier.
3: Bah, celle où je suis né.
0: Ouais, voilà.
3: Voilà. Alors, autrefois, bah, souvent, les enfants.
0: À Saint-Égrève, alors.
3: Ah, tiens donc. Ils naissaient chez les parents ou les grands-parents.
0: Oui.
3: Bah, moi, je suis allé naître chez mes grands-parents.
0: Ouais.
3: Et puis, vous allez peut-être rigoler, mais il se trouvait que juste en face, de l'entrée de la maison, ben qu'est-ce qu'il y avait? Il y avait l'ancienne gare des tramways de la SGT.
0: Non. Si. Oh bah alors là.
3: Tout à fait.
0: C'était
3: et c'était
0: fait
3: ma grand-mère. C'est ma grand-mère qui était chef de gare.
0: C'était fait
3: et
0: exprès.
3: Ben voilà, voilà.
0: Jean-Marie, combien de voitures avez-vous? C'est un spécial transport. Hein. Combien de voitures avez-vous conduit?
3: De voitures?
0: Oui, de voitures.
3: Personnelles?
0: Ouais.
3: Bon, bah, vu mon âge, ça commence à faire un peu. Mais peut-être 7, 8.
0: 7, 8, pas ouais. Plus?
3: Non.
0: Oh, mais
3: ah,
0: c'est
3: non,
0: pas
3: non.
0: Beaucoup.
3: Ah, mais les bagnoles.
0: Vous les gardez, vos voitures?
3: Bah, oui.
0: Vous les gardez, d'accord.
3: Et puis, je suis français, ça.
0: Ouais. D'accord. Français.
3: D'accord. Ah, bah, ouais. Bon, ceux qui sont européens, il n'y a rien à dire non plus. Hein. Quand ils vont chercher chez les Japonais, trucs comme ça, c'est peut-être un peu dommage parce que ça crée du chômage en Europe. Voilà.
0: Ouais.
3: Mais c'était soit Renault. Soit Renault, une Peugeot, tout le reste Renault.
0: D'accord. Combien de vélos avez-vous conduit?
3: Le premier, il s'appelait Pistache parce que je l'avais pas. Je l'avais pas en vert Pistache. Alors les copains du quartier, j'habitais sur les grands boulevards. Ensuite, ils avaient appelé ça Pistache. J'ai dû en avoir 3 ou 4.
0: Trois ou quatre.
3: Ouais.
0: Attendez, combien de motos?
3: Aucune.
0: Pas de permis moto.
3: Mobilette. C'est un Solex.
0: Voilà. Solex.
3: Ah ouais, Solex. Ouais.
0: Ah bah, d'accord. Combien de trottinettes?
3: Aucune.
0: Ah ben voilà.
3: Alors si, peut-être quand j'étais petit, je ne me rappelle pas.
0: Oui, quand on était petit, ouais. La trottinette, c'était pour s'amuser. Ouais. C'était ouais. Pas maintenant,
3: non, non, non,
0: c'était
3: non.
0: Pas un moyen ouais. de
3: mais
0: transport.
3: Bon, c'est très bien, hein. C'est très bien, moi, je pense. Hein.
0: Oui.
3: Voilà.
0: Oui,
3: voilà.
0: Oui, bah, écoutez, c'est bravo. Merci beaucoup, Jean-Marie, d'être venu ouais. à ce micro. Et vite, voilà. Parce que ce matin, vous êtes arrivé très vite, parce qu'on vous a appelé ce matin, on vous a dit qu'on avait un petit désistement.
3: Ouais.
0: Et là, vous êtes arrivé. Et là, merci à vous.
3: Bah,
0: bravo.
3: Mais comme je vous ai dit tout à l'heure hors antenne, on est inéquipés, là, quelques-uns. On n'est pas loin de l'intervention des pompiers.
0: Et
3: d'ailleurs, ça me permet de signaler, de remercier les pompiers, parce que cet été,
0: oui.
3: Ils ont été mis à contribution.
0: Voilà. Bien sûr.
3: Et puis, il se trouve que j'ai un neveu dont sa maman, ma sœur, est en train de m'écouter. Je les salue tous.
0: Très
3: et
0: bien.
3: Je salue tous les auditeurs aussi de la radio. Et merci de m'avoir accueilli.
0: Merci Jean-Marie Guetta. Vous trouverez la photo de Jean-Marie Guetta sur notre site, bien sûr. Un petit article. Journée du patrimoine pour le musée Histobus. Ça sera l'avant-dernier week-end de septembre.
3: Voilà, c'est le 19 et le 20.
0: Le 19, voilà, voilà. L'avant-dernier. Voilà.
3: Voilà.
0: Merci beaucoup Jean-Marie.
3: Merci.
0: À bientôt. Merci, au revoir. Voici Patricia Cass. Elle voulait jouer cabaret.

0: Elle voulait jouer cabaret, Patricia Cass sur Ici Isère. Je vous donne le programme de l'émission dans quelques instants, pour alors à 10h30. C'est l'heure de retrouver Thomas Bortolato pour les bons plans en Isère.
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2: 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À partir du 31 août et pour un mois, le réseau hydraulique d'assainissement situé sous le chemin du Maupa à Villette de Vienne est en travaux pendant la durée du chantier. La circulation sera alternée par un feu tricolore, l'accès à la déchetterie restera possible. Anticipez donc vos déplacements professionnels et prudence en abordant le secteur à partir du 31 août. Un prêt de vélo à assistance électrique gratuit pendant un mois à Jarry. C'est le service MVélo Plus du SMAG qui propose aux habitants de Jarry l'essai gratuit d'un vélo à assistance électrique du 4 septembre au 2 octobre. Il n'y a que 10 vélos qui seront proposés aux habitants de Jarry uniquement. Des justificatifs seront demandés. Plus d'informations sur le site internet du SMAG et de la mairie de Jarry. S'engager dans la vie associative de sa commune est une très bonne idée. Le forum des associations de Séchilienne se tiendra demain de 18h30 à 20h. C'est au gymnase de la commune.
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0: Le programme de Ici, ça marche jusqu'à midi avec Célia Bugny-Roman qui va nous parler du chanvre et du bois dans quelques instants. Et puis, ça marche également ailleurs avec Robin Bernot qui nous propose de regarder un petit peu partout en France. Depuis plusieurs mois, un homme cuisine régulièrement des dizaines de repas pour les sans-abri. Il partage ses recettes sur les réseaux sociaux. On va en parler avec lui. Et puis, tout s'explique avec tout à l'heure Alexandre Wibar qui a décidé de nous inviter cette fois-ci dans les stalactites fistuleuses. On ne sait pas ce que c'est, mais on va justement découvrir ça. Tout s'explique avec lui. Et puis dans 30 minutes, vous jouez avec nous, bien sûr, pour gagner le passeport de l'été.
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0: Johnny Hallyday qui chante Laura, bien sûr, dans les années 80, on se souvient de ça.

0: C'était Johnny Hallyday avec Laura à 10h36 sur Ici Isère.
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0: Et Célia Bugny-Roman qui nous offre ses initiatives chaque jour sur Ici Isère. Alors on va parler du chanvre et du bois et c'est la rentrée et c'est souvent le moment pour se lancer dans de nouveaux projets, Célia.
3: Et oui, en général, à la rentrée, on a envie de se réinstaller, de refaire son petit cocon, d'améliorer son habitat. En fait, on se prépare pour l'hiver. Eh bien, à côté de chez nous, dans le Vercors, il existe une entreprise qui isole des maisons avec du chanvre. Direction Saint-Romand, où est installé Chanvre et Bois Éco-Habitat, une petite entreprise qui revendique une devise simple, l'éco-construction par passion.
0: Alors, comment ça a démarré, Chanvre et Bois?
3: Alors son histoire commence en 2011, quand l'entreprise se lance sur un pari qui n'était pas si évident à l'époque, miser sur les matériaux biosourcés dans le bâtiment, à un moment où l'isolation classique dominait largement le marché. Depuis, sous la direction de Frédéric Leroy, l'équipe s'est spécialisée dans la charpente, la couverture, la zingerie, l'ossature bois, mais surtout l'isolation en béton de chanvre projeté. Alors c'est une technique vraiment particulière puisque le chanvre est mélangé à de la chaux et projeté sur les murs. Le résultat, c'est une maison isolée efficacement tout en laissant les murs respirer, contrairement à certains isolants qui sont plus étanches.
0: Alors c'est une entreprise qui est très impliquée écologiquement.
3: Bien sûr, donc elle emploie entre 10 et 19 salariés et surtout elle est certifiée RGE, reconnue garant de l'environnement. C'est un détail qui compte énormément puisque cette certification permet aux particuliers de bénéficier des aides à la rénovation énergétique comme MaPrimeRénov. Son terrain de jeu est large, c'est vraiment toute l'Isère, ça s'étend aussi un petit peu dans la Drôme, voire plus loin. Et avec cette transition énergétique qui pousse de plus en plus de foyers à se rénover, eh bien il y a des aides publiques qui sont conditionnés à des artisans certifiés RGE et les entreprises comme Chanvre et Bois ont clairement le vent en poupe. Donc, si vous voulez rénover chez vous, isoler intelligemment, eh bien, sachez que vous pouvez penser à ces belles entreprises iséroises.
0: Merci beaucoup Célia Bruni-Roman. On vous retrouvera dès demain. Ici, ailleurs, ça marche. Ce sera dans quelques instants avec Robin Bernot qui cuisine pour les sans-abri. On va voir ça avec lui d'ici quelques instants. Les années Bee Gees, les années 70 avec Tragédie.

0: Les Bee Gees à l'instant sur ICI, 10h43.
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0: Ici ça marche, mais ça marche aussi ailleurs, vous le savez, et les réseaux sociaux prouvent qu'ils peuvent en tout cas avant tout être un véritable moteur de solidarité, puisque depuis plusieurs mois, un homme cuisine régulièrement des dizaines de repas pour les sans-abri et les partage, ses recettes, ainsi que des distributeurs sur TikTok par exemple et en Instagram. Cet été, il a décidé de quitter sa cuisine parisienne, de se balader un petit peu partout en France. C'est Robin Bernot qui nous explique.
3: Un créateur de contenu s'est lancé dans un tour de France solidaire pour cuisiner pour les sans-abri.
4: Je trouve ça génial, faudrait continuer en fait.
3: Cet été, Manu Solidaire, c'est son nom sur les réseaux sociaux, a décidé de sillonner une partie de la France pour cuisiner et distribuer des repas aux personnes vivant dans la rue. Et cette tournée, il la partage sur les réseaux sociaux avec ses plus de 400 000 abonnés.
5: Lève tout le monde les amis, c'est le tout début de soleil.
3: Ainsi, les internautes qui le suivent peuvent faire des dons qui serviront entre autres à financer les ingrédients et les différentes étapes du voyage. Il y a quelques jours, il était de passage à Avignon où il a préparé plus de 60 repas et notre journaliste Clara Baudard en a profité pour le rencontrer.
5: Aujourd'hui, c'est compliqué de se dire que les sans-abri, on ne veut juste pas les voir parce qu'en fait, ils existent autour de nous. Toutes les personnes de la rue, elles ont besoin de manger.
3: Il faut savoir que début août, la mairie d'Avignon a adopté un arrêté municipal anti-mendicité, une mesure qui ne décourage pas Manu Solidaire de réaliser ses distributions de repas bien. Bien au contraire.
5: Se dire qu'on vire les personnes démunies des centres-villes sans leur donner de solution de repli, c'est un peu se voiler la face et cacher la misère, alors que quoi qu'il arrive, elle restera là.
3: Alors ici, ça marche. Et vous, qu'en pensez-vous ?
4: Je trouve ça hyper cool. S'il peut y avoir de l'aide en France, de l'entraide, je trouve ça vraiment génial.
3: J'en ai par exemple discuté avec Juliette qui souhaitait souligner les difficultés de pouvoir bien se nourrir, en particulier aujourd'hui.
4: Il y a de moins en moins d'aides justement qui sont consacrées aux personnes les plus délaissées et les moins dans la population. Donc je pense que c'est vraiment cool s'il y a des initiatives qui peuvent se faire de façon individuelle, quoi.
3: Des difficultés pour s'alimenter qui concernent évidemment les sans-abri, mais pas que, c'est ce que m'a rappelé Jade.
6: Moi je vois les étudiants aussi par exemple, ou les personnes comme ça qui ont besoin d'aide. Non, je trouve ça génial, il faut continuer d'être dans d'autres villes. Ils font que Avignon pour l'instant ?
3: Alors, pas tout à fait. En fait, Avignon faisait partie de tout un circuit organisé dans le Sud-Est. Manu Solidaire est entre autres passé par la Loire, la Lozère ou plus récemment à Marseille.
6: Ok, qui passe en Bretagne. Je trouve que la question de la nourriture en ce moment, c'est compliqué.
3: Pourquoi c'est compliqué ?
6: Parce que les prix augmentent, tout augmente.
3: Grâce à cette initiative, Manu Solidaire crée du lien, une démarche qu'il souhaite poursuivre et continuer à partager sur ses réseaux sociaux, avec toujours cette même envie, celle d'être utile.
0: Merci Robin Bernot, qu'on retrouvera dès demain sur ICI Isère. Dans un instant, c'est Tout s'explique avec Alexandre Wibar. Il va nous expliquer l'intérieur de la montagne. Oui, l'intérieur de la montagne dans quelques instants. Voici Amir et Alain Parfait sur ICI Isère.

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1: Alain Parfait, c'était Amir à l'instant sur Ici Isère. Il est 10h50. Dans un instant, tout s'explique avec Alexandre Wibar.
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1: Et dans Ici, ça marche, tout s'explique. Alors pourquoi les trois aiguilles rocheuses qui surplombent Saint-Nizier s'appellent les trois pucelles? Pourquoi le cochon est l'animal totem de Saint-Antoine-l'Abbaye? Pourquoi les brûleurs de louets? Pourquoi et pourquoi l'équipe de hockey sur glace de Grenoble s'appelle comme ça? Autant de curiosités qui constituent notre patrimoine et auxquelles chaque jour vous nous apportez des réponses, Alexandre. Alors ce jeudi, déjà bonjour.
6: Bonjour.
1: Alors ce jeudi, nous sommes dans le nord du Vercors, à l'intérieur de la montagne. Et voici l'interrogation du jour. Pourquoi y a-t-il des stalactites fistules fine comme des pailles dans la grotte de Choranche?
6: C'est lié à la forme de la cavité à l'endroit où on poussait ces fameuses stalactites. On va y revenir dans une minute. D'abord, quelques éléments de contexte. Choranche, c'est d'abord une grotte qui fait notre fierté, qui se visite toute l'année, avec des lacs et rivières souterrains, un jeu de lumière discret qui met bien en valeur les lieux, l'immensité de la grotte. Et ces fameuses concrétions sont des amas solides formés par l'accumulation de matière. Dans le cas d'une grotte, c'est l'eau qui dépose du calcaire pendant des milliers d'années. Les concrétions, on connaît toutes les fameuses stalactites, c'en est un exemple. Et les stalagmites, donc les stalactites, celles qui tombent du plafond. Les stalagmites sont celles qu'on a l'impression qui montent du sol. Il y a aussi ce qu'on appelle les draperies sur les murs. C'est une forme de concrétion. Tout ça donne un décor naturel spectaculaire, comme des sculptures abstraites. Et à Choranche, comme dans quelques autres grottes en France, mais c'est plutôt rare, il y a un plafond d'où pendent des milliers de stalactites fistuleuses, très fines donc, du même diamètre que les gouttes d'eau qui les ont formées, c'est-à-dire 8 mm d'épaisseur précisément. Alors, quelle est l'origine de cette curiosité naturelle? On écoute Laurent Garnier, gérant de la société qui anime la grotte de Choranche. Il est également passionné de spéléologie, comme vous allez l'entendre.
7: Alors, la particularité, elle est due certainement à la nature du plafond de la grotte de Choranche. Au lieu que ce soit une voûte, et c'est plutôt des plafonds qui sont très plats, c'est pas très mécanique. Du coup, il y a de très fortes tensions dans la roche qui ont en quelque sorte la micro-fissure. Mais en même temps, ces fissures sont très fermées puisqu'il y a de grosses tensions. L'eau qui arrive par le plafond, 300 mètres au-dessus, hein, à traverser les 300 mètres de roche, eh bien, quand elle va arriver au contact de ce plafond, elle va utiliser toutes les micro-fissures et l'eau va descendre toujours à la même vitesse parce que c'est l'épaisseur de la micro-fissure qui donne le goutte à goutte. Et vous avez une goutte qui va rester accrochée au plafond très longtemps. Tout le calcaire va se déposer autour de la goutte d'eau. Ça va faire comme un petit anneau de calcaire. Et gouttelette après gouttelette, vous avez des anneaux qui vont s'accrocher les uns en dessous des autres. Et la stalactite fistuleuse va s'agrandir.
6: Et donc c'est vraiment un petit miracle de la nature, parce que si l'eau arrivait trop vite ou pas assez vite, si le goutte à goutte était trop rapide ou trop lent, la stalactite s'épaissirait et ce serait donc une stalactite classique qui prendrait forme. Enfin, sachez que les stalactites fistuleuses de Choranche ont environ 8000 ans et les plus grandes dépassent les 3 mètres, ce qui est assez exceptionnel, même par rapport à tous les autres grottes où il y a des stalactites comme ça.
1: En conclusion, on ne peut que vous inviter à aller voir, bien sûr, ça en vrai et aller visiter la grotte de Choranche, c'est spectaculaire. Et en plus, il fait frais.
6: Et oui.
1: Voilà. Merci Alexandre, à demain.
6: Avec
1: merci
6: plaisir.
1: Beaucoup. Une magnifique chanson de Morane tout de suite sur un prélude de Bach.

0: Sur un prélude de Bach, chanson écrite par Jean-Claude Vanier, interprétée par Morane, et c'est les paroles de la chanson qui sont un hommage au pianiste Glenn Gould. Magnifique, c'était en 1991. Eh ben voilà, c'est l'heure du jeu les amis. 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
0: Merci d'être avec nous sur Ici, Isère, et passez une excellente journée. Il est 11h. Les infos avec vous, Laurent Gallien, bonjour.
2: Bonjour, un motard de 56 ans est mort en plein centre de Grenoble peu avant 2h ce matin dans le secteur de Chavant, percuté par une voiture qui arrivait à grande vitesse sur le boulevard Jean-Pain. L'accident s'est produit sous les yeux d'une patrouille de police de la BAC qui a immédiatement interpellé le conducteur du véhicule âgé de 31 ans qui est actuellement en garde à vue. À l'Alpe d'Huez, c'est un accident plutôt rare et heureusement qui a blessé 16 personnes hier, dont 3 qui ont nécessité une hospitalisation. Vers 9h30, une cabine du téléphérique du Pic Blanc a percuté le bras d'une grue de chantier de rénovation de la gare intermédiaire de ce téléphérique à 2700 mètres d'altitude. Une enquête est ouverte et la remontée vers le Pic Blanc reste à l'arrêt pour l'instant. Le climat évolue plus vite que ce que les agriculteurs peuvent mettre en place. Constat un brin amer d'Aurélien Clavel sur Ici Isère. Le président de la Chambre d'agriculture de l'Isère était l'invité de 7h45 dans Ici Matin, après un épisode de chaleur et de sécheresse qui n'a épargné aucun domaine agricole. Aurélien Clavel plaide pour un soutien massif à la recherche ainsi qu'un accès sécurisé à la ressource en eau. C'est à réécouter sur ici.fr et l'application Ici. Au moins 180 morts, plus de 1300 personnes disparues, dont des centaines de touristes étrangers après les coulées de boue et crues dévastatrices à la frontière entre le Népal et le Tibet. En Chine, côté Tibet, 558 personnes sont portées disparues, dont 260 étrangers et 4 touristes français sont portés disparus, selon ce qu'a indiqué ce matin le bureau népalais du tourisme. Le gouvernement français n'a pour l'instant pas confirmé. C'est la reprise pour le FCG en rugby. Les rugbymen Grenoble entament leur nouvelle saison contre Aurillac ce soir au Stade des Alpes. Grenoble avait battu les Auvergnats 43-21 en match amical pour préparer cette saison. Un match que vous pourrez vivre. Évidemment, on reprend les bonnes habitudes en direct sur Ici Isère à partir de 19h30. Et puis un petit mot de football avec l'Olympique Lyonnais qui ne jouera pas la Ligue des Champions cette année. Battu hier à domicile par le club turc de Fenerbahçe 2-1 en barrage d'accession après un match nul 1 partout à l'aller en Turquie. Il restera donc pour la Ligue des Champions cette année. Côté français, le PSG, Lens et Lille, tirage au sort ce soir à 18h à Monaco. Les prévisions météo, Nelly, le ciel est un peu encombré.
0: Oui, chaleur et fort vent de sud, avant un début de dégradation bientôt. Le ciel qui reste assez sec pour le moment, en tout cas, un ciel lumineux avec un soleil voilé, un vent de sud déjà sensible en montagne et près du Rhône. Et puis l'après-midi, le vent de sud va davantage forcer avec des rafales qui vont atteindre progressivement les 60-70 km/h sur le Nord-Isère, le Grenoble à la Matésine, et en fin de journée. Pour les températures, elles sont chaudes hein, quand même. 31-34 degrés en pleine, mais jusqu'à 37 à Grenoble. Oui. Donc il fait quand même chaud dans le Grésivaudan aussi.
2: Sous un ciel voilé.
0: Voilà, il fait très lourd. 30 à 32 degrés à 1000 mètres. Il fait quand même chaud aussi. À 1000 mètres d'altitude, on devrait avoir du fort vent dessus et puis une dégradation la nuit prochaine. Merci Laurent, vous revenez à midi.
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0: Et ce grand jeu que nous avons débuté hier, on cherche une commune de l'Isère. On vous propose de réécouter le premier indice. On va dire qu'on part un peu à zéro, mais on vous propose d'écouter le premier indice. Si vous avez une idée, vous n'hésitez pas, 04 76 46 45 deux fois. C'est une commune que nous cherchons. Écoutons.
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0: Bon, visiblement, il y a un petit ruisseau à côté. Il y a un petit ruisseau.
2: Une grande rivière.
0: À côté.
2: Ça en fait un paquet.
0: Une commune de l'Isère que nous cherchons. Alors d'autres indices vont arriver et ils vont vous permettre de découvrir bien sûr cette commune que nous cherchons.
2: Peut-être qu'il y a rivière dans le nom.
0: Ah peut-être. Peut-être qu'il y a rivière dans le nom. Alors non, mais vous avez peut-être raison, Laurent. Je ne sais pas. Je ne dis rien. Je ne vous dirai rien. Allez, à vous de jouer. On écoute Julien Clerc tout de suite.

0: Début des années 70 avec Julien Clerc et Ce n'est rien, un gros tube de Julien. Il est 11h07 et on joue tout de suite.
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0: Et repartez avec votre passeport de l'été 2026 encore cette semaine et puis la semaine prochaine pour gagner ce passeport avec des entrées gratuites pour 27 destinations différentes. Qui va l'emporter? Peut-être vous. On a les petits ruisseaux qui font les grandes rivières et puis on a Marie-Noël avec nous. Bonjour Marie-Noël.
3: Bonjour Nelly.
0: Bonjour, vous êtes à Chabon, vous, hein, c'est ça?
3: Oui, capitale des terres froides.
0: Ah voilà, voilà. Et, et est-ce que vous avez froid, la question?
3: Non, ça va, je suis dans la popote avec les petits. Donc
0: ah d'accord, vous gardez les petits-enfants encore un peu.
3: J'en ai trois aujourd'hui.
0: Oh mon Dieu.
3: Chaud patate.
0: Hein. Oh là là là là. Ils ont quel âge, les trois, là?
3: Alors Louise a 8 ans, Lucas a 6 ans. Oula. Et David a 3 ans et demi.
0: Oh mon Dieu.
3: Ouais, il y a quoi faire.
0: Bon courage Marie-Noël. Le soir, vous avez envie de vous coucher, vous êtes fatiguée. Hein, c'est vrai.
3: Exactement.
0: Quand on suit trois enfants comme ça toute la journée, si on les suit, mais on est repu. Enfin, je veux dire, on est complètement crevé, quoi. C'est fou, hein.
3: Ouais,
0: Marie-Noël, vous pensez à quelle commune vous?
3: Alors, je pensais à Saint-Martin-d'Hères.
0: Ok. Ouais, il y a l'Isère qui coule le
3: ouais,
0: pas loin.
3: Voilà. Hein. Et puis j'ai regardé un petit peu la chanson de Francis Cabrel. Je crois que la Dame de Haute-Savoie fait référence. Une dame qui vivait dans un chalet.
0: Alors, la Dame de Haute-Savoie, on ne l'a pas encore écoutée aujourd'hui, on l'a écoutée hier, oui, c'est vrai.
3: Ouais.
0: On vérifie si c'est Saint-Martin-d'Hères. Non, Marie-Noël, ce n'est pas cette commune que nous cherchons. Oh. Bon, écoutez, vous pourrez rejouer avant midi, hein, si vous voulez, si les enfants vous en donnent le loisir.
3: Ouais.
0: À bientôt. Merci.
3: Merci.
0: Au revoir. Bonne journée.
3: Au revoir.
0: Eh bien, tiens, cette Dame de Haute-Savoie, on l'écoute ensemble. Bon, y a un mot qui est important hein, dans ce Dame de Haute-Savoie. Est-ce que c'est Dame? Est-ce que c'est Haute? Est-ce que c'est Savoie? Est-ce que c'est Cabrel? À vous de jouer 04 76 46 45 deux fois. Les Innocents tout de suite et un homme extraordinaire.

0: Vincent, un homme extraordinaire. Il est 11h14 et on joue avec Agnès.
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0: Et c'est une commune que nous cherchons aujourd'hui, enfin depuis hier, on a commencé le jeu assez tardivement, hein, aux alentours de 11h45 hier. On a deux indices, on a l'indice des petits ruisseaux qui font les grandes montagnes, et puis on a la dame de Haute-Savoie. Bonjour Agnès.
3: Bonjour Nelly.
0: Agnès, vous êtes du côté de Mélan, c'est ça?
3: Voilà.
0: Voilà, et oui. vous faites quoi de beau aujourd'hui, vous?
3: Alors là, je suis en train de cuisiner un poulet Gaston Gérard.
0: Oh, madame! Alors, c'est quoi?
3: C'est un poulet, tout simplement, mais avec du paprika.
0: Mmh.
3: Et c'est une recette bourguignonne, donc avec du vin blanc.
0: Oui.
3: J'ai eu l'occasion de le goûter, il était très bon, et j'espère que le mien sera réussi.
0: Oh, dites-donc, vous nous faites envie, là, ça me donne envie de manger du poulet. Gérard, comment vous dites, Gérard?
3: Gaston Gérard.
0: Gaston Gérard?
3: Voilà.
0: Vous retrouvez
3: la recette sur Internet.
0: Ok, je vais aller voir ça tout de suite. Tout de suite, après avoir accroché. Agnès, vous pensez à quelle commune?
3: Alors moi, hélas, j'ai pris l'indice des petits ruisseaux, là, et je ne connaissais pas, je ne savais pas qu'il y avait la ferme de la Haute-Savoie, donc je pensais à Rives.
0: Ok, arrive.
3: Par rapport aux rivières.
0: Oui, par rapport aux rivières, oui. D'accord, voilà. Allez, on vérifie si c'est Rives.
3: Oui.
0: Ça aurait pu, mais non, c'est pas Rives. Ça aurait pu être Rives. Bon, merci Agnès, en tout cas, d'avoir joué.
3: Je ne perds pas espoir.
0: Ne perdez certainement pas espoir. Vous rejouez même avant midi, vous avez le droit de recommencer. Voilà.
3: Merci à vous,
0: à bientôt, bonne journée, au revoir. Allez, un troisième indice maintenant. Ça vous dirait de l'écouter? On ne l'a pas encore écouté, ni hier, ni aujourd'hui. Allez, allons-en. À la mia.

0: Ray Ventura, ouais, c'était Ray Ventura qui chantait ça. Je crois que Ray Ventura, c'était l'oncle de Sacha Distel. À la miaou, c'est important, à la miaou. Allez, 04 76 46 45 45. Vous nous proposez des villes, des communes pour partir avec le passeport de l'été, c'est pour vous.
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0: C'était des Swims qu'on écoute tout de suite. Mr. Know It All.

0: C'est le nouveau Teddy Swims à l'instant sur Ici Isère. Il est 11h20 et on joue.
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0: Et dans ce grand jeu, on gagne quoi? Le passeport de l'été 2026, absolument, pour découvrir les 27 sites de notre belle région qui va l'emporter peut-être vous. On vous attend pour découvrir cette commune de l'Isère. Bonjour Christine.
3: Bonjour.
0: Vous êtes à Montferrat, Christine.
3: Oui.
0: Ouais. Qu'est-ce que vous faites de votre temps aujourd'hui?
3: Eh bien, aujourd'hui, ben pour l'instant, je cuisine et ensuite, ça sera une petite descente sur Voiron.
0: Ah, voilà. Une petite balade, tranquille.
3: Tranquille.
0: Voilà. Christine, vous pensez à quelle commune, vous?
3: Ben, la rivière.
0: Eh oui, la rivière. Eh oui, la rivière. Les petits ruisseaux qui font les grandes rivières. Voilà. Donc ça pourrait fonctionner. La Dame de Haute-Savoie, on sait pas pourquoi. Et alors, à la Miaou de Réventura, non?
3: Je ne sais pas.
0: Vous ne savez pas. Allez, on vérifie si c'est ça. Non, Christine, je suis désolée. Alors, la rivière, ça matche pour les petits ruisseaux, les grandes rivières. Mais pour le reste, ça ne fonctionne pas. Désolée, ma chère Christine. Bon, allez, on retourne au fourneau maintenant.
3: Voilà.
0: Allez, à bientôt. Vous rejouez quand vous voulez. Merci. Merci beaucoup.
3: Bonne journée.
0: Après Montferrat, c'est Villar-Bonneau. Bonneau, comme la bande à Bonneau. Bonjour Colette.
4: Oui, bonjour.
0: Ça va Colette? Vous faites quoi Villar-Bonneau?
4: Je suis en train de tailler les chrysanthèmes.
0: Oh, bah alors, ah oui, alors, bah, vous êtes en avance hein, pour les chrysanthèmes, non? Un peu, non?
4: Non, je les taille.
0: Ah, vous, ah, juste les tailler pour qu'elles fleurissent
4: oui,
0: encore un peu plus pour dans
4: pour
0: un
4: faire
0: mois.
4: Des grosses fleurs.
0: Ouais, pour dans un mois et demi, quoi.
4: Voilà.
0: Colette, vous pensez à quelle commune, vous?
4: La commune du Haut-Bréda.
0: Oui, le Haut-Bréda, c'est ça, de la vallée du Grésivaudan, à droite, en haut.
4: En haut.
0: Oui. Il y a des ruisseaux, il y a des.
4: Ben, le rivières. Bréda, déjà.
0: Bah oui, il y a le Bréda.
4: Dans le nom de la commune.
0: Mais bien sûr, il y a le Bréda. Bah oui, le Haut-Bréda. Ensuite, la Dame de Haute-Savoie, on ne sait pas.
4: La Dame de Haute-Savoie, ben, c'est limitrophe avec la Savoie, par les montagnes.
0: Mm-hmm. Et ouais. La Miaou.
4: À la Miaou, au 15 août, il y a une fête sur la commune.
0: Voilà, d'accord. Alors, on vérifie si c'est donc le Haut-Bréda. Non, je suis désolée, Colette, c'est pas le Haut-Bréda. Bon,
4: allez, tant pis,
0: vous rejouez quand vous voulez. Prochaine fois, avec plaisir, bien sûr. Quand vous le souhaitez. À bientôt. Merci à vous.
4: Bientôt.
0: Merci. Avant d'écouter France Gall et Hong Kong Star, on va écouter un quatrième indice. Écoutez-moi ça, les amis.
5: On avait une coutume là-bas, on pelait les noix. On pelait les noix, après les avoir cueillies, on se rassemblait dans la vieille cuisine de ma grand-mère. Autour de la vieille table, tout le village était là vers 19h pour peler, pour péter les coquilles et les noix. Alors chacun menait son petit marteau et son sac de noix. Et en avant, on pète les coquilles.
0: Ah voilà, on pète les coquilles, on pète les noix. Alors, on a les petits ruisseaux, les grandes rivières, on a la Dame de Haute-Savoie, on a Réventura avec la Miaou et on a les noix. 04 76 46 45 45. On vous l'a promis, voici France Gall et Hong Kong Star dans les années 80.

0: Kangstar, France Gall sur ici, Isère. Dans un instant, ce sera Yann qui va nous faire une proposition. Il est du côté de Roche-Thouarin. On a d'autres personnes également, David notamment. On joue ensemble, hein, vous le rappelle. Il y a tous ces indices que nous avons. On va réécouter quelques indices. On a les petits ruisseaux. Tiens, et les rivières.
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0: On a aussi la dame de Haute-Savoie de Cabrel.
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0: Et ouais, on a Réventura également.
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0: À la Miaou,
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0: Et oui, et puis on a le groupe Bifluoré, c'est Peler les Noix.
4: On avait une coutume là-bas, on pelait les noix. On pelait les noix, après les avoir cueillies, on se rassemblait dans la vieille cuisine de ma grand-mère. Autour de la vieille table, tout le village était là vers 19h pour peler, pour péter les coquilles et les noix.
0: Ah ah.
4: Alors chacun menait son petit marteau et son sac de noix, et en avant, on pétait les coquilles.
0: Bon, ça peut vous aider quand même, hein. Franchement, 04 76 46 45 deux fois. Dans un instant, nos candidats pour prétendre à ce passeport de l'été tant convoité. Mais pour l'heure, voici Thomas Bortolato pour les bons plans en Isère.
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6: 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Si vous avez besoin d'informations sur le logement, ce mercredi 2 septembre, la permanence Adil de l'Isère se tiendra de 9h à midi à Saint-Maurice-l'Exil. Des temps d'échange sur rendez-vous pour parler du logement, location, achat-vente, assurance et copropriété. Prise de rendez-vous auprès du secrétariat de l'Adil de Saint-Maurice-l'Exil. À partir du 31 août et pour un mois, le réseau hydraulique d'assainissement situé sous le chemin du Maupa à Villette-de-Vienne est en travaux. Pendant la durée du chantier, la circulation sera alternée par un feu tricolore. L'accès à la déchetterie restera possible. Anticipez vos déplacements professionnels et prudence en abordant le secteur à partir du 31 août. Ce samedi 29 août, au Forum des associations se retrouve au Fontanil Cornillon de 9h à midi à l'espace Jean-Yves Poirier. Découvrir les activités proposées, s'inscrire, voire même devenir bénévole pour cette nouvelle année qui commence. C'est ce samedi au Fontanil Cornillon à l'espace Jean-Yves Poirier.
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0: Il est 11h30 sur ICI Isère. En attendant vos appels, on va écouter la belle balade de Laurent Voulzy et le chœur Grenadine.

0: Allez-y, le cœur grenadine sur Ici Isère. Il est 11h35 et on joue ensemble.
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0: Et oui, le grand jeu qui vous permet de repartir avec le passeport de l'été. Vous le voulez ce passeport? Mais bien sûr, c'est normal. Bonjour Yann de Roche-Thouarin.
3: Bonjour.
0: Bonjour, vous faites quoi de beau là aujourd'hui vous?
3: Oh, bah, je suis dans les cultures.
0: Ah bon? Les cultures de quoi? S'il vous plaît.
3: Bah là, dans les semis, dans les enfilages.
0: D'accord, ok. Bon Yann, alors vous pensez à quelle commune, vous, de l'Isère?
3: Moi, je pensais à Cholonges.
0: À Cholonges, ouais, je vois très bien où c'est, Cholonges. Vous pensez que ça pourrait matcher par rapport aux indices ouais, qu'on a donnés?
3: Il y a des rivières, le Drake.
0: D'accord.
3: Il y a une fête, une grosse fête au mi-août.
0: D'accord. Allez, on vérifie si c'est Cholon. Et non, Yann, c'est pas ça. Je suis désolée. Oh là là, une prochaine fois. À bientôt.
3: Eh bien, une prochaine.
0: Merci. Au revoir. C'est David qui est avec nous. Bonjour, David.
4: Oui, bonjour.
0: Vous êtes à Sablon, vous, hein, c'est ça?
4: Oui, okay. C'est ça.
0: Vous êtes à Sablon. Et vous faites quoi de votre temps, vous, aujourd'hui, ce jeudi?
4: Moi, je bosse à la maison aujourd'hui.
0: Oh, bah, très bien, c'est une bonne idée. Alors, David, vous pensez à quelle commune, vous, de votre côté?
4: À Charnècle.
0: À Charnècle. Charnècle, tiens. Pourquoi Charnècle?
4: L'indice qui m'a le plus fait trouver, c'est le miaou.
0: Le miaou.
4: Le miaou, ça faisait un chat, forcément. Voilà. Après, ben, petit ruisseau. Alors, je connais pas par cœur, mais je crois qu'il y en a un aussi qui passe.
0: D'accord.
4: Je me disais, voilà, donc
0: pourquoi
4: le chat,
0: pas, pourquoi
4: le ruisseau.
0: Pas. Ok. Et je comprends.
4: Noix.
0: Et les noix. Et les noix. Allez, on voit si c'est Charnècle. Non. Une prochaine fois, j'espère, hein, pour vous, David. Okay. Vous continuez à chercher, en tout cas. Merci à vous et passez une belle journée. Au revoir. Merci beaucoup. Allez, un autre indice tout de suite qu'on va vous proposer. Un autre indice. Alors là, je vous le donne comme ça. Alors, dans cette commune, la première pierre de cette église, d'une église de la commune a été posée en 1858. Voilà. Elle deviendra basilique par la suite. Oh bah dites donc. Rien que ça. 04 76 46 45 45. Voici Oshi avec Je partirai sur Ici Isère en attendant tous vos appels et peut-être la bonne réponse.

0: C'était aussi Je partirai sur ICI Isère.
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0: Et repartez avec ce passeport de l'été d'une valeur de plus de 1000 euros, les amis. Bonjour Aimé.
3: Bonjour.
0: Bonjour Aimé, vous êtes au Pont-de-Clé.
3: Comment... Oui.
0: Oui.
3: Voilà.
0: Vous êtes entouré, vous avez du monde autour de vous?
3: Non, je suis toute seule pour le moment.
0: Ah bon, d'accord. Mais il va y avoir de la visite.
3: Bon, oui, dans l'après-midi.
0: C'est ça. Aimé, vous pensez à quel...
3: C'est Nelly.
0: Oui, moi, c'est Nelly, moi.
3: Voilà, il y a longtemps qu'on s'est rencontrés.
0: Ah bon? Ben racontez-nous alors, c'était comment, c'était quand alors?
3: Oh, ben parce que j'étais à l'association des diabétiques et on avait fait une interview, voilà.
0: Ah ouais, d'accord.
3: Il y a longtemps.
0: C'était il y a longtemps. Bon, on était jeunes quoi, on était jeunes, voilà. Aimé, on était jeunes.
3: Je prends Isère, je vous entends, je vous ai pas oublié,
0: Ben écoutez, on vous oublie pas non plus. Mais Aimé, j'étais en train de vous dire... C'est comme vous dites, c'était il y a longtemps, ça veut dire qu'on était jeunes et belles, quoi, à l'époque.
3: Voilà.
0: Alors, Aimé, vous pensez à quelle commune?
3: À Moiron.
0: Moiron, et pourquoi donc?
3: Bah parce que c'est la basilique.
0: Ah oui, d'accord. Ah, voilà. Ok, on vérifie.
3: D'accord.
0: Non, je suis désolée, mais c'est pas Moiron, bon. J'aurais aimé hein, pour
3: bon.
0: Vous.
3: Ah bien. Ouais, et bien la prochaine fois.
0: Allez, à la prochaine fois. Au revoir, merci. Au revoir. On part du côté d'Almont avec Cédric. Bonjour Cédric.
4: Bonjour Nelly, vous allez bien?
0: Ça va bien et vous, Cédric?
4: Oui, très bien, merci.
0: Ok, on s'est vu il y a longtemps, nous?
4: Non,
0: on s'est jamais vu.
4: On s'est jamais vu. À la radio?
0: Oui. Ouais, mais c'est vrai, vous jouez à la radio, il me semble bien reconnaître votre voix. Cédric.
4: Oui, j'étais souvent.
0: Ouais. Vous pensez à quelle commune, vous?
4: À Notre-Dame de Lozier.
0: Ah, tiens, pourquoi?
4: Alors, déjà, il y a le mot dame dans le nom
0: dans la dame de Haute-Savoie, oui.
4: Voilà. Après, il y a des ruisseaux, mais surtout, il y a le sol. Le sol, c'est un arbre qui est près des rivières. Mmh. Et il y a un terme botanique, chaton, qui reprend le sol aussi.
0: D'accord.
4: Je fais mes recherches.
0: Ok, voilà, vous avez fait de la recherche, vous. Hein.
4: L'arbre miaou et la basilique, on regarde sur Internet et la date que vous avez dit correspond.
0: Ah, voilà. D'accord. Et pour les noix, alors?
4: Et les noix, je crois qu'il y a des noix, on n'est pas loin quand même de l'AOP.
0: Bien sûr. Allez, on vérifie si c'est Notre-Dame de Lozier. Oui, bravo.
4: Oui.
0: Magnifique, Cédric.
4: Merci, Hilaire, merci.
0: Bon, vous attendez un mois maintenant pour jouer. Attention, je ne veux plus vous écouter sur l'antenne.
4: Non, il n'y a pas de souci.
0: Non, je plaisante. Je plaisante pas, c'est la vérité. Alors, on vérifie un petit peu les indices. Alors, l'indice du ruisseau. Eh bien, il y a le ruisseau du Tréry, qui est un torrent qui longe le territoire de la commune dans sa partie occidentale, limite territoriale avec Vinay, avant de rejoindre l'Isère. Voilà ce ruisseau qui est à côté de Notre-Dame de Lozier. On a l'indice, bien sûr, de la dame de Haute-Savoie, la dame, Notre-Dame de Lozier. Alors, l'indice de la Miaou, eh bien, il faut savoir que Notre-Dame de Lozier est un petit village essentiellement fréquenté pour ses pèlerinages et organisé le 15 août, le dimanche autour du 15 août. Voilà, les fameux 15 août, on va se balader là-bas. Et donc, c'est pour ça, il y avait la chanson à la Miaou. Alors, l'indice des noix, bien évidemment, hein, l'économie de la région qui repose essentiellement sur l'agriculture, la culture des noyers, qui fait la renommée de Vinay et puis de la renommée, et bien sûr, de Notre-Dame de Lozier. Et puis on l'a dit, bien sûr, la basilique Notre-Dame de Lozier, la première pierre de cette église qui a été posée en 1858 et qui durera plus de 10 ans. Elle devient basilique mineure par décret le 9 septembre 1924. C'était il y a longtemps. Bravo!
4: Merci,
0: bravo!
4: Merci,
0: vous repartez avec le passeport. Vous l'avez déjà gagné ce passeport, Cédric?
4: Oui, l'année dernière, oui.
0: L'année dernière? On m'a dit donc, vous êtes chanceux, vous, à chaque année. Allez, bim, un passeport. C'est bien, ça.
4: Détails, hein.
0: Oui, on voit bien.
4: Michel, j'ai essayé.
0: Mais vous essayez tout le temps. Ben voilà. Eh ben, c'est super, Cédric. Passez une belle journée. Profitez-en bien. Hein, vous nous raconterez comment c'était. Tous ces sites magnifiques dans l'Isère, la Savoie, la Haute-Savoie, la Drôme, l'Ardèche, la Loire, l'Isère, bien sûr. À bientôt, Cédric. Merci à vous.
4: Merci. À
0: merci. Au revoir. Bonne journée à vous. On repart sur une autre énigme. Ben oui, il est encore le temps. Hein. Il est 11h46. On a encore un passage. Donc, c'est parti, on y va. Hein. Une autre commune à découvrir. Je vous donne un premier indice. Écoutez ça. J'ai peur. Attention, hein, on a bien reconnu l'ours. Oui, on a bien reconnu l'ours. Allez, c'est un ours qui débute pour ce premier indice pour trouver cette autre commune iséroise. À vous de jouer.
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0: Vous vous souvenez de Nick Kershaw, ce chanteur incroyable des années 80? Il était beau, Nick Kershaw. On était toutes amoureuses de lui. Won't it be good sur Ici Isère. On attend vos appels avec impatience pour repartir sur une nouvelle énigme, pour repartir avec le passeport de l'été.

0: Les cachots à l'instant, les années 80 sur Ici Isère. Allez, on joue encore.
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0: Et on est reparti pour une nouvelle énigme. Encore une commune à découvrir pour gagner le passeport de l'été. On a déjà un indice. C'est un ours hein, qu'on a entendu. Oh là là, attention, il y en a des ours. Hein. Il y en a partout. Bonjour Carole.
3: Bonjour Nelly.
0: Bonjour, vous êtes à Chantès.
3: C'est ça.
0: C'est joli Chantès.
3: Magnifique.
0: Ouais. Elle ne va pas dire le contraire. Carole, alors vous pensez à quelle commune, vous ?
3: À Citilieu.
0: Pourquoi ? Il y a des ours là-bas ?
3: Eh ben non, j'ai cru reconnaître un lion, moi.
0: Un lion ? C'est un ours. C'est un ours, Carole.
3: Peut-être qu'il y a un ours.
0: C'est un ours. Ouais, c'est un ours. Alors, on vérifie si c'est Citilieu. C'est vrai qu'il y a des loups à Citilieu, hein, au domaine des fauves. Hein, c'est ça.
3: Ouais, ouais, moi je voyais un lion. J'ai entendu un lion rugir.
0: Ouais, ouais. Eh ben non, là c'était. Bon, parfois ça. Ouais, ça nous surprend. On ne sait pas si c'est un lion, si c'est un ours. Carole, c'est pas Citilieu. En tout cas, je suis désolée. Passez une excellente journée. À bientôt.
3: Oui, moi aussi.
0: Merci. Au revoir. On part à Pontcharra avec Marjorie. Bonjour Marjorie.
4: Bonjour Nelly.
0: Alors vous vous baladez vous cet après-midi Vous allez vous balader
4: oui. Oui, normalement, on va monter dans le Vercors.
0: Ah, oh ben c'est bien. Pontcharra le Vercors, vous faites une belle balade, hein, déjà. Hein
4: oui, c'est ouais. Ça.
0: Bon. Marjorie, vous pensez à quelle commune, s'il vous plaît ?
4: Ben, Lens-en-Vercors.
0: Lens-en-Vercors. Pourquoi ?
4: Je crois que j'avais entendu parler d'ours par là-haut, ici.
0: Ah, bah déjà, il y a les ours de. Alors, il y a les ours de Villars. Les ours du Villars, c'est une équipe de hockey sur glace. Mais c'est à Villars-de-Lans. Voilà. C'est à Villars-de-Lans, c'est oui. Pas à Lens.
4: Ouais. Et je crois qu'il n'y a pas à Lens-en-Vercors, il n'y a pas une statue d'ours ou je sais pas.
0: Ah, c'est possible, c'est possible. D'accord. Eh bien, écoutez, je ne sais pas. En tout cas, on vérifie si c'est Lens-en-Vercors. Eh non! C'est pas Lens-en-Vercors, je suis désolée Marjorie, mais une prochaine fois avec plaisir, en tout cas je l'espère pour
4: d'accord.
0: Vous. Passez
4: merci.
0: Une belle journée, à bientôt.
4: D'accord,
0: merci, hein. Au revoir. On va écouter un deuxième indice les amis, vous le gardez pour vous, on rejoue demain, hein, on rejouera demain avec les mêmes indices, avec ce bruit de l'ours et avec cet indice-là. Écoutons.

l'arc-en-ciel, cette chanson. L'arc-en-ciel. Ah bon, bah écoutez, à vous de jouer. 04 76 46 45 deux fois. On garde ces deux indices pour demain. Et dès 11h, le passeport de l'été à gagner à nouveau. Voici Jean-Pierre Madère, un pied devant l'autre.

pied devant l'autre fait partie des tubes de Jean-Pierre Madère dans les années 80. Souvenez-vous du DJ Kungs, il y a déjà une bonne dizaine d'années. Chantait This Girl, c'est sur ICI, dans un instant, les infos.

0: Kungs avec This Girl sur Ici Isère.
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0: Passez une excellente journée avec nous sur Ici Isère. Il est midi. Les infos avec vous, Laurent Gallien. Un motard de 56 ans est mort en plein centre de Grenoble peu avant 2h ce matin.
2: Dans le secteur de Chavant, bonjour Lionel Cariou.
3: Bonjour.
2: Il a été percuté par une voiture qui arrivait à grande vitesse.
3: Oui, il est 1h45 cette nuit au début du boulevard Jeanpin, près du parc Paul Mistral à Grenoble, lorsqu'un automobiliste déboule à vive allure avec sa BMW. Il percute un motard qui arrive, lui, de la place Paul Vallier. Tout cela sous les yeux d'une patrouille de la BAC qui assiste à la scène. Les policiers, précisons-le, n'avaient pas entamé de course-poursuite au moment de l'accident, mais ils sont vite intervenus. Le motard, un homme de 56 ans, n'a pas pu être réanimé quant au conducteur de la BMW, âgé de 31 ans. Il a été interpellé et placé en garde à vue. Selon la police, il avait consommé de l'alcool et il roulait à près de 150 km/h.
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0: À l'Alpe d'Huez, une collision entre une télécabine et un engin de chantier fait 16 blessés.
2: Dont 3 qui ont nécessité une hospitalisation. Vers 9h30 hier, une cabine du téléphérique du Pic Blanc a percuté le bras d'un camion-grue qui œuvre sur le chantier de rénovation de la gare intermédiaire située à 2700 mètres d'altitude. Une grue impossible à voir pour l'opérateur du trajet, explique Fabrice Boutet. C'est le directeur général de Sata Group qui exploite les remontées mécaniques de l'Alpe d'Huez.
4: Elle travaille sur les travaux sur la gare de 2007, puisqu'on est en train de rénover et de refaire complètement la gare de 2007. Et donc ce camion devait traverser, décharger cette nacelle qui permet de monter dans les échafaudages qui sont complètement à l'extérieur du cheminement de nos cabines. Sauf que, elle était au milieu, sur le trajet de la cabine qui, elle, a commencé son démarrage et partait vers le Pic Blanc.
5: La présence de cette grue était impossible à prévoir pour vos équipes?
4: Impossible à prévoir et à voir, parce que quand vous lancez le conducteur de la cabine, il est dans le central qui est derrière, il vérifie son axe, la cabine est là, les gens sont chargés et il envoie la cabine, donc on la voit partir. Et là, il peut contrôler toute la montée jusqu'au moment où elle a sa pleine vitesse. Et à ce moment-là, tout ça devient piloté automatiquement.
2: Fabrice Boutet, directeur général de la SATA, joint par Olivier Castel pour Ici Isère. Une enquête est ouverte et la remontée vers le Pic Blanc reste à l'arrêt pour l'instant. Le climat évolue plus vite que ce que les agriculteurs peuvent mettre en place, constate Aurélien Clavel sur Ici Isère. Le président de la Chambre d'agriculture de l'Isère était l'invité de 7h45 dans Ici Matin, après un épisode de chaleur et de sécheresse qui n'a épargné aucun domaine agricole. Aurélien Clavel plaide pour un soutien massif à la recherche ainsi qu'un accès sécurisé à la ressource en eau.
0: Le bilan de la crue au Népal grimpe à 270 morts.
2: Plusieurs centaines de personnes sont également portées disparues, dont 4 touristes français, indique le bureau népalais du tourisme, ce que le ministère français des Affaires étrangères n'a pas confirmé pour l'instant. Ministère selon lequel hier soir, 80 Français avaient signalé leur présence au Népal au moment de la catastrophe.
0: C'est la reprise pour le FCG.
2: Retour au championnat ce soir pour la Pro D2 de rugby, nouvelle saison que Grenoble entame à domicile face à Aurillac. Aurillac battu 43-21 en match de préparation, mais ce soir, ce sera évidemment un autre contexte. Et pour cette première de la saison, c'est Romain Fugier qui sera capitaine des Rouges et Bleus.
6: C'est vrai que ça fait quelque chose de particulier d'y être sur le premier match. Donc je ne prends pas vraiment la tête, je ne pose pas trop de questions. Ça viendra naturellement et ça fait une paire d'années que je suis à Grenoble. Donc c'est plus facile pour moi de prendre les choses en main. Enfin, je le fais à cœur parce que j'aime bien le faire. Donc ça, il n'y a pas de souci. Et en dehors, que ça soit pendant la prépa ou que ça soit en dehors, on essaie que le groupe vive bien, on essaie que les mecs se sentent bien intégrés. Donc faire en sorte que tout le monde se sente bien ici, quoi. C'est que je suis bien entouré, comme je l'ai dit, les mecs autour de moi me font confiance, moi qui n'ai plus qu'à, il n'y a aucune crainte par rapport à ça, par rapport à ce rôle.
2: FCG Aurillac, une rencontre à vivre en direct avec Ici Isère ce soir à partir de 19h30 pour le coup d'envoi, reprise donc en championnat de Pro D2 de rugby en football, ça a déjà repris et c'est ce soir le tirage au sort de la Ligue des Champions 2026-2027 qui va avoir lieu à Monaco à 18h avec 3 clubs français dans les chapeaux, le PSG, Lens et Lille, 3 clubs français seulement puisque l'Olympique Lyonnais a été battu hier à domicile en barrage retour par le club de Fenerbahçe sur le score de 2-1 après un match nul pourtant encourageant, un partout à l'aller en Turquie. Les prévisions météo, c'est de la chaleur, mais assez
0: oui,
2: voilé.
0: Absolument. Et puis c'est vigilance jaune pour le vent, orage et pluie, inondation pour vendredi. Attention, chaleur et fort vent de sud aujourd'hui. avec un début de dégradation la nuit prochaine. Alors, on voit que le temps reste bien clément pour aujourd'hui. Le soleil est bien là, un ciel lumineux, mais parfois avec un soleil voilé, un vent dessus déjà assez sensible en montagne et près du Rhône, avec des rafales qui vont atteindre progressivement 60 à 70 km/h sur le Nord-Isère, le Grenoblois, la Matésine en fin de journée. Et dans la soirée, les températures, elles sont en hausse par rapport à hier. 31 à 34 degrés en pleine, voire jusqu'à 37 degrés à Grenoble et dans le Grésivaudan, par effet du vent. Et puis 30 à 32 degrés à 1000 mètres d'altitude. C'est le programme pour aujourd'hui. Les midi 5, passez une belle journée, belle après-midi.
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7: Avec Catherine Quicandon. Bonjour à toutes et à tous, j'espère que vous allez bien. Aujourd'hui encore, nous nous changeons les idées à l'heure du déjeuner avec Valérie Demido et Eric Bastien, mais aussi et surtout les candidats comme Julien qui nous explique pourquoi une douanière n'a pas vraiment regardé ce qu'il ramenait dans ses valises, Marie-France qui rentre à pied après une panne d'essence alors que son mari est censé venir la chercher, ou Julien qui se retrouve régulièrement aux urgences à force de se blesser, rien que de l'écouter ça fait mal. Les meilleurs moments d'au taquet démarrent dans moins de 5 minutes, le temps d'écouter Gérard Blanc sur votre radio ici.
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0: Vous écoutez ici Gérard Blanc, une autre histoire. Alors justement, en parlant d'histoire, écoutons maintenant celle de Laïla et de Laurent qui racontent à Valérie Damido et Eric Bastien leur rencontre avec leur chérie. À noter que Laurent était un sacré dragueur.
1: Alors, je rappelle que nous jouons avec Leïla qui joue avec Ici Nord et Laurent Ici Loire-Océan. Leïla qui est mariée à Thibaut, qui a deux petits chats, qui vend des très bonnes crêpes et des chichis. Et Leïla qui tire les cartes, qui aime l'astrologie. Bref, une femme exceptionnelle.
2: Ça va vous?
1: Bah quoi? Qu'est-ce qu'il y a? Écoutez, vous voulez qu'on reparle du fait que vous n'avez encore pas gagné la semaine dernière? Hein? Vous voulez ou pas?
3: J'ai un message subliminal.
1: Qu'est-ce qu'il y a?
3: Pour vous.
1: Pour moi ?
3: Oui.
4: Je l'aurai un jour. Je l'aurai.
1: Ah, d'accord.
3: Voilà, par rapport à ça.
1: Oui, bah écoutez, on verra bien. Allez, on va parler de ta rencontre avec Thibaut. Parce que tu l'as rencontré, vous étiez très jeune. Quel âge vous aviez ?
5: Oui. On avait 14
1: ou
5: 16 ans.
1: Oh là là, oui. Et alors, comment ça s'est passé ? Parce qu'il paraît qu'il est venu faire son apprentissage dans ton village où tu habitais.
5: Voilà, on s'est rencontrés, on a discuté tout ça, et quand il est parti, ben on s'est rendu compte qu'on se manquait, et puis moi après je suis allée dans sa ville, j'ai trouvé aussi un apprentissage, et puis depuis on s'est jamais quitté. Voilà.
1: Oh là là là là, mais comme c'est beau ça, on adore. On adore. Alors, tu as 4 points, tu es largement en tête. C'est bien.
3: Oui, oui, oui.
1: Quoi?
3: Oui, je grogne.
1: Oui, bah je sais que tu grognes, t'es un râleur. Alors, je vais te poser la question à choix multiple, c'est-à-dire que je pose la question, je te propose des réponses, et t'auras 10 secondes pour me répondre.

0: je dirais 80 points.
1: Didadadam, didadadam, didadadidadadam. Et c'est une bonne réponse. 83 ans aujourd'hui, 110 millions de disques vendus. Voilà, moi je pense à Johnny.
2: Voilà, je l'écoute tout le temps. Johnny, c'était mon idole. Bravo, t'as 7.
3: Ce qui fait encore plus mal, c'est de se dire que l'année prochaine, ça fera 10 ans.
1: Demi-décennie, on est compte.
3: J'ai l'impression que c'était hier. Bon, Laurent, on a parlé un tout petit peu.
4: Moi.
3: Oui, je sais. Bah oui. Mec qui a marqué qu'un seul point depuis de midi, je sais que c'est toi. Hein, voilà, Laurent. On a encore 24 minutes, Laurent, pour tout donner. On va essayer.
4: Allez, on va essayer.
3: Allez, t'habites dans la Loire, tu nous as parlé de ton super côté pêcheur, t'as un bateau, t'es un mec bien. On va parler de ta rencontre aussi avec Mathilde. Vous savez que c'est un show, mon Laurent. Parce qu'avec Mathilde, bon, là, il a 2 enfants aujourd'hui, tout va bien. Ils se sont rencontrés, en tous les cas, une espèce de rencontre fortuite à la patinoire du petit port à Nantes. Sauf que Mathilde n'était pas bien contente parce que t'étais sortie avec toutes ses copines.
1: Ah ouais?
3: T'es chaud?
1: Ah ouais?
3: Vrai ou faux?
4: Ouais, c'est vrai, mais bon, on était jeunes. Hein.
3: Oui, non, mais quand même.
1: Oui, bah quand même.
3: Donc, tu veux, cette pauvre Mathilde, elle se dit, mais alors bon, alors voilà, c'est Pierre, Paul, Jacques, il va avec tout le monde, c'est un coureur. Sauf que qu'est-ce que t'as fait à la patinoire?
4: Eh ben, je me suis mis à genoux.
3: Hein. Ah oui?
4: En plein milieu de la patinoire.
3: Pour t'excuser?
4: Ouais, puis je lui ai demandé si elle voulait bien sortir avec moi.
3: Ouais? Alors ça l'a séduit.
4: Moi j'avais 20 ans, elle en avait quand même 15. Hein.
3: Ah oui, ah d'accord. Et alors et votre histoire a démarré à ce moment-là. Elle avait 15 ans, t'en avais 20 ans, t'avais 20 ans. Quoi.
4: Voilà, c'est ça.
3: 22 ans que vous êtes ensemble, vous êtes mariés depuis 19 ans, donc très belle histoire.
4: C'est ça.
3: Ouais, noces de cretonne pour 19 ans. C'est beau ça, hein, c'est beau.
4: Ah bah c'est pas mal. Hein.
3: Bien sûr.
1: Tu sais ce que c'est la cretonne, bien sûr.
3: Alors sinon.
1: Voilà.
3: C'est quoi
1: la crotonne?
3: Je vais regarder M6 à la rentrée pour le savoir, peut-être.
1: Bon, je sais pas, tu vérifieras, parce que comme t'es là en train de balancer des. C'est les noces de crotonne! Ouais,
3: c'est un tissu épais en lin et en coton.
1: Ouais, hein, voilà. Bien sûr, heureusement que Maître Coupès t'a fait ta fiche.
3: Merci beaucoup.
1: Allez.
3: Vous savez que c'est un râleur.
5: Et alors, je suis râleur, je suis un râleur, mais d'une France.
1: Comme toi, quoi.
3: Et Mathilde, elle supporte
4: ça. Comme tous les garçons, au final.
1: Oh, bah ça, je te confirme.
3: Ouais, enfin. Faut que tous les matins, tu dis à tes filles, rangez vos chambres, faites votre lit, etc., etc., etc., quoi.
4: Voilà, c'est ça, parce qu'autrement, c'est papa qui le fait.
1: Voilà. Jean-Michel Relou, bonjour.
3: Oh, mais c'est plus que ça, parce que, ok, bon, il est comme ça, mais il est râleur. Il est maniaque également. Voilà.
1: Ah oui,
4: très maniaque.
3: Ah oui, non, il est maniaque.
1: Oh là là. Bon.
4: Bah vous voyez qu'il y a, faut que ça soit arrangé de la même manière, une chambre Ikea.
1: Ah ouais, d'accord, ok. Ah ok.
3: Et alors pour finir avec l'astrologie, ce qui va pas vous surprendre, hein, voilà, s'il était un animal, il serait un lion.
5: Je voudrais.
4: Voilà.
3: Ah oui, comme Simba.
1: Ouais. Alors que là, t'es quoi comme signe astrologique?
4: Moi je suis vierge.
1: Ah, vierge folle ou vierge sage? Attends, ça faut savoir.
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0: Fever Dream, Alex Warren sur votre radio ici. Avis aux cuisiniers amateurs et aux autres, nos deux auditeurs, Siegfried et Marie-France, vont maintenant vous partager chacun une recette. L'un de la patate savoyarde, ça a l'air vraiment délicieux d'ailleurs, et l'autre une méthode japonaise pour faire du pain. Valérie Damido et Eric Bastien avaient l'air très intéressés sur votre radio ici.
1: Et ici, nous sommes avec Siegfried et Marie-France, qui n'ont pas de points, mais qui vont en marquer, évidemment. Alors, Siegfried qui joue avec ici Poitou, qui habite à Cussey-la-Pommeraye, qui évidemment a fait plein de choses dans sa vie, puisque nos auditeurs sont exceptionnels.
2: Évidemment.
1: Et alors, il paraît qu'en plus, c'est un bricoleur. Voilà, ça, c'est un gros bricoleur.
2: Oh,
1: oh là là.
2: Oh,
1: tu viens d'acheter ta maison, et du coup, comment ça va se passer? Il paraît que tu vas tout faire.
3: Oh ben je vais tout faire, on va tout faire avec mon amoureuse, puisqu'elle est bricoleuse au moins autant que moi. Mais oui, on va tomber des murs, on va refaire des murs, on va refaire la salle de bain, enfin, on va refaire quoi.
1: Vous avez des copains quand même, vous n'allez pas faire ça que tous les deux.
3: Alors on a déjà refait une maison avec tous les copains, voilà. On avait inventé le concept de la trappe-chouille. C'est-à-dire qu'on venait travailler et on faisait la chouille en même temps.
1: Ah, mais ça c'est bien, parce que la trappe-chouille, ça, du coup la maison elle se fait plus longtemps, mais on se marre.
3: Exactement.
1: Voilà. Il paraît qu'on a une petite spécialité culinaire qui s'appelle la patate savoyarde.
3: La patate savoyarde, ah mon Dieu, ben bien sûr.
1: Alors est-ce qu'il peut expliquer à sa copine Valérie qu'est-ce que c'est la patate savoyarde?
3: Bah, la patate savoyarde, c'est simple, on n'y qu'une patate qu'on vide après.
1: Ouais.
3: Et une fois qu'on l'a vidée, on prend la chair de la pomme de terre, on la mixe avec des lardons, du reblochon, quelques petites herbes et de la crème fraîche. On refourre la patate, on y met du Beaufort par-dessus et on passe ça au four.
1: Eh ben, c'est bon ça, dis donc.
2: C'est léger,
1: on l'adore. On l'adore. Eh, vive la patate savoyarde. Bon, allez, la patate savoyarde, tu vas marquer ton premier point. Là. Voilà. On refait une question vraie ou faux. Tiens, je te mets Nicole Croisille et je te pose la question. Alors, écoute bien cette question. Aux États-Unis, une conductrice a été verbalisée pour avoir téléphoné au volant alors qu'elle était amputée de la main. Est-ce que c'est vrai ou faux?
3: Ben oui, c'est vrai.
1: Eh oui, c'est non mais la folie du truc. C'est-à-dire que c'est évidemment que c'est impossible. Hein. On a annulé la contravention. Les gars, ils mettent des amendes à des gens qui n'ont pas de main. Donc si tu veux, ils peuvent pas tenir les téléphones. C'est complètement dingue. Premier point pour Siegfried.
2: Je sais pas, vous savez, Marie-France, c'est une fille qui travaille dans la justice. Hein, elle nous l'a dit. Elle peut peut-être arranger
1: oui,
2: le truc. Hein, je ne sais pas.
1: C'est en ce moment les juges, les avocats, les procureurs, ils sont bien embêtés. Hein.
2: Mais sans indiscrétion, elle fait quoi dans la justice? La profession en fait.
4: Non, je peux pas le dire pour l'instant.
2: Eh
1: ben voilà.
2: FBI. Marie-France, qui est retraitée, qui travaillait dans un groupe EDF, qui était acheteuse industrielle, qui a travaillé aussi dans l'immobilier logistique. Et alors, on fait un petit peu de pétanque, il paraît. Pas vraiment de sport, mais un peu de pétanque. C'est sympa, ça va. C'est pas
4: oui,
2: trop...
4: oui, oui, oui.
2: Ouais, c'est
4: bon,
2: pas trop méchant, ça.
4: Non, voilà, non, c'est pas méchant. Mais quand on en fait tout un après-midi, c'est quand même... on marche beaucoup.
2: Bah, je confirme. Du jardinage. En revanche, le jardinage, tu as créé un petit potager. Ressemble à quoi ton potager?
4: Ah, un beau petit potager.
2: J'imagine.
4: C'est un beau rectangle.
2: Ouais, qu'est-ce qu'il y a dedans?
4: Oh bah, il y a des tomates, il y a des potirons, des crêtes, de l'estragon, du thym. Du céleri, de la ciboulette, de la sarriette, des haricots verts.
2: Non, c'est super, tu fonctionnes en circuit court, quoi. Tu vas te servir à la maison directement et ça va dans l'assiette. C'est extraordinaire d'avoir ça pour ce petit potager. Alors parlons juste un petit mot sur la cuisine, parce que tu cuisines beaucoup et tu t'es lancé, j'aimerais bien que tu nous expliques ce que c'est, dans le pain Tang's Ong, qui est une méthode japonaise. C'est quoi?
4: Alors en fait, j'ai découvert ça sur internet, hein, tout bêtement. Hein, je l'ai pas trouvé ici à Kenoa.
2: Ouais.
4: Mais en fait, ça rend la mie. En fait, quand on fait du pain, moi je fais beaucoup de pain, différents pains et même de la brioche. Et en fait, ça rend la mie très très moelleuse.
2: Oh là.
4: Et c'est vrai que c'est extraordinaire. En fait, c'est tout bête à faire. Hein, on mélange de la farine avec de l'eau et du lait ou l'un ou l'autre. En fait, on cuit cette pâte avec de la farine. Ça devient comme de la gélatine.
2: D'accord.
4: Et on l'incorpore ensuite à la pâte.
2: J'ai bien compris.
4: Et en fait, Et en fait, on voit, c'est très, très moelleux, en fait.
2: Et ça s'appelle le pain tangzhong, donc méthode japonaise, paraît-il, oui. Ultra simple, que tu accompagnes oui. D'ailleurs des petits plats. Je sais que tu fais de la tourte au maroilles, de oui. La carbonade flamande.
4: Oh, oui.
2: Mais Valérie. Et
4: tiramisu.
2: En plus, tes propres pâtes, on adore ça. Oh là là, tu me oui, régales.
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0: Zazie qui sera en tournée à partir de mars 2027. Elle démarre par Strasbourg, Tours, Angers, notamment Larsen. Allez, restez avec nous. Des activités sorties près de chez vous et sélectionnées pour vous arrivent dans moins d'une minute. C'est votre agenda, c'est votre radio ici.
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3: L'info près de chez vous, au Fontanil-Cornillon, le forum des associations se déroulera le 29 août de 9h à midi à l'espace Jean-Yves Poirier. À Vienne, à vos plumes, pour le concours Bref de sang d'encre 2026, organisé par la MJC. Le règlement est disponible sur le site atelierdescarmes.o80.fr. À Chavanay, le prochain café mémoire, organisé par France Alzheimer Loire Antenne du Pilat, aura lieu mardi 8 septembre de 14h à 16h au bistrot de la gare. Il est animé par une psychologue et des bénévoles formés à l'écoute et c'est gratuit. À Saint-Chef, le musée propose l'exposition Vitis vinifera sur le thème de la vigne et du vin. C'est jusqu'au 25 octobre, les mardis et dimanches, de 14h à 17h45 et du mercredi au samedi, de 9h30 à midi et de 14h à 17h45, l'entrée est libre.
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0: Et ici, c'est la musique avant de retrouver les meilleurs moments d'Otaquet avec Valérie D'Amido et Eric Bastien. Voici Paul McCartney et Stevie Wonder, Ebony and Ivory sur votre radio ici.

0: Ebony and Ivory, Paul McCartney et Stevie Wonder sur votre radio ici. Valérie Damido et Eric Bastien sont toujours avec Siegfried qui va nous fredonner une chanson et Marie-France qui va nous raconter une histoire de panne d'essence sur votre radio ici.
1: Alors ici nous sommes avec Siegfried et Marie-France qui ont 6 points chacun. Siegfried joue avec ici Poitou, Marie-France avec ici Nord. Alors, notre Siegfried, hein, il a beaucoup voyagé, il adore voyager, à Kiel, Madagascar, Maroc, Cap-Vert, Thaïlande, Singapour. Il a été évidemment aussi à Madagascar. Et quand tu étais à Madagascar, tu as appris une chanson. Quelle était cette chanson, mon petit canard?
2: Cette chanson s'appelle, alors je ne sais pas si je le dis bien, parce que je ne parle pas vraiment malgache, mais elle s'appelle Djari Banou.
1: Et alors, comment tu peux la chanter là?
2: Ouais, je peux essayer.
1: Vas-y.
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1: Ah ouais, bah c'est pas mal, Céline, t'as l'original.
3: Bravo.
1: Wow. Et voilà. Bon, c'est pas mal quand même. Alors, donc c'est le groupe Egema, ça passe à la radio, il est à l'aéroport de Madagascar, il chante doucement sa chanson en attendant, ta ta ta, la douanière lui demande si c'est la chanson, si c'est bien cette chanson qu'il chante et lui dit que c'était qui?
2: Elle me dit que c'est elle, la chanteuse du groupe.
1: Et voilà, et du coup...
2: Et du coup, on a papoté, on a discuté, elle a pas trop regardé un peu ce qu'il y avait dans mon sac, ce qui était plutôt pas mal.
1: Parce que t'avais 500 grammes de vanille.
2: Ouais, je dépassais un petit peu les quotas.
1: Et voilà, mais comme t'as chanté la chanson sans le savoir de la douanière, et voilà, t'as eu de la vanille pour 10 ans.
2: C'est pas ses crèmes.
1: C'est pas ses crèmes à la vanille, comme dirait l'autre.
2: Exact.
1: Alors, tu as 6 points. Elle a 6 points. Donc là, c'est la question à 5 points. Est-ce que tu vas la gagner? On va voir ça tout de suite. Attention, petit Bourville.
4: Salade de fruits.
1: Joli, joli, joli.
4: Tu plais à mon père.
1: Alors, écoute-moi bien.
4: Salade de fruits, joli.
1: Quel fruit donne son nom à une célèbre expression désignant une personne prétentieuse? On dit avoir le. Top chrono 10 secondes.
2: Le melon. Avoir le melon.
1: Avoir le melon, est-ce que c'est avoir le melon? Avoir la framboise, avoir le...
5: Ah, la fraise.
1: Avoir la fraise.
5: Le cassis.
1: Avoir le cassis.
5: L'ananas.
1: Non, bien sûr, c'est le melon, bien sûr. Et évidemment, voilà, bravo, 5 points de plus, tu as 11.
5: Marie-France est avec nous, elle a 6. On n'arrive pas à vous départager pour le moment, ce qui n'était pas le cas d'hier. Hein. Aujourd'hui, on a des candidats qui sont au coude à coude.
1: Oui.
5: Marie-France qui joue avec Ici Nord, qui habite à Quesnoy-sur-Deule. Marie-France qui collectionne les 45 tours et qui a un petit côté Pierre Richard, on va se le dire. Avec cette anecdote, un jour, t'es tombé en panne, ce qui arrive à tout le monde, en panne d'essence.
1: Ça arrive à tout le monde, c'est vrai.
5: Bon, c'était en pleine ville, j'ai l'impression que ça te fait déjà rire. On est à un carrefour. Mais le téléphone portable n'existe pas encore, car ça, c'était il y a très longtemps. Du coup, qu'est-ce que tu as fait pour t'en sortir?
6: Déjà, on m'a aidé pour garer la voiture, parce que sinon je bloquais toute la circulation.
5: Ouais. Hein.
6: Donc on était en plein hiver, hein, c'était au mois de décembre, on venait d'emménager dans une nouvelle maison. Mmh. Voilà. J'ai trouvé un café.
5: Voilà, tu étais dans un bar.
6: Pour aller téléphoner.
5: C'est ça.
6: Mon mari, qui était rentré, rentré bien avant moi.
5: Okay.
6: Donc, j'avais une pièce de monnaie, une seule, dans mon porte-monnaie à l'époque. Et donc, je téléphone. Mon mari décroche. Je lui dis, je suis en panne vraisemblablement d'essence, parce que ma jauge ne bougeait plus depuis un certain temps, donc c'était un peu troublant quand même.
5: Bien évidemment.
6: Donc, il me dit, bah oui, j'arrive, et il raccroche. Bon, il savait pas où j'étais.
5: C'est-à-dire que voilà, il a raccroché tellement dans la précipitation que t'avais plus de pièces, tu pouvais pas la rappeler. Il a dit j'arrive et du coup il savait pas où t'étais, donc il est jamais venu. Tu t'en es sorti comment alors?
6: Comment?
5: Tu t'en es sorti.
6: Je suis rentré à pied.
5: Et t'es rentré à pied. Oh là là, ma peau. Oh là là. Oui, effectivement, ça c'est pas de chance. Ça c'est pas de chance.
6: Ouais, c'est pas de chance.
5: Un petit mot sur Johnny. On parlait de Johnny Hallyday hier. C'était son anniversaire. Ça aurait été son anniversaire. Il aurait eu 83 ans. Fan de Johnny. T'as été le voir à 4 reprises en concert.
6: Oui. D'abord ici sur Villeneuve-d'Ascq, donc au stade Villeneuve-d'Ascq. Ensuite sur Lens.
5: Ouais.
6: Ensuite au Zénith.
5: Oui.
6: Et ensuite. ensuite, le dernier, c'était les vieilles canailles. Très bien. Aussi,
7: bras ouverts, vieilles canailles.
5: Aïe, aïe, aïe, aïe, aïe.
7: Et il y avait toujours.
5: Aïe,
0: Vieille canaille
5: avec Eddie Mitchell, avec Dutronc hein, aussi.
6: Dutronc, oui.
5: Une de ses dernières tournées d'ailleurs, je crois que c'est même la dernière tournée.
6: C'était sa dernière tournée, c'était 6 mois avant.
5: Ouais.

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1: Marc Lavoine et Patrick Fiori en duo pour Occuper. Occuper, il le sera, Patrick Fiori, à partir de mars 2027, car il sera en tournée dans toute la France pour une trentaine de dates. Accueillons maintenant Julien d'ici Normandie, qui enchaîne les chutes et les blessures. Ça fait mal à rien que de l'écouter. Et Aurélie d'ici Saint-Étienne-Loire, qui n'a pas le sens de l'orientation, mais pas du tout. Tout cela a bien plu à Valérie Damido et Eric Bastien sur votre radio ici.
2: Julien, il lui est arrivé des misères. Oui. Il lui est arrivé des misères. Il s'incruste au festival de Cannes, il est sur la croisette. Il voit une super actrice très très belle. Et tu te retournes et qu'est-ce qui s'est passé?
3: Eh bien alors là, j'étais vraiment devant le Midem, il y avait énormément de gens et je me suis pris les pieds dans le caniveau. Je me suis fait une double entorse aggravée des ligaments postérieurs et antérieurs de la cheville.
2: Voilà.
3: Et devant 2000 personnes.
2: Ah bah.
3: Et voilà. Et j'ai dû remonter jusqu'à Rouen en voiture, bien sûr.
2: Eh bah, bien sûr, voilà. Avec la cheville qui ressemblait à rien, quoi. Énorme.
3: Exactement.
2: Tout énorme. Ça parce que t'as regardé une. Et voilà, tout ça parce que t'as trouvé une meuf jolie, quoi. Bravo. Hein, bravo.
3: Oui, bon, bah oui, voilà, oui, c'est vrai. Oui. Non, mais je l'assume au moins.
2: Ouais, c'est bien. Non, mais c'est bien.
3: J'étais subjugué.
2: Oui, bah écoutez, bien sûr. Alors, c'est pas tout, hein, parce que bon, ok, tu te casses la gueule parce que tu vois une nana super mignonne, mais un jour, t'es sur un marché en Angleterre, t'essayes de vendre tes saucissons corses dont on a parlé au début de l'émission, tu vendais ça sur les marchés en Angleterre, et tu faisais des dégustations avec une trancheuse. Et qu'est-ce qui s'est passé?
3: Alors, ce qui s'est passé, un truc qui aurait pu être évité finalement, je prêtais pas beaucoup d'attention à mes gestes parce qu'on était dans le speed. Et puis, je coupais un tout petit morceau de saucisson au canard avec forcément plus de graisse que dans les autres. Le petit morceau s'est évadé, s'est envolé. Et mon doigt a traversé la trancheuse dans la longueur, mon pouce.
2: Ah.
3: Je me suis fait une belle entaille de un bon centimètre de profondeur. Oh. Et puis, on avait que de l'alcool à 90 pour désinfecter la plaie. Voilà, donc on a fait ça avec une espèce de petite poupée en coton qui s'est avérée.
2: Bah.
4: T'as un guerrier, le gars.
2: Mais tu montes dans le bateau, hein, pour rentrer chez toi. Et avec ton petit.
3: Alors je monte dans le bateau.
2: Voilà, avec ton petit doigt coupé. Et qu'est-ce qui se passe? Tellement t'as de la chance.
3: Parce que l'anecdote s'arrête pas là.
2: Ouais. C'est bah vrai, oui.
3: En fait, je monte dans le bateau, du coup, à New Haven pour rentrer à Dieppe. Et en fait, au moment où le bateau démarre, au bout d'un quart d'heure, les stabilisateurs tombent en panne. C'est un système qui permet au bateau d'être le plus stable possible quand ça tangue. Et donc là, tout le monde à la cantine fait voler les petits pois, les plateaux, le bar s'écroule à moitié. Enfin, il y a du verre cassé partout, c'est un scandale. Et moi, je suis avec mon doigt, comme ça, en train d'essayer de pas saigner au milieu des gens. Mmh. Et je vais enlever cette espèce de pansement de fortune aux toilettes. Et là, le sang gicle partout. Enfin bon, c'est une catastrophe. Voilà.
2: Et ça va aujourd'hui, ton pouce, ou comment ça se passe?
3: Et ben non, mais justement, il va très bien, ce pouce. C'était une belle coupe longue et fine. Voilà. Et
2: tout,
3: et
2: voilà.
4: Je crois que Claude Zidi et Alain Chabat sont en train de préparer un biopic là sur Julien.
2: J'adore. Bon, alors écoute.
3: C'était pas beau.
2: Tu as un seul point, mon petit chou. Alors, un seul point, ça va pas. Il faut que tu marques 5 maintenant. C'est la question cash. Tiens, je te mets Carlos.
5: Je préfère manger à la cantine. Avec les copains et les copines.
4: C'est bizarre aujourd'hui à cantine, la radio.
2: Ah ouais, c'est bien. Écoute bien. Quelle marque française est célèbre pour ses verres avec des numéros que l'on retrouve dans les cantines scolaires depuis des générations? Quelle marque française est célèbre pour avoir des verres avec des numéros et que ces verres, on les retrouve dans toutes les cantines scolaires depuis des générations? Top chrono, 10 secondes.
3: Je vais enfin avoir 5 points, du coup. Ça veut dire Duralex.
2: Duralex, c'est de l'ex. Oui, 5 points, c'est Duralex, évidemment. On était extrêmement contents parce qu'on avait toujours des âges qui n'étaient pas les nôtres.
4: Voilà. Ah, tiens, j'ai 4 ans aujourd'hui. J'ai 14
2: ans. Oui, voilà. Eh bien, 6 pour Julien.
4: Aurélie, alors, jusque-là, c'était pas mal puisque tu as les 5. Là, il a pris le dessus, mais tu as la possibilité, tu l'as compris. Non, mais attends, t'as pas encore joué. Donc là, si tu réponds bien, tu prends 5 points, donc tu garderas la tête. Faudrait pas chuter parce que là, voilà, Aurélie, c'est là que ça se joue. Un petit mot quand même pour dire que tu es totalement nul en orientation. C'était l'épreuve de l'orientation la semaine dernière sur Koh-Lanta. Tu te perds tout le temps.
6: Régulièrement.
4: Non, j'ai du dossier, je vais les ouvrir. Aurélie, on balade en forêt, elle part avec sa fille pour chercher du muguet, classique. Tu te perds Pas de réseau, t'as tourné pendant une heure quand même.
2: Oh là là.
0: Oui. Un peu paniqué sur la fin, je dis oui là là, l'année va tomber. Mais finalement, ça s'est bien passé. On a réussi à sortir des arbres, trouver un peu de ciel bleu et on est passé dans un pré et on est arrivé à trouver une route.
4: Oui, enfin,
0: et
4: bon.
0: Après, on a appelé mon ami pour qu'il vienne nous chercher.
4: Bien sûr, t'as trouvé la clairière, mais enfin, t'étais loin de la civilisation. Hein. Pas de réseau, le chéri qui est venu te chercher, tu viens de le dire. Mais c'est pas fini! Non! Elle part avec une copine de Saint-Étienne où elle habite vers Rouen. Elles ont tellement papoté les deux là. Elles ont loupé la sortie. Hein?
0: Oui.
4: Elles se sont trouvées à 1h30 du lieu où elles voulaient aller.
0: Non, mais c'est ça, on est arrivé. C'est pas du tout là. Et la prochaine partie, elle était beaucoup plus loin que prévu.

0: Vous écoutez ici Mas Canada, Sergio Mendes sur votre radio ici. Allez, restez avec nous. Dans un instant, Valérie Damido et Eric Bastien seront avec Christophe. Christophe qui aime bien les sensations fortes. Mais voilà, je vous laisse découvrir ce qui se passe sur votre radio ici.
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3: Ici, on est avec Cricri, ici Brésisel, Cricri, ici Armorique, la Bretagne en force. Il paraît que tu... Bah, comme dans la chanson de Laurie.
4: Hein. Je vais vite, je m'entraîne à ne pas perdre une seconde.
3: Tu adores la vitesse.
5: Oui, c'est vrai.
3: Et t'adorais même les montagnes russes. Et puis, qu'est-ce qui s'est passé?
5: Eh ben, j'ai été malade. À en faire 3 fois de suite. La plus grande montagne russe d'Europe, Port Aventura.
3: Ah oui.
5: Sous Barcelone.
3: Ah oui.
5: J'en ai fait 3 fois de suite avec mon super ami et en redescendant, je tenais plus debout et j'ai rendu quoi.
3: Ah ouais, donc du coup, bon, là c'est terminé.
5: Donc, du coup, maintenant je m'arrête à un tour.
3: Ouais, voilà.
5: Voilà.
3: Il paraît que t'as voulu sauter en parachute et puis.
5: Oui, j'aurais préféré qu'on n'en parle pas parce que j'ai vraiment honte. J'ai emmerdé tout le monde.
3: Ouais.
5: C'était mon rêve depuis des années de faire un saut en parachute. Mmh. Donc, on était un week-end, on était au zoo de la Palmyre. Puis après, en Charente, il y avait un meeting aérien. Mmh. Et je suis fan d'avion, donc nous y sommes allés. Il y avait possibilité de faire des sauts en parachute.
3: Mmh.
5: C'était 350 euros les 2 sauts. C'est pas une blague. J'ai cassé tout le monde, les pieds à tous les gens qui étaient avec moi pour y aller. Il fallait attendre, donc on a attendu. L'avion a décollé. La personne, bon, il y en a plusieurs qui ont sauté. La personne qui était devant moi a hésité, n'a pas sauté. Et sérieux, je me suis retrouvé devant la porte, c'était en toute sécurité, et je me suis dégonflé.
3: Ah, t'as eu peur de sauter, je comprends.
5: Peur,
3: eh ben oui, mais je comprends, le vide.
5: Peur. L'avion bougeait et tout, oui. Et autant je ne veux surtout pas faire de saut à l'élastique, autant je voulais à tout prix sauter en parachute, et c'est un mauvais souvenir. J'ai vraiment eu peur.
3: Ah là.
5: J'ai regretté après, mais,
3: ah oui, mais bon.
5: Quand je repense vraiment, non, j'ai vraiment eu peur, sincèrement.
3: Bon.
5: Est-ce que c'est pas la personne devant moi qui a eu...
3: Peut-être. Mais on ne saura jamais. Tu n'y retourneras pas.
5: Voilà. Non. Madame ne va pas être contente. Ah, bah, d'accord, pardon. C'est pas la peine que je lui en parle.
3: Okay.
5: Elle l'a en travers de la gorge.
3: Alors, tu vas marquer tout de suite les 5 points, ok? Immédiatement. Avec ma question de cash. Théodora, vas-y. On va parler de mode. Quelle enseigne de vêtements en ligne, fondée en Chine, est devenue l'un des symboles de la fast fashion caca? Quelle enseigne de vêtements en ligne, fondée en Chine, est devenue l'un des symboles de la fast fashion? Top chrono.
5: Shine.
3: Et c'est une bonne réponse, c'est Shine, voilà. Et d'ailleurs, adieu Shine au BHV, merci, au revoir.
6: Elle chante plus Shine? Elle chante plus au BHV?
3: Il était temps d'arrêter cette cochonnerie.
6: Comme ça n'a rien à voir avec la chanteuse. Excusez-moi, j'ai pas.
3: Oh là là là là, mais.
6: Je croyais qu'on parlait de Shine, excusez-moi. Je croyais qu'elle était dans le cabaret.
3: Tu sais que t'es pas drôle là, arrête, c'est gênant.
6: Je fais ce que je peux. C'est la fin de saison.
3: Oui.
6: Je recycle les dernières blagues.
3: Voilà, allez.
6: Bon, alors Christine,
7: oui.
6: On s'en fout, elle nous trouve pas drôle.
7: Oui.
6: Nous, l'intérêt, c'est qu'on est en avance, qu'on a des points.
3: Non, il a 7 là, il vient de prendre 5.
6: Mais elle a pas encore joué. Hein,
7: Pas encore joué.
6: Est capable de passer devant parce qu'avec 5 points de plus, elle aurait 8. Notre Christine. On va parler de la rencontre, allez, quand même, parce que là, avec Joe, on va parler un petit peu de Joe. Vous aviez le même groupe d'amis, il y a déjà longtemps, hein, fin des années 70.
7: Très longtemps.
6: Vous sortiez souvent. Bon,
7: on allait en boîte, on allait dans les discothèques, on allait faire du bowling souvent avant de partir en boîte, et puis on s'est rencontrés comme ça, quoi.
6: Ouais. Bah, vous alliez au Podium 2000. J'adore les noms.
7: C'est vrai.
6: Podium 2000, c'était où ça?
7: Il
6: existe toujours en plus, on me dit.
7: Ah oui, il existe encore.
6: C'est génial.
7: Exactement.
6: Vous alliez danser à la Chimère aussi. C'est où ça, la Chimère?
7: Ouais, c'était un message. Ça n'existe plus, mais c'était une l'après-midi, surtout le dimanche après-midi. Quoi, il y avait des des après-midi. C'était voilà.
6: Ça a parlé à plein de gens de ta région. T'allais dans les bars, les bowling, les réveillons. Et à un moment donné, Christine.
7: Voilà.
6: Christine se retrouve au chômage. C'est des choses qui sont malheureuses, des choses qui.
7: Ouais.
6: Et Joe, il avait un élevage de poulets, de vaches laitières.
7: Voilà.
6: Et qu'est-ce qu'il t'a proposé?
7: Il m'a proposé de venir lui donner un coup de main, puisque comme il était tout seul.
8: Eh ben.
7: Et que j'ai accepté, bien sûr.
6: L'amour bien est dans sûr. Le pré.
7: Voilà.
6: Cette belle histoire au milieu des poules et des vaches, il t'a proposé de venir.
7: Ouais.
6: Et ça fait.
7: Et du coup, puis on est restés ensemble. On a vécu ensemble pendant un an à peu près. Mais bon, ça, c'était à l'époque, c'était assez mal vu, par les parents. Hein.
6: Après, vous êtes mariés. Ouais. C'est devenu officiel. Alors. Tout ça, noce de topaz, très belle histoire.
7: Ah,
6: bravo.
7: Je savais pas que c'était ça.
6: Ouais. Franchement, on est très heureux pour vous, Christine.
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J'en rêve encore de Palmas. Merci d'avoir passé cette heure avec nous. J'espère que vous avez passé un bon moment avec Éric Bastien, Valérie Damido et nos super candidats. Rendez-vous demain pour d'autres extraits de l'émission sélectionnée rien que pour vous sur votre radio ici.

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1: Merci d'écouter votre radio ici, il est 13h. Le journal Paul Tillier. Bonjour Paul.
2: Bonjour à tous.
1: À la une aujourd'hui.
2: L'effroi hier soir à Caen, une voiture fonce sur la foule, 2 morts, plusieurs blessés. Nous sommes en direct dès le début de ce journal. Des toits qui s'envolent en Charente-Maritime hier soir, une large partie de la France encore concernée par ces violents orages cet après-midi. L'été de toutes les calamités pour les agriculteurs, le gouvernement prévoit des mesures d'urgence pour venir en aide à une profession démunie. Au Népal, le bilan humain ne cesse de s'alourdir. Pour dire 273 morts dans les coulées de boue et des centaines de disparus. Enfin, la durée de vie de certains médicaments prolongés en France. Ce drame, hier soir à Caen, 22h15, devant la gare, un conducteur au volant de sa voiture fonce sur la foule à un arrêt de bus. 2 morts, plusieurs blessés. Bonjour Nolwenn Lejeune.
3: Bonjour.
2: Vous êtes sur place pour Ici Normandie. Caen, que s'est-il passé ?
3: Il est 22h10 hier soir quand une voiture déboule à vive allure sur une voie de bus devant un bar très fréquenté le soir par de nombreux jeunes hommes de différentes nationalités. Un groupe de personnes est assis sur le trottoir au niveau d'un arrêt de bus. La voiture les percute, la scène est très violente, raconte des témoins. Un homme décède sur place, un autre grièvement blessé est évacué au CHU de Caen où il décède dans la nuit. Au total, une dizaine de personnes ont été blessées, dont l'un est toujours ce midi entre la vie et la mort, indique le procureur de la République de Caen. Joël Garrigue qui précise que les 2 victimes décédées sont des Afghans de 28 et 35 ans. La majorité des blessés est également issue de cette communauté, poursuit le procureur. L'agresseur semblait leur en vouloir pour une raison que nous sommes en train d'essayer de comprendre, confie le magistrat. L'homme est un ressortissant russe d'origine tchétchène, âgé de 26 ans. Nous ne l'avions jamais vu ici avant, confie des témoins sur place. Il a été interpellé rapidement après les faits à une quinzaine de kilomètres à Ouistreham sur la côte. Il a été placé en garde à vue au commissariat de Caen. Et dans ses premières déclarations, il indique qu'il aurait été agressé quelques minutes plus tôt et qu'il a délibérément foncé sur le groupe avec sa voiture.
2: Nolwenn, vous avez d'ailleurs rencontré Enayat ce midi. Il est afghan et il était présent hier soir.
4: Et j'ai vu juste une voiture qui était passée juste sur les gens de mes amis. Et voilà, du coup, quand après j'ai entendu les crier. Je regardais, il y avait mes amis qui étaient par terre sur les routes. Ils étaient tous attankés. On a appelé les pompiers, les policiers, tout ça. Tout le monde qui était attanké parce que c'était pas normal. Qu'est-ce qui s'est passé? Qu'est-ce qu'on a vu? C'est vraiment choquant.
3: Vous connaissez les 2 personnes qui sont décédées?
4: Oui, c'était mes amis qui connaissent depuis 5 ans.
3: Est-ce que vous savez, ce sont des Afghans?
4: Oui, c'est les Afghans. C'est vraiment choquant parce que moi, dans ma vie, j'ai jamais vu des choses comme ça.
2: Témoignage recueilli par Nolwenn Lejeune, ici Normandie Caen.
1: La vigilance orange aux orages est tendue sur une large partie du pays aujourd'hui.
2: 39 départements concernés par cette alerte de Météo France. Tout le nord du pays, l'est, mais aussi l'Auvergne et jusqu'en Aveyron. De la grêle, de la pluie, des vents à plus de 100 km/h sont attendus hier soir déjà. La Charente-Maritime a vu les éléments se déchaîner. Les toits de plusieurs maisons du front de mer ont été arrachés comme à Fouras sous les yeux de Pascal.
5: J'ai vu les toitures de mes voisins qui volaient dans le ciel, qui sont tombées dans mon jardin, qui ont défoncé mes baies vitrées. C'est une zone de guerre. J'ai pas de mots. Les pompiers du Grimpe n'ont pas pu bâcher parce qu'il y avait le vent et les bâches allaient s'envoler. Il y a beaucoup de choses à retirer, beaucoup de débris partout, hein, au sol, dans la rue, dans les jardins. Et personnellement, chez moi, il va falloir une grue pour enlever les pans de toiture qui sont encastrés, quoi.
2: Pascal au micro d'ici La Rochelle. 39 départements donc en vigilance orange aux orages cet après-midi. La Corse est-elle placée en vigilance orange canicule avec jusqu'à 40 degrés localement. Sécheresse, incendie, canicule, il n'aura manqué que les sauterelles pour clore un été catastrophique pour les agriculteurs. La semaine prochaine, la ministre de l'Agriculture doit dévoiler des mesures d'urgence pour leur venir en aide. Avant ça, cet après-midi, Annie Genevard s'entretiendra avec tous les préfets du pays pour faire un état des lieux et chiffrer les pertes. Les agriculteurs sont dos au mur, explique Raymond Girardi de la Confédération syndicale agricole des exploitants familiaux.
6: Un effondrement de ce niveau, non, c'est jamais arrivé. Le cumul d'autant de calamités impossible à contrôler pour les agriculteurs, c'est quand même assez historique. Il faut juste espérer que ce soit pas tous les années ici. La crise conjoncturelle de cette année vient de s'ajouter à une crise structurelle de manque de production française. Faut dire les choses clairement, l'effondrement est tel et les prix n'étaient pas au rendez-vous d'ailleurs, même si maintenant ça a un petit peu augmenté, les agriculteurs tout seuls ne se relèveront pas. Il faut savoir qu'il y a 150 000 producteurs de fruits et légumes à peu près donc en France. Les trois quarts sont en grave difficulté aujourd'hui. S'il n'y a pas des aides de bonne dimension venant de l'État, autant dire que beaucoup vont, ceux qui sont aux portes de la retraite vont partir sans renouvellement et les autres vont être en situation de faillite.
2: Raymond Girardi, invité ce matin sur Ici Paris, Île-de-France. Sur le cours central de Roland-Garros cet après-midi, ce sont les politiques qui vont se renvoyer la balle. Les sept candidats à la présidentielle 2027, tous invités à débattre par le MEDEF pour exposer leurs projets économiques devant un parterre de patrons. Par ailleurs, Xavier Bertrand, président de la région Hauts-de-France, annonce ce midi sa candidature à l'Élysée. Des réacteurs de la centrale nucléaire de Gravelines à l'arrêt après une arrivée massive de méduses, c'était déjà le cas début août, les méduses qui endommagent les systèmes de filtration de la station de pompage d'eau de mer pour refroidir les réacteurs. Seuls 2 réacteurs sur 6 fonctionnent normalement, indique EDF.
1: 13h06, au Népal et au Tibet, le bilan ne cesse de s'alourdir après les crues dévastatrices d'hier.
2: 273 morts et 1300 disparus, emportés par cette coulée de boue. Un glacier de l'Himalaya s'est effondré. Des centaines de touristes étrangers se trouvaient dans cette vallée, Édouard Barruet, dont 4 Français toujours portés disparus. Et le bilan humain est, lui, très provisoire.
7: Oui, du côté népalais, les autorités sont à la recherche de 823 personnes, dont 400 étrangers. Et parmi eux, le bureau népalais du tourisme parle de 4 Français sur lesquels nous n'avons pour l'heure pas plus d'informations. De l'autre côté de la frontière, la Chine est sans nouvelles de 558 personnes, soit plus de 1300 disparus au total. Mais ce bilan reste très provisoire, car 24 heures après le drame, les recherches se poursuivent difficilement, les pieds dans la boue dans ces vallées qui ont été recouvertes par cette vague monstrueuse. La Chine annonce la mobilisation d'hélicoptères, d'avions, de drones et de plus d'un millier de secouristes. Certaines zones sont totalement inaccessibles par la route et restent sans électricité, sans internet, car tout a été détruit. Des villages entiers ont été rayés de la carte et les opérations de secours d'aujourd'hui ne sont pas sans risque, car le glacier où tout a démarré n'est pas sécurisé. Les autorités redoutent une nouvelle coulée de boue. Alors, face à l'ampleur de la catastrophe, le premier ministre népalais et le premier ministre chinois ont décidé de se rendre sur place aujourd'hui.
2: Le Secours populaire qui lance de son côté un appel aux dons. Ce midi, les besoins sont considérables, insiste l'association, notamment pour l'accès à l'eau potable et l'alimentation. La durée de vie de certains médicaments bientôt prolongée. 10 000 tonnes de médicaments partent à la poubelle chaque année, selon l'assurance maladie. Gaspillage, pollution, sans parler des pénuries aussi de certains comprimés. De quoi pousser l'Agence nationale du médicament à demander à une quinzaine de laboratoires de plancher sur la durée de vie de leurs produits, Anne Lordanier.
8: Le dafalgan, mais aussi l'efferalgan ou des produits à base d'amoxicilline, de lévothyroxine, de lithium. 73 médicaments parmi lesquels les plus vendus vont tenter de rallonger leur durée de vie pour passer de 2 à 3 ans actuellement à 4 voire 5 ans de durée de conservation. Mais il faut d'abord que les laboratoires fassent des études de faisabilité. La directrice des métiers scientifiques de l'Agence du médicament, Valérie Salomon, nous décrit le processus.
9: Les laboratoires, ils vont mettre leurs médicaments, on va dire, dans des grandes des enceintes avec une température constante et une humidité constante. Et ils vont faire ces mesures. Ils vont regarder si la quantité de principe actif est toujours la même sur toute la durée, s'il n'y a pas de produits de dégradation aussi qui apparaissent, et puis toutes les caractéristiques physiques et chimiques de leurs médicaments. Ils vont nous dire, moi j'ai les données qui me permettent de démontrer que mon médicament est valable jusqu'à 4 ans, voire 5 ans.
8: La NSM fera le point chaque année pour accorder les nouvelles autorisations de mise sur le marché aux médicaments qui passeront ces épreuves de longévité avec succès.
2: Anne-Laure Danier. Un espoir pour les malades du cancer du pancréas. Un nouveau médicament vient tout juste d'être approuvé aux États-Unis. Il s'appelle le Razonc et permet de doubler la durée de vie des patients. Le tirage au sort de la Ligue des Champions de football, c'est aujourd'hui. Lens, le Paris Saint-Germain et Lille seront fixés ce soir un peu après 18h. Une compétition qui se fera sans l'Olympique Lyonnais, battu hier à domicile 2-1 par les Turcs du Fenerbahçe. Un géant en terre promise, Victor Wembanyama, capitaine de l'équipe de France de basket, retrouve les parquets de l'Accor Arena de Bercy ce soir à Paris. Wemby et les Bleus face à la Slovéniste à 20h30, match qualificatif pour le Mondial dans un an. Un nouveau spectacle céleste la nuit prochaine de 3h30 du matin jusqu'à 6h, c'est pour les Lefto. La Terre, le Soleil et la Lune vont à nouveau s'aligner. Éclipse partielle de Lune, elle se teintera d'un rouge cuivré, une lune de sang, Blood Moon, disent nos voisins outre-Manche. Encore faut-il que le ciel soit dégagé.
1: Merci Paul Tillier, vous revenez à 14h pour les informations. À suivre dans moins d'une minute, une balade dans les Pyrénées-Atlantiques avec un épisode de notre podcast Partir qui nous emmène découvrir des coins de France. Aujourd'hui, Irati, une forêt des Pyrénées pleine d'énergie sur votre radio ici.
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1: Vous écoutez ici, les vacances sont peut-être déjà un petit peu loin, c'est peut-être un lointain souvenir. Alors il est grand temps de penser aux prochaines, ou du moins à la prochaine fois que vous aurez envie de vous évader et de changer d'air. Pour cela, que diriez-vous de partir à Irati et sa forêt pleine de mystères et chargée d'histoire? Elle est accessible à toute la famille et en toute saison.
13: La forêt d'Irati, dans le massif des Pyrénées, c'est un lieu chargé d'histoire, à cheval sur les territoires français et espagnol. Quand on vous dit Irati, vous pensez sans doute fromage au saut Irati. Mais c'est aussi la plus grande hêtraie d'Europe, 17 000 hectares sur les flancs de la montagne basque. Et moi, c'est dans ce havre de paix que je vous emmène en balade pour vous partager l'énergie qui s'en dégage. Et à la fin de cet épisode, vous découvrirez le point commun entre Irati et les hautes forêts de l'Himalaya. Je m'appelle Thibaut Vincent, je suis journaliste à ICI Pays Basque, et pour moi, la forêt d'Irati est un endroit exceptionnel. Paradis blanc l'hiver, nature verdoyante qui revit au printemps, l'été, le parfum des fleurs, les cloches des brebis. Mais ma saison préférée, c'est l'automne, avec son explosion de couleurs rougeoyantes. C'est simple, à chaque fois que je redescends dans la vallée, je suis revigoré.

0: L'Espagne est là, devant nous, qui traverse les montagnes. Un panorama à couper le souffle qui s'offre à nous après une heure et demie de trajet depuis Bayonne. Une route sinueuse à travers le magnifique Pays Basque intérieur. Mon premier conseil est donc de vous garer ici, sur ce parking, à côté des chalets d'Irati. Des chalets en location, éparpillés à l'orée des bois. Ils peuvent accueillir de 2 à 29 personnes. Idéal pour une cousinade, un séjour entre amis ou simplement un week-end en famille et surtout passer un bon moment hors du temps pour se reconnecter. Car ici, pas d'internet et c'est un choix délibéré. Là, j'ai une première suggestion pour vous. Visitez la maison de l'ornithologie, elle est juste à côté du parking. De mi-juillet à mi-septembre, vous y découvrirez une exposition et des animations sur la migration et la biodiversité locale. C'est gratuit et ça vous aidera à reconnaître les espèces croisées pendant votre balade. D'ailleurs, si vous avez envie de les admirer de plus près, je vous invite à rejoindre l'un des principaux points d'observation des oiseaux migrateurs. C'est à 500 mètres en contrebas, au col d'Orgambideshka. Allez-y à pied, en empruntant la petite route de l'Aro jusqu'au Caillolard. C'est une cabane de berger en pierre. N'oubliez pas vos jumelles, voire même un siège pliable pour vous asseoir à côté des ornithologues. Ils vous apprendront à reconnaître les spécimens, le mythique gypaète barbu qui niche tout près des milans, des vautours, un somptueux balai sous nos yeux au gré des courants. Mais je vous ai promis de vous faire découvrir le cœur de la forêt d'Irati, ses histoires et son énergie revigorante. Alors suivez-moi, on va à l'accueil des chalets, c'est à quelques centaines de mètres en descendant du col de Bagargi. Nous voici maintenant devant l'accueil, un long bâtiment en bois avec de grandes baies vitrées. Ici, que vous soyez logé ou non sur place, l'équipe des chalets vous fournira de bons conseils pour vos randonnées. Il y en a 8 balisées, plus ou moins longues, et la plupart accessibles aux débutants et aux familles. Aujourd'hui, nous allons prendre un raccourci pour nous rendre sur la crête. Alors suivez-moi. J'emprunte le grand sentier qui monte derrière l'accueil et passe devant des chalets pour m'engouffrer entre les hêtres et les sapins. Quelques conseils tout de même avant de se mettre en marche. Bien vous renseigner sur la météo, qui peut très vite changer en montagne. Ici, quand le vent souffle, il est particulièrement fort. Et puis surtout, bien vous équiper. Chaussures de marche, chapeau par beau temps. Et dans votre sac, n'oubliez pas un coupe-vent, un vêtement de pluie, un vêtement chaud et de l'eau. C'est de plus en plus rare, mais si vous avez la chance d'avoir de la neige, n'hésitez pas à partir en raquette. Je l'ai fait et c'est un régal. D'ailleurs, l'accueil des chalets en loue, si besoin. Et pour les amateurs de VTT et même de trottinettes électriques, vous pouvez aussi y récupérer le matériel loué auprès de sociétés de la vallée. Il suffit de vous renseigner auprès du personnel des chalets.
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0: Ça y est, vous êtes prêts à profiter des richesses de cette forêt de hêtres qui a le don, dès mon arrivée, de me faire oublier les soucis du quotidien. La forêt d'Irati dégage quelque chose de particulier, difficile à expliquer, même pour les gens d'ici. Robert Laranda-Buru, dit Pipache, alpiniste chevronné, est un enfant de l'Aro, le village dont dépend Irati. Il nous montre le chemin.
2: Ça veut dire bien, aujourd'hui on va donner à manger aux yeux, tu verras. Pour moi, c'est un lieu magique. C'est un ensemble, un cocktail de tout ce qu'on peut trouver en montagne, un cocktail de tout ce que j'aime, qui partent d'abord des hommes, parce qu'une montagne sans les hommes, c'est plus qu'un livre d'images. Elle est remplie pour moi de mystères, de mythologie. Et s'y promener seul est presque extraordinaire, parce que plein d'images te viennent dans la tête. On se remplit à l'intérieur de soi et ça fait énormément de bien. On reprend un peu les habitudes de nos ancêtres, c'est-à-dire tranquille.
0: Au milieu de ces arbres multicentenaires, je me laisse envahir par les sons. Le vent dans les feuilles, l'eau d'un ruisseau en contrebas, le chant des oiseaux au loin, les odeurs

0: C'est un véritable éveil des sens, l'impression de se laisser englober par l'atmosphère que dégage ce lieu. Et c'est encore plus palpable quand il fait gris, ou mieux, la nuit. Pourtant, l'activité humaine n'est jamais très loin, elle est même intimement liée à l'histoire d'Irati à travers le pastoralisme. Les troupeaux de vaches et de brebis en estive pâturent l'été et façonnent cette montagne jusqu'à l'automne, et ce, depuis des millénaires. Des traces sont encore visibles, on les devine en sortant de la forêt.
1: On ne fait que suivre des chemins, des sentiers qui ont été depuis la proto-histoire, c'est-à-dire juste avant l'écriture. Quoi, si tu veux déjà, les bergers passaient par ici avec leurs brebis. Il y a encore quelques témoins quand même qu'il faut absolument voir à Irati, des dolmens, un dolmen autour du chalet de restaurant d'Irati, t'en as un. Et ensuite, eh bien, tu as quand même un des plus bels endroits de cromlech du Pays Basque qui se trouve à là-bas, en face de nous, au Cabé, et qui est encore un endroit fantastique.
0: Le cromlech, c'est un cercle de cailloux, un endroit sacré où l'homme n'avait pas le droit d'entrer. C'est là qu'autrefois, les bergers, quand l'un d'eux décédait, dispersaient ses cendres, souvent dans des endroits vus magnifiques. Vous pourrez en voir à Okabe, c'est à l'ouest d'Irati. Ce vaste site archéologique est accessible par une randonnée de 15 km qui part du plateau de Cise en contrebas des chalets d'Irati. Avant d'oublier, j'ai un autre conseil à partager avec vous. Pour motiver les plus petits pendant ces balades, vous pouvez utiliser l'une des 4 chasses au trésor proposées à Irati. 2 via l'application mobile Terra Aventura, à télécharger avant d'arriver sur place, et 2 en version papier, disponible à l'accueil des chalets. Allez, encore quelques centaines de mètres et nous arrivons sur la crête pour contempler les sommets pyrénéens qui étalent leur immensité. Regardez en contrebas la vallée qui laisse deviner le fourmillement des hommes qui s'activent. Là, je ne peux m'empêcher de penser à l'histoire récente qui s'est écrite ici et que me confie Robert.
1: Pendant la dernière guerre mondiale, ils utilisaient un petit peu l'industrie du bois pour faire passer un petit peu des juifs, etc., de l'autre côté, sur le territoire de Laro.
0: Irati, chargé d'histoire, mais aussi d'une atmosphère mystique. Cette immense forêt de hêtres est baignée par les légendes. Bacha Jauna, ou Bacha Yaoun, est un personnage incontournable de la culture basque. C'est l'homme yéti. Le voilà notre point commun avec les hautes forêts himalayennes dont je vous parlais au début de l'épisode. Il est l'esprit des arbres, le protecteur de la nature et des activités agro-pastorales, le trait d'union entre la forêt et l'activité humaine. Encore un conseil, si vous aimez bivouaquer et que vous ne craignez pas Bacha Yaoun, les feux et le camping sauvage sont interdits à Irati, mais il est possible de planter sa tente de juin à fin octobre à l'aire naturelle de camping. Elle est située 2 km en dessous de l'accueil des chalets, le long de la route qui mène à Saint-Jean-Pied-de-Port. Et si vous avez encore un peu de temps devant vous, si votre week-end n'est pas terminé, j'ai une dernière idée. À 6 km seulement des chalets d'Irati, sur la route qui redescend dans la vallée de Garassi, je vous emmène dans une bergerie au plateau de Cise.
2: Bonjour à vous tous, bienvenue à Irati Cise, sur le plateau d'Irati.
0: Nous voici devant l'Etxola, la maison en basque. Elle se trouve le long de la route qui serpente entre les montagnes, bordée par un cours d'eau qui coule paisiblement. Poussez la porte, vous découvrirez une exposition permanente sur la transhumance, une cave d'affinage et un bar à fromage. Et c'est là, de mi-juillet à fin août, que des bergers transhumants viennent vous chercher pour une animation gratuite et dégustative.
2: Donc, pourquoi nous, on transhume d'après vous à la montagne ?
0: Pauline et 2 autres bergères vous expliquent l'utilité de cette transhumance, notamment pour l'entretien du domaine d'Irati, mais aussi comment elles fabriquent leur fromage, l'ardigashna ou tome de brebis, ainsi que les pâtes molles et autres lactiques vendues à des crèmeries ou directement ici, aux consommateurs.
2: En goûtant les fromages, on va découvrir plein de petites choses, et notamment la synthèse, comment interviennent les arômes, pourquoi j'ai des arômes d'ananas à 6 mois, pourquoi je suis plus sûre de la noisette, du fruit sec à 3 mois, les histoires de texture, pourquoi le fromage de brebis il a tendance à être un peu plus granuleux que le vache.
0: Si vous venez le jeudi matin, Pauline organise des ateliers sensoriels où vous goûterez au fromage. C'est une activité d'1h30 conseillé à partir de 8 ans sur inscription auprès des offices de tourisme ou de l'accueil des chalets d'Irati. Le prix, 15 euros par personne. J'ai encore un dernier conseil pour vous. Au bout du plateau de Cise, sur la route d'Irati, se trouve une institution, le Chalet Pedro. Une auberge-restaurant familiale créée en 1940, un endroit chaleureux où vous dégusterez les saveurs réputées de la cuisine basque. Omelette au cèpe, anguille à la persillade et évidemment la chuleta, la côte de bœuf du Pays Basque, un délice. Mais ça, vous le découvrirez quand vous viendrez.
3: Ah oui, avec plaisir. Merci Thibaut Vincent d'ici Pays Basque. Cet épisode de Partir, Irati, une forêt des Pyrénées pleine d'énergie, est disponible en réécoute sur l'appli ICI et sur ICI.fr. Il y a également plein d'autres épisodes qui vous feront partir aux quatre coins de la France à la découverte de notre territoire. 13h24, c'est la musique qui vous accompagne dans les prochaines minutes avec Renaud Morgane de Toi sur votre radio ICI.

0: Morgane de Toi. 13h30, il est temps pour moi de vous dire à demain. Je vous souhaite un très bon après-midi en musique et avec votre radio locale ici.
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2: Les bons plans et infos services toutes les heures sont avec Ici Isère. À partir du 31 août et pour un mois, le réseau hydraulique d'assainissement situé sous le chemin du Maupa à Villette-de-Vienne est en travaux pendant la durée du chantier. La circulation sera alternée par un feu tricolore, l'accès à la déchetterie restera possible. Anticipez donc vos déplacements professionnels et prudence en abordant le secteur à partir du 31 août. Un prêt de vélo à assistance électrique gratuit pendant un mois à Jarry. C'est le service MVélo Plus du SMAG qui propose aux habitants de Jarry l'essai gratuit d'un vélo à assistance électrique du 4 septembre au 2 octobre. Il n'y a que 10 vélos qui seront proposés aux habitants de Jarry uniquement. Des justificatifs seront demandés. Plus d'informations sur le site internet du SMAG et de la mairie de Jarry. S'engager dans la vie associative de sa commune est une très bonne idée. Le forum des associations de Séchilienne se tiendra demain de 18h30 à 20h. C'est au gymnase de la commune.
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Ne me laisse pas comme ça. The Communards avec Don't Leave Me This Way. Bonjour, vous êtes sur Ici Isère. On est bien ensemble avec de la musique, des infos locales, des sourires et des rencontres. Dans moins de 10 minutes, nous allons faire la connaissance d'une passionnée du lac de Paladru qui a fait vivre l'hostellerie du lac bleu de Charavine pendant des années. Reportage à suivre après Manon Lisa, puis Sirima et Jean-Jacques Goldman sur Ici Isère.

0: Là-bas, c'est Jean-Jacques Goldman en duo avec la chanteuse franco-sri-lankaise Sirima. Nouvel épisode de notre série Les gens d'ici avec Alain Salomon qui nous propose aujourd'hui de faire connaissance avec une femme qui est certainement celle qui est la plus amoureuse du lac de Paladru. Il s'agit de Françoise Corino. Elle a tenu pendant des années l'hostellerie du lac Bleu à Charavine et aujourd'hui elle habite juste en face de l'autre côté de la route d'où on a une vue sublime sur le lac.
1: Donc, d'ici, vous voyez donc la baie de Charavine.
2: Oui.
1: Et quand on s'approche de la terrasse, on voit le lac jusqu'au fond.
3: Alors, ce lac qu'on appelle le lac bleu, je le trouve plutôt vert aujourd'hui.
1: Aujourd'hui, parce qu'il n'y a pas de soleil. Mais normalement, donc, quand le soleil se reflète, on a le vert émeraude et le bleu. Elle n'a rien à envier dans les îles, voyez.
3: Mmh. Alors attendez, vous avez tenu l'hostellerie du lac Bleu qui est juste de l'autre côté de la route.
1: Oui.
3: Vous habitez en face aujourd'hui.
1: Oui, avec bonheur.
3: Parce que vous ne tenez plus cet hôtel, vous avez pris votre retraite, mais c'était important d'avoir toujours un œil sur le lac.
1: Oui, parce que le lac Bleu a une histoire et c'est mon père qui l'a créé en fait
3: au départ.
1: Oui, parce que mon père est arrivé dans les années 50. Il rentrait donc de la guerre, il était résistant dans Chartreuse et la guerre d'Indochine. Il était peintre en bâtiment. Il a rencontré maman qui était arrivée aussi avec ma grand-mère et se sont rencontrés tout naturellement à l'hôtel qui, à l'époque, s'appelait l'Hôtel du Nord. Alors, mon père...
3: Oui, c'est le plus au nord de Charavine, c'est ça?
1: Oui, voilà, plus au nord. Et puis, ça faisait un peu vieillot, atmosphère, vous voyez, après-guerre. Et papa, quand il est arrivé, il a été ébloui par le bleu du lac et les yeux bleus de maman. Mmh. Et de là, il a surnommé son établissement le Hôtellerie du Lac Bleu.
3: Mais alors, si tout le monde aujourd'hui appelle ce lac de Paladru le Lac Bleu, c'est grâce à votre papa?
1: Oui, oui, et j'en suis très très fière.
3: Alors votre papa, il faut quand même dire que c'était une personnalité ici à Charavine, bien que très humble. Il tenait avec votre maman cette hostellerie du Lac Bleu, mais c'était un artiste, un véritable artiste.
1: C'était en même temps un artiste, oui, peintre. Il déclinait, voyez, vous avez quelques tableaux là.
3: Ah, ce sont ses œuvres?
1: Oui, par exemple là, ce sont par exemple les quatre saisons, mais vues dans le regard d'une femme.
3: C'est magnifique.
1: Voilà, et donc à l'époque, il défendait aussi la culture à Charavine et passionné de peinture, évidemment, il a fait plein d'expositions de peintres locaux, d'artistes parisiens et internationaux. Et donc, lors de ces expositions, il y avait beaucoup, beaucoup d'articles dans les journaux. Et au début, c'était à l'hostellerie du Lac Bleu, et vous avez une exposition. Ensuite, c'est devenu sur les 6 messes du Lac Bleu. Et petit à petit, ce nom Lac Bleu s'est imprégné dans la presse et il s'est envolé. Voilà. Maintenant, vous avez toutes les associations, beaucoup, football club du Lac Bleu, basket club du Lac Bleu, etc. Et c'est magnifique. Nous, habitants, on aime notre lac, parce que, vous voyez, par exemple, l'hiver, vous faites le tour de la baie, vous allez au Bois d'Amour en face, vous emmenez votre livre de poche, vous asseyez sur un rocher, et puis vous vous apercevez qu'au bout de 2 heures, vous avez lu même pas une demi-page. Parce que vous avez passé le temps à rêver, à regarder les canards, les cygnes, le clapotis d'une barque avec les rames. C'est votre âme qui est complètement apaisée, voilà.
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0: Isère avec Diana King, le titre Shy Guy. Dans quelques instants, nous écoutons Christophe Maé et puis ensuite ce sera Electric Light Orchestra sur Ici Isère.
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1: Bon début d'après-midi à toutes et à tous à l'écoute d'Ici, Isère. Il est 14h. Et tout de suite, le flash.
2: Une vigilance orange aux orages dans une large partie du pays cet après-midi. 39 départements, le nord de la France, l'est, mais aussi le centre sont concernés. Météo France met en garde face à des phénomènes violents, pluie, vent et grêle. Plusieurs TER sont notamment supprimés ce soir de manière préventive dans les Hauts-de-France. La pagaille en gare Montparnasse à Paris, c'est la panne d'une installation électrique ce matin qui est en cause. Le trafic est interrompu, de nombreux trains sont supprimés au départ. Jusqu'à au moins 15 heures, les liaisons TGV vers la Bretagne, Nantes ou encore Bordeaux sont concernées. Dans le sens des arrivées, certains trains en provenance de La Rochelle ou du Pays Basque affichent 3 heures de retard. Deux morts à Caen et plusieurs blessés hier soir. Une voiture a foncé délibérément sur la foule devant la gare. Le suspect, 26 ans, est un Russe d'origine tchétchène. Pas de casier judiciaire. Le procureur de Caen écarte la piste de l'attentat terroriste. Le ministère des Affaires étrangères sans nouvelles de plusieurs Français au Népal et au Tibet après les crues dévastatrices survenues hier en quelques minutes dans cette vallée touristique de l'Himalaya. Le bilan provisoire est désormais de 359 morts et plus de 1300 personnes portées disparues. Un candidat de plus dans la course à l'Elysée, Xavier Bertrand, président de la région Hauts-de-France, officialise sa candidature ce midi. Par ailleurs, 7 candidats à l'élection présidentielle sont invités par le MEDEF cet après-midi. C'est à Roland-Garros. Ils exposeront leur programme économique devant un parterre de patrons.
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1: Il fait chaud et plutôt beau ce jeudi avec du soleil et un voile nuageux dans le ciel isérois. Les températures sont élevées cet après-midi avec 29 degrés à Lens-en-Vercors, 30 à Lamure, 31 à la Côte-Saint-André, 32 degrés à Bourgoin-Jallieu et Vienne, 33 à Voiron et Saint-Marcelin et jusque 34 degrés à Grenoble et au Bourdoisan. Ce petit pic de chaleur devrait être évacué dans le courant de la nuit et demain matin avec l'arrivée d'un front orageux par le nord-ouest de notre département.
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0: symbole de la nation arc-en-ciel, version musicale, c'est le chanteur sud-africain Johnny Clegg en duo avec Savuka sur Ici Isère. Nous venons d'écouter le tube Scatterlings of Africa. Venez jouer à des jeux de société entre amis, en famille ou bien seul même, vous trouverez des partenaires pour vous amuser à l'occasion d'une soirée jeu à Crémieux en Orisère demain vendredi à partir de 17h30. C'est gratuit, ça se passe à la brasserie Les Ursulines. Les consommations cependant sur place sont payantes. À suivre dans le jukebox Ici Isère, Grand Corps Malade avec Stilto, Joe Dassin et dans moins d'une minute, on commence avec Tina Arena.
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0: C'est Jo Dassin sur ICI Isère. Thomas Bortolato est avec nous pour quelques infos pratiques maintenant.
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2: 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Si vous avez besoin d'informations sur le logement, ce mercredi 2 septembre, la permanence Adil de l'Isère se tiendra de 9h à midi à Saint-Maurice-l'Exil. Des temps d'échange sur rendez-vous pour parler du logement, location, achat-vente, assurance et copropriété. Prise de rendez-vous auprès du secrétariat de l'Adil de Saint-Maurice-l'Exil. À partir du 31 août et pour un mois, le réseau hydraulique d'assainissement situé sous le chemin du Maupa à Villette-de-Vienne est en travaux. Pendant la durée du chantier, la circulation sera alternée par un feu tricolore. L'accès à la déchetterie restera possible. Anticipez vos déplacements professionnels et prudence en abordant le secteur à partir du 31 août. Ce samedi 29 août, au Forum des associations se retrouve au Fontanil-Cornillon de 9h à midi à l'espace Jean-Yves Poirier. Découvrir les activités proposées, s'inscrire, voire même devenir bénévole pour cette nouvelle année qui commence. C'est ce samedi au Fontanil-Cornillon à l'espace Jean-Yves Poirier.
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0: Le groupe de hard rock américain Guns N' Roses avec un des plus grands tubes de Bob Dylan, Knocking on Heaven's Door. Une chanson qui a aussi été reprise notamment par Eric Clapton, Bruce Springsteen, Aerosmith, U2, Mark Knopfler de Dire Straits ou encore Charles Élie Couture, que du beau monde. Du beau monde, il y en a aussi dans le prochain quart d'heure avec Laurent Voulzy, Charlotte Cardin et Julien Clerc sur Ici Isère.
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2: La Tour Perret à Grenoble a rouvert ses portes au public il y a un peu plus d'un mois maintenant. Depuis son inauguration, les visiteurs sont au rendez-vous. 300 entrées par jour, touristes comme grenoblois.
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1: Merci d'être à l'écoute d'Ici Isère. Belle journée à toutes et à tous. Il est 15h, voici le journal.
2: Deux violents orages attendus sur une large partie de la France. Cet après-midi, 39 départements en vigilance orange. Météo France met en garde face à des phénomènes violents de la pluie, du vent et de la grêle. Le nord du pays est concerné, du Maine-et-Loire aux Ardennes, tout comme l'Est, mais aussi le centre jusqu'en Aveyron. Dans les Hauts-de-France, plusieurs TER sont supprimés ce soir de manière préventive. Le trafic interrompu en gare Montparnasse à Paris à cause de la panne d'une installation électrique. Les départs en TGV vers la Bretagne, Nantes ou encore Bordeaux sont concernés. Dans le sens des arrivées, certains trains en provenance de La Rochelle ou Hendaye affichent 3 heures de retard. Le Secours Populaire lance un appel aux dons pour venir en aide aux sinistrés du Népal et du Tibet. 359 morts emportés dans des crues hier dans cette vallée touristique de l'Himalaya. 1300 personnes sont portées disparues. Le ministère des Affaires étrangères précise être sans nouvelles de plusieurs Français sur place. Xavier Bertrand, candidat officiel à la présidence 2027, le président de la région Hauts-de-France l'a annoncé ce midi aux universités d'été du MEDEF à Paris. La ministre de l'Agriculture réunit tous les préfets à 15h30. Dans une demi-heure, Annie Genevard souhaite faire un état des lieux après la canicule et les incendies de l'été. Un paquet de mesures d'urgence pour les agriculteurs sera dévoilé la semaine prochaine. Le tirage au sort de la Ligue des champions de football, c'est ce soir. Après 18h, le Paris Saint-Germain, Lille et Lens connaîtront leurs futurs adversaires.
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1: Quelle chaleur! On est à quasiment près de 10 degrés au-dessus des normales de saison par endroit. Il fait chaud donc et plutôt beau ce jeudi avec du soleil qui est par endroit voilé par des nuages blancs, des rubans ou des gros nuages. Les températures sont donc assez élevées cet après-midi. 29 degrés à Lens-en-Vercors, 30 à Lamure, 31 degrés à la Côte-Saint-André, 32 à Bourgoin, Jallieu et Vienne, 33 à Voiron et Saint-Marcelin et jusque 34 degrés à Grenoble et au Bourg-d'Oisans. Petit pic de chaleur qui devrait être évacué dans le courant de la nuit avec l'arrivée d'orages par le nord-ouest de notre département.

0: Isère avec le groupe britannique Keane et ce titre Everybody's Changing. Bel après-midi, belle fin de mois d'août, bel été en notre compagnie. Merci d'être à l'écoute d'ici Isère. Chaque vendredi est une fête. C'est le nom d'une série d'animations organisée en juillet et en août à Grenoble. Dernier épisode demain, place de Bérulle et dans les rues adjacentes. On est dans le vieux centre, près du palais du Parlement et du Dauphiné et des quais de l'Isère. Ça va bouger avec fanfare et chassiers. C'est gratuit et c'est à partir de 16h. Ça, c'est gratuit aussi. Trois titres en français à suivre dans la sélection musicale ici Isère. On va écouter Vivien Savage, Gauvin Serre, puis Bernard Lavillier.
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0: Plein de soleil, la salsa, le plus exotique des chanteurs français, Bernard Lavillier sur Ici Isère. Des infos pratiques pour vous avec des événements près de chez vous, c'est l'agenda Ici Isère tout de suite et c'est avec Michel Caron.
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2: La fois près de chez vous, au Fontanil-Cornillon, le forum des associations se déroulera le 29 août de 9h à midi à l'espace Jean-Yves Poirier. À Vienne, à vos plumes, pour le concours Brève de sang d'encre 2026, organisé par la MJC. Le règlement est disponible sur le site atelierdescarmes.o80.fr. À Chavanay, le prochain café mémoire, organisé par France Alzheimer Loire Antenne du Pilat, aura lieu mardi 8 septembre de 14h à 16h au bistrot de la Gare. Il est animé par une psychologue et des bénévoles formés à l'écoute et c'est gratuit. À Saint-Chef, le musée propose l'exposition Vitis Vinifera sur le thème de la vigne et du vin. C'est jusqu'au 25 octobre, les mardis et dimanches, de 14h à 17h45 et du mercredi au samedi, de 9h30 à midi et de 14h à 17h45. L'entrée est libre.
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0: Le groupe français Lune de Miel avec Paradise Mis à Mort sur Ici Isère. Des tubes, nous en avons plein la besace pour vous. Trois titres à venir avant 16h. On écoutera Karen Young, Benabar, puis Chris Isaac sur Ici Isère.
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1: Belle journée à toutes et à tous à l'écoute d'Ici Isère. Il est 16h, voici le journal.
2: Sébastien Delogu en garde à vue cet après-midi à Marseille. Le député insoumis entendu par les enquêteurs dans le cadre de son altercation avec trois policiers dans son immeuble. Lundi, les trois agents en civil viennent interpeller un voisin de palier de Sébastien Delogu. Le ton monte. Les trois agents ont porté plainte pour outrage. Le député insoumis aussi pour violence et injure. Anne Hidalgo visée par trois plaintes dans le scandale des agressions sexuelles dans le périscolaire à Paris. Plainte pour non-assistance à personne en danger déposée par des familles d'enfants victimes à l'encontre de l'ancienne maire socialiste et son premier adjoint Patrick Bloch. 39 départements placés en vigilance orange aux orages cet après-midi par Météo France. Risque de pluie, de vent violent et de grêle. Une large partie nord du pays est concernée du Maine-et-Loire jusque dans les Vosges. Le centre aussi de la Nièvre en passant par l'Auvergne et jusqu'en Aveyron. La pagaille en gare Montparnasse à Paris après une panne ce matin jusqu'à 4h30 de retard pour les voyageurs en provenance de Toulouse. Les TGV qui arrivent de Bordeaux, du Pays Basque et de Bretagne affichent eux aussi au moins 2 heures de retard. De la politique sur les cours de Roland-Garros cet après-midi. 7 candidats à la présidentielle participent à un débat organisé par le MEDEF à Paris. Ils détailleront leur programme économique pour 2027 devant des chefs d'entreprise. Par ailleurs, on apprend ce midi la candidature pour l'Élysée 2027 de Xavier Bertrand, le président de la région des Hauts-de-France.
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1: Il fait chaud et plutôt beau ce jeudi avec du soleil et un voile nuageux dans le ciel isérois. Les températures sont largement au-dessus des normales de saison cet après-midi avec 29 degrés à Lens-en-Vercors, 30 à Lamure, 31 degrés à la Côte-Saint-André, 32 à Bourgoin-Jallieu et Vienne, 33 à Voiron et Saint-Marcelin et jusque 34 degrés à Grenoble et au Bourdoisan. Ce petit pic de chaleur devrait être évacué dans le courant de la nuit et demain matin avec l'arrivée d'un front orageux par le nord-ouest de notre département.
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0: Dieu que c'est beau, une chanson de Daniel Balavoine sur Ici Isère. Notre nouvelle chronique patrimoine Tout s'explique est à suivre dans moins de 3 minutes. Ce jeudi, on s'intéresse à une merveille de la nature, des stalactites fistuleuses, fines comme des pailles, qui se trouvent dans la grotte de Choranche, en Nord-Vercors. Et ce sera juste après Pierre Demar sur Ici Isère.
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0: 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C'est le moment de retrouver Alexandre Wibard. Bonjour Alexandre.
2: Bonjour tout le monde.
0: Tout s'explique avec vous chaque jour. Les noms curieux de nos villages, les particularités architecturales locales, les merveilles naturelles de notre région. Les merveilles tout court sont déjà autour de cette table. Ce mardi, vous nous parlez d'une rareté, l'ancienne centrale hydroélectrique de Laval en Belledonne qui a été construite dans la montagne creusée à même la roche. Mais pourquoi Alexandre ?
2: Alors, il y a deux raisons à cela, une pratique et une naturelle. On va découvrir ça dans quelques instants, mais d'abord un petit peu de contexte.
0: Oui.
2: Cette centrale troglodyte, dite de Loury, c'est le nom du lieu dit où elle a été installée. Elle a été élaborée au début du XXe siècle, donc elle a plus de 100 ans. C'était l'époque du grand boom de la houille blanche, l'énergie hydroélectrique. Elle a commencé à fonctionner fin 1906, inaugurée l'année d'après, 1907. Et le but, c'était d'alimenter la papeterie de Lancé, qui était à 5 km de là, un grand établissement industriel de l'époque.
0: Okay.
2: Elle a été installée dans une gorge étroite, en surplomb du ruisseau de Laval en Belledonne. Et elle était assez difficile d'accès, elle l'est toujours. D'ailleurs, un escalier a été aménagé entre les parois pour permettre d'y accéder. Mais pourquoi ces turbines ont-elles été aménagées à l'intérieur de la montagne ? Réponse avec Jean-Pierre Paganon, membre de l'association Laval Patrimoine.
3: Il y a deux explications. La première, c'est qu'il y avait déjà une grotte, donc une cavité qui existait. Et le constructeur, donc Maurice Bergès, qui était le fils d'Aristide Bergès, le père de la houille blanche. Donc, ils ont décidé de construire cette centrale à cet endroit, d'abord parce qu'il y avait cette cavité, mais ensuite parce que au même endroit et face à la future centrale, il y a un canal qui s'appelle le canal Freidet. Freidet qui était un industriel qui avait une grosse papeterie à Brignoux, avait fait installer déjà ce canal bien avant la centrale. Il avait donc un droit d'eau important, ce qui fait que Maurice Bergès ne pouvait pas construire en dessous de ce point d'eau, puisqu'il aurait perdu un volume assez conséquent de l'eau. Voilà.
2: Alors, j'ai jamais eu le plaisir d'y aller dans cette centrale. Elle a été fermée en 2015. L'accès y est interdit. C'est trop dangereux. Puis, il faut du matériel d'escalade pour sécuriser une partie de.
0: Dommage, parce que ça donnait envie d'y aller quand même, toutes ces explications.
2: Eh oui, ben oui, effectivement. Les photos sont impressionnantes d'ailleurs. Vous pouvez les voir sur ici.fr dans le dossier Tout s'explique. On peut y voir, alors, un grand vitrail en demi-cercle qui sépare l'intérieur de la centrale de la grotte. Une sorte de vitrail sur lequel, sans couleur, sur lequel ont été représentés deux yeux.
0: Ça va être impressionnant.
2: Bah c'est en fait c'est assez rigolo, c'est la légende du coin veut que ses yeux étaient là pour surveiller que le canal Freidet, donc le concurrent, ne prenne pas trop d'eau, parce qu'il y avait concurrence pour alimenter l'usine Freidet d'un côté, la papeterie de Lancé de l'autre, la centrale hydroélectrique troglodyte de Laval en Belledonne qui malheureusement est en train de se délabrer. L'association Laval Patrimoine aimerait bien la restaurer, mais c'est compliqué de trouver des fonds. Et vraiment le décor, vous verrez les photos sur ici.fr, on se croirait dans une sorte de film de science-fiction, quoi. C'est lunaire.
0: Bah écoutez, sachez que chaque année, des visites exceptionnelles quand même sont organisées par l'association et la mairie de Laval, propriétaire des lieux. C'est à l'occasion des journées du patrimoine, donc gardez ça en tête parce que ça sera pas l'occasion souvent. On sait pas encore si ces visites vont avoir lieu cette année pour des raisons de sécurité, mais si vous êtes intéressé, vous pouvez passer un coup de fil à la mairie. D'ici 15 jours, vous aurez la réponse pour donner à peu près le timing. Merci beaucoup Alexandre Wibard.
2: Avec plaisir.
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0: Lion sur Ici Isère avec Dream. Et avant de retrouver Christophe Chardon pour la suite de vos programmes, nous allons écouter Jean-Louis Aubert puis Céline Dion sur Ici Isère.
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0: Bonjour Serge.
1: Bonjour Mathieu.
2: Fais de l'Isère si tu sais que...
1: J'ai lu quelque part, écoutez-moi bien, que Champollion était un archéologue qui avait mangé à Lyon une rosette dure comme une pierre, d'où l'expression « pierre de rosette ».
0: C'est une autre vision de l'histoire.
1: Je ne sais pas ce que vous dites, je ne comprends pas. Moi j'ai entendu ça et puis c'est
0: J'aime
1: tout.
0: Bien.
1: Ne commencez pas à m'énerver.
0: Okay, bon.
1: Alors encore une fois, on nous vole nos bâtiments isérois, on nous méprise, on se moque de nous. Tout le monde le sait ici, Champollion est un lycée.
0: Eh oui.
1: Ben oui, c'est pas, ça n'a rien à voir. Rien à voir. Oui, monsieur Mathieu, oui, tout le monde. La preuve, j'ai même passé mon bac, que j'ai d'ailleurs réussi avec mention.
0: Ah.
1: Mais ça, tout le monde s'en fout complètement.
0: Je dirais pas ça.
1: Ça vous fait plaisir.
0: Non, je suis content de le savoir.
1: Il y a quelqu'un qui a une mention. Voilà, c'est bien.
0: Attendez.
1: D'ailleurs, ici, on ne dit pas Champollion, d'ailleurs, on dit Champeau. C'est une preuve. Tous les Isérois, il y a cela quelques siècles, c'est vrai, ont passé leur bac à Champeau. Il n'y a pas de Lyon à la fin. Lyon est une ville du nord du Dauphiné.
0: on va se fâcher.
1: Mais dans le Rhône, il faut appeler un chat et nos vaches sont bien gardées.
0: Ouais.
1: Nous, on y sait parce qu'on est d'ici Isère, bien sûr. Mais tout bon Isérois, c'est ça.
0: Merci Serge.
1: Mais je vous en prie.
0: Allez, on embrasse les Lyonnais. À demain.
1: Absolument.
0: Serge.
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0: Merci Céline. Le nouveau titre de Céline Dion sur Ici Isère.
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0: Et toute l'équipe est très heureuse de vous accueillir. 16h30, 19h. Une petite pensée pour toutes ceux et celles qui aiment le rugby, puisque ça y est, c'est la reprise de la saison de Pro D2. Et que vous vivrez d'ailleurs tout à l'heure, dès 19h, et plutôt 19h30, puisqu'il s'agira du coup d'envoi. Le premier match de la saison, nos rouges et bleus, les Grenoblois, le FCG, reçoit Aurillac, match à vivre en direct à 19h30 tout à l'heure.
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0: Alors, a-t-on des bouchons actuellement sur le département de l'Isère? Non. Quelques ralentissements? Oui. Il commence à revenir, tous les vacanciers isérois, puisque la rocade sud est bien chargée dans le sens Chambéry-Grenoble. C'est du récurrent, hein, bien sûr, c'est du normal. Pas de bouchons, vous circulez, mais beaucoup de monde, donc soyez un peu prudents et surtout vigilants. Un petit peu de monde également entre le pont de Clévisil. Le ralentissement est de, actuellement, quelques 5 minutes, donc pas de souci de circulation pour vous rendre du côté de Visil ou encore pour venir sur le pont de Clé et ensuite sur Grenoble et son agglomération. Sur l'Y grenoblois, c'est-à-dire en direction de Voreppe, en direction de Crolles ou encore en direction de Vif, pas de problème de circulation. La 49 pour partir en direction de Valence, pas de souci. Vous rentrez correctement dans Lyon par la 43 depuis Bourgoin-Jallieu et puis à Vienne, vous circulez bien également dans la ville de Vienne ce soir. On reste tout de même vigilant puisque je vous accompagne à la maison. Si vous êtes témoin de quoi que ce soit sur la route, n'hésitez pas, ayez le réflexe standard ici 004 76 46 45 45.
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0: Et il vous accompagne dans un instant le groupe Indochine avec le chant des cygnes. Avant cela, voici Jimmy. C'est Jimmy Cliff, le petit prince du reggae.

0: Le chant des cygnes avec le groupe Indochine sur ICI Isère. Oh, le rocamadour de Gérard Blanchard, il arrive dans un instant. Sinon, il y a une petite nouvelle. Petite nouvelle chronique, si vous arrivez de vacances, que vous n'avez pas encore écouté ICI Isère avant 17h, et d'ici quelques minutes, c'est l'humour en tube, proposé par Fred Ballard. Aujourd'hui, dans l'humour en tube, le Lyonnais Selig et Tom Villa. Sinon, il est 16h40, extrait de l'émission d'hier du camp de base. Nous étions avec l'association Art en Santé. Art en Santé, cela va se passer aussi, c'est une journée qu'on vous propose au plateau de l'Arcelle à Champs-Rousses, ce 29 août, c'est-à-dire dans deux petits jours maintenant. Cécile Montoya est présidente de l'asso Art et Santé, où quand l'art et la nature prennent soin de nous, écoutez.
1: Donc il y a une personne qui s'appelle Isabelle Brunner, qui se trouve sur Champs-Rousses, qui est une champs-roussienne, qui va donc nous accueillir et organiser ce temps méditatif. Puis on va rejoindre un artiste donc qui va nous faire pratiquer en fait, donc soit du chant, soit des percussions, voilà.
0: Musique l'après-midi avec Madame Sarkechik, c'est bien cela.
1: Voilà, alors Nima Sarkechik.
0: Nima,
1: donc il jouera, oui, c'est un concert gratuit il y a un piano à queue qui va monter de Grenoble.
0: Oui.
1: Sur le plateau de l'Arcelle, et donc il jouera à 17h. Et juste avant, nous aurons une conférence, parce que Art en Santé, c'est aussi des médecins qui s'investissent pour expliquer un petit peu ce qui se passe au niveau du corps quand on vit certaines expériences. Mmh. Donc là, le docteur Florent Borgel nous parlera.
0: Neurologue, hein.
1: Il est neurologue, oui, et il nous parlera, il nous dit de la nature et de l'art pour voir de quelle façon ils peuvent prendre soin de nous, voilà.
0: Art-thérapie?
1: Pas du tout. Non, pas vraiment. L'art-thérapie, c'est du soin. Nous, on a une approche uniquement artistique.
0: L'association, on peut vous rejoindre, association grenobloise, art et santé, et vous êtes sur le plateau de l'Arcelle à Champs-Rousses. Vous, votre rapport à la montagne, pour terminer, quel est-il?
1: Ah ben, moi, je suis grenobloise, donc...
0: Donc
1: comme tous les grenoblois, Champs-Rousses, c'est une destination que je connais bien.
0: Voilà. Ouais, la montagne, on l'aime, effectivement, quand on est grenoblois, isérois. Merci beaucoup à vous.
1: Merci.
0: Cécile Montoya, Art et Santé au plateau de l'Arcelle à Champs-Rousses, c'est ce samedi 29 août. À très bientôt sur ICI Isère. Au revoir.
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0: À 18h10 tout à l'heure dans le camp de base. Et si vous repreniez la course à pied avec douceur, nos meilleurs conseils de trail avec Nathalie Gouy, Laurent Martin, c'est Trail Running Odyssey du côté de Saint-Égrève. Gérard Blanchard, le rocamadour, le voici. Et puis Jerry Rafferty et Baker Street. C'est la suite pour rejoindre l'humour en tube de Fred Ballard.

0: son de Jerry Rafferty avec Baker Street sur ICI Isère, magnifique. Marine, c'est bien aussi ça, avec Escroc, que dire de REM et Losing My Religion, c'est la suite. Et puis, le nouveau rendez-vous que je vous propose juste avant 17h tous les jours, du lundi au vendredi, ça s'appelle L'Humour en Tube, c'est signé Fred Ballard. Tous les jours, des humoristes viennent faire un petit tour et vous raccompagnent peut-être à la maison. Dans un instant, on écoutera le Lionel voisin Selig et puis Tom Villa.
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0: C'est bien ficelé tous les jours, cet humour en tube. C'est avec vous, Fred Ballard.
5: De toute façon, on ne s'est jamais autant peu parlé que depuis qu'on peut autant communiquer, mesdames et messieurs. Hein. Ça, c'est sûr. Hein.
6: Ah oui, c'est le paradoxe de notre époque numérisée. C'était censé nous faciliter les connexions humaines, cette petite merveille. Mais il y a eu des ratés dans le concept. Selig en a repéré quelques-uns.
5: Un autre truc avec ces appareils, vous avez dû en faire l'expérience, c'est t'es dans la rue, hein. Tu téléphones, tu marches, tu téléphones, tu marches, tu téléphones, tu marches, tu téléphones. Tu finis une conversation, hop, tu sais plus où t'es. Mais j'étais pas là tout à l'heure, moi.
6: Ah bah oui, mais d'un autre côté, au moins, on s'évade pour pas cher avec un smartphone. Hein. On part à l'aventure en 10 minutes chrono et ça, c'est vraiment magique. Hein. On n'imagine pas le champ des possibles avec un smartphone.
7: Par contre, ce coin, un portable tactile, le savent, des fois, t'as le tactile qui bug. Ce qui fait que quand on t'appelle, tu peux pas décrocher. Comme ça, tu sais, un coup, j'ai un copain qui a réussi à faire du feu, en faisant ce geste. Fort, quand même. Ok, tu peux pas décrocher, t'as le tactile qui bug, mais en revanche, dans l'iPhone, t'as l'application Boussole.
6: On l'a tous vécu, hein, comme Tom Villa, le fameux tactile qui bug. C'est l'équivalent du silex mal taillé pour l'homme des cavernes. Quant à l'appli Boussole, eh ben c'est pour quand on parle au téléphone en marchant dans la rue et qu'on perd le nord en 10 minutes chrono. Décidément, ils ont pensé à tout dans la Silicon Valley. Même au smiley qui pleure de rire.
0: Merci beaucoup Fred Ballard. Est-ce que vous avez envie d'aller au concert très prochainement? Par exemple, 4 et 5 septembre au Parc des Lilas à Bourgogne-Jallieu. Oui, il y a le festival Les Belles Journée, je vais vous inviter tout à l'heure à 17h35 à aller applaudir Sam Sauvage, Feu Chatterton, pas mal, ou encore Ben Mazuet. C'est le beau cadeau que je vous offrirai dans moins d'une heure largement, puisque c'est 16h35 tout à 17h35 tout à l'heure. On rejoint 17h, où on fera toute l'actualité bien sûr, avec Laurent Gallien, avec REM dans un instant. Tout de suite, voici Escroc. Et Escroc, c'est Marine. Bon retour à la maison si c'est le cas.

0: Losing My Religion et REM sur ICI Isère.
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0: La première radio sur l'actu en Isère, il est 17h. L'actualité, c'est avec vous Laurent Gallien. Bonsoir Laurent.
2: Bonsoir. Un motard de 56 ans est mort peu avant 2h ce matin en plein centre-ville de Grenoble. C'était dans le secteur Chavant. Il a été percuté par une voiture qui arrivait à grande vitesse, près de 150 km/h, de source policière sur le boulevard Jean-Pin. L'accident s'est produit sous les yeux d'une patrouille de police de la BAC qui a immédiatement interpellé le conducteur âgé de 31 ans et visiblement alcoolisé. À l'Alpe d'Huez, visite d'enquête et opération de contrôle des installations se succèdent depuis l'improbable collision hier matin entre une télécabine et la grue d'un camion de chantier. Collision qui a fait 16 blessés à 2700 mètres d'altitude près de la gare intermédiaire du téléphérique du Pic Blanc. Un type d'accident rare, expliqué brièvement à Grenoble le directeur du STRMTG. C'est le service technique des remontées mécaniques et des transports guidés. C'est l'organisme qui contrôle les remontées et qui également enquête en cas d'accident. Même rareté exprimée par le maire de l'Alpe d'Huez, Jean-Yves Noiret.
3: Une grue en travers de la cabine, c'est quand même assez exceptionnel. Et c'est d'ailleurs ce que comprend pas même le chauffeur qui l'a installé. Il se demande pourquoi il était là. On a eu d'autres problèmes. Hein. Les derniers, on a eu un problème avec un glaçon qui s'est formé à 3003, qui, quand il est tombé, a cassé tous les contrepoids. On a été obligé de faire un gros travail à l'automne pour arriver à réparer pour le mois de février. On n'était pas en exploitation. Après, on a eu un jour un avion qui est passé trop bas et qui a touché le câble dans les années 2000. On n'a pas eu d'autres gros problèmes de ce type-là.
2: Et après cette collision entre une télécabine et une grue d'un camion de chantier, hier, il faut vérifier évidemment toutes les installations du téléphérique du Pic Blanc pour savoir s'il n'a pas subi de dommages. Il est pour l'instant à l'arrêt à l'Alpe d'Huez. Plus de 362 morts. 823 personnes disparues côté Népal, 558 côté Tibet chinois. C'est le bilan provisoire ce soir après les coulées de boue d'hier qui se sont produites dans le secteur de l'Himalaya. Beaucoup d'étrangers parmi les disparus. 4 touristes français selon le bureau népalais du tourisme, ce que le ministère français des Affaires étrangères n'a pas encore confirmé. En tout cas, du côté du nombre, près de 80 Français s'étaient signalés avant la catastrophe auprès du ministère. Retour au championnat ce soir pour la Pro D2 de rugby et pour le FCG pour Grenoble qui entame la saison à domicile face à Aurillac. Aurillac que les Rouges et Bleus ont battu 43-21 en match de préparation, mais ce soir évidemment c'est du championnat, c'est un tout autre contexte. On va vivre ce match ensemble, on reprend les bonnes habitudes sur ICI Isère à partir de 19h30 pour le coup d'envoi, 19h pour l'avant-match. En football, le tirage au sort de la Ligue des Champions 2026-2027, c'est dans une heure à peu près à Monaco avec le PSG, Lens et Lille pour représenter la Ligue 1. Rennes, l'OM et l'OL, battus hier soir par Fenerbahçe, disputeront la Ligue Europa dont le tirage au sort aura lieu demain à 13h. Il est le 24e candidat déclaré à la présidentielle, sans trop de surprise, le président de la région Hauts-de-France, Xavier Bertrand. Plusieurs fois ministre, notamment dans les gouvernements Fillon, ancien patron de l'UMP à la fin des années 2000. Xavier Bertrand a confirmé son intention d'y aller aujourd'hui lors d'un passage au rassemblement de rentrée du MEDEF à Roland-Garros. 44 départements du Nord et du Centre de la France jusqu'à l'Aveyron au Sud en vigilance orange aux orages jusqu'à demain. La vague orageuse demain va avoir tendance à se déplacer vers l'Est, à venir vers nous malgré tout l'Isère. Restons jaunes pour l'instant. Et bien justement, les prévisions météo, Christophe, qu'est-ce que ça nous donne selon Météo
0: pour
2: France?
0: Pour cette nuit, on pourrait avoir du fort vent de sud, c'est ce que nous dit Météo France. Et puis une dégradation qui arrivera en fin de nuit, côté Nord-Isère, Vallée du Rhône, Lyonnais, plus orageuse. Des températures attendues demain matin vers 6h de 18 à 20 degrés, hein, tout de même, vers le Lyonnais. Le Voironnais 21 à 23, donc très chaud, 25-26 degrés vers Grenoble. Pour demain, 28, vendredi. Tempête de sud en montagne, donc beaucoup de vent en montagne, des pluies orageuses tout au long de la journée. Bon, c'est vraiment pas la journée
2: demain
0: pour aller faire un peu de...
2: Pas programme une sortie.
0: D'outdoor. Non, on évite la rando en montagne, ouais. Ça c'est une certitude. On peut courir, mais ce sera peut-être sous la pluie ou sous les orages. Et courir sous les orages, c'est quand même pas ce qu'il y a de mieux. Donc c'est vraiment pas la très très bonne journée. Par contre, les températures maximales sont en nette baisse de saison, de 23 à 27 degrés de température en pleine, c'est ce que m'annonce Météo France. 18 à 21 degrés à 1000 mètres et 15 à 18 degrés à 2000 mètres d'altitude. Mais voilà, notez quand même tempête de sud en montagne, vent, et des pluies orageuses tout au long de la journée.
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0: Je voulais vous dire que j'ai des belles invitations à vous offrir tout à l'heure, dans une demi-heure à peu près, pour aller à Bourgoin-Jallieu. Les belles journées arrivent. Des invitations pour la soirée du 5 septembre. Ce sera samedi. Sam Sauvage, Feu Chatterton, Ben Mazuet sur un plateau en écoutant Ici Isère. C'est plutôt pas mal. Voici Monsieur Étienne Dao avec la reprise du rugby. C'est vrai que on a tous envie d'aller au match ce soir, 19h, Stade des Alpes. Allez, c'est parti. Tombez pour la France sur Ici Isère.

0: tombé pour la France, Étienne Dao, sur Ici Isère. C'est un DJ, un vrai DJ. Soprano arrive dans quelques secondes.
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0: Plusieurs rendez-vous dans l'idée de sortie pour voir une comédie musicale en Isère. Ce sera le 9 septembre à Prieux, le 12 septembre à Bourgoin-Jallieu. Il s'agit de Esmeralda, adaptation de la comédie musicale Notre-Dame de Paris. C'est la compagnie vocale et Damien Brochier qui vient nous en parler après DJ. Et voici Soprano.

0: Un soprano sur ici, Isère, avec DJ. Soft Cell, tube mondial de 1981. Voilà ce que l'on va écouter d'ici 4 à 5 minutes. Sinon, je vous fais écouter ça aussi.
1: Il est venu le temps des cathédrales.
0: Comédie musicale Notre-Dame de Paris, son adaptation par la compagnie vocale s'appelle Esmeralda. On en parle avec Damien Brochier. Bonjour Damien.
2: Bonjour Christophe.
0: Bonjour, comédie musicale française, québécoise. La première jouée en 1998 à Paris au Palais des Congrès. Le roman de Victor Hugo, Luc Plamondon, Richard Cocciante, tous ces noms qui résonnent bien sûr dans nos têtes. Et vous, vous avez décidé d'en faire une comédie musicale, une adaptation. Et vous allez la jouer, cette adaptation, le 5 septembre à Prieux et le 12 septembre à Bourgoin-Jallieu. Absolument. Qu'est-ce qu'on fait? On replonge dans les amours et les tourments des personnages?
2: C'est exactement ça. On replonge dans les amours et les tourments des grands personnages de cette comédie musicale avec Quasimodo, Frollo, Esmeralda, Phébus, tous amoureux les uns des autres, on va dire, pour résumer rapidement. Et puis ça termine toujours en drame, un peu avec Victor Hugo, mais c'est tellement, cette adaptation est tellement belle à quatre voix avec nos musiciens professionnels. On en a fait, c'était un challenge de monter un spectacle de ce niveau-là. Et on avait un spectacle vraiment qui claque fort et qui a beaucoup de succès. Déjà plus de 4500 spectateurs, c'est la 14e représentation. Et on est parti pour septembre, octobre, novembre et décembre jusqu'à la fin de l'année à faire des représentations dans tout le département. Mmh. Et là, le 5 septembre pour Musique App à Prieux, l'association de l'école de musique, et puis le 12 pour l'association Cœur de Préma de l'hôpital de Bourgoin-Jallieu. On est vraiment très très fiers de travailler avec cette association pour leur permettre de faire 2-3 sous pour améliorer le quotidien des parents des familles qui sont accueillis dans ce service à l'hôpital de Bourgoin.
0: Alors vous avez parlé de Esmeralda, Quasimodo, Frollo, Phébus, mais il y a beaucoup plus de monde sur scène.
2: Ah, on est 30. Donc, ils sont tous entourés de la cour des miracles, bien sûr.

0: mais d'excellents chanteurs et vous passez un superbe moment.
1: Ouais, c'est vrai que pour essayer d'égaler Garou ou encore Fiori, faut en avoir sous la pédale.
0: Alors c'est le cœur qui complète, parce que Garou et Fiori derrière eux, ils n'ont personne. Nous, on a un cœur, un énorme cœur de 30 choristes qui amène à une dimension superbe, avec des harmonisations à quatre doigts qui sont magnifiques. Et du coup, ce que vous allez entendre là, vous l'avez jamais entendu encore. C'est pour ça qu'il faut venir nous voir.
1: Eh ben, on va venir vous voir. En tout cas, vous tournez exclusivement dans le département, Damien?
0: Non, on va faire l'Ardèche, on va faire la Savoie, on va faire l'Ain à partir de 2026-2027. Ouais. Le 19 décembre, on est sur Albertville. On va partir dans l'Ardèche au mois de juillet de l'année prochaine. On va peut-être faire l'intégrale à Belley. On est en train de travailler de dates.
1: Vous allez finir au Zénith à Paris?
0: Je ne sais pas. Mais en tout cas, c'est une sacrée aventure qu'on vit tous ensemble.
1: Ouais, ça a l'air chouette.
0: On en profite à chaque fois, ouais.
1: Ouais. Bravo à vous, Damien Brochier. Toutes ces représentations, on les annoncera au fur et à mesure pour rejoindre la fin d'année. Mais c'est à Prieux. Notez-le. Le 5 septembre et Bourgoin pour l'instant le 12 septembre. Et on se quitte avec ça. Tiens, on n'en a pas parlé. On a parlé de Garou de Fiori, mais il y a aussi Monsieur Lavoie.
2: Belle, est-ce le diable qui s'est incarné en belle?
1: Merci Damien Brochier. En tout cas, bravo
0: rien,
1: à vous, la compagnie vocale. Toutes
0: Merci.
1: Celles et ceux qui nous font vivre ces bons moments. Et cette adaptation de Notre-Dame de Paris, ça s'appelle donc Esmeralda. Merci Damien.
0: À très bientôt, venez nombreux. Merci Christophe, au revoir.
1: Au revoir Damien Brochier.
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1: Alors imaginez, on est au plein début du mouvement New Wave. Il y a un tube mondial qui arrive en 1981, on ne sait pas d'où il sort. Si, en fait, on sait. C'est Soft Cell avec Tainted Love. C'est une reprise de 1964. Tainted Love chantée à l'époque par Gloria Jones. Et voici ce que ça donne.

0: cœur, c'est magnifique, c'est Vanessa Paradis sur Issy-Isère. Toute l'actualité musicale, tous les jours, du lundi au vendredi avec Émilie Mazoyer, ce sera à 17h35. Je vous offrirai votre concert sur un plateau des belles journées, celui du samedi 5 septembre avec Sam Sauvage, Feu Chatterton, Ben Mazuet, d'ici allez, un petit quart d'heure. Et puis dans un instant, je vous donne aussi quelques très bonnes idées de sortie. Et aujourd'hui, vous avez quelques rendez-vous avec l'art circassien à venir, entre autres. C'est après ça.
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0: Tiens, débutons aujourd'hui avec le festival Place Libre, ça se passe au Touvet. Et ça se déroule dès ce soir jusqu'au 30 août. Les habitants de Grésivaudan en ont l'habitude, c'est un peu le dernier rendez-vous avant la rentrée des classes. Place Libre attire beaucoup de monde chaque année parce que la programmation est de qualité tout simplement. Sylvie Large s'occupe de main de maître de ce rendez-vous et vous en donne la substantifique moelle.
7: C'est la 14e édition, donc c'est un festival qui est déjà bien vécu et qui continue de bien vivre.
0: Et quel est le programme de ce festival? C'est quoi? Uniquement des pièces de théâtre, du cirque, du rire?
7: Oui, d'art de rue, principalement. Ouais. Donc, art de rue, ça couvre plein de choses. Il y a des clowns, il y a des circassiens, du théâtre de rue, de la musique. Et c'est un festival qui est très attendu, même au-delà du Touvet, dans toute la vallée du Grésivaudan. Maintenant, c'est un festival qui est connu, les gens ont pris date. C'est toujours le dernier week-end du mois d'août. Donc voilà, les gens reviennent et on a toujours quand même plus de 2000 spectateurs qui passent sur tout le week-end.
0: Place Libre, le festival, c'est au Touvet, donc notez-le jusqu'à dimanche. Avec un petit tour tout de même à Saint-Vincent de Mercuse, tout proche du Touvet. Allez voir le programme sur place-libre.fr. Dans la même veine, le Rockham Fest revient également pour une troisième édition. On est à Échirolles. C'est ce vendredi et ce samedi. Ça se passe sur le parvis de l'école de cirque aux Agrès du Vent. Sympa, le jeu de mots. C'est organisé par l'association Rocamburlesque. C'est un festival d'art de rue et de concert. On va vous proposer du cirque, de la danse, du théâtre, de la musique et des arts plastiques. Il y a des expos, il y a un marché de créateurs, des ateliers de maquillage, un espace zen, snack buvette. Bref, vous passez une belle fin d'été avec le festival Rockham Fest, c'est à Échirolles, ce 28 et 29 août.
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0: Et Catena, voilà ce que je vous propose, c'est le titre de la chanson de La Vinta et Kenji Girac sur Ici Isère.

0: Avinta Kenji, Girac et Katena, avec ce vendredi 28 août, dans deux petits jours maintenant, non, demain même, à France, sur France 3, diffusion du concert Corso Mezzo, enregistré à Marseille en mai dernier, c'était avec ici. Comment ça se passe sur la route?
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0: On a quelques soucis de circulation ce soir, alors c'est léger hein, par rapport à une mauvaise soirée par exemple, sur Grenoble et son agglomération. Essayez d'éviter si vous le pouvez la Rocade Sud dans le sens Chambéry-Grenoble, beaucoup de monde, même si vous circulez dans l'autre sens, c'est-à-dire depuis le carrefour du Rondeau jusqu'à la sortie 7 Échirolles. Vous êtes nombreux là aussi, vous allez mettre allez, plus 5 minutes pour passer l'événement. Attention sur la 51 dans le sens nord-sud, vous avez un ralentissement et fort ralentissement de quasiment 5 minutes. Une fois que vous passez un petit peu l'espace Comboire, vous êtes à hauteur de l'espace Comboire en direction du sud, vous allez ralentir sur 5 à 6 minutes ce soir, la 51, donc soyez prudents partout ailleurs. On n'a pas de gros soucis de circulation. On a un incident sur la départementale 55, c'est plutôt sur le nord du département, nord-Isère, à partir de Crémieux. Route coupée à tous les véhicules dans les deux sens de circulation. Enedis est sur place. On va essayer de suivre un petit peu l'événement. En tout cas, on a un souci de circulation sur la départementale 55 ce soir. Soyez prudents.

Et tous les jours, elle arrive et nous rejoint pour toute l'actu musicale. C'est Émilie Mazoyer dans quelques minutes. Et puis les belles journées, le festival, les invitations. Sachez-le pour une belle soirée de concert. Ben Mazuet, Feu Chatterton, ça c'est super bien. Et Sam Sauvage, ce sera le 5 septembre à Bourgoin. Je vous offre ces places d'ici quelques minutes. Maxime, le forestier est avec vous, est avec nous. C'est passé ma route.

0: C'est ma route et Maxime le forestier sur Ici Isère.
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0: Allez, 17h35, elle sait tout de l'actu musicale. Elle vous la redonne cette actu tous les jours. C'est Émilie Mazoyer.
3: Salut tout le monde. Émilie, au rapport pour votre dose quotidienne d'actualité musicale. Ave Césaria.
4: Sauf

Voix légendaire du Cap-Vert, Cesaria Evora, qui nous a quittés il y a 15 ans, était née un 27 août en 1941. Alors, on se souvient. Découverte en 2024 dans la 12e saison de la Starac, Marguerite a franchi haut la main toutes les étapes de la carrière d'une jeune chanteuse.

0: premier tube, les filles, les meufs, un premier EP qui lui a donné de la matière pour ses premiers concerts, un été passé sur la route des festivals avec notamment une prestation très remarquée aux Francofolies de La Rochelle. La suite logique, c'est l'album, le premier album de Marguerite, intitulé Guérir. Il sortira le 2 octobre. Le grand Stevie Wonder, un des génies musicaux de notre siècle et du précédent, sort de sa réserve et annonce un nouvel album après plus de 20 ans. Il a bien sorti quelques chansons ces dernières années, notamment au moment des élections américaines, pour contrer l'essor politique de Donald Trump. Mais Stevie Wonder n'a pas proposé de format album depuis 2005. Alors la sortie de Through the Eyes of Wonder en 2027 est une sacrée bonne nouvelle. Les annulations de festivals pour cause de conditions climatiques extrêmes ont été nombreuses cet été. Solidays, Garo Rock, Rétro Cétro, Musique à la rue, Arcachon en scène et tant d'autres ont beaucoup souffert. Et pour les festivals qui ont pu être maintenus, une nouvelle menace pour le public, les faux tickets d'entrée générés par l'intelligence artificielle, parfaitement semblables aux vrais billets. L'arnaque est impossible à détecter à l'œil nu, mais vous laissera bien dépourvu quand l'accès vous sera refusé à l'entrée. Les vieilles charrues viennent de rappeler dans un communiqué que la seule manière de se protéger, c'est d'acheter vos places uniquement sur les billetteries officielles indiquées sur le site du festival. C'est la seule chose à faire. Simple, basique.
1: Ouais, c'est mieux parce que sinon le concert, oups, vous passe sous le nez. Merci beaucoup en tout cas, Émilie Mazoyer. Maintenant, on joue ensemble. Tiens, pour acheter vos places, vous allez sur le site des Belles Journées, hein. Pas ailleurs, s'il vous plaît. 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Samedi 5 septembre, vous irez applaudir Sam Sauvage, Feu Chatterton et Ben Mazué. Seulement si vous reconnaissez l'artiste du jour. Petit mix, très court, de quelques chansons de cet artiste. Une fois que vous avez la bonne réponse, vous pouvez appeler, mesdames, messieurs. Vous appelez le 04 76 46 45 45. 04 76 46 45 45. Attention, top départ.

s'appelle ce saltimbanque? C'est ce que je vous demande au 04 76 46 45 45. Vous gagnez deux invitations pour la soirée du 5 septembre au festival Les Belles Journées de Bourgoin-Jallieu. Sam Sauvage, Feu Chatterton et Ben Mazué. Waouh, pas mal quand même. Bon courage. 04 76 46 45 45. Il est venu déjà aux Belles Journées et nous voir dans le département de l'Isère assez régulièrement d'ailleurs, et on adore. Benjamin Biolay, voici Écran Total. Son album est très chaloupé, le dernier. Très, très chaloupé. Soir en vacances, en clair. Allez, ce sont encore les vacances.

0: Mandela Day, les Simple Minds sur ICI Isère. C'est bien ça, les Simple Minds, Franck, non? Bonjour.
1: J'adore aussi.
0: On est bien, bon, Franck, bon. Avec les Simple Minds, c'est un peu notre génération. Alors, je sais pas quel âge vous avez, Francky, mais...
1: Oui, c'est ma génération, YouTube, enfin,
0: okay.
1: Toutes les bonnes choses.
0: Moi, ouais, toutes les bonnes choses, on est d'accord, Franck. Vous êtes bergalien, monsieur?
1: Oui, c'est ça, tout à fait.
0: Donc, vous aimez le rugby?
1: Aussi, ouais.
0: Il y a eu une belle soirée à Bourgoin sur le club de Bourgoin-Jallieu qui a présenté ses nouveaux joueurs.
1: Non,
0: et puis sur un film qui vantait les belles périodes de cette belle équipe, Ciel et Grenade de Bourgoin. Et puis vous avez un beau festival, dites donc, les belles journées, c'est quand même chouette ça. Hein.
1: Ah, c'est sympa, ouais, comme festival, oui.
0: Très beau festival. On est partenaire, ici Isère est partenaire, on y sera en direct d'ailleurs. Normalement, Sam Sauvage, Feu Chatterton, Ben Mazué, c'est la soirée à laquelle je vais vous inviter, vous et la personne de votre choix. Si vous reconnaissez les trois courts extraits, un grand monsieur de la chanson française, alors je dis pas variété, c'était plutôt un funambule, cet homme-là, mais on a quelques beaux titres à laisser champagne. Le...

0: Alors, comment s'appelle-t-il, ce Jacques?
1: Jacques Higelin.
0: C'est Jacques Higelin, oui, Franck. Bravo à vous et félicitations. Ce sont deux places que je vous offre pour la soirée du 5 septembre. C'est samedi, Festival Les Belles Journées, 12e édition. Sam Sauvage, Feu Chatterton et Ben Mazué. Ben Mazué, c'est vraiment sympa, hein. C'est vraiment génial.
1: Feu Chatterton, ouais.
0: C'est bien.
1: Enfin, Feu Chatterton, j'aime bien assez.
0: Et il est bien, ce parc des Lilas, ou pas?
1: Oh, j'ai l'habitude d'y aller au festival, mais cette année, je n'avais pas pris une place, donc voilà. Mais je fais chaque année. Voilà.
0: C'est fait, Franck. Quelle radio vous écoutez, Franck, à Bourgoin?
1: Ici, Isère, bien sûr.
0: Merci, Franck, et bon festival. À bientôt.
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0: Et je veux du soleil, s'il vous plaît, mesdames, messieurs. C'est au petit bonheur. Sur Ici, Isère, on va rejoindre 18h. Ce sera pour toute l'actualité, toute l'info. Et puis notez que le FCG, l'équipe de Pro D2 de rugby, reprend son championnat ce soir. Match à vivre en direct à 19h30 tout à l'heure face à Aurillac.

0: Et je veux du soleil avec Au Petit Bonheur sur Ici Isère. Sensualité, ça c'est Axel Red. Et puis Teddy Swims pour rejoindre 18h, l'heure de l'info. Et puis après, on va reprendre la course à pied, tous ensemble, avec douceur. Nos meilleurs conseils pour se mettre au running ou au trail. On en parlera dans le camp de base à 18h10 tout à l'heure.
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0: Et tiens, si vous devez prendre votre train en gare de Grenoble, on n'a pas de souci avec les TER ce soir, ils sont tous à l'heure. Pas de gros problèmes. Axel Red, voici Sensualité.

0: Teddy Swims sur ici Isère, juste avant 18h.
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0: Première radio sur l'actu en Isère. Il est 18h. Le journal, c'est avec vous Laurent Gallien. Allez, c'est reparti pour un tour.
2: En Pro D2 de rugby, premier match de championnat 2026-2027 ce soir pour Grenoble. C'est à domicile face à Aurillac, première occasion donc au Stade des Alpes pour voir ce que donne le groupe avec ses nouveaux et sous la houlette aussi, notamment du nouvel entraîneur des trois quarts, David Iradzoki.
3: J'ai trouvé qu'il y avait un groupe qui était revenu avec des grosses dispositions à se remettre en question et à travailler. Et ça ne changera pas à mon avis, quoi qu'il se passe. Je crois qu'on a un groupe qui a bien travaillé cet été. Voilà, maintenant, c'est toujours pareil, la préparation, c'est une phase de la saison où la pression est moindre, où la petite faute, elle a moins d'importance que ce qu'elle aura. Et tout ça, il va falloir qu'on bascule vite dans la compétition, vite dans l'exigence du match, et vite dans l'exigence d'imposer notre rugby pour valider tous ces a priori positifs qui ont été en place sur la préparation.
2: Et en préparation, Grenoble a battu Aurillac 43-21, mais vous l'aurez compris, c'est un autre contexte, évidemment, ce soir. Match à vivre, on ne change pas les bonnes habitudes avec ici Isère, coup d'envoi à 19h30. En football, le tirage au sort de la Ligue des Champions 2026-2027 débute en ce moment à Monaco avec le PSG, Lens et Lille pour représenter la Ligue 1. Les secouristes en montagne de la Céresalpes sont actuellement au-dessus de la Bastille, dans les pentes du Mont Jala, pour secourir à pied un homme de 47 ans qui a glissé dans une pente herbeuse et broussailleuse et qui a été retrouvé par un chien de recherche après un signalement de la part de randonneurs qui avaient croisé la personne en montant vers 13h30 mais qui n'avaient plus vu que son sac sur le sentier en redescendant. La victime a subi une perte de connaissance et souffre de plusieurs contusions. Un homme de 31 ans a été interpellé vers 2h ce matin, je le rappelle, dans le secteur de Chavant et du parc Paul Mistral à Grenoble, après avoir provoqué la mort d'un motard de 56 ans qu'il a heurté au volant de sa voiture en déboulant à très grande vitesse, près de 150 km/h selon la police. Depuis le boulevard Jean-Pin, un véhicule de police de la BAC a été témoin de la scène. À l'Alpe d'Huez, visites d'enquête et opérations de contrôle vont se succéder depuis l'improbable collision hier matin entre une télécabine et la grue d'un camion de chantier qui a fait 16 blessés à 2700 mètres d'altitude, près de la gare intermédiaire du téléphérique du Pic Blanc. Il faut à la fois éclairer les circonstances de l'accident et vérifier si la remontée mécanique n'a pas subi plus de dommages avant de la remettre en route. Matinée spéciale handicap demain matin sur ici Isère. La ministre de l'Autonomie et des Personnes Handicapées, l'iséroise Camille Gallière-Minier, sera notre invitée à 7h45 dans le cadre d'une visite officielle qu'elle effectue demain en Isère. L'occasion de l'interroger justement à quelques jours, notamment de la Conférence nationale du handicap qui se réunit tous les 3 ans, lors de laquelle des annonces sont, paraît-il, attendues. Pour Vincent Brochet, par exemple, membre de la délégation APF France Handicap à Grenoble, il manque beaucoup de choses. Il reste encore du travail pour l'inclusion en matière de logement, par exemple.
4: Pour les personnes en situation de handicap, c'est un problème d'avoir un logement adapté à chaque handicap. Par exemple, on va avoir une personne qui va être en fauteuil et qui va être dans un appartement qui va avoir des couloirs très peu larges, qui va l'obliger à ne pas pouvoir circuler dans son appartement. La deuxième question de travail du groupe, c'est bien sûr un problème d'ascenseur. Ascenseur qui a obligé certaines personnes, dont une il n'y a pas très longtemps, de rester dans son appartement pendant quelques semaines parce que l'ascenseur a été en panne.
2: Vincent Brochet, membre de la délégation APF France Handicap à Grenoble, qui vous l'aurez compris, participe également à un groupe de travail sur l'inclusion des personnes âgées avant la visite demain officielle de la ministre de l'Autonomie et des Personnes Handicapées, Camille Gallière-Minier, qui sera notre invitée à 7h45. Puisqu'on parle de politique, 7 candidats à la présidentielle parmi les plus importants, Le Pen, Mélenchon, Glucksmann, Attal, Philippe, Retailleau et Tondelier sont actuellement en train de débattre en cette fin d'après-midi lors du rassemblement de rentrée du MEDEF. C'est à Roland-Garros que ça se passe, et d'ailleurs en marge de ce débat, sans trop de surprise, Xavier Bertrand s'est déclaré candidat, le président de la région Hauts-de-France, plusieurs fois ministre des gouvernements Fillon. C'était à l'époque de la présidence de Nicolas Sarkozy. Il est le 24e candidat déclaré à la présidentielle l'année prochaine. Un petit mot avant les prévisions météo. 44 départements du nord et du centre de la France jusqu'à l'Aveyron au sud sont en vigilance orange aux orages. Nous, c'est jaune. Mais ça veut dire qu'il va y avoir des orages quand même.
0: Ah oui, oui, on attend pour cette nuit fort vent de sud, une dégradation en fin de nuit, donc de la pluie, et puis demain toute la journée c'est orage, avec tempête de sud en montagne, on parle de vent, hein, ça risque de souffler franchement. Non, demain c'est pas la bonne journée. C'est un peu la journée de rentrée, vous voyez ce que je veux dire, vendredi pluvieux, avec des températures qui vont être de saison demain, entre 23 et 27 degrés au maximum en pleine dans la journée, de 18 à 21 degrés pour la moyenne montagne, les 1000 mètres d'altitude, et entre 15 et 18 degrés à 2000 mètres d'altitude.
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0: Et tout un peuple isérois attend la reprise de championnat de Pro D2 de rugby. C'est le cas aujourd'hui, c'est le cas ce soir face à Aurillac. Prise d'antenne 19h avant match, et puis 19h30, match en direct à vivre sur notre antenne. Voici ces idées-là. C'est Bertignac et les visiteurs.

0: C'était Bertignac et les visiteurs sur ici, avec ces idées-là. On a Manon Lisa, on a passé un bel été à ses côtés. Vous allez peut-être la redécouvrir dans quelques secondes.
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0: Et puis à 18h10 et dans quelques minutes, on va reprendre la course à pied avec douceur. Des très bons conseils, voilà ce que l'on va vous donner avec Nathalie Gouy, Laurent Martin de Trail Running Odyssey. C'est une association qui a été créée en mai 2023. Et avec l'essor du trail et de la course en général, c'est vrai que ça marche du feu de Dieu. On en parle dans un instant. Manon, Lisa, voici le petit pêcheur.

0: C'était Manon Lisa avec Le Petit Pêcheur.
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0: Oui, la montagne, une paire de baskets, un short, un t-shirt, ou pas d'ailleurs, si, un t-shirt, allez. Et puis on va courir en moyenne montagne ou en montagne, ou encore sur la route. Trail Running Odyssey, c'est une association qui a été créée en 2023, spécialisée trail et route, et qui s'étend comme ça d'année en année, qui tisse sa toile. Nathalie Gouy et Laurent Martin, bonjour, bonsoir.
3: Bonjour Christophe.
0: C'est vous qui êtes à l'origine de tout cela. Vous avez commencé petit, et puis là, sur l'agglo grenobloise, vous êtes combien maintenant?
3: Eh ben là, on a 380 personnes qui s'entraînent avec nous.
0: Ouais. Avec des entraîneurs, des gens spécialisés.
3: On est 7 coachs, tous qualifiés professionnellement, qu'on soit bénévole ou en vivre. Et ça fait pas mal de. On a des AMM, on a des CQP. Enfin voilà, c'est ouais. Un bel encadrement.
0: C'est un bel encadrement. Vous grossissez. Alors, au début, c'était où? C'était sur Saint-Égrève. Maintenant, on vous retrouve un petit peu partout, sur l'agglo?
3: Eh ben oui, on a commencé sur Saint-Égrève et là, on est sur toute l'agglo grenobloise, sur Saint-Martin-d'Hères. On a des séances de différents types qui sont autant cool and soft, un peu plus tranquille, des séances plus performance où on va pouvoir les retrouver d'ailleurs, avoir des lieux qui vont changer tout autour de Grenoble. Cessin, la Frange Verte.
0: Il y a de quoi faire pour courir.
3: Il y a de quoi faire. Oui, on a
0: un vrai petit bonheur.
3: Oui, on doit avoir de mémoire, je crois, 18 séances au total adultes.
0: Oui.
3: Voilà. Donc.
0: Et les enfants aussi.
3: Et les enfants et les ados, ils ont chacun deux séances attitrées et on les garde d'une année sur l'autre. Ils sont vraiment ravis. On a des jeunes, ça fait assez plaisir de voir que une vraie éducation à la santé en fait. Ils disent je trouve du plaisir à courir et ça me fait du bien.
0: Oui.
3: Ça me fait du bien pour lâcher en fait. Lâcher prise après le collège et voilà. Quand on entend ça des jeunes, ça fait plaisir.
0: C'est plutôt chouette. Est-ce que vous avez

0: fonction de chacun de leur objectif.
1: C'est ça, les trails, on peut avoir du 5, 10, 15, 20, après on va plus loin, 25, 30, 50. Il y a des fous furieux qui courent l'UTMB en ce moment.
0: Oui, exactement. Et c'est ce qu'on a fait aussi cette année, c'est qu'on a lancé aussi une expérimentation avec des personnes porteuses du trouble du spectre autistique. Et ce qu'on a voulu faire, c'était les faire des séances d'entraînement où on avait des gens valides et ce public-là.
1: Et alors, la rencontre ?
0: Et la rencontre a été assez fantastique, ça a été concluante parce que finalement, chacun apprend des autres. Les personnes porteuses du handicap progressent également sur leur handicap. Ça permet de faire des choses des fois assez surprenant. Des personnes qui étaient dans l'hésitation avec cet handicap se retrouver quand même être en autonomie avec le groupe. Et ça, c'était très porteur. Et cette année, on va, sur les séances du lundi à Saint-Égrève, aller encore plus loin et intégrer plus que 4 personnes, mais peut-être atteindre 10-12 personnes dans un groupe mixte, finalement.
1: Ouais, avant de donner des très bons conseils dans un instant, qui est-ce qui vous rejoint ? Ce sont des jeunes, des moins jeunes, ceux qui ont fait du sport, jeunes, qui ont arrêté parce que la vie de papa, de maman, le travail, et qui reviennent un petit peu sur le tard, c'est qui ?
2: Eh ben, je dirais qu'en fait, on a tout public.
1: Ouais.
2: On a tout public. On va avoir des jeunes, étudiants, on a également des personnes qui sont en reprise, des personnes de tous âges qui peuvent être débutants aussi, hein, qui vont venir nous rejoindre et qui veulent se mettre à la course à pied. On est vraiment, vraiment tout public et autant hommes et femmes aussi. On a des pourcentages équivalents à 50-50 à peu près.
1: Et vous avez un septuagénaire, un octogénaire dans le club ou pas ?
0: Septuagénaire, oui.
2: Oui,
0: ouais, on a. On a octo, je pense pas.
1: Ouais.
2: Non.
1: Je suis sûr qu'il court vite en plus.
0: Oui. En général, ils s'entraînent bien. Ouais. Ceux qui décident d'aller sur du trail, avec des choses qui montent un petit peu et qui descendent, ils ont la forme.
1: Bon, Nathalie Hugouy, Laurent Martin de Trail Running Odyssey. Vous allez jeter un petit coup d'œil sur le net, j'imagine. Et on parle des très bons conseils pour s'y mettre dans un instant. C'est vraiment pour ceux et celles qui veulent s'y remettre tout tranquillement. Qu'est-ce qu'il faut ? Le matériel ? Combien de séances par semaine ? Où est-ce qu'on peut aller tout autour de Grenoble ? Ou même dans nos beaux massifs pour aller courir dans notre belle nature ou sur la route également, parce que les deux sont possibles à l'association Trail Running Odyssey. C'est dans un instant après Deep Purple.

0: Welcome the Water et Deep Purple sur ici. Tiens, ici on se mettait ou remettait à courir, que ce soit sur la route d'ailleurs ou sur les chemins de montagne ou en flanc de montagne, reprendre la course à pied avec douceur. Nos meilleurs conseils, on en parle avec Nathalie Gouy et Laurent Martin. C'est l'association Trail Running Odyssée, disséminée un petit peu partout sur l'agglo grenobloise. Allez jeter un petit coup d'œil, il y a des horaires adaptés, on va dire, pour courir matinée entre midi et deux et en fin de journée, c'est ça?
1: Oui, oui, tout
0: vous avez réussi avec des pros et des professeurs. Oui. Plusieurs groupes de niveau, j'imagine.
1: Alors, on entraîne. Alors, il y a des séances pour confirmer, que spécifiques confirmés, mais il y a des séances aussi pour tout le monde. Et puis des pour rassurer aussi des cool and soft, des personnes qui voudraient débuter, qui se disent ok, là je
0: j'ai besoin de me remettre un pied à l'étrier.
1: Parce que souvent c'est aussi une histoire de confiance.
0: Intéressons-nous à ces gens-là justement. Quel matériel acheter? Quel entraînement faire pour débuter? Combien de fois par semaine? Où est-ce qu'en Isère on peut aller trottiner pour avoir et en même temps une vue magnifique et un bon air? On y va tout en douceur, le trail et même la route?
1: Alors, il nous faut de la progressivité, ça c'est le mot clé, la progressivité. Moi je dirais que rejoindre un club, c'est bien parce que vous allez vous retrouver avec de la progressivité puisque c'est pensé avec une progression tout au long de l'année, déjà par période et puis tout au long de l'année. Vous allez être conseillé, ça va s'ajuster aussi. Si vous revenez de blessure, il y a peut-être des ajustements qui sont à faire. Voilà, donc du coup, ça va vous permettre quand même d'avoir des bons conseils et puis de pouvoir reprendre en douceur sans se retrouver à arrêter peu de temps après parce qu'on aura trop fait
0: parce qu'on est tout seul et qu'on aimerait bien courir seul avec les copains et copines.
1: Tout à fait.
0: Il y a une progressivité effectivement. Ce qu'il y a de bien dans la course à pied, alors le plus cher c'est la pompe, c'est la paire de pompes. Que ce soit un trail ou sur la route, c'est vrai que ça coûte un peu, mais voilà, c'est pas un sport très cher.
2: Non, c'est vrai qu'il y a pas de, on n'a pas de forfait, on n'a pas ce genre de choses aujourd'hui dans le trail. Et en effet, comme tu le dis, c'est les chaussures coûtent un peu cher. Bon, si on le prévoit, on sait que c'est le sport de l'année.
0: Allez, en grosso modo, au minimum une centaine d'euros.
2: Oui, voilà, on arrive à trouver un peu des petites promos, ce genre de choses, et on y accède facilement. Puis après, derrière, un short, un t-shirt, voilà. Il y a quelques années, on faisait systématiquement avec des shorts coton et des shorts coton, ça allait très bien.
0: On n'est pas obligé d'être équipé course. Dernier cri, on peut prendre le short d'il y a 15 ans.
2: Exactement, ça marche aussi pour apprendre, pour aller faire ses premiers petits tours.
0: Oui, ça marche aussi quand on est champion.
2: Ça marche aussi. On en voit même en jean encore, hein, certains qui se lancent des défis comme ça.
0: Oui, donc ça c'est en tout cas une belle qualité du trail et du running, c'est que mis à part la paire de chaussures, voilà, on met au minimum 100 euros, après on n'a pas besoin de grand chose. Quand on débute, c'est quoi? C'est une sortie par semaine, faut y aller tout doucement, on va pas se dégoûter à aller courir tous les jours. Combien de sorties par semaine et combien de temps?
2: Alors là, tu parles de sorties, mais moi je parlerais plutôt des fois d'entraînement un petit peu.
0: Ok, d'accord.
2: Voilà, parce qu'on peut se permettre une sortie par semaine, il y a pas de problème. Par contre, c'est important d'avoir un entraînement groupe, ça c'est très intéressant parce qu'on va voir les autres. On a des conseils toujours. Je dirais, allez, on commence vraiment. On a pas forcément trop de temps. On met deux par semaine, un petit entraînement,
0: combien
2: une
0: de temps
2: petite sortie tranquille. Bah, après, souvent, nos entraînements durent 1h15, 1h30, mais après, on court pas tout le temps sur cette 1h15, 1h30. On reste en groupe, on part pas sur des singles de montagne. Voilà, il y a toujours le groupe qui porte, et c'est des différents exercices adaptés au niveau. Puis après, nous, je sais qu'au club, on a des groupes de niveau, par contre, là, qui se sont créés sur un média du club, et ça permet de se regrouper par niveau, justement, sur des sorties du week-end. Voilà, j'ai tel niveau ou j'ai telle envie. Et je vais avoir 2, 3, 5, 10 personnes et on se dit tiens, on va aller faire un tour et on va aller dans tel endroit.
0: Voilà, c'est beau ça. Et les endroits où vous allez, c'est où par exemple? Donnez-nous envie des beaux endroits.
1: La dernière sortie qu'on a faite, ce sont toujours des sorties où on essaye, quand on fait les sorties club, grosses sorties club, où on essaye d'avoir différentes distances pour permettre à tout le monde, quelqu'un qui a envie d'être sur une partie juste du 10 km. Et donc on est allé vers le Grand Veymont.
0: Voilà. D'accord.
1: Voilà, donc on a fait vers Grès-en-Vercors.
0: Au pied de Grès-en-Vercors.
1: Ouais, tout à fait.
2: Oui, plein d'options. Des fois, on a ce genre de choses. Des fois, on va dans les Vouillants. On fait des circuits qui intègrent en plusieurs boucles.
0: Le fameux bois des Vouillants.
2: Voilà, qui intègre.
0: Qui est très beau.
2: Pour ceux qui veulent faire plus, ils commencent en premier, ils font une première boucle. Les autres les retrouvent sur une deuxième boucle, et puis ainsi de suite. Et finalement, on arrive à mixer des gens de différents niveaux. Débutants ou pas débutants, sur les distances qu'ils veulent faire et à se retrouver tous ensemble.
0: Ouais, c'est vrai que c'est un superbe terrain de jeu, hein, le département de l'Isère. Il y a tout le côté contrefort de la Chartreuse également. Depuis la vallée du Grésivaudan, j'en passais des meilleurs quand on part du côté du Mûrier ou qu'on monte sur les premiers contreforts de Belledonne.
2: Oui, tout à fait. Alors on a sur le trail, on a en effet tous ces beaux endroits, et puis également sur route, on a de quoi faire aussi. Et on a la chance aussi d'avoir pour nos entraînements notre stade de Saint-Égrève, un beau stade d'athlétisme avec une piste en tartan. Ouais. Pour les pratiquants, voilà, qui connaissent, c'est sympa aussi.
0: Ouais, on peut courir en 4:30 au kilomètre alors sur la piste en tartan.
2: Voilà.
0: C'est ça les groupes. 4:30 au kilomètre, ça va vite, hein, déjà. Oulala.
2: Même les débutants peuvent y aller raisonnablement. Ou voilà, on peut faire un footing aussi sur un tartan.
0: Bon, l'essor du trail, l'essor du running depuis le Covid, c'est absolument hallucinant. Toutes les courses sont pleines en 4 jours. Tant mieux. Faisons du sport, courons. C'est la chose la plus simple au monde en plus. C'est courir, tout simplement. Et avec le trail et le running, et avec des associations comme la vôtre, Trail Running Odyssey, eh bien, on peut s'y remettre. Tout doucement, commençant par quelques kilomètres pour finir, pourquoi pas, sur un marathon.
2: On peut avoir ce genre d'objectif, en effet. On peut aussi pratiquer juste à se faire plaisir, une petite sortie de week-end.
0: Et puis côtoyer des gens.
2: Tout à fait, ça aussi, c'est le plus important.
0: Discuter en courant, quand on ne court pas trop vite.
2: Oui.
0: Merci beaucoup à tous les deux. On va acheter un petit coup d'œil sur votre site internet. Et puis, on vous retrouvera une prochaine fois, bien sûr, sur l'antenne d'ici Isère. Merci à vous deux.
1: Merci beaucoup.
2: Merci beaucoup, Christophe.
0: Et bonne soirée. Et merci d'être avec nous. Le camp de base va continuer dans un instant avec notre spécialiste, Pauline Boulet. Une fois n'est pas coutume, dans la montagne pas à pas aujourd'hui, ce sera au cinéma d'ici quelques minutes. J'ai pour vous en nouveauté Tame Impala et Dracula dans quelques secondes.
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1: Allons jeter un petit coup d'œil sur la route, s'il vous plaît, mesdames, messieurs, avec ce soir une circulation plutôt très correcte hein, sur l'ensemble du département de l'Isère. Vous notez sur Grenoble un léger ralentissement sur la Roquette Sud dans le sens Carrefour du Rondeau Mélan, c'est-à-dire dans le sens Grenoble-Chambéry. Ralentissement qui va durer depuis le Carrefour du Rondeau 4 minutes, donc c'est pas grand-chose. On a vraiment pas de gros bouchons à vous signaler. Toutes les grosses artères sont plutôt fluides pour partir en direction de Crolles et de Chambéry, pour partir en direction de Voreppe ou encore de Voiron, pour rentrer dans Lyon depuis Bourgoin-Jallieu sur la 43 et pour circuler à Vienne en vallée du Rhône.
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1: Et dans la montagne pas à pas dans un instant, cinéma, voilà ce dont nous allons parler avec Pauline Boulet. 18h34, voici Ainsi soit-il, amen. Louis Chédid.

0: Ainsi soit-il, c'était Louis Chédid sur Ici Isère.
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0: Allez, Pauline Boulet, notre spécialiste montagne, avec vous, Pauline, une fois n'est pas coutume, dans la montagne pas à pas, aujourd'hui c'est cinéma.
3: La saison des festivals de cinéma, de montagne et d'aventure va bientôt commencer. C'est toujours à l'automne que nos films préférés sont projetés sur grand écran. Mais si vous trépignez d'impatience à l'idée de voir de belles images de montagne, ou si vous avez envie de revoir des films des années précédentes, j'ai quelque chose pour vous. Une plateforme en ligne de streaming dédiée aux films de sport et d'aventure. Il s'agit du site UpTrack Plus qui donne accès à des dizaines d'heures de films. Quelle que soit l'activité qui vous intéresse le plus, il y en a pour tous les goûts. Alpinisme, escalade, ski, trail ou encore des récits d'expéditions au bout du monde.
0: Bon, j'imagine que tout cela a un coût, Pauline.
3: Bien évidemment, le site est accessible sur abonnement. Vous pouvez choisir entre une formule mensuelle à 9€ ou un paiement annuel de 70€. Et cet abonnement vous donne accès non seulement au catalogue de divertissement, donc les films, les documentaires, les séries dont je vous ai parlé, mais également à ce qu'ils appellent un catalogue éducatif. Ce sont des masterclass de vos athlètes préférés, c'est-à-dire des vidéos dans lesquelles des sportifs de haut niveau donnent leurs conseils. Par exemple, il y a une série de 24 épisodes où François Daen, trailer 4 fois vainqueur de l'UTMB, donne ses conseils pour débuter ou progresser en trail. Alors, je tiens quand même à vous signaler que certains films proposés par la plateforme sont disponibles gratuitement sur YouTube. À vous de voir donc si l'abonnement vaut le coup. Je vous rappelle le nom du site, c'est UpTrack Plus, la plateforme de streaming sport et aventure.
0: Ah ben on va passer de belles soirées. On va se régaler. Merci beaucoup Pauline Boulet pour la montagne pas à pas. Le chanteur s'appelle Steven Tyler, un chanteur incroyable. Chanteur d'Aerosmith, le groupe aux 150 millions d'albums vendus dans le monde. Voici un Crying.

0: Crying et Aerosmith hein, sur ICI Isère. Avant d'écouter Cheeky Boom, ce sera Niagara et puis Bruno Mars. Mais juste avant cela, allez, votre soirée télé.
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0: Votre soirée télé avec Patrice Gascoigne, les coulisses. Patrice, vous êtes parti à la rencontre d'un des visages de l'info et du magazine sur M6. Elle fête ses 20 ans de JT.
2: Du lundi au vendredi à 12h45 sur M6, vous entendez ce générique suivi de ce bonjour.
3: Bonjour à toutes et à tous et bienvenue dans votre journal.
2: Ce bonjour, c'est celui de Nathalie Renoux, originaire d'Angers. Elle est devenue l'un des visages emblématiques de l'info sur M6. D'ailleurs, en cette fin août 2026, elle fête ses 20 ans aux commandes d'un JT de M6. Elle présente le 12h45 du lundi au vendredi. Alors, j'ai passé un coup de téléphone à Nathalie Renoux pour lui demander comment s'était-elle retrouvée aux commandes des JT de M6. Et vous allez voir que cette arrivée est liée à une autre star féminine de l'info. On écoute Nathalie Renoux.
4: Alors, ça s'est passé finalement assez simplement. On m'a contacté. Moi, je présentais sur une chaîne d'information LCI qui était la seule chaîne d'information existante à l'époque et qui était donc un vivier de présentateurs, évidemment, puisqu'on avait l'habitude, on présentait des journaux toutes les demi-heures. Et quand Anne-Sophie Lapix, qui présentait à l'époque le 12-50, quittait M6, ils ont cherché une présentatrice pour la remplacer. Et finalement, dans cette catégorie d'âge, avec cette expérience-là, ils ont regardé autour d'eux et il n'y avait pas tant de monde que ça, j'en faisais partie. Du coup, ça s'est fait assez naturellement. Moi, je n'ai pas passé de casting puisque j'étais déjà à l'antenne. Donc, mon travail, ils pouvaient le voir chaque jour.
2: Nathalie Renoux, est-ce qu'on vous a dit « fais-nous du Lapix » puisque vous la remplaciez ?
4: Absolument pas. On ne m'a pas dit ça. Et heureusement, d'ailleurs, on se connaît très bien avec Anne-Sophie. On a fait toutes nos études ensemble. On était à Sciences Po à Bordeaux ensemble. On était au CFJ, l'école de journalisme ensemble. Mais non, de toute façon, je pense qu'un présentateur, on ne peut pas lui demander de faire ce que fait son voisin. Chacun arrive avec sa personnalité, sa façon de présenter les choses, sa façon de penser. Et on ne m'a pas demandé ça, non. Je crois qu'on m'a demandé, et c'est là, vraiment, le passage entre LCI et M6, j'ai senti que j'avais pris de la maturité. C'est que quand je suis arrivée à M6, j'ai senti que les gens à la rédaction comptaient sur l'expérience que j'avais acquise lors de mes années LCI pour apporter des choses à cette rédaction.
2: Les secrets de l'arrivée de Nathalie Renoux sur M6, c'était il y a 20 ans. Elle est aux commandes du 12-45 de M6 du lundi au vendredi. Quant à nous, on se retrouve tous les jours ici pour les coulisses télé.
0: On est à la Starac demain, Patrice. Vous êtes parti à la rencontre d'un ancien vainqueur. On a hâte d'être à demain. Je vous rappelle également qu'à partir de 19h30 tout à l'heure, dans trois quarts d'heure maintenant, vous allez pouvoir suivre en direct sur ICI Isère le match de rugby. Première journée de Pro D2 entre les Rouges et Bleus, Grenoble, et Aurillac, hein, prise d'antenne et avant-match à partir de 19h. Cheeky Boom Niagara et puis Bruno Mars, c'est la suite pour rejoindre toute l'actualité, le journal de 19h.

0: Ah, c'est le bon retour de Bruno Mars, il enchaîne les succès les uns après les autres. On My Soul sur Ici Isère. Je t'emmène au vent, gros succès également de Louise Attaque cette fois-ci, ce sera dans un instant. Ce que je vous propose, c'est une courte pause, Louise Attaque, l'info de 19h et zou. Ensuite, nous partons du côté du Stade des Alpes pour l'avant-match, avant cette première journée. Et on l'attendait depuis longtemps, certains en Isère et certaines. Premier match de Pro D2 de rugby qui opposera dès 19h30 au Stade des Alpes de Grenoble, le FCG à Aurillac.
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0: Allez, viens, je t'emmène au vent. Louise, attaque sur ICI Isère.
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0: Et puis je t'emmène au Stade des Alpes après l'info de 19h. Allez, on fait le point sur l'actu avec vous, Laurent Gallien.
2: Et dans cette actualité, Christophe, évidemment, nouveau championnat en Pro D2 de rugby, nouveau départ pour Grenoble en ouverture de sa saison. Le FCG reçoit Aurillac à 19h30 au Stade des Alpes, rencontre à vivre avec ICI Isère. Et nous allons au Stade des Alpes dans 3 minutes à peine. Le temps de vous parler notamment de football. Le tirage au sort de la Ligue des Champions 2026-2027 est en cours en ce moment à Monaco. Pour l'instant, je vois Barcelone et Manchester City au programme pour le PSG, Liverpool ou encore Manchester City au programme pour Lens, ou encore le Bayern et Arsenal au programme de Lille. PSG, Lens, Lille, les trois représentants français dans cette Ligue des Champions cette année. Un homme de 47 ans a été secouru cet après-midi dans les pentes du Mont Jala, au-dessus de la Bastille de Grenoble et de Saint-Martin-le-Vinoy, après avoir été retrouvé par un chien pisteur de la CRS Alpes. Ce sont des randonneurs qui avaient croisé cet homme à l'aller vers 13h30, mais uniquement son sac sur le sentier lors de leur retour qui avait donné l'alerte. La victime, qui avait en fait glissé dans une pente herbeuse et broussailleuse, a été retrouvée près de 2 heures après sa disparition, contusionnée mais vivante. On ne l'a appris qu'aujourd'hui, mais 2 accidents mortels se sont produits hier en contrefort montagneux en Isère. Un adolescent de 14 ans a succombé à un choc à la tête suivi d'une noyade dans les cuves de Sassenage au pied du Vercors. Et puis une randonneuse de 67 ans a fait une chute fatale dans le canyon de l'Alois en bordure de Chartreuse côté Grésivaudan. Un homme de 31 ans a lui été interpellé vers 2h ce matin dans le secteur de Chavant du parc Paul Mistral à Grenoble après avoir provoqué la mort d'un motard de 56 ans qu'il a heurté en déboulant à très grande vitesse, près de 150 km/h selon les policiers témoins, depuis le boulevard Jeanpin. Le test d'alcoolémie s'est révélé positif. L'Alpe d'Huez, visite d'enquête et opération de contrôle au programme depuis l'improbable collision hier matin entre une télécabine et la grue d'un camion de chantier. Collision qui a fait 16 blessés à 2700 mètres d'altitude près de la gare intermédiaire du téléphérique du Pic Blanc. Il faut à la fois éclairer les circonstances de l'incident ou de l'accident et vérifier si la remontée mécanique n'a pas subi plus de dommages que ça avant de la remettre en route. Matinée spéciale handicap demain matin sur ICI Isère pour une journée spéciale handicap quelque part en Isère avec la visite officielle de la ministre de l'Autonomie et des Personnes Handicapées, l'iséroise Camille Gaillard-Minier, dans le département. Elle sera notre invitée à 7h45 dans le cadre donc de cette visite officielle de ministre à quelques jours de la conférence nationale du handicap qui aura lieu le 4 septembre. C'est une conférence qui ne se réunit que tous les 3 ans et lors de laquelle le ministre de l'Éducation nationale, Édouard Geffray, a notamment promis des annonces en matière de scolarisation des enfants en situation de handicap. La politique, c'est un débat qui se déroule en ce moment aux rencontres de rentrée du MEDEF à Roland-Garros. 7 candidats déclarés parmi les plus importants, Le Pen, Mélenchon, Glucksmann, Attal, Philippe, Retailleau et Tondelier, débattent depuis un peu plus d'une heure maintenant. Et sans surprise, il faut savoir qu'un 24e candidat déclaré s'est présenté aujourd'hui à la présidentielle. Il s'agit du président de la région Hauts-de-France, Xavier Bertrand. Les prévisions de Météo France, les orages arrivent.
0: Oui, mais fort vent de sud cette nuit. Et Météo France annonce pour cette nuit des températures torrides. C'est-à-dire qu'on va avoir du 25 degrés, même en pleine nuit, du côté de la vallée du Rhône. Que ce sera très haut sur Grenoble aussi, avant un début de rafraîchissement en fin de nuit avec l'arrivée d'orages. Mais en tout cas, le match qu'on va avoir dans quelques minutes maintenant, ce sera très très chaud.
2: Et le temps est lourd.
0: Oui, temps très très lourd. Fort vent de sud, c'est tempétueux demain tout au long de la journée avec des pluies orageuses qui vont progresser lentement par l'ouest. Demain, les températures vont revenir un petit peu à la normale grâce à ces pluies. 23-27 degrés en plaine, 18-21 degrés à 1000 mètres, 15 à 18 degrés à 2000 mètres. Mais cette nuit, c'est température torride annoncée par Météo France, donc c'est peut-être pas évident qu'il va falloir laisser la fenêtre ouverte.
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0: Oui, on va saluer Thomas, on va lui souhaiter un bon match et surtout un bon match à nos Isérois, nos rouges et bleus, qui débutent un nouveau championnat de Pro D2 face à Aurillac. Bonjour à vous, Thomas.
4: Bonjour, bonjour à toutes et à tous. Bienvenue au Stade des Alpes. Donc c'est la rentrée pour le FCG qui accueille le Stade Aurillacois pour ce début de saison 2026-2027. Un FCG qui s'est complètement métamorphosé durant l'été. Nouveau staff, nouvelle équipe bien sûr, avec des recrues qu'on aura le temps de vous présenter tout à l'heure avant le début de cette rencontre. Coup d'envoi à 19h30 de cette première journée de Pro D2. Un match que l'on va suivre avec notre consultant Alexandre Dardet. Salut Alexandre.
5: Salut Thomas.
4: Alexandre, c'est un FCG new look pour cette saison. Et attention à cette équipe d'Aurillac qui certes ces dernières saisons est habituée à jouer le maintien dans cette Pro D2, mais sur une première journée, une équipe très joueuse qui peut être dangereuse pour les Grenoblois.
5: Oui bien sûr, ben, comme tu l'as dit, hein, avec des recrues qu'on va présenter tout à l'heure, mais voilà, un FCG new look, moi comme j'aime bien la dire, qui a de la gueule. Voilà, c'est FCG, il a quand même de la gueule ce soir. Après attention, tu l'as très bien dit, à cette équipe d'Aurillac, on les connaît depuis, ça fait un long moment qu'ils sont en Pro D2. C'est une équipe qui est rude, qui est dure au combat et qui à mon avis ce soir arrive quand même décomplexée et sans pression. Donc on sait très bien que ces matchs de début de saison, c'est toujours compliqué, apprendre les automatismes, etc. Donc attention.
4: Et il faut prendre des points déjà pour le FCG, parce que les Grenoblois avaient terminé 8e la saison passée. Très décevant comme bilan après 3 finales consécutives lors des 3 saisons qui avaient précédé pour les Grenoblois. Il y a eu un changement de staff cet été avec le changement, oui, et puis notamment côté joueur, on aura le temps de l'évoquer tout à l'heure, avec 6 recrues alignées au coup d'envoi dans le 15 de départ de la part du trio Irazoki, Vilgas et Rincheval, qui a pris la tête de cette FCG 2026-2027. Voilà pour le décor dans ce Stade des Alpes qui, on l'espère, sera bien garni bien sûr pour encourager les Grenoblois dans ce début de saison 2026-2027. Il faut prendre des points parce que la semaine prochaine déjà il y aura un déplacement à Sapiac face aux relégués de top 14 Montauban, donc un match évidemment très important déjà dans l'optique de la qualification pour des Grenoblois. Peut-être Alexandre un peu plus outsider cette saison, on en parlera lors de l'avant-match à 19h25. Est-ce que ça peut pas être un mal pour un bien aussi d'être un peu plus outsider, un peu moins attendu pour le FCG?
5: Alors je suis d'accord avec toi. Après le FCG, ça reste quand même le FCG. Aujourd'hui dans la Pro D2, c'est une institution, même si l'année dernière ça a été compliqué. On sent qu'aujourd'hui le FCG a mis l'accent sur le recrutement, a fait du renouveau dans le staff. Moi, pour avoir parlé un peu avec des joueurs cette semaine, les mecs, ils ont l'air quand même assez sereins, ils ont l'air confiants, ils sont quand même heureux de venir s'entraîner. L'année dernière, ça a été un peu plus dur par rapport à ça. Donc aujourd'hui, on peut quand même, malgré qu'on soit outsider, et moi personnellement, je préfère qu'on soit dans cette position et créer la surprise, mais quand même, on sent les mecs quand même confiants. Et puis sur le papier, on a une équipe voilà, qui ressemble à quelque chose quand même. C'est de la gueule.
4: Et puis entamer déjà une série d'amassibilité au Stade des Alpes pour le FCG. 4 défaites à domicile la saison passée. Une qualification, si c'est l'objectif des Grenoblois à la fin de saison, ça passera bien sûr par une grande solidité à domicile. Voilà pour le décor de ce FCG Stade Aurillacois. Coup d'envoi à 19h30 au Stade des Alpes. On revient à 19h25 pour vous présenter les 2-15 de départ et les enjeux de cette rencontre, de cette grande rentrée pour cette Pro D2 2026-2027.
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2: Bonsoir à tous, bienvenue sur Ici Isère. C'est le début de la saison de Pro D2 2026-2027. On y est, c'est la reprise après les matchs amicaux, après la pré-saison. C'est l'heure du premier match officiel pour les Grenoblois. New look, nouveau staff, nouveaux joueurs et nouvelles ambitions peut-être pour le FCG en cette saison 2026-2027. Les Grenoblois qui reçoivent le Stade Aurillacois, coup d'envoi dans 4 minutes. Un match à suivre évidemment en direct en intégralité sur votre radio, bien sûr, comme tous ceux de cette saison 2026-2027. On va suivre évidemment ce match avec notre consultant Alexandre Dardet. Alexandre, bonsoir. Bon, comment ça va déjà? C'est la rentrée, Alexandre. On est content évidemment d'être là.
3: Ah, écoute, c'est la rentrée. Très excité de voir ce premier match. Super content et on a hâte. On a hâte que ça attaque.
2: Oh oui, on a hâte que ça commence pour les Grenoblois parce qu'il y a eu évidemment ces deux matchs amicaux et il y a maintenant ce premier match officiel pour les Grenoblois dans cette rentrée. Donc on va d'abord vous détailler les deux cases de départ en commençant par celui du FCG avant de vous parler bien sûr du contexte et de l'été mouvementé côté Grenoblois avec notamment ce changement de staff. Le 15 de départ choisi donc par le nouveau trio d'entraîneurs avec Zach Gauthier, Bastien Souris et Jordi Pertaya pour la première ligne, Cameron Holt, Emmanuel Leindekar, l'une des recrues qui est aligné, l'Uruguayen en deuxième ligne, troisième ligne, Baptiste Abescat, deuxième recrue, Antonin Berruyer et Mathis Barré dans l'axe de la troisième ligne, charnière, Barnabé Coyou, Marc Palmier, Ozel, Aurélien Calandré et Raffaele Costas Torti, la paire de centres, Romain Fusier, nouveau capitaine en cette saison des Grenoblois, avec Eddy Sawailo, le Fidjien qui fait son retour lui aussi, recrue qui fait son retour au club après quelques saisons à vadrouiller en Pro D2, et puis à l'arrière, Hugo Trouillou, le 15 de départ du Stade Aurillacois, aligné par Roméo Gantignac. La première ligne, Robert Rogers, Ronan Lugnan, l'Irlandais, et la Chatabidze, le Géorgien. Deuxième ligne, Martial Roland, capitaine, et Skip Jongian, le Néerlandais. Troisième ligne, un autre Néerlandais, Tim De Jong, Alexandre Bourdoli et Ben Houston. La charnière, Cléo Labarbe, le demi de mêlée prêté par le Racing 92, et Jake Strachan, l'Australien. Aux ailes, Thomas Carroll, le joueur arrivé de la section paloise. À l'autre aile, Ben O'Donnell, l'Australien. Ofa Manu Ofetoa, le Tongien, au centre avec Hugo Bastard. Et puis à l'arrière, le Géorgien Tedo Abzandadze. Côté grenoblois, Alexandre, il y a du changement, bien sûr. Il y a trois recrues présents dans le 15 de départ. Leindekar, Abescat et Sawailo au centre. On a évidemment très hâte de découvrir ces recrues côté grenoblois.
3: Bien sûr qu'on a hâte de les découvrir. Après, on les connaît un peu. Hein. Eddy Sawailo, moi, à l'époque, j'ai joué avec lui déjà à Grenoble. C'est un super joueur, créatif, qui est capable de faire une différence. C'est un facteur X. Après, Abescat, c'est pareil. Hein. Il vient de Béziers. C'est vraiment, on appelle ça, nous, un cascan. C'est un mec, un travailleur de l'ombre. Et c'est quelqu'un qui peut vraiment t'amener ce surplus d'énergie dans un groupe qui en a besoin.
2: Exactement, et il y aura donc aussi trois autres recrues sur le banc avec Fergus Lee Warner, deuxième ou troisième ligne australien, le troisième ligne tongien, Utunuku Pauta, et puis un trois quarts arrivé du Stade Toulousain, Thomas Alari, à 19 ans. Ça va être intéressant de le voir aussi dans l'arrière-garde grenobloise, Thomas Alari, qui peut jouer un peu partout sur les postes derrière, mais notamment à l'arrière. Et puis sur le banc, il y a la première en pro aussi de Corentin Pecco, hein, 21 ans, l'ancien capitaine des Espoirs. C'est un grand moment aussi pour lui, Corentin Pecco. Voilà pour les deux 15 de départ et puis quelques informations compo côté grenoblois. On va quand même un peu parler, Alexandre, de cet été mouvementé, hein, l'été de tous les changements, avec notamment dans le staff les changements tout simplement. Exit Jeff Dubois, l'arrivée de David Irazoki, l'arrivée aussi de Jérôme Vilgas et puis de Lionel Rincheval pour la défense. Voilà un trio qui s'est organisé côté grenoblois.
3: Un trio qui s'est organisé, c'est pas non plus des novices, mais après on verra dans ce championnat ce que ça va donner. Ce sont des gens qui sont quand même compétents aujourd'hui, pour avoir parlé un peu avec des joueurs, c'est des gens qui passent bien. Donc c'est plutôt, on est impatient de voir ce que ça va donner, mais pour l'instant les feux sont au vert.
2: Les deux équipes sont sur la pelouse de ce Stade des Alpes. Cette petite musique, elle nous avait manqué.
3: Ah ouais.
2: C'était trop long, la musique d'entrée pour les joueurs avant les matchs de Pro D2. Cette musique de la Ligue Nationale de Rugby, en général, c'est signe d'une belle soirée de rugby, que ça soit au Stade des Alpes, mais sur toutes les pelouses de Pro D2. Notamment les Grenoblois qui vont évoluer avec leur tout nouveau maillot. bleu et rouge avec des bandes horizontales rouges sur ce maillot. Les Aurillacois avec leur maillot extérieur blanc, short et chaussettes rouges, short et chaussettes bleues pour les Grenoblois. Un mot sur les conditions, Alexandre, elles sont parfaites. Il fait quoi? Au moins 35 degrés au coup d'envoi. Il y a un peu de vent, c'est à signaler.
3: Il y a un peu de vent, mais malheureusement il est chaud. Oui, alors exactement. Je ne sais pas s'il va servir à récupérer, mais bon. Les conditions sont bonnes, pas de pluie déjà, le ballon risque va être sec. Mais bon, il fait un peu lourd pour moi. Mais moi, c'est un ancien gros qui parle.
2: Dans le sens affectif.
3: Oui, oui, dans le sens affectif, bien sûr.
2: En sens avant, bien sûr.
3: Un an avant.
2: Pour Alexandre, ancien pilier du FCG. Le coup d'envoi va être donné par les Grenoblois qui vont attaquer de la droite vers la gauche dans cette première période de la saison, même de cette première journée de Pro D2. On vous évoquera bien sûr les résultats hein, tout au long de cette soirée, puisqu'il y a le grand multiplex qui a été lancé à 19h30. Le coup d'envoi donné par Marc Palmier. C'est parti pour cette saison 2026-2027. 27 de Pro D2, le FCG pour l'ouverture qui reçoit le Stade Aurillacois dans cette saison 2026-2027 avec un nouveau staff, des nouveaux joueurs, peut-être une nouvelle ère pour le FCG après la 8e place l'an passé. Les Grenoblois veulent tourner la page. Le coup d'envoi qui a été donné, récupération dans les 22 et Cléo Labarbe avec son pied gauche qui va envoyer ce ballon directement en touche au niveau de la médiane. Première touche est lancée à venir pour Bastien Souris.
3: Bon, une étape de match assez facile, hein. Un très bon coup d'envoi, belle sortie de camp des Aurillacois. Première touche, première de l'année. On va voir, Bastien Souris.
2: Et ça va être évidemment à surveiller, à noter que ces deux équipes se sont affrontées hein, en match de préparation. Le premier match de l'été pour Grenoble, une victoire 43-11 pour le FCG, même s'il y avait beaucoup d'absents. Hein. 18 côté grenoblois lors de ce match de préparation. Ballon capté par Cameron Holt, milieu d'alignement, et on joue avec Fusier. La passe pour Barré, centre du terrain, au niveau de l'axe complètement, côté gauche, dans le sens avec Savoylo. Pour Palmier, c'est bien fait, il y a des intentions côté grenoblois. Le petit jeu au pied du Gautrouillou devant les 22 mètres. C'est capté par les Aurillacois qui peuvent relancer avec Thomas Carroll qui fait les bordures au niveau des 30 mètres dans le camp cantalien. Thomas Carroll pour son premier ballon, attention, c'est un joueur qui relance beaucoup, l'ancien palois arrivé du Béarn cet été. Le jeu qui est toujours le ballon qui est toujours en faveur des cantaliens avec Robert Rogers là-bas côté gauche. On est devant les 22 mètres cantaliens, mais c'est fidèle à ce qu'on attendait aussi. Alexandre, des Aurillacois qui n'hésite pas à relancer.
3: C'est exactement ça. On a des Grenoblois qui ont envie de jouer. On sent qu'ils ont envie de mettre un peu de rythme. Et les Aurillacois qui sont là en défense, qui sont là, qui gardent le ballon du Romal. Voilà. On a peut-être cette petite erreur quand même. Donc, qui peut nous arranger. Oui. Mais le match tient toutes ses promesses pour l'instant.
2: Oui, le ballon directement en touche. Jeu au pied de Cléo Labarbe avec son pied gauche. Voilà, la sortie de cette mêlée ouverte directement en touche. Il était au-delà de ses 22 mètres. Et donc, ça va être une touche au niveau du jeu au pied. Donc, en faveur du FCG, deuxième touche et deuxième lance. C'est pour Bastien Souris qui se plaint un petit peu au niveau du genou gauche. J'ai l'impression là, avant d'effectuer ce lancer en touche. Première petite intervention du staff médical. Ça va bien donc pour Bastien Souris qui va pouvoir effectuer ce lancer pour les Grenoblois, l'ancien Toulonnais. Bastien Souris, sa troisième saison à Grenoble, l'un des joueurs les plus expérimentés hein, de ce collectif grenoblois, 31 ans pour l'ancien Biarro. Bastien Souris, c'est joué à deux, c'est bien fait dans le cours des 5 mètres. Le relais avec le 1-2 pour Bastien Souris qui ressort ce ballon. Bernabé Couillon, on est dans les 22 mètres côté grenoblois. 2 minutes 25 de jeu, toujours 0-0. Mais la première occasion, elle est peut-être là pour le FC. Ballon relevé avec la ligne de tir pour Palmier. Fusier, le petit jeu au pied de Fusier là-bas sur l'aile pour Calandré, hein, le rebond qui n'est pas bon pour Aurélien Calandré, malheureusement ce rebond qui était aérien et qui est passé au-dessus des mains de Aurélien Calandré. Dommage, c'était une bonne occasion pour les Grenoblois.
3: C'est dommage, il y avait de l'idée. Après, je trouve qu'on se précipite un petit peu. Moi, dès la touche, j'aurais fait un mol déjà pour essayer de tester. Hein. C'est le rugby, c'est quand même un sport de combat. On essaie de tester un peu l'adversaire, se mettre un peu en confiance. C'est dommage, j'aurais gardé un peu plus le ballon sur cette deuxième séquence, mais c'est bien tenté quand même.
2: Et ballon capté sur ce lancer de la part de Lugnan, capté par Skip Yongyan, l'un des Néerlandais. Attention à ces Aurillacois qui peuvent sortir de leur 22 mètres avec la percussion de Ben Houston. Il a perdu le ballon et on va revenir même à une pénalité en faveur des Grenoblois là-bas, dans le couloir des 5 mètres, proche de la ligne aurillacoise. Situation de hors-jeu. On est parti, j'ai l'impression, la ligne de 3 quarts est partie trop tôt après que le lancer ait été effectué. Et donc, ils étaient en position de hors-jeu. Les 3 quarts cantaliens, sanctionnés par l'arbitre de cette rencontre. Et monsieur Anthony Lac et le choix des Grenoblois. On est à 10 mètres des perches, les armements des accès côté gauche. On prend les points.
3: Ah, je trouve que c'est une bonne solution malgré qu'on puisse dire oui c'est le début de match, oui c'est Aurillac, je pense que c'est quand même assez sérieux de prendre les points maintenant. Il faut scorer, c'est le début de championnat, c'est le premier match, on ne sait pas trop dans quel bourbier on y est, donc c'est, je pense que c'est intéressant de prendre des points. On score, on a marqué l'adversaire, on est rentré dans le camp de l'adversaire, on marque 3 points, c'est très bien. On va récupérer un ballon après, je pense que c'est une bonne solution.
2: Et c'est fait, c'est converti, donc les premiers points de la saison en faveur du FCG. La pénalité est réussie par Marc Palmier, ce n'était pas très compliqué, à 10 mètres légèrement côté gauche, et après 5 minutes de jeu, le FCG qui prend les commandes, 3-0 en faveur des Grenoblois, dans une entame sérieuse pour les Isérois dans ce début de championnat. Il va en falloir du sérieux face à cette équipe aurillacoise qui, on en parlera peut-être tout à l'heure, a eu bien sûr un mercato animé, hein, comme beaucoup de clubs de Pro D2, pas mal de départs côté cantalien, de joueurs expérimentés notamment. Et attention à cette équipe qui peut être très joueuse. On sait que Aurillac est une équipe qui est un club même qui sort beaucoup de jeunes joueurs, hein, qui a un vivier important et qui fait beaucoup de bons coups avec sa cellule de recrutement. Il le faut, hein, parce qu'avec le plus petit budget du championnat, 5,5 millions d'euros seulement pour Aurillac, il n'y a pas le choix, il faut que le centre de formation soit efficace et la cellule de recrutement avec, pour rester dans cette Pro D2. Le ballon qui a été dégagé par Barnabé Koyou, lancé donc pour Ronan Lougnan. On est dans les 40 mètres du FCG et possession pour le Stade Aurillacois.
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2: Et toujours donc 3-0 en faveur du FCG après 5 minutes et 20 secondes. Les Aurillacois qui pour la première fois sont dans le camp grenoblois avec cette percussion de Robert Rogers à 25 mètres de l'embut du FCG. La barbe, le ballon qui ne sort pas, Barré qui a mis les mains dans le ruck. Rien, a dit Monsieur Lac, et le jeu qui se poursuit. Côté Aurillacois, toujours dans le sens, la barbe qui va inverser. À côté droit maintenant avec Strakan. Strakan dans le dos, la percussion et l'arrivée de Tedo Abzandadze, l'arrière géorgien qui a avancé. Pas de plaquage haut selon l'arbitre. Et on inverse encore avec la percussion de Skip Yongyan en point de fixation. On est toujours devant les 22 mètres grenoblois. Pour l'instant, la défense du FCG est solide. Hugo Bastard servi là-bas, le centre cantalien, la barbe qui inverse à nouveau avec Strakan en animateur. Pour l'instant, il ne prend pas la ligne, le demi d'ouverture australien, et là on fait reculer Manu Efetoa. Bonne défense de la part du FCG, Alexandre.
3: Comme on l'a dit en début de match, on ne savait pas où on mettait les pieds. On sent vraiment une équipe d'Aurillac qui est vraiment décomplexée, hein. Je trouve qu'ils jouent plutôt pas mal, qu'ils tiennent assez bien le ballon. Je suis quand même agréablement surpris par cette équipe pour l'instant. On attaque ce qu'ils font. On a une petite erreur de main, mais je trouve que quand même ils tiennent très bien le ballon. Et attention, ils vont être un peu plus dangereux que ce qu'on pensait. Donc attention aux Grenoblois qui restent quand même assez forts en défense, hein. Ils ont fait reculer l'attaque, donc ils ont quand même une assez bonne défense, mais attention.
2: Oui, et ils ont reculé les Aurillacois d'une vingtaine de mètres, mais on joue après contact. C'est bien fait là-bas dans le couloir avec O'Donnell. O'Donnell, il y a un 2 contre 1, la pointe de passe, elle en avant. Heureusement l'en avant de Ben O'Donnell, l'Australien, dans le couloir des 5 mètres, parce qu'il y avait un 2 contre 1 quasiment cadeau, hein, à 15 mètres de l'embut. Il avait bien percé Ben O'Donnell avec son bandeau sur les oreilles. Et lui, le spécialiste du 7 qu'il a sur ce coup-là, a manqué un petit peu de clairvoyance, parce qu'à son extérieur il y avait son coéquipier Carole qui avait fait l'appel. Retour à une situation d'avantage en faveur des Aurillacois et pénalité, plaquage de haut signalé par Monsieur Lac. On est sur la croix des 40 côté cantalien. Quel choix va être fait par le staff du stade Aurillacois? On est à 40 mètres complètement désaxé côté droit.
3: Je pense qu'ils ont le vent de contre. Ils vont prendre les points
2: avec Jake Strakan, le demi d'ouverture australien. Mais oui, Alexandre, c'est ce qu'on disait, ces Aurillacois qui jouent beaucoup malgré le vent, malgré le fait qu'ils aient reculé d'une vingtaine de mètres sur cette possession. Ils ont réussi à trouver la faille là-bas dans le couloir gauche.
3: Bah, je pense sincèrement que dans leur tête, c'est quand même assez clair, hein, aujourd'hui. Le discours même des coachs, hein, je le vois bien, hein, on arrive sans pression, on est chez un cador de la Pro D2, on n'a pas de pression, on joue, on est libéré et ça se ressent vraiment sur le terrain. Pour l'instant, on assiste à un joli match de Pro D2. Pour un début de saison, c'est vraiment un joli match.
2: Jake Strakan, sa première tentative de la saison, elle passe à gauche des perches. Premier échec pour le buteur australien du stade Aurillacois. On en reste à 3-0 pour le FCG. 8e minute de jeu bouclée au stade des Alpes. Voilà, il va falloir aussi accepter de subir, hein, même face à ce stade Aurillacois là qui a terminé 15e, hein, de la saison passée. Aurillac qui s'est fait peur alors que les Cantaliens pouvaient sans problème négocier, ou en tout cas jouer le top 6, hein, à l'issue de la phase aller. Avant l'hiver, les Cantaliens qui étaient bien placés. Et puis il y a eu ces 7 défaites de rang lors des 7 dernières journées de championnat qui ont fait quelques sueurs froides aux Cantaliens, qui ont eu chaud en fin de saison. Heureusement pour eux, ils n'ont pas eu à jouer à l'access match face au club de National. Ça a cogné là au niveau du centre du terrain. Ballon toujours pour les Aurillacois avec Lugnan qui rentre dans le camp grenoblois là-bas côté gauche. On avance, quelle percussion hein, Alexandre sur ce cœur du jeu.
3: Là ça a tapé fort hein. Ça a tapé fort, mais bon, plaquage dans les règles, mais ça a tapé vraiment fort.
2: Et Aurillac qui tient le ballon avec Strachan, Manu Fetoa dans le sens toujours, plaqué par Bastien Souris. Les Cantaliens qui continuent à jouer avec Strachan dans le sens. La percussion maintenant d'Alexandre Bourdouli, le Géorgien, troisième ligne, placé en numéro 7 aujourd'hui par Roméo Gontignac et le staff Aurillacois. Manu Fetoa, il est passé là-bas, il va rentrer dans les 22 mètres. Manu Fetoa, la remise intérieure, oh là en avant d'Abzandadze. Heureusement, parce que ça aurait pu faire un essai. C'est pour les Aurillacois, encore une fois. Ils sont pleins de bonnes intentions, ces Cantaliens. Et la percussion de Ofa Manoué Fetoa, le tongien, le centre tongien puissant. Il sort les bras, hein. En plus, qualité de bras pour sortir ce ballon avec son bras, servir à Bzandadze. Et heureusement que l'arrière Cantalien commande en avant à 10 mètres de l'embute.
3: Franchement, il y a des repères qui ne trompent pas. Hein, Aurillac, ils avancent sur tous les impacts. Donc forcément, c'est plus facile de jouer dans l'avancée, mais on a ce centre-là qui a vraiment des pattes et vraiment il est vraiment tranchant sur ce début de match. Hein. Il est vraiment dangereux.
2: Hein. Oui, un profil assez particulier hein, pour Ofa Manoué Fetoa. Voilà, très solide sur les appuis. On voit son bas du corps très, très imposant, très massif, mais en même temps une qualité de bras aussi pour sortir le ballon. Alors attention, l'appel vidéo est effectué par Hakim Hadjbachir, l'arbitre vidéo.
3: Je pense que c'est le 15 de Grenoble qui tape dans le ballon. Alors est-ce que c'est un en avant ou
2: pas ? Est-ce que c'est un en avant d'Abzandadze ou est-ce que c'est l'arrière grenoblois Hugo Trouillou qui aurait volontairement tapé dans le bras ?
3: Et le problème c'est que l'Aurillacois a suivi derrière et a aplati. Alors j'espère que les grenoblois ne sont pas arrêtés pour rien et après l'Aurillacois a aplati.
2: Est-ce qu'on serait sur un acte d'anti-jeu donc potentiellement d'un défenseur grenoblois sur cette remise intérieure de Manoué Fetoa à 10 mètres de l'embut grenoblois pour Abzandadze ? Est-ce qu'un grenoblois aurait tapé volontairement dans le ballon, ce qui est interdit bien sûr pour empêcher la remise intérieure,
3: je sais pas.
2: On n'est pas très confiant.
3: On n'est pas très confiant, ou peut-être qu'il revient sur le plaquage parce qu'il était limite, je ne sais pas.
2: Donc le jeu est arrêté. 9 minutes et 56 secondes de jouer au Stade des Alpes. Grenoble qui mène 3-0. La pénalité de Palmier, mais attention, arbitrage vidéo peut-être en faveur du Stade Aurillacois. Le jeu qui est arrêté. Tout le monde a les yeux rivés sur l'écran géant au-dessus de l'embut grenoblois. Le trio arbitral qui est réuni, Anthony Lac, Julien Camus et David Béhin, les trois arbitres de champ présents ce soir au Stade des Alpes. On l'a dit, Hakim Hadjbachir, l'arbitre vidéo, qui a appelé son central donc pour lui signaler potentiellement un acte de jeu déloyal. Alors, on attend de la part de la réalisation télé un ralenti. Ça pourrait être intéressant.
3: On aimerait bien voir ce qui se passe.
2: Savoir éventuellement la faute. Tout le monde est un peu circonspect sur les bancs de touche, que ce soit côté grenoblois ou côté aurillacois. Le public s'impatiente un petit peu. Bon, c'est la rentrée, on va dire. Faut que
3: la rentrée, même pour les arbitres.
2: Exactement. Il faut que la vidéo se cale un petit peu. Elle est peut-être un peu rouillée, cet arbitrage vidéo. Il est peut-être un peu rouillé. Mais là, c'est un peu long. Hein. Le trio arbitral qui fait un peu du surplace devant l'embut grenoblois. On rappelle, Grenoble qui mène 3-0 dans ce match d'ouverture pour les grenoblois de cette saison 2026-2027. Bah, tiens, on va en profiter aussi pour faire un point sur les matchs en cours parce que ça joue bien sûr sur les pelouses de Pro D2. C'est la mi-temps entre Biarritz et Nice, le coup d'envoi qui avait été donné à 19h. Biarritz qui mène 19-5 face au promu niçois, 5-3 pour Colomiers face à Soyaux. C'est un match qui a démarré à 19h30. 3-0 pour Oyonnax face à Béziers. Dax mène 7-0 sur sa pelouse face au promu Narbonnais. Et Nevers mène 5-0 face à Montauban. Alors, le ralenti nous parvient et on va revenir au tout début de l'action. Alexandre, c'est sur cette fameuse charge au centre du terrain que l'on avait signalé. Et peut-être que le plaquage du grenoblois n'est pas assez bas, tout simplement.
3: Ouais, ça a cogné fort, c'est vrai, mais je crois, j'ai l'impression que le grenoblois, il se baisse pas assez ou pas. Bon, ça a l'air de revenir à la normale, on va revenir sur la mêlée.
2: Au niveau du centre du terrain, que dit l'arbitre ? Eh bien, on va revenir à la mêlée, voilà. Tout
3: sur
2: ça
3: l'en
2: pour,
3: avant.
2: Sur l'en avant de l'Aurillacois, Tedo Abzandadze. Allez. Pas de sanction donc pour le plaqueur grenoblois dans l'axe du terrain. Pourtant, oui, effectivement, l'impression que son plaquage n'était pas très bas du tout. Il était venu épaule contre épaule, là, alors que les deux joueurs étaient debout.
3: Bon, tant mieux pour nous, parce que là, s'ils veulent sanctionner, ça peut coûter cher.
2: Exactement. Si les arbitres avaient voulu être un peu sévères et tatillons en ce début de saison, ils auraient pu l'être pour le plaqueur du FCJ. Et on en reste donc à 3-0 en faveur des Grenoblois. Mêlée, introduction, Barnabé Couillou.
3: Première mêlée du match.
2: Exactement. Première mêlée de la saison, à 15 mètres de l'embu grenoblois, légèrement désaxé côté droit. La mêlée est stable, propre, et ballon sorti avec Fusier. La sauté, il y a de l'espace pour Trouillou dans le couloir des 15. Trouillou, il a l'appui de Calandré. Il avance, Hugo Trouillou au niveau de la médiane. La pointe de passe, où il est passé. Trouillou le long de la ligne. Il redonne à Calandré. Ah, le premier essai de la saison pour le FCG. Quel essai inscrit par Aurélien Calandré. Et ça fait 5-0 en faveur des Grenoblois. Mais quel numéro de la part d'Hugo Trouillou. Il a fait un festival dans la défense aurillacoise qui était un joueur de moins parce que le centre, Manuel Fetoa, a été sorti tout simplement. Aurillac était un de plus. Il a été intelligent, bien sûr, Hugo Trouillou. La fin de croisée pour déborder le long de la ligne de touche. Remise intérieure pour Aurélien Galandré qui avait fait un appel croisé vers l'axe. Et l'essai qui est transformé par Marc Palmier. Il a été aplati entre les perches. Coups humains.
3: Ah, magnifique. Un essai en première main comme ça, c'est très rare. En sortie de mêlée dans nos 15 mètres, c'est vraiment très rare, magnifique. En plus, sur l'accélération de Hugo Trouillou, il y a le centre là qu'on avait peur depuis ce début de match qui se claque l'ischio. Donc ça, c'est plutôt une assez bonne nouvelle pour nous. Ah, il va vite Hugo Trouillou, hein. Là, il a pas pu suivre. Il s'est déchiré l'ischio sur l'action. Ah non, une première main, un essai en première main comme ça, c'est magnifique, hein. On en redemande. Hein.
2: Et quelle lecture, hein, de la part d'Hugo Trouillou, effectivement, parce que Ofa Manoué Fétois, le centre tongien aurillacois se claque. Donc il y a un espace évidemment dans la ligne de trois quarts. Il prend bien, il a pris l'information, il déborde le long de la ligne de touche. Remise intérieure pour l'appel croisé de Aurélien Calandré qui vient inscrire le premier essai de la saison du FCG. Eh bien, si ça part comme ça et qu'on a des essais comme celui-ci toute la saison, c'est parti des 22 mètres grenoblois. Et en première main, ça va à dame pour les Grenoblois. 10-0 donc avec la transformation de Palmier, 12e minute de jeu. C'est parfait. Et à noter donc la sortie de Manoué Fetoa, le centre aurillacois, remplacé par Nathan Azaïs. Arrivé Nathan Azaïs du côté d'Aurillac, de Bourg-en-Bresse à l'intersaison. Le domaine d'ouverture des Burgiens en national la saison dernière. Nathan Azaïs qui rentre au centre donc pour le stade aurillacois. Lancé de la part de Lougnan, bien pris par les Cantaliens. Et on joue avec Azaïs justement en point de fixation au niveau de la médiane.
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2: Et récupération, Baptiste Abescat devant les 22 mètres. La passe à la hauteur d'Abescat au contact pour Lilian Barré. Barré qui remet à hauteur. L'essai. Deuxième essai pour le FCG. Quelle action encore une fois, Baptiste Barré qui était au sol et qui relève ce ballon. Deuxième essai pour les Grenoblois. Ils sont en train de dérouler. Les Grenoblois, 13e minute de jeu. Récupération au niveau de la médiane et derrière. La troisième ligne qui se met en évidence, c'est Baptiste Abescat, la recrue venue de Béziers, qui inscrit son essai. Et ça fait 15-0 en faveur de Grenoble. Mais voilà, du jeu après contact, même si on est au sol, on relève le ballon avec Mathis Barré notamment. Et ça fait essai pour les Grenoblois.
3: Ah, c'est magnifique. Après, c'est vrai qu'on a parlé un peu des recrues et tout, mais c'est vrai qu'on n'a pas parlé de Mathis Barré qui attaquait en 8. C'est un jeune joueur, la révélation de l'année dernière. Et aujourd'hui, il confirme tout le potentiel et tout les espérances qu'on a mis sur lui, hein. Franchement, avec Abescat, la nouvelle recrue, on avait dit vraiment, il a fait un gros boulot. Attention, les Cantaliens, attention, parce que ce Grenoblois-là, on le connaît, et quand il s'emballe comme ça, ça sent pas bon pour eux.
2: Ouais, Abescat qui a la récupération à l'origine au niveau de la médiane, plein axe là, ce cœur du jeu où les Aurillacois ont perdu un ballon, et tout de suite la transition, ça va très vite. Les Grenoblois qui se projettent avec une troisième ligne mobile avec de bonnes mains, et notamment Mathis Barré qui, alors qu'il était au sol, a eu la présence d'esprit, la clairvoyance de regarder au-dessus de lui, et il y avait le soutien de Baptiste Abescat, arrivé de Béziers, le troisième ligne qui permet au FCG de mener 17-0 avec la transformation. Et ça joue côté Grenoble, le ballon extérieur, la remise intérieure, c'est bien fait. Fusier encore intérieur, le troisième essai. Mais c'est un festival. Hugo Trouillou, un contre de 60 mètres, et l'arrière grenoblois inscrit déjà le troisième essai. Mais qu'est-ce que c'est que ce début de match, 15e minute de jeu, 17-0 pour le FCG qui est en train de dérouler. Déjà un bonus offensif provisoire en poche avec Hugo Trouillou, avec ce festival là-bas d'Eddie Sawailo, hein, dans le couloir des 5 mètres. Et on écarte avec Hugo Trouillou qui a des cannes. Il a envie de jouer l'arrière grenoblois dans ce début de partie tout à l'heure à l'origine du premier essai. Et là, il est à la conclusion. 22-0. Ouais.
3: Magnifique, Eddy Sawolo, hein. C'est bien les recrues qui se mettent un peu en avant. C'est de bon augure pour la suite, hein. Ben là, quand ça se déroule comme ça. Ouais, et on sent le FCG, on sent les Grenoblois qui ont des consignes de jouer, hein. En l'essence, ça fait deux fois qu'on est dans notre camp. Normalement, quand on est dans notre camp aussi proche, on est là pour dégager, pour respirer. Et en fait, on sent les mecs qui ont envie de jouer, qui ont envie de se faire plaisir. Et ça paye. Donc c'est plutôt intéressant.
2: Oui, et les Grenoblois qui sont en train vraiment d'accélérer. Ça fait 24-0 en 16 minutes, 3 essais en 4 minutes pour le FCG. Et les pertes de balles aurillacoises, hein, coûtent vraiment, vraiment très, très cher. À l'image tout à l'heure de l'essai du deuxième essai pour le FCG. Ça commence à faire beaucoup et ça fait 24-0 pour les Grenoblois après 16 minutes de jeu. Ballon récupéré par Hugo Trouillot sur ce renvoi, plein axe devant ses 22 mètres, Barnabé Koyo. Wow, on s'attendait pas, surtout après les 5 premières minutes, Alexandre Aurillac était consistant. Mais là, d'un coup, les Cantaliens en défense ont vraiment lâché du lest. Hein.
3: Ah, ils ont lâché du lest et puis ben, les Grenoblois ont quand même fait l'effort. Ils jouent après contact comme il faut. Il y a tout qui nous réussit là, pareil, un ballon gratté comme ça.
2: Ouais, on a voulu trop jouer là avec cette récupération de Mathis Barré. Romain Fusic a tenté une sautée directement vers l'aile d'Aurélien Calandré et malheureusement c'était directement pour l'arbitre de touche parce que Calandré était revenu un petit peu vers le cœur du jeu. Ça va donner une mêlée pour les Aurillacois qui là ont pris un ouragan sur la tête, hein, 24-0.
3: Ah là, et ça fait mal à la tête, dur, hein. Hein, quand tu prends 3 essais de rang comme ça. Ça fait mal au casque, donc ça va être à double tranchant. Hein. Soit les Aurillacois, ils resserrent un peu la vis et le ballon, les Grenoblois, ils ne le voient plus. Ou alors, sinon, ça va être une débâcle. Hein.
2: Oui, effectivement. Alors qu'on vous disait tout à l'heure, lors de l'arbitrage vidéo, que ça joue aussi sur les autres pelouses. Il y a déjà pas mal de points aussi, hein, sur les différentes pelouses de Pro D2. On aura le temps d'en reparler à la mi-temps. Bien sûr, l'introduction, elle est finalement pour les Grenoblois. Tiens, ça a été changé avec Barnabé Couillou. On revient à un avantage avant eh bien, la sautée trop longue de la part des Grenoblois, et en l'occurrence de Romain Fusier. Introduction. Barnabé Couillou, c'est intéressant, hein, ce ballon à venir pour les Grenoblois. 17e minute de jeu bouclée au Stade des Alpes avec Barnabé Couillou qui va avoir potentiellement, Alexandre, deux côtés très intéressants à jouer parce qu'on est quasiment dans l'axe au niveau de la latéralité et on est même dans la médiane, légèrement dans le camp grenoblois. Ça peut être intéressant.
3: Ah bah là, pour les trois quarts, hein, moi j'ai pas joué trois quarts souvent, mais pour les trois quarts, c'est la meilleure des configurations. Là, hein, t'as tout pour toi. Bon, on pense que là, normalement, tu devrais jouer sur la droite. C'est ce qui se passe, mais c'est vrai que là, les mêlées milieu de terrain, c'est le top. Et c'est ce que les Grenoblois sont en train de faire.
2: Ils sont passés, Couillou qui est passé sur l'épaule extérieure de Strachan, la cuillère de Strachan, qui est venu sauver les Aurillacois. Sinon, ça aurait été un quatrième essai. Le contre, avec le jeu au pied, a tenté de la part de Thomas Carroll. C'est en touche indirecte. Oh là là, il était encore pas loin d'un nouvel essai là avec Barnabé Couillou qui avait franchi sur l'épaule extérieure de Jake Strachan. Que d'espace, hein, dans la défense aurillacoise.
3: Ouais, que d'espace. Il a été un peu gourmand, Barnabé Couillou. Oui. Je pense qu'il peut donner un peu avant. Et ça aurait été Adam. Mais là, les Aurillacois qui déjouent complètement. Hein. Derrière, il met un coup de pied rasant, direct en touche. C'est dommage. Je pense que côté Aurillacois, le ballon, il faut le garder maintenant. Hein. Parce que quand on le rend au Grenoblois, on prend 50 mètres dans la vue.
2: Oui, parce que la seule fois où ils ont fait une séquence vraiment avec le ballon en main, ils ont été, on va dire, consistants dans la partie de terrain grenobloise. Dans les 5 premières minutes, ballon pour Fusier, la bonne passe à hauteur, claqué pour Eddy Sawolo qui peut faire un point de fixation. Barnabé Couillou qui inverse, ligne de quart pour Palmier. Que de mouvement de la part des Grenoblois avec Fusier là-bas, dans le couloir des 5 mètres. La remise intérieure de Galandré, il est passé en touche, non, dit l'arbitre assistant. Si, finalement, dans un second temps. Mais que d'envie, que de combinaison de la part des Grenoblois, des trois quarts, mais même les avants jouent après contact. Oui, c'est plaisant ces 20 premières minutes côté Grenoblois.
3: C'est plaisant parce qu'on sent les Grenoblois qui se font plaisir, qui jouent dans le dos, qui jouent énormément, qui vont pas affronter frontalement ces Aurillacois. Donc c'est plutôt les Aurillacois, on les sent pour l'instant assommés, hein, on les sent sans solution. Donc pour l'instant, oui, c'est un très bon match.
2: Et lancé de Lugnan, capté milieu d'alignement par Ben Houston, il n'est pas droit. Les Cantaliens qui commencent aussi à être un petit peu défaillants en conquête. Et on sait que c'est vraiment l'une des clés, hein, du jeu aurillacois ces dernières saisons. La conquête pour les Cantaliens, c'est ce qui a sauvé ce club-là à plusieurs reprises de la relégation. Parce qu'on rappelle qu'Aurillac a terminé 15e la saison passée, 9e la saison d'avant, 10e en 2022-2023. Mais Aurillac s'est souvent fait très peur. Hein. Alors il y a eu ce barrage aussi, 14e la saison dernière, pardon, pour les Aurillacois. Il y a eu ce barrage aussi, cet access match disputé face à Chambéry également, pas la saison dernière mais la saison d'avant pour les Aurillacois en 2025. C'est, voilà, ils se sont fait peur à plusieurs reprises Et là, en ce début de match, alors c'est compliqué, évidemment, face à une équipe de Grenoble qui n'est peut-être pas de leur championnat, mais le début de match est compliqué.
3: Bah, les Aurillacois, ça fait quelques années qu'ils sont sur le fil du rasoir, comme tu dis exactement. En plus, ce soir, moi, je pense, comme je te le disais tout à l'heure, je pense qu'il manque encore un gros élément comme Didier Tison, qui est quand même un fer de lance de cette équipe. Après, voilà, les Aurillacois, pour l'instant, sont assommés. Il y a 24-0, il n'y a que 24-0, on va pas s'emballer, c'est la 20e, on va voir.
2: Oui, parce que le FCG a connu des trous d'air aussi la saison passée, hein, dans un seul et même match, donc attention évidemment, soyons méfiants. Introduction de Barnabé Couillou, légèrement dans le camp grenoblois, côté droit, c'est sorti avec Palmier pour fusiller à la bonne intervention bien faite de Sawailo, à 25 mètres, la course tranchante de Sawailo, est-ce qu'il va y aller entre les perches? Non, ballon relevé, Couillou pour Palmier côté gauche, le nouvel essai d'Hugo Trouillou, 4e essai grenoblois. Ils sont déchaînés, ces Isérois, dans ce début de partie. 20e minute de jeu et 29-0. Doublé d'Hugo Trouillou. Mais que d'envie de jouer, que de fin de ballon de la part des Grenoblois avec cette percée plein champ d'Eddy Sawailo, le Fidjien, le centre revenu au club cet été. Et il y a eu une fin de croisée, hein, de la part, une fin de jeu dans le dos de la part de Palmier pour servir finalement Sawailo. Et derrière, point de fixation à 5 mètres de l'embut, le jeu qui rebondit, Couillou, Palmier, côté gauche pour Hugo Trouillou. Deuxième essai pour l'arrière grenoblois. 29-0 après 21 minutes. Presque trop facile.
3: Ouais, c'est magnifique. Et puis, comme je te dis, il y a des indicateurs qui ne trompent pas. Le ballon, il est jeté en l'air, il retombe toujours dans les mains d'un grenoblois. Il y a des indicateurs qui ne trompent pas. Aujourd'hui, les grenoblois.
2: Transformation au bord de touche.
3: Ils sont sur un nuage pour l'instant. Il y a tout qui leur réussit. Profitons-en.
2: La transformation bord de touche magnifique de Marc Palmier à la 20e. Ça fait 31-0 pour le Stade Aurillacois, pour le FCG. 31-0. Déjà le quatrième essai pour les grenoblois. Tout va bien donc, et si vous nous rejoignez que maintenant sur ICI Isère, eh bien c'est un peu trop tard parce que vous avez loupé les 20 premières minutes. Alors attention, appel à la vidéo effectué par monsieur Hadj Bachir pendant que les deux équipes sont en train de faire un petit break. C'est la pause fraîcheur dans cette première période. On est à la 20e, il fait 33-34 degrés au stade des Alpes, il fait encore très chaud en ce début de soirée et la pause fraîcheur a été décrétée. Le corps arbitral qui est en train de regarder l'écran géant pour regarder peut-être il n'y a pas un en avant sur la passe tendue à hauteur vers Eddy Sawailo au départ de la part de Romain Fusier.
3: Ça une semble... passe au cordeau, on appelle ça.
2: Elle est au cordeau, elle est tendue, elle est à plat, mais est-ce qu'elle est trop à plat pour le corps arbitral? C'est ce qui va être jugé, déterminé. On est au niveau de la ligne médiane et c'est Romain Fusier qui fait une passe, elle est en avant, on se doit de le dire, la passe pour Eddy Sawailo.
3: Est-ce que c'est pas Eddy Sawailo qui est devant mais prend le ballon derrière?
2: Oui, c'est...
3: Ah, je suis un peu chauvin Thomas, tu verras, tu vas
2: la décision,
3: prendre un
2: problème. La décision est claire, le essai est refusé malheureusement. Aïe, aïe. À Hugo Trouillou, c'est dommage parce que là le quatrième essai grenoblois était encore une fois magnifique et ça aurait mérité d'aller au bout cette histoire, mais malheureusement on va revenir à la mêlée. Donc introduction au Stade Aurillacois au niveau de la médiane, on en reste à 24-0 en faveur du FCG. 20e minute de jeu, on se retrouve juste après ça.
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2: Eh bien déjà que d'émotions dans cette première journée de Pro D2, 21e minute de jeu au Stade des Alpes, le FCG qui mène 24-0 dans ce match d'ouverture de la saison de Pro D2 face au Stade Aurillacois. Déjà 3 essais inscrits par les Grenoblois, 4 essais inscrits même par le FCG dans ce début de partie, mais il y a bien sûr ce quatrième essai qui a été refusé, donc on en reste à 3. Le bonus offensif est virtuellement en poche pour le FCG. Introduction Cléo Labarbe au niveau de l'endroit où on fait les coups de pied de renvoi, plein axe du terrain. Introduction pour des Aurillacois qui là sont en train de prendre une grosse tempête dans le cœur de cette première période avec 3 essais encaissés en 4 minutes. L'introduction qui a été envoyée dans les pieds du 3ème ligne, donc bras cassés en faveur des Grenoblois. Ça c'est interdit depuis quelques saisons, les arbitres sont un peu plus tatillons avec ce vice des numéros 9 qui ont évidemment tous tendance à mettre ce ballon dans les pieds du 3ème ligne directement.
3: Ouais, pour parler de la mêlée en elle-même, belle poussée des Grenoblois hein, qui oblige le numéro 9 clairement à, à se jeter dans les, à jeter le ballon dans les pieds du deuxième ligne. Donc pénalité, rien ne va plus pour les Aurillacois. Hein. Si un mêlé commence à souffrir, ça va être compliqué.
2: Azaïs qui tente de relancer de ses 22 mètres. Nathan Azaïs, alors que le bras cassé avait été tapé en chandelle par un palmier et en avant à la réception de Trouillot. Donc ballon pour les Aurillacois dans les 22 mètres. Hein, mais la défense grenobloise, on sent qu'elle est montée aussi en intensité. Bonne défense à Dola avec le plaquage de Cameron Holt, combiné avec avec notamment sa troisième ligne et Abescat. Le ballon qui a été dégagé par la barbe. Relance pour Palmi. On est dans les 40 mètres grenoblois avec Hugo Trouillou, la tête levée. Il va basculer côté droit à l'arrière grenoblois. Le crochet intérieur, il est passé. Hugo Trouillou, la toupie. Il est passé. Trouillou dans les 40 mètres cantaliens. Couillou, bien fait pour la ligne de quart. Oh, attention à cette passe un peu osée de la part de Romain Fusier là, en faisant une schistera alors qu'il ne regardait pas son coéquipier là-bas sur l'aile droite. Attention à ne pas tomber dans du n'importe quoi du côté du capitaine grenoblois. Ça a le don aussi d'agacer les entraîneurs. Il aurait pu se tourner tout simplement les épaules, hein, Romain Fusier.
3: Attention, pas tomber dans la facilité, je suis d'accord avec toi.
2: Faut respecter cette équipe d'Aurillac quand voilà. même, qui joue avec Abzandadze et qui sort de ses 40 mètres. Abzandadze, on n'est quand même pas sur un match amical, hein, donc.
3: Bien sûr.
2: Voilà, la compétition a repris, même si les intentions de jeu sont louables, hein, de la part des Grenoblois, bien sûr.
3: Après, si elle passe, eh ben, on dit bravo. Mais bon, là,
2: c'était un peu trop de la part de Romain Fusier qui a tenté une chistera sur 10 mètres vers le côté droit. La barbe pour Strachan, là-bas côté gauche, toujours dans le camp Aurillacois. La bonne percussion de Ben Houston qui rentre dans le camp à grenoblois, là-bas dans le couloir des 15 mètres, côté gauche. Mais ça manque de rapidité sur les libérations cantaliennes avec Strachan pour Azaïs qui joue évidemment en deuxième numéro 10, hein, comme c'est sa formation, même si officiellement il est rentré au centre. Nathan Azaïs, l'ancien de Bourg-en-Bresse. Strachan qui peut donner à Abzandadze. Abzandadze, la sautée, c'est bien fait pour O'Donnell dans le couloir des 5 mètres. Crochet intérieur, il est passé. Ben O'Donnell, il va rentrer dans les 22 mètres grenoblois. Alors, libération de la barbe. On est un peu en retard côté grenoblois sur la ligne avec la passe à hauteur pour Azaïs. Le grattage peut-être. Est-ce qu'il va être concluant? Oui, il est le premier, Antonin Berruyer. Et le contre avec Barnabé Couillou, le petit jeu au pied. À suivre, c'est bien fait. Le ballon qui ne va pas sortir, ça va être récupéré par Galandré. Galandré dans le couloir des 5 mètres. La remise intérieure pour Trouillou. Allez, c'est 80 mètres entre les perches de Hugo Trouillou. Cette fois, pas de contestation possible. Le doublé pour Hugo Trouillou. Quatrième essai en faveur du FCG. Un contre de 60 mètres, voire même 80 mètres pour les Grenoblois. C'est magnifique là ce que propose le FCG dans ce match de reprise. Et ça fait 29-0.
3: Ah, c'est Thomas, t'as raison, c'est magnifique parce que ils étaient en train de prendre une séquence une attaque des Cantaliens qui était quand même assez rude, ils reculaient sur les impacts. Et là, t'as Antonin Berruyer qui vient gratter ce ballon et derrière, la sanction est immédiate. Et comme je te disais tout à l'heure, les indicateurs, la ballon qui est envoyé en l'air, le rebond favorable pour Calandré. On a tout qui nous réussit.
2: Ah ouais, là sur les 40 mètres,
3: il est magnifique.
2: Gauche, long de la ligne de touche. Ah, c'est magnifique, la remise intérieure elle est parfaite. Il a vu, il a entendu peut-être l'appel d'Hugo Trouillou. Mais Hugo Trouillou, transformation réussie,
3: les 31-0.
2: Incroyable sa fin de jeu à Hugo Trouillou pour son 69e match avec le FCG. Peut-être aussi la frustration de la saison dernière. Il a quand même 9 titularisations à l'arrière pour Hugo Trouillou. Il a joué le plus souvent à l'aile, mais là il s'éclate.
3: Peut-être aussi, il s'éclate et je le trouve plus mature. Je sais pas, je le trouve. Il a pris un peu de masse, je sais pas. Je le trouve. Je pense qu'il va faire une belle saison. En tout cas, ça attaque bien.
2: Et ça fait 31-0 pour le FCG. 26e minute de jeu avec ce quatrième essai qui vient sécuriser le bonus offensif. Attention, ce ballon qui a été perdu sur le renvoi aurillacois par Romain Fusier à la lutte et à récupération aurillacoise. Devant les 22 mètres du FCG, la percussion de Skip Yongyang pour les aurillacois. Le deuxième ligne cantalien. Le relais de Robert Rogers là-bas côté gauche avec Azaïs pour Hugo Bastard. Il a été pris le deuxième centre aurillacois et la faute du FCG et pénalité en faveur des Cantaliens. 31-0 en faveur du FCG.
3: On prend pas les points là, 31-0.
2: Ah non, là il faut jouer. Il faut jouer. Mathieu Lescure, l'entraîneur des avants aurillacois, qui disait cette semaine chez nos confrères du Dauphiné Libéré que évidemment ces joueurs cantaliens allaient avoir, quoi qu'il arrive, beaucoup de choses à retenir d'un match face à une équipe qui est prétendante au top 6. Là, il y aura déjà beaucoup de choses à retenir de cette première demi-heure. Pour les Cantaliens qui vont jouer cette pénale touche, donc avec ce lancer pour Ronan Lucknan, le talonneur irlandais, là-bas côté gauche, à 5 mètres de la ligne. Peut-être une réaction pour les Aurillacois. lancé de Lugnan, capté fond d'alignement de la part de Tim De Jong, le néerlandais, ballon porté qui s'organise, avantage en cours, une faute de la part du FCG sur la redescente de Tim De Jong et le ballon porté, est-ce que ça va aller au bout pour les Aurillacois? Non, il y a eu un écran et donc on revient à la pénalité, un joueur qui est passé devant le porteur de balle selon Monsieur Lac, l'arbitre central. Et les Cantaliens qui vont repartir en touche.
3: Parce qu'ils vont jouer à la main.
2: Ah, ils vont jouer à la main. Ils vont jouer à la main. Les coéquipiers de Cléo Labarbe. On va jouer à la main avec cette percussion de Robert Rogers à 2 mètres de la ligne. Pour l'instant, la défense des Grenoblois est efficace. Le ballon qui est relevé de la part de Ben Houston, le troisième ligne. Est-ce que ça va aller au bout? Pour l'instant, non. On va se diriger vers l'axe de la part des Cantaliens. Bonne défense. Pour l'instant, on recule même de la part des Cantaliens. Les Grenoblois qui s'arc-boutent devant leur ligne. Relais encore, ballon relevé, avantage en cours. Situation de hors-jeu de la part des défenseurs isérois.
3: Là, les Cantaliens qui sont dans leur zone de confort. On sent qu'ils aiment ça, on sent qu'ils ont travaillé.
2: La barbe qui écarte avec Azaïs, la remise dans le dos pour Strachan. Strachan, l'accélération, l'essai. L'essai de Jake Strachan, l'ouvreur australien du Stade Aurillacois qui inscrit les premiers points des Cantaliens dans cette soirée, 29e minute de jeu. Réduction du score de la part des Aurillacois. 31-5 en faveur du FCG. Les Grenoblois qui ont cédé sur cette situation.
3: Les Grenoblois qui ont cédé, après Aupré, ils n'ont pas reculé, il y a eu un avantage. Mais bon, on sent que les Quintaliens, voilà, hein, ils s'appuient sur une conquête, ils sont quand même assez costauds. Après, Strachan, je trouve quand même qu'il fait, malgré le score qui est lourd pour l'instant pour contre eux, je trouve qu'il fait quand même une belle partie. Il amène pas mal de dynamisme. Et là, on sent qu'il a accéléré, on sent qu'il en a dans les cannes et qu'il a quand même de l'expérience. Hein.
2: Ouais, la transformation, elle manque, comme sa pénalité tout à l'heure, trop à gauche pour l'Australien de 29 ans, Jake Strachan, frustré, qui balance le petit le long de la touche. Est-ce qu'il s'est pas blessé, Jake Strachan? Non, son langage corporel n'était pas très positif quand même. Et il revient en marchant dans son camp.
3: Ouais, j'ai bizarre. T'as d'avoir mal au dos, non? Un peu raide là.
2: C'est bizarre. On le sent un peu, exactement, un peu raide sur le bas du dos. Jake Strachan, la transformation est manquée. 31-5 en faveur du FCG, la demi-heure au Stade des Alpes. Pour l'instant, c'est un spectacle total proposé par les Grenoblois. 4 essais à 1 en faveur des hommes du trio Irazoki, Villas et Rincheval. Un nouveau trio donc à la tête de ce FCG avec David Irazoki, entraîneur des arrières, Jérôme Villas, entraîneur des avants, et Lionel Rincheval, entraîneur de la défense pour les Grenoblois. Danny Debir, le Sud-Africain, est en charge du jeu au pied dans ce staff grenoblois. Récupération, Marc Palmier dans les 40 mètres grenoblois. Il lève la tête, la passe au pied, tenté pour Galandré. Attention au rebond, est-ce qu'il va être favorable pour Galandré? Oh, il commet en avant devant Strachan, sinon ça allait à Adam pour Aurélien Galandré. Ce ballon un peu flottant, hein, avec un rebond un peu vicieux.
3: Un peu vicieux, mais il était encore favorable pour nous. C'est dommage qu'il le prend un peu fort, un peu haut, mais il était encore favorable.
2: Parce que le vent, un peu tourbillonnant, a fait flotter ce ballon et le rebond là dans les 5 mètres proche du banc grenoblois. Et Strachan qui a été un peu attentiste, il venait du fond du terrain aurillacois, il n'a pas su comment s'adapter à ce rebond. Et Galandré, il ne s'est pas posé de question. Tout droit pour tenter de récupérer. Malheureusement, il commet l'en avant. Parce que là, si le ballon allait dans ses bras, c'était tout droit.
3: Ah ben là, c'était ici.
2: TGV jusqu'au bout pour Aurélien Calandré qui se régale, lui aussi, l'arrière allié grenoblois. Deux essais la saison passée et tous marqués lors des deux premières journées. Un essai lors de la première journée, un essai lors de la deuxième journée pour Aurélien Calandré. Et là, il récidive, l'ailier grenoblois, avec cet essai marqué tout à l'heure. Donc, lui qui profite peut-être aussi de la blessure de Lucas Tauzin, qui aurait peut-être démarrer ce championnat. En tout cas, on ne sait pas, l'ancien Clermontois qui est blessé, arrivé cet été, opéré aux adducteurs et absent 3 à 4 mois, Lucas Tauzin. Mais ça fait le bonheur de Aurélien Calandré. La mêlée était plutôt stable. Ballon sorti par les Aurillacois avec Azaïs qui a été pris là-bas. Bonne défense de la part de Romain Fusier, accompagné par Palmier. Et les Aurillacois toujours dans leur partie de terrain avec Bourdouli en point de fixation.
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2: Oui, et toujours 31-5 en faveur du FCG face au Stade Aurillacois à la 32e minute de jeu dans ce match d'ouverture pour les Grenoblois dans cette saison 2026-2027. Situation d'avantage pour les Cantaliens avec cet en avant au contact là-bas d'un joueur du FCG, Strachan, qui est dans ses 40 mètres. Il navigue. Strachan qui revient dans le fermé avec le relais d'Houston pour la remise intérieure. C'est bien fait avec l'accélération d'Azaïs. La remise un peu académique pour Bourdouli. Ça avance avec Hugo Bastard. On est dans les 30 derniers mètres grenoblois. C'est un peu le bazar dans l'attaque aurillacoise, mais ça avance avec le relais de la barbe pour Azaïs qui se montre beaucoup. Nathan Azaïs, depuis son entrée, la barbe qui fait les bordures. On est rentré dans les 22 mètres du FCG. Le ballon qui va être sorti par Martial Roland. Avantage en cours pour hors-jeu. Signalé de la part de Monsieur Lac. La défense grenobloise pénalisée. Et Aurillac qui tient le ballon depuis quelques secondes avec le relais de Ronan Lugnan. La passe au contact. Non, il n'a pas pu remettre pour une fixation. La barbe, le relais de Rogers. On est à 5 mètres de la ligne. Ça avance. Bonne séquence de la part des Cantaliens. La barbe qui tente la petite feinte du numéro 9. Et le ballon qui est relevé. Est-ce qu'on est sur le deuxième essai aurillacois? Il a été renversé dans l'embut. Le troisième ligne centre cantalien. Et renvoie aux 22 mètres pour le FCG. Bonne défense de la part des Grenoblois. Notamment Mathis Barret qui était là présent avec Antonin Berruyer. On a renversé Ben Houston et c'est un renvoi au 22. Et beaucoup de rythme déjà dans ce début de partie, Alexandre, beaucoup d'intensité, oui, on va dire mise par les Grenoblois notamment.
3: Bien sûr, mais attention quand même parce que Aurillacois, ils ont quand même 2-3 individualités. On a ce numéro 8 là, Houston, on a Strachan qui a l'impression qu'il est à 2 à l'heure, mais qui fait toujours des bons choix, qui fait le crochet à l'Australienne, là, les trois quarts australiens, facile, tu sens qu'ils ont toujours ils ont ça dans le sang. Mais attention, parce que bon, si on reprend un essai, on peut se mettre un peu la tête un peu dedans avant la mi-temps, c'est pas bon. C'est jamais bien bon de prendre des points avant la mi-temps, parce que tu rentres dans le vestiaire où t'as pris un peu des points. Bon, on n'en est pas là, je noircis un peu le tableau, il y a quand même 31-5, mais attention, parce que si on vient reprendre un peu des points, attention.
2: Oui, et on revient non pas au renvoi 22, mais à la pénalité pour les Aurillacois. Il y avait situation d'avantage. On a choisi la touche. Ballon porté dans le couloir des 5 mètres là-bas. Est-ce que ça va aller au bout pour les Cantaliens? Avantage en cours toujours. Signalé par Monsieur Lac. Et laissé Aurillacois là-bas au niveau du poteau de coin côté gauche le long de la ligne de touche. Deuxième essai Cantalien. Et cette réaction, elle est là, hein, de la part des Aurillacois dans le fermé là-bas côté gauche. Et la troisième ligne Cantalienne qui s'est mise en évidence avec Ben Houston, l'Australien, le troisième ligne, arrivé des États-Unis cet été, ouais, qui inscrit le deuxième essai. Aurillacois, oui, Barnabé Couillou qui ne peut pas défendre et il a aplati quasiment sur le poteau. Ben Houston, ça fait 31-10 en faveur du FCG à la 35e. Petit relâchement.
3: Ben, ce Ben Houston, on en parle depuis, j'en ai parlé juste avant. Il a du gaz, il a des pattes. Franchement, petit relâchement, ce qui est normal. En même temps, à la 25e, il y avait 31-0. On peut pas leur reprocher un peu de se relâcher, mais attention, parce que les Aurillacois, quand ils tiennent le ballon, ben on se rend compte qu'ils scorent, on se rend compte qu'ils nous mettent à la faute, qu'ils ont des avantages. Donc attention à ne pas leur redonner la confiance qu'ils avaient perdue depuis les 30 premières minutes.
2: La transformation est cette fois-ci bord de touche réussie par Jake Strachan. Ça fait donc maintenant 31-12 en faveur du FCG dans ce début de partie et dans cette fin de première période. Voilà, toujours une avance confortable bien sûr pour les Grenoblois, mais voilà, rester dans ces standards certes de jeu, mais conserver cette assiduité défensive pour les Grenoblois. Le long dégagement, le long renvoi de Palmier là-bas dans le couloir, ça va être récupéré par des Cantaliens qui partent tout de suite à la relance avec cette percussion d'Alexandre Bourdouli. Ballon qui va être récupéré par conservé même par les Aurillacois avec l'achat Tabidze, le droitier cantalien qui va faire un point de fixation dans ses 22 mètres. Cléo Labarbe qui va prendre le jeu au pied à son compte de son pied gauche, il est dans ses 22 mètres, il peut dégager directement en touche, c'est ce qui est fait au-delà de la médiane dans le camp grenoblois. Hugo Trouillot qui ne va pas jouer pour une fois vite ce ballon alors qu'il va y avoir du changement côté grenoblois, le premier changement du côté du FCG avec Fergus Lee Warner, l'Australien, deuxième ou troisième ligne, l'une des 6 recrues présentes sur la feuille de match qui va faire son entrée côté grenoblois.
3: Abescat qui boite un peu. Oui. Non, qu'est-ce qu'il a?
2: Oui, ça peut pas être un changement stratégique, en tout cas ça paraît très particulier, mais voilà, l'autre recrue Baptiste Abescat, arrivé de Béziers cet été, qui cède sa place à la 36e donc côté grenoblois et remplacé donc par Fergus Lee Warner. Baptiste Abescat, bonne première période, hein, lui qui s'est engagé pour 2 ans.
3: Oui.
2: Baptiste Abescat. Et ballon pour les Grenoblois. Donc avec à l'issue de cette situation, ballon porté qui s'organise avec Bastien Souris qui est derrière, qui conduit le camion. On va rentrer dans le camp aurillacois. Premier arrêt signalé et le ballon sorti par Barnabé Kouyou, pas en avant, il va dans le fer, mais Kouyou, il y a un 2 contre 1, c'est bien fait avec le petit jeu au pied, magnifique, ça va être récupéré peut-être dans les 22 mètres avec le jeu au pied, ah, dommage, c'était compliqué, yeah. Ça a été dégagé par un Oriakou en touche, Rafael Costa sorti que l'on n'a pas encore vu, l'ailier portugais qui s'est illustré là-bas dans le couloir, le jeu au pied par-dessus, et ça a été dégagé en touche par un Oriakou, en l'occurrence Tedo Abzandadze, l'arrière géorgien, et donc ça va offrir une bonne touche, une bonne munition aux Grenoblois, mais les couloirs fonctionnent beaucoup côté Grenoblois, que ce soit à gauche avec Calandré ou à droite avec Costa Storti.
3: J'ai l'impression que les Oriakois défendent assez serré, donc on a des couloirs des 5 mètres là, il y a quand même assez d'espace, et en plus on a des ailiers qui ont vraiment des pattes et tout leur réussit ce soir, donc c'est plutôt intéressant, mais là ça part d'une confusion, le ballon était tombé après le molle. Allez,
2: ballon porté pour les Grenoblois à 5 mètres de la ligne, ouais. C'est le 5e essai pour le FCG qui tout de suite reprend sa marche en avant, 38e minute de jeu, on passe la barre des 30 points en faveur des Grenoblois, allègrement même, avec ce score maintenant qui est de 36-12 pour le FCG, limpide hein, sur ce ballon porté en première intention, les Grenoblois qui vont derrière la ligne, ça fait 36-12, 5e essai en faveur des Grenoblois.
3: Ah, ça fait plaisir, il faut quand même leur répondre un peu à ces Oriakois qui a ces Cantaliens qui nous mettent des molles depuis tout à l'heure, ça fait plaisir de marquer sur des molles quand même face à une équipe qui prône ce jeu.
2: Et bien sûr, et c'est Mathis Barré donc qui est crédité de cet essai, il fait une grosse première période, il avait marqué la saison dernière à Aurillac lors de la dernière journée, Mathis Barré, et l'essai qui n'est pas transformé, transformation manquée, premier échec au pied pour Marc Palmier, et donc on reste à 36-12 à 1 minute 45 de la fin de cette première période, le FCG qui se régale hein, dans cette première période. Franchement, ça fait plaisir de voir un Grenoble avec autant d'appétit dans ce début de saison. Le renvoi effectué par Tedo Abzandadze, c'est capté par Trouillou devant les 22 mètres grenoblois. Hugo Trouillou qui va faire un point de fixation, Alexandre.
3: Ah oui, Trouillou qui est vraiment en jambe. Hein. Il saute, il plaque, il court, il fait tout là. Hein. Hugo Trouillou, il est en jambe et ça se voit. Donc là, qui fait un point de fixation, ça... Très bien, ballon sorti, attention aux Oriakou voilà, qui sont à l'attaque, plaquage un peu haut à mon goût. Ah, c'est parti en touche.
2: Ouais, et ballon perdu là-bas dans le couloir, alors que Tedo Abzandadze réclamait un plaquage haut, la munition qui va être rendue au Cantalien alors que l'on rentre dans la dernière minute de cette première période.

0: qui se propose beaucoup à l'ancien burgien dans cette première période. Strachan, le petit jeu au pied dans le couloir des 5 mètres. Strachan, il y a la couverture de Marc Palmier, il est dans son embute. La relance amorcée avec Trouillou et on va revenir à la pénalité en faveur des Aurillacois. Situation de hors-jeu, me semble-t-il, signalé par l'arbitre Monsieur Lac. Vous entendez la sirène. Allez. Du stade des Halles, c'est la dernière action de cette première période que vont choisir les Cantaliens. Ils sont dans les 22 mètres.
1: Ils vont aller en touche.
0: Ils vont aller en touche pour tenter d'inscrire un troisième essai. La touche est trouvée par Tedo Abzandadze et le lancer à venir pour le stade Aurillacois. On a passé donc la 40e minute dans cette rencontre. Lancé pour Ronan Lougnan. Allez, ça serait bien, ouais, effectivement, Alexandre, de ne pas concéder de troisième essai là dans cette fin de première période. De conserver ce large avantage. Le lancer capté milieu d'alignement par Marcel Roland. Le ballon porté, il faut être solide là pour pas concéder cet essai.
1: C'est tombé.
0: Le ballon qui est tombé en avant. Oui, parfait. En avant, Aurillacois sur cette dernière munition. Imprécision technique de la part des Cantaliens. C'est la pause donc au stade des Alpes. Pour l'instant, tout va bien pour le FCG qui réussit sa rentrée 36-12 dans cette première période. À l'issue de cette première période, en faveur de Grenoble, Alexandre. 5 essais à 2, tous les voyants sont au vert pour l'instant pour le FCG.
2: Sincèrement, alors si on est un peu tatillon, on va reprocher ce petit coup de mou des deux essais, mais sincèrement, tous les voyants sont au vert, les rebonds sont pour nous, les trois quarts sont en canne, devant, marquer un essai sur Moll. On peut se satisfaire de cette première période. Franchement, il n'y a pas grand chose à dire.
0: Tout va bien donc pour le FCG dans cette rencontre pour l'instant, cette première journée de Pro D2, un doublé d'Hugo Trouillou, un essai d'Hugo Calandré et le cinquième essai, inscrit par Mathis Barré en toute fin de première période. Juste avant de vous laisser pour une pause musicale et avant de vous retrouver pour la seconde période, on va faire un point sur tout ce qui se passe sur les terrains de Pro D2 dans cette première journée. Vous savez que c'est le multiplex à 19h30. Il y a eu un match qui a démarré à 19h, le match d'ouverture de cette saison entre Biarritz et Nice, l'Aldigeico, si on peut dire, entre Nice et Biarritz. Et pour l'instant, c'est Biarritz hein, qui mène 29-5. On vient de passer l'heure de jeu à Aguilera face au promu niçois. Parmi les autres matchs où c'est la pause, donc comme ici au stade des Alpes, Béziers mène 21-10 à la mi-temps face à Oyonnax. Soyou Angoulême est mené sur sa pelouse par Colomiers, les Columérins qui mènent 20-10 à Chanzy. Oyonnax pour la Dax pardon qui mène largement 36-0 à la pause face au promu Narbonnais. Et Nevers mène sur sa pelouse du Pré-Fleury 15-10 face à Montauban. Et donc Grenoble mène 36-12 face au Stade Aurillacois. Bonus offensif provisoirement en poche pour le FCG. Voilà pour les résultats des matchs de cette première journée. Vous dire qu'à 21h, donc dans 40 minutes, Provence Rugby accueillera Agen pour le match de clôture de cette première journée de Pro D2. On se retrouve dans un peu moins d'un quart d'heure avec Alexandre Dardé, notre consultant, pour la seconde période. Pour l'instant, Grenoble mène largement 36-12 face à Aurillac dans cette première journée. À tout à l'heure.
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2: De retour sur ICI Isère pour vivre ensemble la seconde période de ce match d'ouverture de la saison 2026-2027 de Pro D2 pour le FCG qui accueille le Stade Aurillacois au Stade des Alpes. Et pour le moment, tout va très bien pour les Grenoblois qui mènent 36 à 12 à la pause face aux Cantaliens. 5 essais à 2 en faveur du FCG. On est toujours avec Alexandre Dardé, notre consultant, alors que les Aurillacois reviennent sur la pelouse pour la seconde période. Alexandre, une première période maîtrisée avec de très bonnes choses dans le jeu, une grosse fin de jeu, c'est ce qu'on retient côté Grenoble, une belle envie de déplacer le ballon, de se faire des passes, de jouer après contact notamment, que ça soit des avants mais aussi les trois quarts.
3: Bien sûr, une première mi-temps à sens unique, hein. Il n'y a pas eu photo, que ce soit devant comme derrière. On a vu un petit relâchement à un moment donné, c'est là à mon avis que les entraîneurs ont dû un peu appuyer, attention de ne pas se relâcher, de respecter l'adversaire, de continuer le travail de sable qu'ils ont fait. Mais franchement, une première mi-temps à sens unique, des trois quarts qui se trouvent les yeux fermés, des rebonds qui nous tombent tout dans les mains. Franchement, c'est pour l'instant une première mi-temps parfaite. Une première mi-temps parfaite. La relance des 22 dans notre but. On a tout eu ce soir pour l'instant.
2: Hein. Oui, pour ce FCG. New look, hein, on parlait de cet été mouvementé, il y a eu l'arrivée bien sûr et la prise de fonction de David Irazoki, un nouveau plan de jeu en attaque pour le staff grenoblois et David Irazoki, l'entraîneur en charge des arrières. Jérôme Vilgas avec pas mal de modifications en touche pour l'entraîneur des avants notamment. Voilà, un Grenoble qui arrive aussi peut-être un peu plus caché par rapport à d'autres saisons. Il y a d'autres équipes qui se auto-déclare favori, hein. On sait que Provence Rugby, par la voix de son président, annonce un peu partout dans les médias qu'ils veulent jouer aussi la montée, le titre, plus ou moins légitimement, hein, aussi. Il y a des candidats aussi déclarés aux demi-finales ou à l'accession. Ouais, Grenoble aussi arrive peut-être un peu plus masqué avec un effectif un petit peu renouvelé aussi. Voilà, et on va voir ce que ça donne en tout cas sur cette première période du premier match.
3: Bien sûr,
2: c'est positif.
3: Après, tu as entièrement raison, mais si on joue comme ça les 4-5 premiers matchs, on va pas être dans l'ombre longtemps. Hein.
2: Ça c'est sûr. Ça c'est sûr. Le coup d'envoi de la seconde période est donné par les Aurillacois avec Tedo Abzandadze dans l'axe. C'est parti pour cette seconde période. Ballon capté par Hugo Trouillou devant les 22 mètres Grenoble. Il était attendu, hein, l'arrière du FCG par deux défenseurs cantaliens. 36 à 12 donc à l'issue de cette première période. Tout va bien pour le FCG. Il faut continuer dans cette voie. Et ça part bien puisque les Aurillacois sont hors jeu à l'issue de cette mêlée ouverte. Et ça va permettre au pied droit de Marc Palmier peut-être de renvoyer le jeu dans le camp aurillacois. Ça ne sera pas chose faite. On va arriver toujours dans le camp des Isérois, proche de la ligne médiane, avec un lancer à venir pour Bastien Souris. Il y a toujours pas mal de vent, hein, vent chaud dans cette fin de soirée grenobloise. Mais pour l'instant, ça ne perturbe pas les envies de jeu de la part du FCG. On se doute que c'était une consigne, hein, aussi de la part du staff. Voilà, pour non seulement se faire plaisir, mais aussi déplacer cette équipe aurillacoise qui, on le sait, notamment, est assez lourde devant avec un pack solide. Et le ballon qui a été perdu sur le lancer en avant. On ne s'est pas compris. Bastien Souris qui peste et récupération aurillacoise avec le ballon dans les mains maintenant de Thomas Carroll. Il y est arrivé en provenance de la section paloise cet été. Thomas Carroll, des qualités de 7 aussi pour l'international avec l'équipe de France à 7. L'ancien palois, donc ballon pour Cléo Labarbe dans les 40 mètres cantalien. Strakan qui va écarter avec le ballon pour Bastar là-bas pour Abzandadze, crochet intérieur d'Abzandadze sur Sawailo. Il a été repris par le bout du short dans un second temps. Abzandadze, le jeu qui rebondit avec Rogers. On est toujours dans le camp aurillacois. Bonne défense pour l'instant de la part du FCG et pénalité. Il suffisait de dire ça évidemment pour que les Grenoblois soient sanctionnés. On n'est pas sorti de la part du plaqueur et en l'occurrence Fergus Lee Warner, l'Australien qui est rentré en fin de première période à la place de Baptiste Abescat.
3: Oh, les Aurillacois qui rentrent sur le terrain avec un peu la main en vide, porter ce ballon, tenir un peu la balle. Et finalement, pour l'instant, ça leur réussit. Ils prennent une pénalité, nous font un petit peu reculer. Bon, pas d'inquiétude pour l'instant, mais bon, les Aurillacois qui n'ont pas l'air d'être trop abattus pour l'instant. On va voir. À nous de réagir vite et de les enfoncer, de les mettre un peu au fond du trou.
2: Teto Abzandadze qui vient de trouver la touche, l'arrière géorgien du Stade Aurillacois devant les 22 mètres du FCG. 36 à 12 donc toujours pour les Grenoblois. 43e minute de jeu. On parlait des changements tout à l'heure, il y a une nouvelle règle en vigueur cette saison, hein, 8 changements au lieu des 12 possibles jusqu'à présent. La règle des 12 changements qui prévalait depuis 2018, c'est fini donc pour cette saison. Il n'y aura plus que 8 changements possibles par match par équipe ça permet de clarifier aussi un petit peu, c'est vrai, les changements. Ballon porté qui avance côté Aurillacois dans les 22 mètres grenoblois. Pas de faute pour l'instant signalée par Monsieur Lac. Et ce ballon porté qui est un peu enterré. Le ballon qui va être sorti par Cléo Labarbe, le demi-mêlée prêté à Aurillac par le Racing 92. Et les Cantaliens qui tentent de s'installer dans les 22 mètres grenoblois. On avance sur ce point de fixation avec le relais notamment de Skip Yong Yong.
0: Avantage encore. Hein.
2: Avantage en cours. Le plaqueur grenoblois qui n'est à nouveau pas sorti de cette phase de rec. Labarbe qui sort ce ballon avec Ben Houston et qui tente de sortir les bras pour la Chatabidze. Il a été pris. Le droitier géorgien Labarbe qui fait les bordures dans le fermé. Crochet de Labarbe. Il a été attendu. Cléo Labarbe par Zach Gauthier, le gaucher de cette formation du FCG. Toujours avantage en cours en faveur d'Aurillac qui est dans les 22 mètres grenoblois. Pour l'instant ça n'avance pas. Le relais de Martial Roland, le capitaine aurillacois. Point de fixation toujours, on est proche de l'axe des perches à une vingtaine de mètres de l'embu. Le relais de Ronan Lugnan, l'Irlandais, qui a été pris. Toujours avantage en cours, ça dure et il n'y a pas d'avancée dans le fermé, peut-être avec Strakan. La remise intérieure pour Azaïs qui remet intérieur pour Labarbe et c'est en faveur d'Aurillac. Très bien fait de la part des trois quarts cantaliens, deux remises intérieures consécutives, Strakan pour Azaïs et Azaïs pour Cléo Labarbe, le demi de mêlée cantalien qui inscrit ce troisième essai pour Aurillac en ce début de seconde période, 44e. Et Aurillac qui réagit, troisième essai cantalien. C'est fait avoir un peu facilement là sur cette sortie de balle de la part des grenoblois.
3: Ce diable de Strakan encore à deux à l'heure, t'as l'impression, et qui fait ce retour inté et qui a encore le bon choix. Attention, on a pris 20 mètres sur le mol, on prend des avantages, un avantage, deux avantages. Derrière, ça écarte et ça score. Attention.
2: Troisième essai et il est transformé par Jake Strakan qui, c'est vrai, on a l'impression qu'il joue en marchant sur deux pas à chaque fois, mais ça fait la différence.
3: Ouais,
2: sa qualité de main aussi est assez impressionnante, est à l'œuvre ce soir de la part du demi d'ouverture australien Jake Strakan qui est arrivé en février 2025 à Aurillac comme joker médical et qui a été reconduit, lui qui est capable de jouer à l'arrière notamment côté cantalien. C'est transformé, ça fait 36-19. En faveur du FCG, alors qu'il y a toujours provisoirement, qui n'a plus provisoirement son bonus offensif. Donc,
3: et ça, c'est pas une bonne nouvelle.
2: 5 essais à 3 en faveur de Grenoble. On rappelle qu'il faut 3 essais au minimum d'avance et d'écart pour avoir ce point de bonus offensif qui apporte un point supplémentaire au classement pour les Grenoblois. Pour l'instant, ce n'est pas le cas. Ballon pour les Aurillacois dans leurs 22 mètres. Attention, on a mis les mains. Mais côté Grenoblois, on est sanctionné de la part de Mathis Barré.
3: Aïe, aïe, aïe.
2: Et ça va permettre à Aurillac de se dégager sans problème de son camp.
3: Ça, c'est des fautes qu'on ne faisait pas en première mi-temps. Venir essayer de gratter ce ballon, c'est de la gourmandise. Alors, quand ça marche, tout le monde est content. Mais quand ça ne marche pas, c'est une sortie de cran trop facile pour l'adversaire. Et ça, c'est pas bon.
2: La touche est trouvée dans le camp grenoblois. Et Aurillac qui va investir la partie de terrain des Isérois, donc, dans ce début de seconde période. Pour l'instant, le FCG est rentré tranquillement dans cette seconde période, en encaissant notamment le troisième essai cantalien lancé pour Ronan Lugnan, l'Irlandais, légèrement dans le camp.
3: Ça, c'est pas
2: grenoblois.
3: Droit.
2: Et il n'est pas droit. Heureusement, ça va permettre aux grenoblois de bénéficier de cette munition et cette mêlée, donc légèrement dans le camp du FCG. La bonne tentative de contre, notamment d'Antonin Berruyer. Antonin Berruyer qui a perdu le statut de capitaine dans ce début de saison, en tout cas avec Romain Fusier qui a été désigné comme capitaine pour cette première journée. Dans les faits, ça ne changera pas forcément grand-chose, en tout cas sur le terrain. Antonin Berruyer sera et continuera à être un de ces leaders vraiment qui pèsent aussi dans ce collectif grenoblois.
3: Je pense que oui, ça a dû être clair avec les coachs. Je pense qu'Antonin Berruyer, quelqu'un d'intelligent, je pense qu'on a dû lui expliquer, il a dû comprendre et ce n'est pas pour autant qu'il va bouder. Moi, j'ai connu des joueurs que si on leur avait fait ça, ils auraient boudé. Lui, c'est un travailleur de l'ombre, il est encore là, il fait encore son match.
2: Ouais, pénalité pour les Aurillacois. La mêlée grenobloise est sanctionnée là sur cette introduction pourtant en faveur de Barnabé Couillou. Dommage, et surtout que...
3: Tu le sens le coup, Thomas, là ?
2: Ouais, ça commence à durer quand même ce mauvais pas pour les Grenoblois. En ce début de seconde période, là, tout le monde est un peu endormi, j'ai l'impression.
3: Ouais, et puis attention, maintenant, en mêlée, quand on avait les pénalités, maintenant on les a plus.
2: Oui, il faut tout rapidement se réveiller côté Grenoblois parce que l'avance est toujours là. Mais il y a 36-19 au niveau du tableau d'affichage et une munition intéressante pour les Aurillacois qui évidemment se nourrissent de ces petites choses. Une mêlée gagnée par-ci, un essai marqué par-là.
3: Bien sûr.
2: Ils sont en train de se galvaniser les Cantaliens pour se dire pourquoi pas, est-ce qu'on tenterait pas de recoller.
3: Bien
2: de
3: sûr.
2: Recoller tout simplement.
3: Là, s'ils marquent, on est pareil.
2: Ah oui.
3: Donc On est pareil.
2: Il faut que le public du Stade des Alpes aussi se réveille.
3: Exactement.
2: Les 6000 supporters présents ce soir dans ce Stade des Alpes. Le lancer Aurillacois, il a été dévié par Skip Yong Yang.
3: Maintenant, les rebonds qui sont pour les Aurillacois.
2: Et pénalité. Pénalité pour les Aurillacois. On a heurté le sauteur du côté des Grenoblancs. On est en train d'être beaucoup trop indiscipliné là, de la part du FCG en ce début de seconde période. Ça a été un peu aussi l'un des mots de cette préparation, hein, côté grenoblois. Beaucoup d'indiscipline lors des deux matchs de préparation, que ce soit donc contre Aurillac lors du premier match et aussi contre Valence-Roman lors du deuxième match de préparation. Ça a été un peu une constante lors de ces deux matchs, l'indiscipline côté grenoblois. Et là, c'est en train de ressortir en ce début de seconde période. Et Aurillac qui prend la pénale touche. Attention, attention. 36-19 pour le FCG. 49e minute de jeu au Stade des Alpes. Le lancer pour les Aurillacois avec Ronan Lougnan. Et ça a été contré, non. Récupéré, conservé ce ballon par Cléo Labarbe. On a perdu 5 mètres de la part des Cantaliens. Mais le ballon est toujours dans les mains aurillacoises avec ce ballon qui est relevé par Martial Roland, le capitaine du Stade aurillacois, en l'absence notamment de Didier Tison, hein, le troisième ligne qui est en attente d'une opération de l'épaule. Avantage en cours, encore pour Aurillac, que de faute de la part du FCG. Labarbe qui est pris par le bout du short là et qui a été refoulé par les Grenoblois, et on va peut-être profiter de l'avantage côté cantalien pour écarter ce ballon. Pour l'instant, on reste au près.
3: C'est avec... pas dans les projets pour l'instant.
2: Non, avec la Chatabidze qui a fait un point de fixation, ce réaxe du côté des Cantaliens. La percussion à nouveau d'Alexandre Bourdouli. On est dans l'axe des perches à 15 mètres de l'embut. C'est sorti maintenant avec Azaïs. La passe dans le dos pour Strakan. Abzandadze qui avait rentré sa course. Il a été bien plaqué par Hugo Trouillou. Le ballon qui rebondit en faveur de Ben O'Donnell. Les Aurillacois qui ont toujours le ballon. Et l'avantage en cours dans les 22 mètres grenoblois à la 50e. Avec cette percussion de Skip Yongyan, deuxième ligne.
3: Elle est importante cette séquence là, parce que si on en sort victorieux, dans la tête, ça peut remobiliser là.
2: Voilà, ils en mettent plus les Grenoblois au placage. Et Aurillac recule, inversion de sens à nouveau avec Strakan côté droit. Azaïs, un 2 contre 2. Il tente la petite passe à hauteur, Azaïs. Mais le ballon qui a été perdu, on va revenir à l'avantage. Pénalité en faveur du Stade Aurillacois. Ça siffle, oui, parce que Grenoble a du mal dans ce début de seconde période. Il ne vaut pas le jour, hein. Non. Les Grenoblois depuis 10 minutes, depuis le retour des vestiaires, 36-19, ils ont encaissé un essai, les Grenoblois, les hommes de David Irazoki, mais pour l'instant c'est compliqué, il va y avoir un rappel à l'ordre, hein, de la part de monsieur Anthony Lac.
3: Bien sûr, ça fait beaucoup de fautes, je pense que là, les prochaines fautes si proches de la ligne d'embut, je pense que ça peut être carton. Après, il fallait s'y attendre à la révolte, hein, aujourd'hui dans les vestiaires, je pense que sincèrement ça a dû un petit peu couiner. C'est quand même des joueurs professionnels à la mi-temps, 36 à 10, je pense que ça a dû un peu chauffer, donc ils étaient obligés d'un peu se réveiller, mais il ne faudrait pas trop qu'ils se réveillent parce que nous on s'est endormis malheureusement.
2: Ouais, il y avait 24 points d'avance à la pause avec ce 36 à 12 et Aurillac qui est en train de recoller un petit peu avec cet essai transformé. Et c'est de Labarbe transformé par Strakan à la 45e. Lancé toujours, donc à 5 mètres de la ligne avec Lougnan. Il est trop long.
3: Heureusement.
2: Et Bastien Souris qui dégage au pied. Voilà, il en a un peu l'habitude, Bastien Souris, pour donner un peu d'air au Grenoblois. Au niveau de la médiane, récupération à Abzandadze. Abzandadze, le petit jeu au pied par-dessus. Attention devant les 22, c'est capté par Palmier. Le Marc qui va tout de suite dégager loin devant. Il est dans ses 22. Marc Palmier et le très bon jeu au pied qui va atterrir devant les 22 mètres aurillacois. Ça permet au Grenoblois de respirer.
3: Ah bah là forcément,
2: ouf,
3: quand on met là on respire, on met un jeu au pied comme ça fait respirer, ça fait marcher les gros, ça fait du bien. On n'était pas bien depuis le début, ça fait 10 minutes qu'on est dans notre camp, qu'on pinaille. Là quand ton demi d'ouverture est bien coupé comme ça, là tu dis bravo et merci. Voilà.
2: Oui, là ça respire côté Grenoblois parce qu'ils ont passé les Isérois les 10 minutes dans cette seconde période pour l'instant dans leur partie de terrain. Et là on en prend un peu d'air. Le contre en touche, ballon récupéré par le FCG avec Manuel Leindekar, la recrue uruguayenne qui s'illustre là en deuxième ligne avec ce bon contre. Et les Grenoblois qui récupèrent une mission intéressante avec le jeu au pied de Fusil. Il a été contré, on s'est débarrassé un peu vite du ballon là de la part des Grenoblois.
3: C'est gratté.
2: Est-ce qu'il est conservé ce ballon? Azaïs qui met les mains, mais il est complètement couché là. Attention monsieur l'arbitre, oui, ballon conservé par Grenoble un peu miraculeusement. La passe dans le dos pour Palmier qui tente de donner à Barré. La passe est un peu envoyée n'importe comment. Attention au contre, peut-être on va se coucher dessus. Zach Gauthier qui dégage ce ballon du pied en touche. On tombe un peu dans le n'importe quoi là. Attention pour
3: aller
2: contre
3: Grenoble. On tente un peu facile, on tente des passes.
2: Et il dégage ce ballon directement en touche, Zakotier. Et pénalité donc en faveur des Aurillacois. Et Grenoble qui tombe dans du n'importe quoi là. Attention, attention, le score est toujours à l'avantage du FCG. Mais voilà, il faut garder le sérieux, garder la discipline. Côté grenoblois, parce que le jeu au pied là, de Romain Fusil tout à l'heure n'était pas nécessaire hein, sur le premier temps de jeu. Il n'y avait pas beaucoup de surnombre pour le FCG, ni beaucoup d'espace dans l'arrière-garde aurillacoise. Et donc, on revient au point de départ avec cette pénale touche trouvée par Abzandadze. Et touche lancée à venir pour les aurillacois. À 5 mètres de la ligne grenobloise, à la 53e, il va y avoir un triple changement côté cantalien. Une première ligne toute neuve qui va être sortie du frigo par Roméo Gantignac. On va suivre ça dans quelques secondes.
3: Et pas des moindres.
2: Et pas des moindres. Il y a du tonnage qui va rentrer côté aurillacois. Il va y avoir aussi des changements côté grenoblois. On suit ça dans quelques secondes, juste après ça.
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2: Avec donc un triple changement à venir côté cantalien, les rentrées de Lucas Nioradze, Iraki Mchelidze et Georgi Kartvelishvili. Côté cantalien, une première ligne toute neuve qui va rentrer à la place de Robert Rogers, Ronan Lugnan et Lacha Tabidze. Voilà les trois changements effectués à l'instant même par Roméo Gantignac et le staff cantalien. C'est tôt, mais au moins c'est assumé comme stratégie. On va redonner un peu de vivacité, de vigueur peut-être à cette première ligne cantalienne.
3: Oui, puis attention, les trois Géorgiens là, ça fait un petit moment qu'ils traînent dans la Pro D2 aussi, c'est pas des tendres. Et là, il y a du lourd qui rentre. Hein. Et on sent que les Cantaliens, ils ont repris un peu confiance, ils ont envie d'appuyer là.
2: Et on va répondre hein, tout de suite côté grenoblois avec des changements notamment en première ligne qui vont avoir lieu, mais pas sur ce temps de jeu. Ça sera sur le prochain arrêt de jeu. Avant ça, il y a un ballon chaud à défendre pour le FCG. Lancé pour Lucas Nioradze pour son premier ballon à 5 mètres de la ligne grenobloise. Fond d'alignement, c'est choisi, c'est capté, c'est dévié là en avant. Peut-être non. Et que dit l'arbitre? Pas d'en avant de la part de Bourdouli. Ballon conservé par les Aurillacois, mais ils ont perdu 10 mètres, les Cantaliens, avec la charge là de Tim De Jong dans l'axe des perches. Il tente de passer à hauteur Tim De Jong, mais il va passer par le sol. Point de fixation, la barbe qui fait les bordures. Et attention, à 5 mètres de la ligne, la percussion de Ben Houston. Les Aurillacois qui avancent pour l'instant. Pas d'avantage en cours. Si, à l'instant, une faute grenobloise. Et ça sent le carton pour le FCG pour ses fautes à répétition. La barbe qui écarte Strakan, le petit jeu au pied à suivre. Ça revient dans les bras d'Abzandadze qui a été plaqué là-bas par Fusier, me semble-t-il. Ça écarte et c'est en bout de ligne de Ben O'Donnell. Le nouvel essai, le quatrième essai pour le stade aurillacois. Attention, Grenoble est en train sérieusement de se relâcher. Et les aurillacois qui vont revenir dans le match. Quatrième essai en faveur du stade aurillacois. Ça va faire 36 à 24 avant la transformation. Et c'est mérité pour Aurillac qui est revenu avec de bien meilleures intentions en seconde période.
3: C'est mérité pour Aurillac. Et puis comme nous en première mi-temps, tu vois les indicateurs, tous les rebonds leur tombent dans les mains. Là, il y a Strakan qui fait un coup de pied rasant, ça lui revient dans les mains.
2: Exactement.
3: Ça y est, le vent a tourné, les mouches ont changé d'âme, comme on dit, mais bon, avec une avance confortable comme on avait, normalement c'est pas normal qu'on prenne un peu l'eau, on dort un peu, des passes à 50-50, les passes 50-50, ce que j'entends, c'est des passes où on n'est pas sûr qu'elles arrivent. Ben, en première mi-temps, elles arrivaient, là elles n'arrivent plus, mais il ne faut pas les faire.
2: Et la transformation de bord de touche qui passe et de la part de Strakan. 36-26, Aurillac est de retour complètement dans le jeu. Il y avait 36-12 à la mi-temps et Aurillac est en train complètement de revenir. Deux essais permettent aux Cantaliens de revenir complètement à hauteur. Deux essais transformés, ça fait 14 points supplémentaires. 36-26, il n'y a plus que 10 points d'avance pour le FCG. Et donc, le choix est fait de la part du staff de David Irazzotti. Changement, on change des choses du côté du FCG avec la rentrée de Lilian Rossi, la rentrée également de Cody Thomas, la rentrée de Max Clément, sortie de Mathis Barré, sortie de Barnabé Couillou et sortie de Bastien Souris ainsi que de Georgi Pertaya. Voilà, pas mal de changements côté FCG dans cette seconde période parce qu'il voilà, il faut remettre un petit peu de gaz. Rentrer également Dutunuku Pota qui fait son entrée, le Tongien, la recrue.
3: Allez, du 109 là, il faut qu'ils nous apportent les mecs là, il faut qu'ils aient du gaz. Il faut nous apporter les mecs là parce que sinon ça va être compliqué.
2: Attention, attention, il faut se ressaisir. Côté grenoblois, l'entame de seconde période est complètement manquée. Le jeu au pied de Cléo Labarbe en touche dans les 40 mètres. Aurillacois, voilà, une munition, il va falloir bien la négocier côté FCG, il n'y a plus que 10 points d'avance, 36-26.
3: Aïe. La barbe qui crampe, mais il a fait beaucoup de bordures, ce, la barbe là. Hein. Il a quand même, il a des cannes, il est vif, il a fait la charnière Aurillacois qui fait un très bon match, hein, qui dynamise pas mal.
2: Cléo Labarbe qui va céder sa place dans quelques secondes à Robin Courtiès. 12 matchs de top 14 hein, pour Cléo Labarbe, 6 de Challenge Cup et 3 de Champions Cup, notamment avec le Racing avec lequel il évolue depuis 2 saisons. Il a été prêté donc cet été à Aurillac. Cléo Labarbe, 22 ans. Et lancé à venir donc pour le FCG avec Lilian Rossi pour son premier ballon, le talonneur de 28 ans. Début d'alignement, c'est pas trop compris, mais ballon récupéré par Antonin Berruyer. Ballon porté pour le FCG. Revenir aux bases pour tenter de reprendre un petit peu la main sur ce match avec Max Clément qui est rentré donc à la mêlée hein, à la place de Barnabé Kouyou côté FCG. Avec Max Clément qui va sortir ce ballon donc pour Fusil en premier attaquant. Voilà. La percussion de Romain Fusil, on revient aux bases. Max Clément, libération rapide pour Palmier. La bonne passe à hauteur pour Sawailo. Oui. En point de fixation, le Fidjien, Max Clément qui a fait les bordures. C'était le relais de Raphaël Costas Torti avec Palmier. Côté gauche là-bas, on approche des 22 mètres Aurillacois. Enfin, Grenoble a une séquence dans cette seconde période. Ballon en main, ballon sorti par Max Clément à la limite du hors-jeu. Les Aurillacois, la percussion de Cameron Holt, l'Australien. Le relais de Palmier, qui a pris un arrêt buffé en retard complètement. Le jeu au pied par-dessus de Romain Fusier. Et touche indirect trouvé alors que ça se chauffe. Ça se chauffe, Marc Palmier est resté au sol parce qu'on est venu un petit peu en retard de la part de Skip Yongyan, le deuxième ligne.
3: Et c'est à la limite,
2: quant à lien. Percuté le demi d'ouverture du FCG alors que l'action s'est terminée par une touche indirecte trouvée par les Grenoblois devant les 22 mètres Aurillacois. Ça se chauffe un petit peu parce que oui, Grenoble aussi a compris que voilà, fallait remettre un petit peu le bleu de chauffe alors que cette situation est repassée sur les écrans. Il est en retard. Il est en retard complètement. De deuxième ligne, Aurillacois. La passe avait déjà été effectuée par Marc Palmier. Il met du temps à se relever. L'ancien Aurillacois, l'ancien demi d'ouverture du stade Aurillacois, qui affronte son ancien club. Mais ça va bien, il a été pris en charge par le staff médical du FCG. Les deux équipes qui en profitent pour se réunir en cercle et à se donner quelques consignes. Et bien ce match a un regain d'intérêt, on le pensait quand même plié à la mi-temps avec ce 36-12 en faveur d'un Grenoble virevoltant lors du premier acte. Que nenni, et les Grenoblois se sont relâchés. Aurillac a appuyé avec deux essais en ce début de seconde période. Et donc on est de retour sur un match serré, 36-26 à la 57e. Dit l'arbitre donc.
3: Ouais. Monsieur l'arbitre qui utilisait la vidéo à un peu tort à travers sa première période et là qui regarde même pas, jette même pas un coup d'œil sur le. Bon. Je trouve que c'est dommage. Parce qu'il est en retard, hein. Il y a la faute, elle y est.
2: Ouais. Et donc on évoquait tout à l'heure les crampes de Cléo Labarbe. Il a été remplacé à la mêlée par Ruben Courtiès, l'ancien demi de mêlée d'Albi en national, qui est arrivé à Aurillac cet été. Le ballon porté qui s'organise côté Aurillacois, ça avance. On est au niveau des 40 mètres. On a gagné 15 mètres de la part des Cantaliens. Et avantage en cours, la faute. On est complètement sur le côté là de la part des Grenoblois.
3: Attention au carton.
2: Et toujours pas de carton. 10 mètres de plus. C'est pas possible. Ils sont en train de complètement craquer, les Grenoblois. Ils discutent avec l'arbitre et ils sont en train de prendre 10 mètres. La pénalité est maintenant au niveau de la ligne médiane. Et évidemment, les Aurillacois sont revigorés. Ils ne demandaient pas tant. Parce que Grenoble est en train de déjouer complètement. Là, il lâche le match. Il y a un trou d'air là qui est assez incompréhensible.
3: Allez, c'est un petit peu symptomatique. L'année dernière, c'était pareil. Hein.
2: Allez, Abzandazé qui trouve une très bonne touche dans les 22 mètres grenoblois. Oh là, c'est pas possible. Ils vont pas nous offrir une fin de match stressante quand même. Là,
3: Toujours.
2: Il y avait 24 points d'avance à la mi-temps pour les grenoblois. Et toujours les mêmes problèmes que lors de la saison passée. On repart sur les mêmes choses. 36-26. 58e minute de jeu lancée pour Lucas Nioradze à 10 mètres de l'embu grenoblois. Et en plus, pour l'instant, il n'y a pas de carton jaune. Hein. Ils peuvent s'estimer chanceux, les grenoblois, parce qu'ils accumulent les fautes. Le ballon qui a été conservé par les Aurillacois avec la percussion d'Alexandre Bourdouli à 7 mètres de la ligne. Ils avancent, les Cantaliens, ils sont dans l'enregistre. Courtiès, inversion dans le fermé. Bourdouli, le crochet intérieur, il a été repris du bout de la chaussure. Alexandre Bourdouli, on fait les bordures avec la percussion de Mchelidze. Et on est allé trop loin de la part du soutien. Pénalité pour le FCG. Ouf, elle va faire du bien cette pénalité. Sifflée par Monsieur Lac. Et heureusement, parce que les Aurillacois arrivaient à 3 mètres de la ligne. Alors,
3: attention, qu'est-ce qui se passe?
2: L'assistant a tendu son drapeau. Le déblayage est peut-être.
3: Exactement, je pense que sur le déblayage Aurillacois.
2: On a plongé de la part des Aurillacois.
3: et peut-être l'épaule dans la tête ou peut-être quelque chose, je sais pas. Mais oui. peut-être quelque
2: me
3: chose.
2: Semble avoir aperçu un Aurillacois qui est allé quand même bien trop
3: oui.
2: loin.
3: Oui.
2: Et le stade des Alpes n'est pas encore une piscine municipale, donc c'est interdit de plonger.
3: Non. Pénalité retournée.
2: Pénalité retournée. C'est pas possible. Quand... Oh là là. Mais on avait vu un Aurillacois plonger complètement dans ce règle pour déblayer. Pénalité retournée. Alors est-ce que c'est pas un Grenoblois qui a parlé parce que le geste de l'arbitre semblait vif, en tout cas. En tout cas, la décision est claire. Pénalité à 5 mètres de la ligne. Et les Aurillacois vont la jouer à la main. Ils craquent totalement, les Grenoblois, avec Alexandre Bourdoli qui va jouer à la main. C'est Courtiès, finalement, va se décaler avec Bourdoli à 5 mètres de la ligne. La charge de Bourdoli. Il a été repris par les Aurillacois. Il y a de la place dans le fermé avec une nouvelle charge. Et l'essai, il est passé. L'essai. L'essai de Ben Houston, me semble-t-il.
3: Bien sûr, c'est Houston.
2: Mais c'est un cauchemar pour le FCG. Cinquième essai Aurillacois. Et ça fait 36-31. Grenoble qui menait 36-12 à la mi-temps et qui vient d'encaisser un troisième essai en même pas 20 minutes au retour des vestiaires. C'est un cauchemar là, ce début de seconde période pour le FCG. 36-31 en attendant la transformation. Ben Houston, le troisième ligne australien du stade Aurillacois, qui a inscrit son doublé. 36-31, ce sport est dingue.
3: Ce sport est fou dingue. Parce que en première mi-temps on voit les Aurillacois qui ont la tête baissée, qui se replacent en marchant.
2: Et la transformation qui passe. 36-33, Aurillac est de retour. On largement voit... dans les clous du bonus défensif. Mais c'est quoi ce match? 36-33. Grenoble a clairement eu son temps fort autour de la 20e avec 3 essais. Et Aurillac là est en train d'être méconnaissable en ce début de seconde période.
3: C'est aussi un état d'esprit, comme je te disais tout à l'heure, les Aurillacois qui se replaçaient la tête basse en marchant. Et là, ils courent carrément pour se replacer. Les mecs sont galvanisés, ils sont requinqués. C'est impressionnant. C'est impressionnant ce retournement de situation.
2: 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L'heure de jeu, 60e. 36-33 en faveur du FCG qui menait 36-12 à la mi-temps. Et là, rien ne va plus pour les Grenoblois qui viennent d'encaisser 3 essais transformés en même pas 20 minutes. Le jeu au pied dans la boîte de Ruben Courtiès. Voilà une réception autoritaire de Raphaël et Costas Torti en duel sur les 40 mètres Aurillacois. Et pénalité en faveur du FCG.
3: Oui.
2: Voilà le plaqueur qui ne sort pas de la phase de ruck, en l'occurrence Skip Youngian. Enfin voilà, enfin le public se réveille aussi parce que d'un moment il faut jouer son rôle, hein, sinon ça n'a aucun intérêt de jouer à domicile. Et Costas Torti qui a peut-être des crampes en plus là.
3: Sur la réception du jeu au pied, il se tient le pied, je ne sais pas si ça n'a pas un peu tiré.
2: Peut-être le mollet gauche pour le Portugais Raffaele Costas Torti. Et on va en touche de la part de Marc Palmier et pour tenter
3: c'est
2: de.
3: Osé. C'est osé parce que maintenant on n'a plus la victoire facile.
2: Là on parle même plus de bonus offensif, on parle de victoire pour les Grenoblois. Il y a 5 essais inscrits de chaque côté. Et il faut dans un premier temps, il faut tout court assurer la victoire pour les Grenoblois. Et une défaite à domicile ferait plus que tâche en ouverture de cette saison 2026-2027. Lancé pour Lilian Rossi, le stade des Alpes qui pousse. Grenoble a certes toujours l'avantage, mais il a fondu là cet avantage. Et ballon contré par les Aurillacois. Prise de balle, début d'alignement, lecture du jeu parfaite de la part de l'alignement cantalien qui vient chipper cette munition. Oh, c'était trop facile là pour l'alignement Aurillacois. Alors que le jeu au pied de Ruben Courtiès est court avec le vent contre.
3: Allez.
2: Récupération Hugo Trouillot devant les 22. Hugo Trouillot, le plaquage haut. Le plaquage haut sur Hugo Trouillot. Avantage en cours. Avantage en cours et les Grenoblois qui sont requinqués. Ça y est.
3: Aïe aïe aïe.
2: Avec Paota.
3: Le 9 remplaçant d'Aurillac, le 21.
2: Par Max Clément et la bonne
3: Courtis qui s'est explosé le genou.
2: Ouais, ça va Elou. Palmier, on est dans les 22 mètres Aurillacois, le grattage de O'Donnell. Mais il y a un avantage peut-être toujours pour les Grenoblois avec le relais de Cody Thomas dans les 22 mètres Aurillacois. Effectivement, Ruben Courtiès qui est au sol dans les 22 mètres. Ils sont à 14, les Aurillacois. Ils viennent rentrer à 5 minutes. Le demi de mêlée cantalien pour son premier match avec son nouveau club. Ça sent pas bon. Avantage en cours pour le FCG qui va se calmer et tenter de remettre des cellules d'avant dans les 22 mètres Aurillacois. 36-33 pour le FCG. Il reste 18 minutes dans le temps réglementaire. Toujours Allez. Ce ballon pour les Grenoblois. Max Clément, le petit jeu au pied par-dessus pour Palmier. Le rebond Allez. N'est pas favorable. Et ce ballon qui sort, dommage, en sortie dans le but. Et on va revenir. Alors, est-ce qu'il y avait un avantage? Oui, on va revenir à l'avantage, me semble-t-il, en faveur du FCG. Mais le jeu va être arrêté parce que Ruben Courtiès est au sol. Et effectivement, Alexandre, je crains que le genou de l'ancien albigeois est lâché. Le genou gauche, c'est terrible.
3: L'ai vu de suite, il a hurlé et ça, Moi, pour m'être fait les deux genoux, tu le sais, hein, quand ça va pas. Hein. Mais par contre, les Grenoblois, je les trouve quand même assez... Je les trouve pressés, je les trouve stressés. C'est maintenant qu'il faut se calmer. Voilà, déjà, on est allé prendre la touche. Je pense que c'était pas le bon choix. Il fallait prendre les points, parce qu'on parle maintenant de gagner ce match.
2: Ah, mais là, ils vont reprendre la touche. Je pense que dans leur dynamique, Alexandre, ils vont reprendre la touche. C'est pas le bon choix.
3: Je trouve que c'est une erreur. Parce que déjà, comme on a dit tout à l'heure, on essaie de gagner le match maintenant. Là, si on vient à prendre les points, c'est plus 3. Après, on récupère le ballon, ça nous laisse encore le temps. Là, c'est pareil, on a un temps fort, juste un petit peu en dehors de nos 22. On tente un truc malgré l'avantage, mais prenons le temps, posons le jeu, faisons passer les minutes, faisons jouer un peu les gros, et après, on voit. Je le trouve un petit peu pressé, mais bon, c'est la stratégie de jouer. On était bien contents en première mi-temps que ça joue pour marquer des essais de 80 mètres, mais là, je trouve qu'il manque un peu des papas, un peu des leaders qui disent maintenant on arrête tout. On est à 3 points on est à 3 points, on arrête tout et maintenant on freine un peu. Bon, écoute, après, c'est que mon avis, mais je trouve que voilà, on est un petit peu, on se précipite un peu.
2: Retour à la pénalité donc en faveur des Grenoblois dans les 22 mètres et on va prendre la touche de la part de Marc Palmier, alors qu'il y a eu donc un nouveau changement à la mêlée côté Aurillac, hein, Ruben Courtiès. Qui cède sa place à Cléo Labarbe qui fait son retour. Rentrée d'Angus Stanisfors côté Aurillacois dans les lignes arrières. Et le lancer à venir, il est important pour Lilian Rossi à 5 mètres de l'embu Aurillacois. Et c'est un ballon intéressant évidemment pour les Grenoblois qui mènent 36-33. Il reste 17 minutes dans le temps réglementaire. Sortie d'Alexandre Bourdouli en troisième ligne côté Aurillac.
3: Il a fait un gros match.
2: Et rentrée de Matteo Koustala, effectivement.
3: Bourdouli, il a fait vraiment son match. Hein.
2: Koustala qui arrive en provenance d'Albi, lui aussi, en national. Le ballon porté qui s'organise. Allez, il faut aller marquer côté Grenoble, le sixième essai avec Lilian Rossi. Ballon porté. On reste un petit peu dans le fermé.
3: Allez, on se met en place.
2: Lilian Rossi, ça avance. Marc Palmier qui vient aider.
3: C'est bien défendu.
2: Et
3: hein.
2: Ça a été écroulé, mais ballon qui est libérable.
3: C'est très bien défendu.
2: Avec Max Clément. À voilà. 4 mètres de la ligne, être patient,
3: on attend,
2: s'organiser,
3: voilà.
2: Remettre en place les cellules d'avant avec la percussion d'Utunuku Pauta, l'une des recrues arrivées cet été au FCG. Le déblayage a été un petit peu difficile, mais la percussion de Lilian Rossi. Il faut que Max Clément cornaque ses avants, il faut qu'il mette du rythme dans ses possessions, mais en conservant la vitesse, certes, mais voilà. En n'allant pas trop vite.
3: Avantage.
2: Avantage en cours en faveur du FCG. Profiter aussi de ce ballon supplémentaire, peut-être avec cette percussion de Cody Thomas à 1 mètre de la ligne dans le fermé. Il y a du monde. L'essai, oui. Le sixième essai pour le FCG. Utunuku Paota, le Tongien qui est entré il y a quelques minutes, la recrue arrivée cet été de Béziers, qui vient inscrire le sixième essai. Et voilà, ça va permettre aux Grenoblois de respirer, de reprendre un petit peu plus le large au tableau d'affichage. Paota qui inscrit son premier essai en Isère. Et même s'il est un peu excentré, ça va faire du bien cet essai. 41-33 en faveur des Grenoblois.
3: Voilà, là c'est plaisant. Holt, il tend la main, on attend, on se met en place. Voilà, ça c'est intéressant de prendre un peu le temps dans ces zones de marque. On n'est pas bien, on prend le temps et on fait les choses bien et derrière ça marche toujours. Voilà, ça fait plaisir.
2: 8 points d'avance désormais pour le FCG. La transformation bord de touche côté droit pour Marc Palmier, ouais. Elle est belle et elle va passer entre les perches. Ça fait désormais plus 10. Voilà qui est un peu plus confortable pour les Grenoblois. 43-33 dans un match un peu fou quand même, hein, ouais. Pour cette première journée. Et c'est un match de reprise. On pouvait s'attendre aussi à ce qu'il y ait beaucoup de points au moins,
3: bien sûr,
2: dans ce match. 64e minute, c'est la pause fraîcheur dans cette seconde période. Grenoble respire un peu plus. 10 points d'avance pour le FCG, 43-33. On se retrouve juste après ça.
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2: 43-33 pour le FCG dans ce match de la première journée de Pro D2. On va faire un point sur les autres matchs justement de cette première journée. C'est terminé à Aguilera, victoire de Biarritz 36-5 face au promu niçois dans ce match d'ouverture de la saison. Une victoire bonifiée pour le BO qui entame parfaitement sa saison. Pour l'instant, c'est Oyonnax qui fait la bonne opération. Les Oyomen qui sont en train de renverser Béziers sur leur pelouse. Oyonnax qui mène 31-21 à Béziers. Il reste un quart d'heure. C'est chaud aussi à Soyaux-Angoulême qui mène 35-26 face à Colomiers. Il reste 8 minutes là aussi. Dax pour l'instant déroule sur sa pelouse face à Narbonne, 43-12 pour les Dacois. Et Montauban qui mène sur la pelouse de Nevers, 25-21 pour Montauban. Il reste un quart d'heure à jouer au Pré-Fleury. Et Montauban, le relayé de top 14, qui pour l'instant mène sur la pelouse de Nevers. Ça vient de partir entre Provence Rugby et Agen, le match de 21h. 0-0 entre ces deux formations qui aussi ont de grosses ambitions dans cette saison. Le renvoi de Jake Strachan en sortie de poste fraîcheur. Plus 10 pour Grenoble. Les ballons conservés un peu miraculeusement par les Grenoblois. Oh, c'était un peu n'importe quoi. Et non, finalement, Romain Fusik a envoyé ce ballon dans les pieds de Sawailo qui était hors jeu. Donc pénalité sifflée par l'arbitre à 22 mètres en face. Alors, il va se déjuger. L'arbitre, Monsieur Lac, il y a finalement un en avant Aurillacois sur le renvoi de Strachan. C'est Azaïs, me semble-t-il, et mêlé pour le FCG. Même l'arbitre un petit peu débordé dans cette fin de rencontre. Mais avec l'aide de son assistant, on a rétabli la décision. Mêlé donc avec introduction pour Max Clément et les Grenoblois. Il reste un quart d'heure à jouer dans cette première journée de Pro D2. Si vous nous rejoignez sur ICI Isère, le FCG qui mène 43 à 33 face au Stade Aurillacois dans un match pour l'instant complètement fou. Les Grenoblois qui menaient largement à la pause, 36 à 12 en faveur de Grenoble à la pause. Mais Aurillac a inscrit 3 essais transformés d'affilée en début de seconde période pour revenir à 36-33. Mais Grenoble vient de se donner un peu d'air avec le 6e essai inscrit par Paota. La mêlée et ballon sorti justement par Paota qui rentre dans le camp aurillacois. Il a relâché ce ballon, il a commis un en avant. Ah dommage, l'attitude était bonne au contact.
3: L'attitude était magnifique.
2: Alexandre, il a relâché ce ballon pour le reprendre.
3: Mais bien sûr, il a mis un coup de gaz magnifique. Après moi, je ne suis pas partisan de ce truc de relâcher le ballon pour le reprendre. Il faut vraiment être vraiment très habile de ses mains et à pleine vitesse comme ça, c'est très dur d'effectuer ce geste. Alors quand tu le réussis, bon ben c'est bien. Et à un moment donné, c'est voilà, à la 65e d'un match très tendu, je suis pas sûr que ce soit le geste à faire, mais bon, c'est il a tenté, c'est comme ça. Mais c'est vrai qu'il a fait un départ de mêlée impressionnant.
2: Oui, alors qu'il y a du changement côté à Grenoblois, notamment sur les lignes arrière avec l'entrée de Thomas Alary, l'une des recrues, l'ancien Toulousain Thomas Alary, arrivé des espoirs de Toulouse, 19 ans, qui avait fait quelques matchs avec les pros toulousains. Et la rentrée de Corentin Pecot, joueur formé au club, passé plus jeune par le RC Cessin. Et la première en professionnel pour le capitaine des espoirs, Corentin Pecot. Donc de la jeunesse côté grenoblois sur les lignes arrière dans cette fin de partie, la sortie de la part de Sawailo, notamment côté avantage encore pour les Aurillacois sur la mêlée avec Azaïs, la passe dans le dos pour Absandaté. Saliforce dans le couloir des 5, O'Donnell devant les 22, le jeu au pied par-dessus d'O'Donnell, le ballon qui va atterrir dans l'embut et ça va être aplati par un grenoblois et renvoi d'embut donc pour le FCG. Nouvelle frayeur, c'est Marc Palmier là-bas qui a sauvé la maison grenobloise dans l'embut du FCG parce que le petit jeu au pied à suivre d'O'Donnell dans son couloir était intelligent.
3: Très bien joué, il avait rien d'autre à faire, rien de mieux. Il a joué son duel magnifiquement. Bon, le rebond qui est plutôt en notre faveur. Marc Palmier qui fait son match, qui est très propre. Il sauve deux trois moments là, donc c'est plutôt bien pour nous.
2: Et le renvoi d'embut capté par Angus Staniforce. La relance pour les Aurillacois. Oh, quel choc là avec Ben Houston sur les 40 mètres grenoblois. Là, ça a tapé sévère sur cette collision. La passe dans le dos, c'est intéressant de la part de Marcel Roland pour Absandadze avec le relais de Matteo Custala, l'ancien albigeois, bien plaqué par Fusier qui s'y envoie en défense. Et la tentative de contre-rack des grenoblois, bien fait dans le couloir des 5 mètres. Romain Fusier qui récupère ce ballon dans les 40 mètres du FCG. Et on écarte pour Palmier.
3: Allez, il y a des piliers.
2: Pour Alary. Alary, il faut mettre les cannes là-bas dans le couloir, peut-être avec le petit jeu au pied. Ouais, ça a été mal négocié, récupéré par Nathan Azaïs au niveau de la médiane. Toujours à cet avantage pour les Grenoblois, plus 10, 43 à 33. Il reste 13 minutes alors que Romain Fusier est dans les mains du staff médical. Il traîne un petit peu la patte, le capitaine du FCG. La tentative de grattage au cœur du jeu, non, dit l'arbitre, c'est pas récompensé. Bastard au niveau de la médiane, ballon pour les Aurillacois qui déploie le jeu côté gauche avec le relais de Matteo Custala qui est venu percuter dans l'axe. Relais de Karvelichvili avec la percussion une nouvelle fois de Djelidze, la première ligne aurillacoise qui se met en évidence. Le jeu au pied d'Absandadze avec le rebond, c'est bien fait. Et cette touche qui est trouvée dans les 22 mètres grenoblois par Teto Absandadze qui a pris place dans la mêlée. C'est joué vite par Palmier avec Alary qui va dégager. C'était peut-être pas le meilleur choix, mais Alary qui va trouver une bonne touche.
3: Ouais.
2: Bien fait au-delà des 40 grenoblois.
3: Je trouve que les remplaçants aurillacois, moi, mènent beaucoup de sang-frais, beaucoup de gaz. La première ligne là qui sont rentrés, on le savait. Et je trouve qu'ils amènent pas mal de gaz. Là, il y a encore un peu du lourd qui rentre. Attention à cette fin de match. je l'ai trouvé encore, Thomas, je vais peut-être me répéter, mais je trouve qu'on se sépare beaucoup du ballon. Pourquoi faire ça? On a notre touche, une touche à nous, et on va jouer vite la touche dans nos 15 mètres pour leur redonner une touche dans nos 40. Je trouve qu'on se débarrasse vite du ballon. Gardons-le ce ballon, gardons-le.
2: Oui, alors qu'on a changé les deux ailiers, hein, côté grenoblois, les sorties de Raffaele Costa-Storti et d'Aurélien Calandré.
3: Parce que Fusil a pris une béquille, moi.
2: Oui, il se fait strapper de manière assez épaisse la cuisse gauche. Romain Oula. Fusier, il boite, mais il va rester sur la pelouse. Le capitaine grenoblois, Romain Fusier, pour son 125e match en Pro D2. La touche est conservée par les Auriaquois avec Abzandadze pour Strakan. Avec Nathan Azaïs. Nathan Azaïs qui navigue au niveau de la médiane, légèrement dans le camp. Grenoblois refoulé par un bon plaquage à deux avec Berui notamment. Le relais de Mtjelidze côté Auriaquois. La première ligne remplaçante, on se répète, mais très active côté cantalien, avec le relais pour Ben Houston dans le fermé. Pour le pousser en touche, ça n'a pas été fait. Le jeu au pied à suivre, intelligent, intéressant de la part de Thomas Carroll, mais récupéré par les Grenoblois. Et la munition en faveur du FCG. Dans les 40 mètres isérois, on va rentrer tout doucement dans les 10 dernières minutes. Toujours ces 10 points d'avance pour le FCG. 6 essais à 5 en faveur des hommes de David Irazoki. Et Max Clément qui ne va pas s'embarrasser. Le jeu au pied dans la boîte, dans le couloir
3: un peu long,
2: des 5
3: c'est
2: mètres.
3: Dommage, mais c'est bien.
2: Le long de la ligne de touche, c'est trop long. C'est capté par Strakan avec Angus Stanisors qui va donner là-bas côté droit. Attention à O'Donnell, il a des pattes. O'Donnell qui va donner à Azaïs la sauter pour Hugo Bastard dans le fermé. Le plaquage un peu haut, non, dit l'arbitre. Ouais, Grenoble qui s'en sort bien sur cette situation. Et le jeu qui rebondit. Les Auriaquois qui mettent de l'intensité, du rythme, ils sont prêts physiquement.
3: C'est cantalien. Ça porte le ballon, c'est costaud, c'est propre. Hein.
2: Le relais de Martial Roland, on joue dans le dos, Strakan l'a sauté avec Houston qui peut laisser ce ballon à Thomas Carroll dans le fermé en avant. Et le contre peut-être avec Palmier qui va récupérer, avantage en cours.
3: Allez.
2: On sent que les capots sont un peu ouverts là avec Alari. Il tente un 50-22, Alari croisé, ce ballon qui va rouler dans les 5 mètres auriaquois, c'est capté par Hugo Bastard. Ouais, ça sent un peu le chaos de chaque côté, Hugo Bastard. Pour Angus Stanifors qui vient de rentrer avec son casque noir là-bas, le numéro 22 auriaquois qui va écarter pour O'Donnell. Dans le couloir des 5 mètres, au niveau des 40 mètres cantalien. Il a été bien plaqué en deux temps. Il s'est relevé. O'Donnell, il n'était pas plaqué selon l'arbitre, pas tenu. Et ça joue avec Azaïs. L'intensité de ce match est quand même folle pour un match de reprise avec Abzandadze. Strakan l'a sauté, c'est bien fait. Houston, dans le couloir des 5 mètres. Bon retour de Max Clément qui s'y est enfilé au plaquage. Le relais de Thomas Carroll qui relève ce ballon. Quelle intensité mise par les cantaliens dans les 10 dernières minutes. On vient d'y rentrer. Le point de fixation de Kvaratskhelia, ballon relevé par Martial Roland, on est dans les 40 mètres du FCG et Auriac qui tient le ballon avec le relais d'Abzandadze à la mêlée, donc avec Strakan, la sautée pour Bastard, la passe dans le dos avec Stanifors, il y a un 3 contre 2, le crochet intérieur de Stanifors, il a été plaqué là-bas, heureusement. Ouais, ça sent le chaos, hein. Beaucoup de joueurs ont les mains sur les genoux et les Auriacois qui en remettent une couche.
3: Coupée.
2: Quelle séquence, Alexandre.
3: Ah ouais, elle est incroyable. Incroyable, ça porte le ballon, ça défend. Maintenant, c'est les remplaçants là qui vont devoir faire un peu la différence là. Hein.
2: Oui.
3: Faut que les remplaçants grenoblois là qui mettent les mains en avant.
2: Oh, un petit en avant. Il y a un petit en avant.
3: Joli.
2: Heureusement, Hugo Bastard qui a manqué de jus sur ce ballon et sur cette tentative de relance de jeu. Et là, tout le monde est capot ouvert.
3: Hein.
2: Tout le monde est capot ouvert. Romain Fusier qui boite, il va sortir vraisemblablement. Là, c'est dur. Hein. Les avants ont les genoux au sol et c'est une mêlée à venir pour les grenoblois. Dans le camp isérois, à quoi 35 mètres de l'embu du FCG, il va y avoir un changement. Romain Fusier qui ne peut plus marcher.
3: Eh oui, mais quand on fait un plâtre à la cuisse, il ne faut pas s'attendre à pouvoir marcher. Hein.
2: Qui va rentrer hein, côté grenoblois, on a fait rentrer Max Clément, Thomas Alari et Corentin Pécaud. Voilà pour les trois quarts qui étaient présents sur le banc. Alors on va faire peut-être.
3: Est-ce que Max Clément ne peut pas passer en 10 Marc Palmier passerait au centre.
2: On rappelle qu'on n'a que 8 changements, hein. C'est la nouvelle règle cette année au lieu des 12 la saison dernière. Donc c'est un petit casse-tête aussi pour les grenoblois. On voit que le staff s'affaire pour donner des consignes, réajuster peut-être tactiquement la chose. Mais il va rester, hein. Il va rester Romain Fusier.
3: Attention parce que les Auriaquois ils sont quand même en canne là derrière. Donc attention.
2: Ah oui, il ne peut plus courir. Il ne peut plus courir du tout Romain Fusier. Il est sur une jambe totalement. C'est osé. Alors peut-être qu'on a dépassé déjà le quota de changement pour les grenoblois. Dans cette fin de partie, il reste 8 minutes et 15 secondes à jouer dans cette rencontre. 43-33 plus 10 en faveur du FCG, 6 essais à 5 en faveur des grenoblois dans cette rencontre totalement folle de cette première journée de Pro D2. Grenoble qui menait pourtant largement à la pause, hein, 36 à 12, mais ils se sont relâchés les Isérois dans cette seconde période.
3: Allez, ben le ballon
2: qui est extrait. Allez. Tu as Max Clément à l'arrêt dans le fermé avec Trouillou. Le crochet intérieur sur Strachan. Il a été pris. Hugo Trouillou, le double marqueur des 5 premières périodes. Le ballon relevé par Max Clément. Il a fait les bordures.
3: C'est
2: attention
3: gratté.
2: Au grattage de Bastard.
3: Oh, c'est gratté.
2: Il a mis les mains. Le
3: bien
2: centre Aurillacqua. Et il a récupéré ce ballon. Très bonne attitude d'Hugo Bastard. Et la relance des Aurillacqua qui joue avec la sautée de la part de Thomas Carroll pour Azaïs. Azaïs,

0: croisement qu'ils ont quelques imprécisions, ah, c'est oui. Cantalien sur leur relance de jeu, et ça va offrir une mêlée à Grenoble dans ses 30 mètres comme tout à l'heure. Mais là, les Grenoblois finissent physiquement, ils sont rôtis. Ils sont rôtis, les Grenoblois. Ah ben là, avec c'est... Hugo Trouillot qui se plaint de la main gauche. Romain Fusy qui est sur une jambe. Ah là, c'est...
1: Mais à contrario, on voit les Aurillacois, peut-être que moralement, ils sont dans le coup, beaucoup plus frais. Et franchement, je suis très surpris par la qualité de leur jeu, de leurs avants. Est-ce qu'il va peut-être pas falloir compter sur les Aurillacois, peut-être, s'ils tiennent ce rythme-là. Je sais pas. Je sais pas, mais en tout cas, ils réalisent ce soir, ils mériteraient de repartir. Bon, nous, avec la victoire, évidemment, mais ils mériteraient de repartir avec un petit quelque chose, quand même, avec la deuxième mi-temps qu'ils font. Hein.
0: Ça, c'est sûr. Et Mathieu Lescure, entraîneur des avants du stade Aurillacois, là, vient de donner évidemment des encouragements à ses joueurs. Pénalité pour Grenoble sur cette mêlée. Elle va faire du bien. Là aussi, cette pénalité, on se congratule du côté des avants grenoblois. Une pénalité, on est dans les 35 derniers mètres du FCG et la touche qui devrait pouvoir permettre aux Grenoblois d'investir le camp cantalien. C'est fait, la touche est trouvée à 30 mètres de l'embut cantalien et lancée à venir en faveur de Lilian Rossi et du FCG. Il reste 5 minutes et 30 secondes à jouer dans cette partie. 43-33 en faveur du FCG. On se retrouve dans un instant pour suivre la suite et la fin de ce match passionnant.
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0: 75e minute de jeu dans cette première journée de Pro D2. 43-33 en faveur du FCG. Le lancer perdu par Lilian Rossi. On a tenté de le capter. Fond d'alignement Cameron Holt et ballon perdu. Et la relance pour les Aurillacois qui jouent de leur 22 mètres avec Bastard. Bastard qui a été pris, ceinturé par Corentin Péco. Et il y a des espaces aux extérieurs pour les Aurillacois. Énormément d'espace.
1: Il l'a vu, l'Australien.
0: Strachan la passe au pied. Attention au rebond. Ça va être capté, dévié par Tim De Jong. Et les Aurillacois qui jouent encore avec cette relance de jeu de Matteo Custala. Sur les 40 mètres cantaliens. Attention au gratteur.
1: Qui reste au sol.
0: Oui, au gratteur grenoblois qui avait plongé dans le camp adverse. Ça joue avec Strachan qui écarte ce ballon pour Angus Staniforce. Staniforce, Azaïs dans le couloir des 15 là-bas. La passe sautée d'Azaïs, le crochet intérieur. On est rentré dans le camp grenoblois. Mais impressionnant, hein, le jeu déployé par les cantaliens. Ils relancent de leur 22 avec énormément d'envie, d'appétit. Ils finissent mieux. Attention, il y a un grattage pour les grenoblois. Est-ce qu'il va être récompensé? Non. Rien, dit Monsieur Lac. Le ballon toujours pour Kartvelishvili. La sautée de Staniforce. Oh, c'était un peu compliqué pour Thomas Carroll. Il n'a pas pu être projeté en touche. Ballon toujours pour les Aurillacois. Ils finissent bien mieux sur le plan physique, les cantaliens, que le FCG. La passe à hauteur.
1: Surtout les remplaçants qui rentrent. Hein. Ils ont vraiment tous amené du gaz. Ils ont vraiment tous amené leur pierre à l'édifice. Hein.
0: Et pénalité pour les grenoblois. Pénalité à l'issue de cette séquence complètement folle, encore une fois. Le soutien Aurillacois était en retard pour venir aider une nouvelle fois son troisième ligne, Stéphane Leroux. Et Grenoble qui se récompense là avec cette pénalité. Mais ils finissent tous sur une jambe là, avec Max Clément qui boite, Hugo Trouillou qui a les mains sur les genoux. Ils sont en difficulté, les grenoblois. Vivement que ce match se termine.
1: Ouais, vivement que le match se termine. Fusil est vraiment dans le dur là-bas.
0: Ah bah oui, Fusil. Romain Fusil, depuis 10 minutes, il est sur une jambe. La cuisse gauche copieusement strappée. Et ils gagnent du temps, les grenoblois, pour aller effectuer cette touche lancée à venir pour Lilian Rossi à 35 mètres environ de l'embu Aurillacois. Et c'est une munition pour les grenoblois. Et on est rentré à l'instant dans les 3 dernières minutes de cette rencontre. Un Grenoble qui tire la langue dans cette fin de partie. Oh, il a failli être contré, se lancer, récupéré, conservé par le FCG. Il y a une bonne attaque là, peut-être avec Palmi en première main, qui sort ce ballon pour Alari. Alari dans le fermé là-bas. On est rentré dans les 22 mètres Aurillacois. Enfin une séquence de possession dynamique pour le FCG. Palmier qui ressort ce ballon pour Rossi devant les 22 mètres. Attention au grattage. Non, c'est vrai qu'il a été nettoyé. Max Clément, la passe dans le dos de Cody Thomas avec Palmier qui peut servir Trouillou. Il est sur le reculoir, Hugo Trouillou. Palmier à nouveau, le petit Palois, il accélère. Il est pris. Bon plaquage à deux de la part des Aurillacois. On a reculé 15 mètres là, côté FCG. Ouais, attention, l'arbitre a trébuché, mais ça joue toujours avec Cody Thomas. Thomas qui avance, il rentre dans le camp et même dans les 22 mètres. Aurillacois, la relance de jeu, il y a des espaces là-bas pour Fusier. Fusier la Chistera pour Palmier, c'est magnifique.
1: Ah,
0: il y a un
1: joué.
0: Contre Alari, il faut donner. Alari qui peut donner. L'essai de Trouillou, non. Crochet intérieur, oui. Ah, l'essai peut-être de la victoire pour le FCG. Le 7e essai grenoblois inscrit par.

0: Hugo Trouillou, le triplé. Et là, je crois qu'on peut faire collectivement, Alexandre. Ouf.
1: Ah oui, et ouf. Sur une magnifique chistera de Romain Fusier, incroyable ce chistera qui nous sort.
0: Incroyable
1: la chistera qui nous sort à ce moment-là du match. Mais calmons-nous, il reste 3 minutes, pourquoi on joue comme ça? Calmons-nous, ça paye, on marque un essai, mais calmons-nous.
0: Ce match c'est un peu du n'importe quoi, il y a assez peu de lions côté grenoblois.
1: Bien sûr.
0: Il y aura beaucoup de choses à débriefer. La transformation de Palmier qui passe et ça va permettre à Grenoble de respirer.
1: Ah là, on respire.
0: 50 à 33.
1: Bravo, là ça fait du bien. Je trouve que c'est un petit peu dommage pour les Auriacois parce que, sincèrement, la deuxième mi-temps qu'ils font, ils méritaient un petit quelque chose. Si on aimerait repartir avec 0 points, et c'est vraiment dommage. Après, tant mieux pour nous. Nous, on revient dans le bonus là. Est-ce qu'on revient dans le bonus?
0: Ça fait. C'est donc le 7e essai pour le FCG et Aurillac en a inscrit 5, donc il en manque un autre.
1: D'accord,
0: il en manque un pour inscrire l'essai du bonus. Le renvoi effectué par les Aurillacois, loin devant de la part de Strachan, c'était court jusqu'à présent, mais là, il ne s'est pas posé de questions dans cette situation. Strachan et ballon récupéré par les Grenoblois. Avec la relance de jeu pour Thomas Allary. Allary qui part de ses 22 mètres. Et oui, il y a un bonus à aller chercher pour le FCG dans cette fin de rencontre. Il reste 20 secondes. Pourquoi pas une relance de 80 mètres?
1: Ça, c'est gratté, non?
0: Non, c'est pas gratté, me semble-t-il. Ballon toujours pour les Grenoblois. Allez, la passe dans le dos.
1: On joue encore.
0: Peut-être de la part de Paota pour Palmier, fusillé sur une jambe qui peut écarter la balle. Le crochet intérieur, on sort de ses 22 mètres. Avec accélération, il est passé et il va rentrer dans le camp Aurillacois. Beko qui va redonner. Ah là, dommage, le ballon qui est ressorti avec Berruyer dans les 40 mètres.
1: Allez,
0: Max Clément, c'est la sirène. C'est un ballon de bonus pour le FCG. Fusillé, ne pas le gaspiller. Et Rossi, il est sur une jambe, il a bien compris. Romain Fusillé, il n'a pas mis les cannes. Et attention, est-ce que les Auriacois vont gratter? Non. Ballon au niveau des 40 mètres cantaliens en faveur du FCG. Et le public du Stade des Alpes qui pousse, il est passé l'accélération de Péco.
1: Couillou,
0: il est quart.
1: Quadruplé.
0: Couillou, l'essai du bonus pour le FCG. Oh. Non, Trouillou va donner. Oh, quel beau geste. Hugo Trouillou pour Corentin Péco, le jeune joueur formé au club pour sa première en pro. Corentin Péco qui plante l'essai du bonus. Et là, c'est No Man's Land. No Man's Land au Stade des Alpes. Tout le monde est au sol.
1: Au bout du rouleau.
0: On se croirait sur un champ de bataille.
1: Ah, ouais.
0: Et c'est l'essai du bonus offensif pour le FCG. Quel match, franchement, quel spectacle on aura vécu ici au Stade des Alpes avec ce nouvel essai pour le FCG. Incroyable fin de partie pour les Grenoblois avec ce 8e essai qui vient donc donner le bonus offensif au FCG après la sirène, avec Corentin Péco, le jeune joueur formé au club, capitaine des espoirs, qui pour sa première en pro inscrit l'essai du bonus. Transformation réussie par Marc Palmier et ça fait, écoutez bien, vous ne rêvez pas, 57 à 33 en faveur du FCG dans ce match d'ouverture. C'est donc fini au Stade des Alpes, une orgie de rugby avec cette victoire bonifiée donc pour le FCG. 8e essai en faveur des Grenoblois, 8 essais à 5. Et donc le contrat est rempli. Bonus offensif, 5 points pour les Grenoblois. Mais alors, franchement Alexandre, il y a énormément de choses à dire. Parce que Grenoble avait fait une superbe première période. Les Grenoblois menaient 36 à 12 à la pause. Et puis, blackout total. 3 essais transformés des Cantaliens. 36-33. Mais derrière, c'est peut-être qu'il faut retenir. Grenoble a 1000 coups de collier suffisants.
1: De toute façon, les Grenoblois, on les connaît, ça fait quelques années que c'est comme ça. On a toujours eu ce trou d'air. Après, face à une équipe comme Aurillac, ça passe. Est-ce que face à des grosses écuries, des grosses séries, ça passera? Attention, le bémol, il est là. Après, on peut quand même féliciter l'attaque grenobloise qui a quand même marqué 7 essais ce soir, qui a quand même fait des relances des 22. Voilà, je nous ai trouvé un petit peu gourmands, un petit peu impatients parfois dans des moments faibles. Mais ça risque mon avis. Après, attention, on peut aussi féliciter les Auriacois qui ont fait leur partie. Bon, ce soir ils ont quand même pris presque 60 points. Mais je pense qu'avec une équipe qu'ils ont, avec les rentrées qu'ils vont faire, les joueurs qui vont rentrer, je pense qu'on va pouvoir compter sur eux. Ça va pas être facile d'aller gagner là-bas en tout cas déjà. Et ce soir, on a vraiment eu pour une première journée un super match.
0: Qu'est-ce qu'on retient, Alexandre, côté grenoblois? Peut-être que dans quelques semaines, on retiendra surtout les 5 points. Mais là, franchement, au soir du 27 août, il y a beaucoup, beaucoup de choses à revoir quand même côté grenoblois. En première période, il y a eu de superbes choses sur le plan offensif. Beaucoup d'envie de jouer, se passer le ballon avec de la réussite, sans tomber dans du hurra rugby.
1: Ouais.
0: Mais en seconde période, il y a un trou d'air de 20 minutes qui n'est pas acceptable.
1: Qui n'est pas acceptable, et je pense que ça va faire partie de la stratégie. Et il va falloir qu'il y ait des leaders et des leaders de jeu qui se mettent en place en disant bon, maintenant on est dans un temps faible, on va calmer un peu le jeu, on va poser le jeu, on va être des grands garçons. Et je pense que ça va passer par là. Aujourd'hui, on est le 29 août, je pense que ça va se mettre en place, mais il faut absolument ça. Parce que déjà, on va, le prochain match, si je ne me trompe pas, on va à Sapiac, à Montauban, donc ça va être encore une autre paire de manches. Donc on va retenir les 5 points, les 7 essais, les belles attaques, et ça sera bien déjà.
0: 57-33, on voulait du rugby, on a eu du rugby.
1: On en a eu.
0: Il y a eu 12 essais dans ce match, pardon, 13 essais. C'était magnifique, un superbe match de rugby. On espère que vous vous êtes régalés à l'écoute d'ici Isère. On en parlait, prochain match pour le FCG, un gros match déjà, un déplacement vendredi prochain, 19h, match d'ouverture de la deuxième journée à Sapiac face à Montauban, relégué de top 14. Un gros test encore pour les Grenoblois en ce début de saison. Un mot avant de se quitter sur les résultats de cette première journée de Pro D2. Déjà donc la victoire bonifiée du FCG, 5 points pour Grenoble qui va d'ores et déjà se positionner dans les hauteurs du classement. Victoire bonifiée pour le Biarritz Olympique, 36-5 face à Nice. Et c'est la surprise, c'est l'une des surprises de la journée. Oyonnax qui est en train de s'imposer sur la pelouse de Béziers, 31-21 en faveur d'Oyo sur la pelouse de Béziers. On joue le temps additionnel de cette rencontre. Angoulême a battu Colomiers sur sa pelouse, 38-26 à Chanzy. Carton de Dax face à Narbonne, 57-19 pour les Dacois face au promu Narbonnais. L'une des surprises aussi, c'est la victoire de Montauban à Nevers, 25-21 pour les Sapiacains. Et donc ça vient de démarrer depuis une demi-heure. Provence Rugby mène 8-3 face à Agen dans le match de 21h. Merci à toutes et à tous de nous avoir suivis. Merci beaucoup Alexandre Darnay.
1: Merci à toi Thomas.
0: C'était un plaisir de vivre ce match ensemble. On espère que vous vous êtes régalés. Et donc ce succès bonifié pour le FCG en ouverture de la saison, 57-33 face au Stade Aurillacois. Prochain rendez-vous pour le FCG vendredi prochain à 19h à Sapiac, à Montauban, pour la deuxième journée. Un match à suivre évidemment en direct et en intégralité sur votre radio ici Isère. Très bonne fin de soirée à tous, bon week-end et à la prochaine. Salut.
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2: Monter un jour sur scène et chanter devant le public. Vous en rêvez, mais oser, c'est le mot d'ordre. Josiane Leroy a osé rejoindre les Intemporels, aimer tout son cœur dans ce cœur. Josiane Leroy, légende ici.
3: Bonjour, je m'appelle Josiane Leroy, j'ai 69 ans, je suis née à Alfortville en région parisienne et j'habite au Mans depuis 60 ans déjà. Et ma particularité, c'est que je suis choriste dans le collectif des Intemporels. Comment je me suis construit moi-même? Bien justement, enfant dans un commerce. On voit beaucoup de monde, on est habitué au relationnel en fait. Et puis ça a duré ensuite toute ma vie. J'ai fait des métiers toujours dans le relationnel pour aider les gens en fait, pour les rendre heureux. Puisqu'en effet, j'ai eu une agence matrimoniale. Les personnes qui venaient me voir étaient en attente. Il y a eu énormément de couples de formés, j'espère beaucoup de bébés. Alors, comment suis-je devenue choriste? À la maison, quand j'étais petite, on chantait tout le temps. C'était vraiment la joie par rapport au travail du commerce, justement, de chanter, de danser dans l'arrière-boutique. Et puis, à la retraite, je me suis dit, il faut que je fasse quelque chose. Donc, j'ai commencé à Sargelles-le-Mans, à faire du théâtre chanté avec les Imaginaires et Cyril Mudry. J'ai connu les Intemporels grâce à Marie-Thérèse Brebion, notre chef de chœur. Quand on connaît Marie-Thérèse Brebion, chef de chœur, on part plus. Non, je n'ai pas pris de cours du tout. Non. Parce qu'en fait, ma voix ne compte pas. Ce qui compte, c'est de savoir ses textes, avoir de l'oreille, puisque je ne sais pas lire la musique, donc c'est ouvert à tout le monde d'être choriste. Et puis, ce qui compte aussi, c'est on se sent vraiment porté. On chante à 400, puisque nous sommes 400. Il y a une énergie collective énorme. Et on se sent porté par toutes les voix. Et c'est facile, en fait. C'est très facile. Quelle voix ai-je? Je suis soprane, donc je chante dans les aigus. Le matin, c'est pas facile, hein. Je vais vous chanter quelque chose de plus bas, du coup. Donc, je vais vous chanter « Méfie-toi des puissances, des vierges sans défense, au jeu du corps à corps, l'esprit est bien plus fort. » Alors, je fais choriste, mais pas que ça. Un jour, Marie-Thérèse Brebion m'a dit « L'année prochaine, tu vas t'occuper de la communication. » Et bien voilà, on a créé une page Facebook, et puis petit à petit, ça a monté, et puis ça arrive au fait que je suis là aujourd'hui pour vous parler des Intemporels. Voilà, c'était Josiane Leroy, j'étais très heureuse de vous parler de mon parcours, et pour terminer, je vous dirais, quoi qu'on fasse, la solidarité s'invite partout.
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4: Je suis sûr que vous êtes déjà passé devant le château du Barou, sauf que le château du Barou, sans un homme, il serait aujourd'hui inexistant, détruit, entièrement détruit. C'est André Vaison de Pradennes qui l'a sauvé. Il arrive en Vaucluse au début du 20e. Très vite, il s'enracine, il devient conseiller municipal, conseiller départemental, puis maire de Murs pendant près de 4 mandats. André Vaison de Pradennes, c'est un homme public, engagé, décoré de la Croix de guerre 14-18, chevalier de la Légion d'honneur, mais c'est surtout un sauveur de pierre. 3 châteaux vont marquer son existence. D'abord, celui de Murs, dont il devient propriétaire. Ensuite, il y a le château de Javon sur son plateau forestier. Et puis, il y a donc le Barou. L'histoire la plus spectaculaire, quand il prend possession au début du siècle, le château féodal est dans un état catastrophique. Les guerres, les pillages et l'incendie de 1929 ont tout dévasté. Je vous renvoie d'ailleurs à la chronique consacrée sur l'histoire du château du Barou. Et là, donc, André Vaison de Pradennes va se lancer dans une reconstruction titanesque. À l'époque, pas de subvention, pas de mécénat, tout est à ses frais. Et sur 10 ans, il fait travailler 10 maçons pendant 10 ans. On va consolider les murs, refaire les toitures, dégager les salles, restaurer les escaliers. Il va redonner une silhouette, une sorte de colonne vertébrale à ce château qui domine les dentelles. Et c'est ce gros travail, notamment la nouvelle toiture en béton, qui va permettre au château du Barou de survivre lorsqu'il y aura un second incendie en 1944 pendant la Seconde Guerre mondiale. Sans ces travaux-là, le château qu'on visite aujourd'hui n'existerait plus. Et puis il y a aussi cette autre facette moins connue. André Vaison de Pradennes était un passionné de préhistoire. Ses travaux aujourd'hui font encore référence. En fait, il a longuement étudié les ateliers préhistoriques autour de Murs grâce aux paysans qui lui rapportaient trouvailles contre quelques pièces. Une grande partie aujourd'hui de sa collection a été donnée au musée d'Orsay, et c'est loin d'être fini. Aujourd'hui, une biographie est actuellement en préparation par son petit-fils Jean-Baptiste Vaison, en collaboration avec un archéologue. Mais la vie d'André, elle, se termine tragiquement. Il meurt accidentellement à Paris, intoxiqué au monoxyde de carbone dans son appartement, avec son épouse et sa fille. Seul son fils survit, et c'est ce fils qui va prolonger l'esprit du père en protégeant les propriétés familiales. Et aujourd'hui, donc, c'est son petit-fils Jean-Baptiste, avec Fanny, qui poursuivent bien cette histoire au Barou, notamment avec la création du premier whisky du Vaucluse, élaboré à l'intérieur même du château.
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5: Pour moi, c'est compliqué parce que la personne qui pleure, elle me fait beaucoup de peine. Bah, après, moi aussi, je pleure parce qu'elle m'a fait beaucoup de... trop de peine et que... voilà.
6: Pour moi, c'est difficile parce que... parfois, la personne, elle est très, très, très énervée, donc elle veut pas nous écouter. Sauf que nous, on a envie de, par exemple, redevenir amis avec elle. Mais elle, elle voudra pas forcément, donc du coup, c'est dur de lui dire pardon.
7: Et ben, des fois, ça peut être compliqué, parce que ça dépend dans quelle situation tu es. Et puis même, des fois, ça peut être dur de pardonner une personne, parce que ça se trouve, des fois, elle t'a fait beaucoup trop de peine, ou qu'elle t'a fait quelque chose que t'as vraiment pas aimé.
8: C'est facile de dire pardon, mais des fois, selon la situation, et ben, les autres, ils vont dire que c'est trop tard.
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1: Si vous portez le nom de famille Salin, restez à l'écoute. Mais avant cela, je vais vous parler d'un bretonnisme bien connu qui est le lagen.
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1: Moi, je suis dans le lagen. Bon, vous voyez, une expression typique dans le français local, c'est inspiré par notre belle langue bretonne. On l'entend souvent aujourd'hui, en particulier les lendemains de fête. Quand on est un peu dans le brouillard, on a tendance à dire « ouais, je suis dans le lagen ». Alors ce mot a pourtant une signification un petit peu différente en breton. En breton, « arlagen », c'est en général de la boue bien collante, impossible à cultiver, dans laquelle on a difficulté à marcher, voire on s'enfonce un peu. Mais pas que ça, ça désigne donc les fondrières, les mares d'eau boueuse. Donc « béa » et « lagen », être dans le lagen, c'est devenu une expression permettant de dire que l'on est dans un état qui n'est pas des plus sympathiques. Vous saurez maintenant que lagen, c'est pas la gueule de bois, mais c'est de la boue en langue bretonne. Al lagen.
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1: Et j'en arrive maintenant à un nom de famille très commun. Vous en connaissez peut-être, hein, peut-être qu'il y en a dans votre entourage, ou peut-être le portez vous-même. C'est Salin. Alors, déjà en breton, on prononce Salahun. Pas Salin, mais Salahun. Comme le célèbre ermite de la forêt de Landévennec, ou encore du Folgoat, près de l'Esnevin, Salahun ar Fol, Salin dit le fou. Salin est donc un nom ou un prénom, et son origine remonte à loin, très loin, et vient aussi de très loin. C'est avec l'évangélisation de l'Armorique que ce nom est sûrement arrivé, car Salin, ou Salahun, n'est rien d'autre que l'adaptation bretonne du prénom Salomon, Salomon, fils de David, roi d'Israël. Donc, un nom de famille biblique aujourd'hui. Salomon, devenu Salahun en breton, mais aussi Salou ou encore Salik. C'est la même origine pour ces noms de famille. Salin ou Salomon, si vous voulez, fut d'ailleurs le nom d'un autre roi, mais de Bretagne, cette fois-ci au 9e siècle. Donc, un nom de famille plus que royal. Les Salins pourront à l'avenir se vanter d'avoir un nom de famille prestigieux. Je vous dis à demain, même heure, même radio, en Mans. Ici Evel Just, Canemarquoise.
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4: Itinéraire bis à Saint-Fargeau cette semaine. Aujourd'hui, j'ai décidé de m'arrêter chez Europe Militari. Antoine Guyot, bonjour.
5: Bonjour.
4: Europe Militari, c'est quoi Antoine ?
5: Europe Militari, c'est une entreprise que j'ai créée il y a plus de 15 ans, l'année de mes 20 ans, et où nous rachetons du matériel militaire aux armées françaises, que nous reconditionnons et que nous vendons majoritairement à l'export.
4: Ici, on ne parle pas de surplus militaire. Hein.
5: Non, on ne parle pas de surplus militaire parce qu'on ne vend pas d'accessoires, d'habits, de treillis ou autres. Nous, on stocke des véhicules et de la pièce détachée.
4: On peut donner une idée à nos auditeurs, combien de véhicules, qu'est-ce qu'on a comme véhicules également ?
5: La gamme de véhicules va de la moto au blindé, en passant par les véhicules logistiques. Tout dépend des flux entrants et sortants, mais on peut stocker en moyenne entre 500 et 800 véhicules.
4: Voilà. Qui sont vos clients ?
5: Pour les petits véhicules, on a beaucoup de clients, agriculteurs, chasseurs, résidents secondaires pour ce qu'on appelle les Peugeot P4, un petit véhicule polyvalent 4x4. Ça, on en vend, c'est constant, on en vend une soixantaine par an en France depuis une quinzaine d'années. Et tout le reste, c'est l'export. C'est l'export hors Europe, donc pour des pays souvent en voie de développement, majoritairement en Afrique, où les routes sont totalement impraticables et où on a besoin de véhicules rustiques, à forte motricité, donc 4x4, 6x6, et qui ont fait leurs preuves pendant leur service aux armées pendant maintenant plus de 35 ans. Et que, d'ailleurs, l'armée française a toujours ces véhicules-là, qu'elle reprolonge sans cesse parce que ce sont de bons véhicules. Voilà.
4: Vous fournissez en temps de guerre, mais vous fournissez également après, en temps de paix.
5: Oui, effectivement, nous avons plusieurs clients, dont l'ONU, qui a plusieurs bataillons et détachements partout dans le monde, et notamment en Afrique. Et effectivement, on intervient, on leur vend des véhicules, sont sans électronique, à forte motricité, qui peuvent aller partout, et y compris la pièce détachée.
4: L'armée française est client également chez vous ?
5: Oui, absolument. Alors nous, on achète depuis longtemps à l'armée française, quand elle vend, donc on achète, on stocke beaucoup de choses, et il arrive quand même parfois, effectivement, elle ait besoin, alors pas forcément de véhicule, mais de pièces détachées, parce que le véhicule ne va pas sans la pièce détachée, et on a développé, on a fait fabriquer énormément de pièces détachées, et quand on peut rendre service à l'armée, on le fait, voilà.
4: Oui, ça c'est un autre marché, c'est la pièce détachée également chez vous.
5: Hein. Et oui, vous pouvez pas décemment dire à un client, quel qu'il soit d'ailleurs, français ou à l'export, qu'on vous vend un véhicule et que vous n'avez pas la pièce pour le réparer, ça n'a pas de sens. Donc il faut ce qu'on a développé depuis 6 ans, une vraie infrastructure avec du palettier, un magasinier, et donc on a un vrai service de pièces détachées, on exporte tous les jours, on envoie palettes, petits colis, ainsi de suite. Voilà.
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4: Itinéraire BIS à Saint-Fargeau cette semaine, et aujourd'hui j'ai décidé de m'arrêter à la boutique Ardici. Aurélie Boulomier, bonjour.
6: Bonjour.
4: Cette boutique Ardici, Aurélie, expliquez-moi, elle est juste à côté ou dans l'office de tourisme de Puisaye-Forterre ?
6: Elle fait partie intégrante de l'office de tourisme de Puisaye-Forterre depuis 2021. Anciennement, c'était un espace d'exposition et on a décidé de créer un espace dédié à l'artisanat d'art local qui est une réelle identité de la destination touristique et de la Puisaye-Forterre. On compte plus de 130 artisans d'art installés en Puisaye-Forterre, ferronniers, encadreurs d'art, céramistes évidemment. C'est l'identité artisanale locale, des luminaires en papier, des travaux de couture, récemment découvert du dessin à la loupe et le mobilier en béton.
4: Comment vous choisissez les artisans que vous exposez ici ?
6: On lance un appel à candidature à la base de données des artisans d'art qu'on a créé avec la communauté de communes. Et à cet appel de candidature répondent environ une quarantaine d'artisans d'art. Et on les insère soit dans la boutique de Saint-Fargeau, soit dans la boutique de Saint-Amand-en-Puisé.
4: Alors ici par exemple, autour de nous, quels sont les artisans d'art ? Allez, on va en citer quelques-uns. Je vois de très très beaux luminaires juste en face de moi.
6: Effectivement, Ale Casanova qui est basée à Toussy, l'atelier galerie, est là en permanence avec ses luminaires. Elle est la seule sur le territoire à créer ce type d'objet d'art. On a également Isabelle Delin, céramiste en Puisaye-Nivernaise et formatrice au CNIFOP. Coralie Rago, qui est couturière sur le petit village de Trény. Pour la première fois, nous accueillons Annie Carcaillon, qui fait du dessin à la loupe.
4: Et puis des meubles en béton, c'est étonnant ça.
6: C'est assez étonnant, c'est assez exceptionnel. C'est Rudy Baucher, la bétonnerie à Aiglony.
4: J'imagine que les expositions ventes qui se font ici, elles tournent.
6: On décline 3 sessions d'exposition par an. On a novembre, mars, avril, juillet et août, octobre.
4: On est à quelques jours de Noël. Ici, on peut trouver un cadeau original et à tous les prix.
6: Oui, effectivement. Et réalisé localement, c'est ça l'important.
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4: Itinéraire BIS à Saint-Fargeau cette semaine, et c'est la pause gourmande, comme chaque semaine. J'ai choisi de m'arrêter chez Fléchet, pâtissier, chocolatier, glacier, biscuitier. Mélanie, bonjour.
7: Bonjour.
4: Cette maison, est-ce que vous pouvez nous la présenter ?
7: Alors, c'est mes beaux-parents qui ont créé donc la maison Fléchet, donc Monsieur Patrick Fléchet et Madame Lucette Prost. Donc il y a 34 ans de ça. Ensemble, ils ont tout d'abord repris le côté juste pâtisserie. Ça s'est agrandi après un salon de thé. Et dernièrement, en 2019, ils ont ouvert donc le côté boutique des spécialités, où là on peut retrouver

0: Et le croquet phare des fêtes, c'est le croquet de Noël. C'est un biscuit, donc comme les croquets qu'on fait habituellement, qui est très tendre et friable en bouche, mais avec des épices de Noël dedans, des amandes, de l'abricot et de la figue. Et ça peut très bien accompagner le foie gras, comme un petit thé ou un petit café.
1: Vous parlez des croquets, c'est l'une des spécialités de la maison avec le macaron de puisée, c'est ça ?
0: C'est ça. Alors, on a les croquets tendres qui sont sur différentes versions, noisette raisin, mande orange, citron, chocolat, cranberry ou noix. Et on a le macaron de puisée qui est là vraiment est le produit phare de la maison. Donc, une macaronade à l'ancienne aux amandes, très moelleuse, sur un petit biscuit sablé.
1: Et on ne donne pas la recette, c'est un secret de fabrication.
0: C'est ça, c'est un secret de fabrication. À part Monsieur Fléché, donc père et fils qui connaissent la recette, sinon personne ne la sait, même pas moi. Je sais juste les ingrédients, mais je ne sais pas la recette exacte.
1: Dites-moi Mélanie, quand on vit dans un univers aussi gourmand, est-ce qu'on résiste encore ?
0: Pas toujours. Ça dépend. Bien sûr, on a tous nos petites faiblesses. Moi, ça va être le chocolat, ça va pas être forcément les biscuits. Mais bon, après, il faut quand même goûter un peu pour pouvoir conseiller le client.
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1: Itinéraire Bis à Saint-Fargeau cette semaine et à quelques jours de Noël. Eh bien, il fallait que je vous parle. Je suis à Château de Cartes, la boutique Château de Cartes à Saint-Fargeau. Yanis, bonjour.
3: Bonjour.
1: Le Château de Cartes, Yanis, c'est quoi ?
3: Le Château de Cartes, donc, c'est une boutique où vous trouverez des jeux de société, principalement, des jouets, un peu de jouets pour les petits, pour premier âge. Vous trouverez également aussi quelques produits cadeaux, comme des bougies de charroux.
1: Ces jeux de société, moi je suis restée à l'époque du Monopoly. Il y a eu une grosse avancée dans ces jeux de société.
3: Ah oui, complètement, effectivement. Donc l'avancée a commencé dans les années 2000 déjà, où de nouveaux jeux comme Catan, qui ont révolutionné le genre, sont arrivés. Et depuis, en fait, ça n'a pas arrêté de s'accroître, en fait. Chaque année, on a une quantité phénoménale de jeux de société qui sortent. Ça n'arrête pas. Donc maintenant, il y en a pour tout le monde, en fait. Ce qui est bien, c'est qu'il y en a pour tout le monde, tous les âges, des joueurs, des non-joueurs, des enfants, des personnes âgées. Tout le monde y trouve son compte, en fait, maintenant.
1: Il y a combien de jeux ici, dans cette petite boutique sous la porte d'entrée de Saint-Fargeau ? Est-ce que vous les avez comptés, Yanis ?
3: Il y en a environ dans les 400 ou 500, ça dépend du roulement en boutique, mais oui, on doit être dans ces eaux-là. En tout cas, du nombre de références depuis le début qu'on a ouvert cette section, oui, il y en a eu beaucoup en tout cas.
1: Et ça veut dire que chaque jeu, vous le connaissez. Vous connaissez les règles, à qui il peut s'adresser.
3: Alors, on essaie d'en connaître le maximum possible. Une grosse partie des jeux qu'on propose, effectivement, on essaie de les connaître. On en a testé une partie. On ne peut pas tout tester non plus, c'est impossible. Mais évidemment, ce qu'on ne peut pas tester, on se renseigne dessus, on regarde des vidéos, on se renseigne vraiment sur les jeux qui nous permettent après, effectivement, de conseiller au mieux tel jeu pour telle personne.
1: En fait, les jeux qui sont là devant moi, j'ai l'impression que je ne les vois qu'en boutique et dans des boutiques comme la vôtre qui sont spécialisées.
3: Alors oui, effectivement, ce qu'on essaie de faire en boutique, dans la nôtre comme la nôtre, c'est de proposer des jeux qu'on trouve idéalement pas en hypermarché ou dans, on va dire, les boutiques un peu, voilà, hypermarché classique. On essaie de proposer des jeux qui ne sont pas forcément connus du public et qui, justement, méritent de l'être.
1: Il y a des jeux pour tout le monde.
3: Ouais, il y en a pour tout le monde. C'est ça qui est bien maintenant, c'est qu'en fait, tout le monde peut y trouver son compte.
1: Contrairement à Internet, le jeu, ça rassemble. C'est ça qui est important à dire aussi.
3: Ah, complètement, oui. L'avantage, c'est qu'on passe de très bons moments en famille, entre amis. Voilà, on vit des sacrés moments qu'on ne vivra jamais forcément sur Internet.
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1: Itinéraire Bis à Saint-Fargeau cette semaine. Et aujourd'hui, eh bien, j'ai décidé de m'arrêter dans un endroit totalement merveilleux. C'est le théâtre du Picuccio. Florent Amar, bonjour.
4: Bonjour.
1: Ce théâtre, racontez-moi son histoire.
4: Son histoire, elle a démarré maintenant, oh là là, il y a 20 ans. En ce qui me concerne, j'ai repris cette salle qui était une salle de cinéma à l'époque et je suis arrivé avec l'envie de transmettre du livre théâtre. Et du coup, on a commencé à monter une pièce, deux pièces, trois pièces, quatre pièces. Ça a touché des enfants, des adolescents et des adultes. Et aujourd'hui, je suis plus axé sur les adultes, c'est vrai. Mais ce théâtre est merveilleux parce qu'il est parti de zéro. Et que maintenant, il a une petite histoire et qu'il y a des gens qui l'envient.
1: Effectivement, là, on est juste derrière le château, dans un endroit assez magique. Lorsque vous avez poussé la porte de ce tout petit théâtre, qu'est-ce que vous vous êtes dit ?
4: Tout de suite, il y a une harmonie entre le bois, l'ambiance et la disposition de la salle qui offrait, juste pour celui ou celle qui avait un peu d'imagination, de quoi faire, puisque ça fait 20 ans que ça existe. Voilà. Et qu'il y a eu 20, 21 comédiens qui déambulaient sur cet espace qui est magnifique, qu'on appelle la scène.
1: Vous avez commencé avec des ateliers pour les enfants. Aujourd'hui, vous m'avez dit que

0: Sont plutôt les adultes qui viennent à vos ateliers. Que viennent chercher ces gens dans vos cours de théâtre ?
1: Au début, le plus souvent, ils venaient chercher, régler un peu des comptes avec une certaine timidité. Pour les parents, il y avait deux versions. Ils me prenaient pour un orthophoniste, pour être honnête, pour certains. Et en plus, je pouvais permettre de sortir d'une inhibition, de bouger, de calculer, de mieux phraser, de mieux s'exprimer. Donc, du coup, voilà, il y avait cet aspect-là. Pour d'autres parents, c'était plus radical. C'était, c'est moins cher que le cheval, c'est moins cher que le tennis. C'était aussi bête que ça. Mais c'était génial parce qu'il permettait quand même à des gamins d'aller voir une activité. Par contre, pour les adultes, eux, ils venaient chercher quelque chose de différent. Déjà, du plaisir.
0: Au bout de 20 ans, Florent, vous avez créé de vraies générations.
1: Ouais, il y a eu de tout. Il y en a qui sont devenus artistes, d'autres qui ont ouvert des portes du conservatoire, d'autres qui produisent, d'autres qui font de la scénographie. Puis j'en ai qui deviennent des merveilleux comptables, des merveilleux bouchers. Il y a eu de tout, mais ça a permis vraiment d'impulser, de gagner en assurance pour certains, de découvrir le plaisir du mot, du verbe. Si jamais un jour je devais faire la fête avec tous ceux qui sont passés au Picoussio Théâtre, je crois que ça ferait une bonne moitié du village.
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4: Mon linge pue. J'ai beau le laver, mais quand je le sors, il sent mauvais. J'ai changé de lessive, mais rien n'y fait. Les fringues, les serviettes, les draps, tout pareil. Alors, c'est apparemment lavé, c'est propre, ça dégage une odeur de renfermé dans ce mouchlite de l'humidité, de moisi. Alors j'ai demandé à ma maman le pourquoi du comment, elle m'a demandé de me raconter comment je faisais. Bah moi je fais tourner la machine la nuit, pour profiter de l'électricité moins chère, mais comme j'ai pas le temps le matin, je sors le linge en rentrant chez moi le soir. Et ben voilà, je vous raconte pas ce qu'elle m'a mis. Laisser le linge dans le tambour, même une heure de trop, ça favorise la stagnation de l'humidité et la prolifération des mauvaises odeurs. Alors en hiver, c'est vrai, hein, c'est tentant de remettre à plus tard la sortie du linge, surtout là, aujourd'hui, il y a du vent, il pleut, mais la chaleur résiduelle, associée à une ventilation quasi nulle, eh ben ça transforme le tambour fermé en serre à bactéries. Même le synthétique qui sèche plus vite, ça n'y échappe pas. Alors dès la fin du cycle, chez moi, il me joue la truite de Schubert, eh ben il faut sortir les textiles immédiatement, les secouer énergiquement pour les détasser, c'est comme ça qu'on dit, et les installer sur l'étendoir en les espaçant au maximum. L'aération du linge, ça empêche la prolifération des bactéries, et c'est ça qui donne ces mauvaises odeurs. Eh ben merci ma maman.
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1: On ne fait pas un personnage sans que la personnalité ait validé son modelage.
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1: Bonjour, donc je m'appelle Stéphane Barret, je vais avoir 62 ans, créateur d'imaginaire, ça c'est vraiment mon truc, surtout dans ma partie personnelle.
3: Soprano, les lapins crétins, Kenji Girac ou Brad Pitt, c'est lui. L'un des sculpteurs de visage du célèbre musée Grévin est Tourangeau. Parlons hyperréalisme et expo perso avec lui.
1: Eh ben, je vous ai donné rendez-vous à mon atelier, rue des Landes à Tours. Je suis très content de vous accueillir. Je suis originaire de Vierzon, un BTS de fabrication mécanique, donc ça n'a rien à voir avec la sculpture. Mes soirs et mes nuits à faire ma passion et aller travailler la journée. J'ai donc décidé de quitter Vierzon pour partir sur la région parisienne. C'était de faire de la sculpture, travailler pour des musées, travailler pour le théâtre. J'ai beaucoup travaillé pour Disney. Donc ça fait 30 ans et que je travaille sur commande. Et j'ai eu la chance en 2000 de pouvoir commencer à travailler pour le musée Grévin. Donc je suis indépendant. C'est mon principal client.
3: On est dedans avec le musée Grévin. Moi, je suis entourée là de personnages. J'ai Franck Dubosc, Benoît Poelvoorde, Stéphane Bern, Denis Brognard. Est-ce qu'il y a quelqu'un qui vous a donné du fil à retordre?
1: À chaque nouveau personnage, c'est un nouveau challenge. Le plus difficile quand même, c'est le regard. Donc c'est ça, l'hyperréalisme, c'est un assemblage de plein de petites choses qui font que, en finale, s'il y a une chose qui n'est pas là, il y a toujours un petit quelque chose qui ne va pas au niveau de la ressemblance. Le plus difficile quand même, c'est les personnages sans rendez-vous, donc les personnages qui sont décédés. J'ai fait Louis de Funès, j'ai fait Edith Piaf, j'ai fait Nelson Mandela. C'est plus compliqué puisque c'est photo de presse. Mais il y a 25 ans, quand j'ai commencé, mon premier personnage, c'était Bruce Willis. J'avais comme seule référence ces films sur VHS et les arrêts sur image. C'était des bougies pas possibles. Donc c'est vrai que mon premier personnage a été très difficile. Moi, pour ma partie, au niveau modelage d'une tête, on s'est fixé entre 5 et 8 semaines de travail. L'hyperréalisme, il faut pas travailler 8 heures de suite parce que l'œil s'habitue des fois dans des directions qui sont fausses.
3: Ses visages sont vus par des centaines de milliers de personnes à Paris. Son travail plus personnel se voit lui bientôt à jouer les tours.
1: Alors je suis resté dans l'hyperréalisme, c'est mon truc, c'est quelque chose que j'adore. Hommes, femmes, avec des coiffures surdimensionnées, des hippopotames, j'ai des crocos, masques humains et animaliers. J'ai envie aussi d'avoir une reconnaissance sur mon travail personnel.
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4: Oui, alors vous l'avez certainement déjà remarqué, j'adore les noms de communes avec des noms rigolos. Et j'adore essayer de comprendre d'où ça vient aussi. Alors aujourd'hui, je vous emmène en Vendée à chantonner. La la la la la la la. Ben oui, chantonner pour moi c'est ça, pousser la chansonnette. Je sais pas du tout pourquoi j'ai chanté une chanson de Noël, bref. D'ailleurs, le petit Robert est d'accord avec moi et donne cette définition. Chantonner, c'est chanter à mi-voix. Bon, d'accord, chantonner, la commune de Vendée, ça s'écrit pas du tout pareil que chantonner du verbe chanter. Mais quand même, vous pouvez me l'accorder, c'est troublant. Est-ce que les gens chantonnent à chantonner? C'est une vraie question. Et la réponse est oui, mais pas plus qu'ailleurs, d'après des études approfondies réalisées par moi-même. Et si l'on en croit l'histoire relayée par la mairie de Chantonner elle-même...
5: Ipsos mieux sec, hein. Chantonner, ça viendrait d'un camp romain qui se serait installé dans le coin, c'est ça?
4: Oui, exactement. Il y a fort, fort longtemps. Camp apparemment dirigé par un certain Antoine, puisque ce serait le camp d'Antoine, Campus Antonini. D'ailleurs, cette histoire fait sens, puisque Chantonner est pile poil au croisement de deux anciennes voies romaines et que des fouilles ont montré des vestiges de villas gallo-romaines. Bref, il y aurait donc eu le camp d'Antoine, nom qui aurait dérivé pour arriver aujourd'hui à Chantonner. Le nom de la commune n'a donc rien à voir avec la chansonnette, même si, fun fact, entre parenthèses, ça veut dire anecdote rigolote pour les non-initiés, le chanteur Philippe Catherine a grandi à Chantonner. Coïncidence? Je ne crois pas.
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6: Il est tellement bon en hiver de se blottir, se réchauffer le corps, mais aussi l'esprit, pour affronter la vie avec plus de courage et de vigueur. En occitan, on dit coucouna. Coucouné en français régional, hein, comme ils disent dans les dictionnaires, ils sont mignons. Sauf que le mot de coucouna vient de coucou, provençal, hein, attesté par Mistral, dérivé de l'occitan provençal coucoun, qui signifie coq ou coquille, l'œuf. Pour ne pas le citer, d'où tout commence, où l'embryon se développe, blotti contre la paroi, le cocon. J'ai reçu mes petits-enfants, ils m'ont coucouné, ils m'ont enveloppé. C'était génial. Mais chez coucouna devant l'oufio, je me suis blotti devant le feu. Chères auditrices et auditeurs, il y a plein de mots en occitan pour dire se blottir. Satapa, sakata, sarza, sagrumi, c'est rancunia, c'est crapuni. D'accord, mais celui que je vous adresse est rempli d'affection, de chaleur. Je vous coucoune de mots doux pour réchauffer votre âme. Coucouna vous bien. Anna Adio.
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1: Nous partons à la découverte des Maranges, ce petit territoire partagé entre trois villages. Chéilly-les-Maranges, Sampigny-les-Maranges et Dezise-les-Maranges, au lieu de la prochaine Saint-Vincent tournante 2026. Alors, avec Plus belle la vigne, on zoome sur ce territoire viticole caché dans une petite vallée. Ici, les coteaux font partie de la côte de Beaune, mais en Saône-et-Loire. Explication avec Élodie Roy, viticultrice et vice-présidente du comité d'organisation de la Saint-Vincent.
2: La côte de Beaune s'étale d'une même exposition, mais il y a une faille géologique à Santenay et les Maranges, on est une vallée un petit peu à part, je dirais.
1: Alors là, Santenay, c'est dans quelle direction ?
2: Santenay, c'est juste en face. Voilà,
1: là-bas. C'est dans le petit creux là-bas.
2: Là, vous voyez des bâtiments en face. Oui. Là, c'est tout le début de Santenay.
1: D'accord. Voilà. Et donc après, il y a les hauteurs, en fait, il y a les collines.
2: Les coteaux, voilà. Les coteaux. C'est une vallée, en fait. Les Maranges, vous avez la vallée de la Causanne et la vallée de la Deune. Donc la Causanne, c'est une petite rivière qui circule sur Chéilly, sur Sampigny, qui prend sa source en fait à Vauchignon, au bout du monde. Donc c'est un nom qui ça s'invente pas.
1: C'est joli.
2: C'est une petite rivière qui fait 14 km et qui se jette dans la Deune juste à la sortie de Chéilly. Donc cette rivière, elle passe au milieu là. Le petit village de Sampigny qui est ici, très étriqué, très enclavé, et sur les hauteurs, vous avez Dezise et tout en haut le petit hameau de Borgy. Et la montagne des Trois Croix qui est en face de nous, connue aussi sous le nom de Mont-de-Seine. Alors, bon, moi je les vois les croix, mais je connais. C'est vraiment juste en face de moi. Je sais pas si vous voyez.
1: Non, mais
2: le petit point culminant.
1: D'accord.
2: On est à 521 mètres d'altitude, je crois. Et le vignoble des Maranges, est vraiment devant nous.
1: Alors, qu'est-ce qui fait que ça reste tout de même la côte de Beaune? Alors qu'on décroche quand même de cette côte de Beaune.
2: On décroche de cette côte de Beaune, légèrement, hein, c'est quand même pas. Parce qu'après, une fois passé la côte de Beaune, on est sur la côte chalonnaise. Mais la côte chalonnaise, on est sur la plaine de Saône. Nous, on est quand même très éloigné. La côte chalonnaise, elle est vraiment derrière cette colline-là.
1: D'accord.
2: Avec le village de Bouzeron qui commence la côte chalonnaise, Ruilly, Mercuret, etc. On a des terroirs distincts. Là, on a une carte géologique. Vous voyez qu'il y a beaucoup de couleurs différentes en fonction du type de sol.
1: Ah oui, je vois, jurassique, plutonique.
2: Donc ça, ce sont des niveaux géologiques. Donc là, on parle de millions et de millions d'années. Pour faire simple, c'est argilo-calcaire, mais pas que. On est un vignoble assez tardif. On vendange souvent plus tard que les autres appellations de la côte de Beaune.
1: Vous êtes entre la côte de Beaune et les Hautes-Côtes, finalement.
2: Oui, exactement.
1: C'est ça.
2: Les Maranges, ils sont exposés sud-sud-est, on va dire. Les Hautes-Côtes, moi, personnellement, j'ai des parcelles, elles sont exposées vraiment plein sud.
1: Nouvelle confirmation de la définition hyper millimétrée des terroirs bourguignons.
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3: Je vous emmène dans les locaux d'un transporteur mayennais, ceux de Brégé, entreprise de plus de 1000 collaborateurs. Il y a 12 agences en France, une présence également en Espagne et au Portugal. Le siège est à Saint-Berthevin, où il y a les bureaux, des entrepôts et aussi un garage, un atelier de réparation et d'entretien des véhicules. Je démarre la visite avec Sébastien Bluteau, c'est le chef d'atelier, dans une partie de ce garage que je trouve un peu trop calme.
4: Oui, en effet, là on se situe dans le magasin, donc le magasin des pièces détachées dans lesquelles on va retrouver les composants nécessaires soit pour la carrosserie, soit pour les entretiens des véhicules.
3: Bon, moi je veux entendre du bruit et voir du monde. Je pense qu'il faut s'avancer par là.
4: Oui, en effet, en allant par ici, je pense qu'on va trouver plus d'activité.
3: Voilà, on rentre dans l'atelier où il y a plein de pneus. Alors des pneus de camion, évidemment. Là, on est sur du format, du volume XXL.
4: Oui, tout à fait. Donc là, on va retrouver les pneus à la fois pour les remorques et pour les tracteurs, les véhicules moteurs. On travaille tous nos pneumatiques ici en local, sauf bien sûr les véhicules qui crèvent sur la route pour lesquels on fait des dépannages à l'extérieur.
3: Vous êtes combien à travailler dans cet atelier en tout, Sébastien ?
4: Les pneumatiques, c'est 2 personnes. Et si on élargit à l'ensemble de l'atelier des activités de l'atelier, on est en tout 20 personnes. On va inclure dans ces 20 personnes toute la partie aussi administrative qui fait le planning et qui contribue aussi à piloter les activités, qu'elles soient ici en interne ou qu'elles soient en externe.
3: Et justement, on se rapproche de vos mécaniciens. Oh là là, il y a de l'étincelle là devant nous.
4: Ouais, donc là on est sur des opérations de carrosserie. Donc ils vont consister à remettre et maintenir en état les remorques pour que les opérations de chargement puissent se faire en sécurité pour le conducteur et puissent se faire de façon efficace au moment des passages chez les clients.
3: Alors au sein de l'entreprise, un camion va faire jusqu'à 800 000 km. Pendant notre conversation avec Sébastien, nous sommes interrompus par un gros bruit.
4: Donc là, on est sur le démontage de roues sur un véhicule moteur, donc justement pour pouvoir effectuer les opérations sur les pneumatiques.
3: Alors, il y a environ 350 véhicules moteurs, donc les cabines. Pour le nombre de remorques, c'est le double. Alors, il y a des diesels, une partie qui roule au gaz, une nouvelle génération de véhicules électriques. Dans l'atelier, je rejoins Steven, c'est l'un des salariés mécaniciens chez Brégé. Il est en train d'intervenir sur l'un des poids lourds.
5: Mon collègue est en train de démonter la face avant parce qu'il a tapé un sanglier.
3: C'est pas votre collègue qui a tapé, c'est le camion, le poids lourd.
5: Oui, oui. Quand même, on fait aussi des entretiens. On va basculer pour voir s'il n'y a pas une fuite. On va faire un peu de tout ça, un peu de préventif.
3: Et vous, apparemment, vous êtes le chef d'équipe, Steven, vous confirmez ?
5: Oui, je gère deux gars avec moi. On est soit de matin, soit d'après-midi. Le garage, il est ouvert de 5h30 à 21h.
3: Et donc là, aujourd'hui, vous êtes de l'équipe du matin, ce qui veut dire que vous êtes réveillé à quelle heure ? Hyper tôt ?
5: Eh bien, 4h30, on est debout pour être là à 5h30.
3: Qu'est-ce qui vous plaît dans votre métier ?
5: On aime bien travailler sur la mécanique, on aime bien avoir un peu les mains sales, un peu toucher à tout.
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6: Et adieu, mieux adieu, Kushiba. Très bien, France.
7: Très, très bien. J'ai une pêche aujourd'hui.
6: Bon, mais tant mieux. Moi, je ne sais pas, je n'ai pas bien dormi la nuit dernière. Il passe plat dormit l'année passée. Vous savez pourquoi ?
7: Ben non.
6: Ben à cause de mes voisins. Ah. Ils m'ont empêché de dormir. Alors, vite. À quoi arrive au paga et les grands gauches Perrier ? Alors, heureusement pour moi, grand gauche Perrier, ça n'arrive pas souvent. Mais quand même, quel sagan que mes voisins ont fait la nuit dernière.
7: Quel sagan? Alors je connais pas, qu'est-ce que ça veut dire ça?
6: Mais qu'est-ce que le sagan? C'est le bruit, le sagan, c'est le vacarme, le tapage. Vous voyez le genre de nuit que j'ai passé.
7: Oh là là, oui.
6: Alors faire du sagan, faire des sagan, c'est faire du bruit. Chez nous, en français régional, en francitan, vous pouvez entendre quel sagan et qu'une sagan, un sagan du diable, une sagan del diable, en version originale. Le sagan, c'est aussi le tapage consécutif à une querelle. Quel sagan!
7: C'est marrant parce que Sagan, moi, ça me fait penser à
8: Françoise Sagan.
6: Ah, c'est vrai, vous avez tout à fait raison. Mais oui, Françoise Sagan, effectivement, une femme de lettres française. Ben, non, scudo, en Corsi à Cazar en 1935, née dans le Quercy et dans le Lot à Cajar en 1935, et décédée en 2004. Alors, une précisionnette, elle passe au nom officiel. En réalité, Sagan n'était pas son véritable nom. Elle s'appelait Françoise Quarez. Fille finale, la question que nous pouvons poser à France. On peut se poser cette question. Pourquoi avait-elle choisi ce pseudonyme Sagan? Ben, peut-être espérait-elle que son nom fasse du bruit.
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1: Bah, ça me fait toujours rire parce que les gens, à la rigueur, j'ai pu les faire sourire seulement en mettant des arrosoirs contre une maison. Essayez de faire sourire maintenant, vous pouvez toujours rire, y attendre et rigoler.
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3: Nous sommes à Rougemont-le-Château, devant une façade incroyable, ornée de plus de 1000 arrosoirs. J'ai rencontré le créateur de ce lieu, Bruno. Bruno, 1000 arrosoirs sur une maison. Est-ce que c'est un défi un peu fou que vous vous êtes lancé?
1: Ah non, même pas du tout. Là, c'est quand j'allais au puce, je voyais un petit arrosoir abandonné là, à 5 francs. Je dis, viens vite à la maison. Alors, 1, 2, 3, 4, c'est pas du tout le but, en fait.
3: Parce qu'il y a une histoire particulière avec l'arrosoir, l'objet en lui-même, ou c'était un objet qui était arrivé à ce moment-là et vous êtes rentré dedans?
1: Non, je pense que de toute façon, c'est une histoire. Si je vends des fleurs et je cultive des fleurs, il faut quand même leur donner à voir. Donc, par logique, il fallait quand même un arrosoir. Donc, c'est un complément de ce que je fais, en fait.
3: Quand on voit votre façade, vous l'avez dit, plus de 1000 arrosoirs qui sont disséminés sur la façade, autour également de votre belle boutique. Est-ce que des clients, est-ce que des proches, du coup, ça devient quelque part un cadeau, ça devient un présent qu'on reçoit à force?
1: Oui, c'est vrai que sur les 1000, il y en a peut-être 100 ou 200 que des gens m'ont amené parce qu'ils vidaient la maison de leurs grands-parents ou autres, donc automatiquement j'en ai eu des quantités qui me laissent devant la porte. Je ne peux même pas leur dire merci puisqu'il n'y a pas de mots, mais merci à ceux qui m'ont donné des arrosoirs.
3: C'est vrai que vous mettez ces arrosoirs sur votre façade. À l'intérieur, quand on rentre dans votre boutique, les fleurs, on a l'impression de rentrer dans un conte de fées. C'est ça en fait, vous avez envie de partager du positif, quelque part un peu de rêve quand on passe la porte de votre boutique?
1: Moi je pense qu'à la rigueur, déjà les fleurs ça donne de la couleur, donc de l'énergie et compagnie. Et je pense que de se promener dans les plusieurs pièces du magasin, ça fait du bien. C'est pas moi qui le dis, c'est aussi les clients qui viennent à la rigueur aussi bien à Noël, à Pâques et autres. Ils me disent qu'on passe chez vous, on a de nouveau de l'énergie et compagnie. Moi, je répète.
3: Et vous-même, quand vous voyez tous les jours cette façade, quand vous rentrez dans votre boutique avec toutes ces fleurs, toutes ces couleurs, ça vous procure quoi?
1: En fait, j'ai fait plus ou moins l'univers, donc ces couleurs correspondent à ce que j'ai bien voulu faire, mais le résultat, c'est surtout le brillant des gens qui me racontent et qui sont contents de venir. C'est surtout ça qui est le résultat de tout ce que j'ai fait.
3: J'ai cru comprendre aussi que les gens s'arrêtent aussi, notamment pour prendre en photo votre façade. On peut la retrouver sur les réseaux pour partager aussi ce lieu quelque part insolite. Ça vous fait quoi quand vous voyez que votre façade est prise en photo avec tous ces arrosoirs?
1: Bah, ça me fait toujours rire parce que les gens, à la rigueur, j'ai pu les faire sourire seulement en mettant des arrosoirs contre une maison. Essayez de faire sourire maintenant, vous pouvez toujours rire, y attendre, rigoler. Donc ça, je suis déjà arrivé sans que les personnes rentrent dans le magasin. Donc c'est déjà un bon point, en fait.
3: Un immense merci à Bruno pour son accueil, cette énergie communicative à Rougemont-le-Château. Et si vous avez besoin d'une dose de merveilleux pour attaquer 2026, levez les yeux juste devant sa façade et le sourire est garanti.
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1: L'artiste toulousain Rudy Dez, c'est toi.